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2: Bonsoir à tous, bienvenue sur ICI, très heureux de partager ce début de soirée ensemble, avec l'ensemble d'ailleurs des radios locales de votre radio ICI. C'était la rentrée il y a encore quelques jours, et qui dit rentrée dit nouveau rendez-vous. Chaque soir jusqu'à 21h, je reçois un invité ou une invitée qui prend le temps de voyager à l'intérieur de sa vie pour faire ressurgir tous les lieux qui ont façonné son existence. Une balade qui ce soir nous conduira aux quatre coins de la France, on ira faire un tour en mer Méditerranée. Ça va d'ailleurs beaucoup toucher notre invité, vous le découvrirez un petit peu plus tard. Et puis on ira dans le sud-ouest pour vous proposer des solutions de système de garde autour de nos animaux du quotidien. Bienvenue sur ICI. Notre invitée est pétillante, son sourire est aussi large que sa gentillesse. Journaliste, animatrice de radio, de télévision, l'a connue dans les maternelles, sur France 5. Tout le monde a son mot à dire, de retour d'ailleurs depuis quelques jours sur France 2. Elle est aussi romancière. Son premier roman, La fille au père, a été un vrai succès. Plus de 100 000 exemplaires vendus. Alors le second vient de sortir le 2 septembre en librairie chez Albin Michel et s'appelle La femme effacée. On en parlera ce soir. J'ai le plaisir d'accueillir Sidonie Bonnec. Bonsoir Sidonie Bonnec.
3: Bonsoir Éric Bastien, bonsoir à tous, quelle joie de revenir dans cette belle maison.
2: On est content de se retrouver avec Sidonie, parce que pour les plus fidèles, exactement, et c'est gentil, pour les plus fidèles et personne ne l'a oublié, vous étiez sur à l'époque France Bleu, devenue nouvelle marque ici, entre 2020 et 2022 pour Minute Papillon.
3: Oh, qu'est-ce que j'ai aimé. Cette émission de culture générale, ouais, 14-15h, et c'était la régalade de bosser avec vous tous, et je suis assez émue d'être là, donc c'est un nouveau lieu.
2: Nouveau lieu, nouveau studio.
3: Mais les talents sont toujours là, et je suis ravie.
2: Sidonie, merci d'être avec nous. L'été vient de se terminer. Je ne sais pas si vous avez eu un petit peu de temps pour vous quand
3: je vois l'écriture
2: d'un livre qui arrive là.
3: J'ai écrit. Par contre, j'avais pas eu de vacances pendant un an, mais j'ai bien savouré l'été.
2: C'est la rentrée. On va parler de la rentrée. On va parler de ce rythme de vie. Mais je ne sais pas si vous êtes prête à vous balader un petit peu partout dans votre France finalement.
3: Mais oui, parce que c'est l'histoire de ma vie. Donc
2: c'est vrai, mais peut-être que des fois, on n'a pas envie de regarder l'histoire de sa vie, où on se dit bon, c'était bien, mais j'accélère, je vais de l'avant.
3: Je suis pas nostalgique.
2: Vous n'êtes pas du genre.
3: Mais je suis contente de me laisser porter par vous.
2: Bon, alors. Remontons le temps, on y va tout de suite. Allez, fermez les yeux un instant, parce qu'il y a plein de lieux. Vous allez l'entendre avec Sidonie. Imaginez la carte de France que vous connaissez, Sidonie, vous le voyez, cet hexagone. Où est-ce qu'on va? Premier lieu qui vous inspire, là, vous avez envie d'évoquer.
3: Aix-en-Provence.
2: Ah, ça m'étonne pas. C'est une des villes qui a le plus compté pour vous dans votre vie?
3: Oui, pourtant je suis d'origine bretonne, mais Aix-en-Provence, c'est une des haltes que nous avons pu faire avec mon papa, ma maman et mon petit frère, qui est né d'ailleurs à Aix-en-Provence, qui était joueur de foot professionnel. Et Aix-en-Provence, j'avais 8-9 ans, 10 ans, c'était le soleil, la douceur des petites places, les fontaines, j'entends encore l'eau des fontaines, je vois ces bâtiments anciens, la douceur, la joie des habitants, qui vivait un peu dénudé, ce soleil un peu permanent. J'ai adoré vivre là, avec Marseille tout près, qui est très différente, mais aussi très séduisante. Ah là là. Et j'ai la nostalgie de cette ville.
2: Les cigales.
3: Quand on a dû partir, ah là, j'étais très, très triste.
2: On va y repasser à Aix-en-Provence, parce qu'on aura des choses à se dire. Mais alors, vous êtes né à Reims,
3: oui.
2: Dans la Marne.
3: Voilà.
2: Ça n'a pas duré longtemps?
3: Non, parce que mon papa était joueur là-bas en première division à Reims. Oui. Mmh. Et donc, c'était le stade de Reims. C'était vraiment quelque chose de très important à l'époque. Et c'est la première division. Et il a eu un accident, malheureusement. Je suis née, donc ça, ce n'était pas un accident. Mais un accident. Et sa carrière de foot, en fait, a été un peu chahutée à ce moment-là. Et on est parti. Donc moi, je ne suis quand même jamais... J'ai vécu 6 mois.
2: Donc, ah oui, donc c'est vraiment très court.
3: Voilà, donc je ne suis jamais retournée dans cette ville un petit peu.
2: Vous êtes jamais retournée?
3: Non, parce que pour mes parents, c'est quand même symbole d'un peu de souffrance.
2: Oui, je comprends.
3: Donc j'ai peu l'occasion d'y retourner. Voilà. J'y retournerai.
2: Du coup, vous quittez Reims assez rapidement et vous allez où? Quel est le deuxième lieu qui arrive assez rapidement dans votre
3: Nîmes.
2: Vie? Nîmes. Alors, vous avez 6 mois, donc du coup.
3: Oui.
2: Mais vous allez rester combien de temps, du coup?
3: Ah non, pas du tout. Je vais à Brest. Vous voyez, je suis perdue. Vais à Brest.
2: Vous savez, il y a une quinzaine de lieux où elle a vécu.
3: Donc, c'est terrible. Je vais d'abord à Brest.
2: Okay.
3: Alors Brest.
2: Alors c'est la pointe.
3: Ah c'est la fin de la. Moi j'adore Brest. J'adore. En plus, j'ai toujours mon oncle et ma tante, Bernard et Françoise, qui habitent à Brest. Mon oncle était cordonnier là-bas et ma tante était infirmière en néonate. Et j'adore cette ville. J'adore comment elle a évolué. Je trouve que c'est une ville au vent. C'est une ville très moderne maintenant avec... Ici passe plein de choses et pourtant elle a été détruite pendant la guerre, elle a beaucoup souffert. C'est magnifique, c'est le, alors je vais dire le cœur de la Bretagne. Alors c'est pas au centre de la Bretagne, mais c'est vraiment une Bretagne fougueuse.
2: La Bretagne, alors on va aussi retourner un petit peu plus tard dans cette émission parce que Aix-en-Provence ou encore la Bretagne, ce sont des choses qui comptent pour vous faire plaisir, Sidonie.
3: Ah bah oui. Je dois dire quelque chose ?
2: Rien du tout.
3: Ah non, je vais écouter.
2: C'est juste de la musique.
3: Je dois juste danser.
2: Bah, c'est breton. Ah, mais si vous voulez, vous êtes.
3: C'est un fest-noz.
2: Totalement.
3: Ah, ça me rappelle mes fest-noz d'étudiante quand j'étais à Rennes, voilà. À la fac de lettres, en hippocagne, voilà, on dansait.
2: Yannick Bonnec, vous l'avez dit, footballeur, ailier gauche, hein, c'était son poste. Normand, lui d'ailleurs, hein, il est né où du coup ?
3: Il est né à Caen. À Lisieux, pardon, oulala, à Lisieux.
2: Il est à Lisieux, donc ouais. Lisieux, vous avez eu l'occasion d'y aller, du coup, Lisieux, vous connaissez un petit peu ?
3: Quand oui, mais pas Lisieux.
2: Et comment ça se fait ?
3: On est tellement de partout avec mes parents, on a tellement bougé que, eh bien, il y a des lieux sur lesquels on ne retourne pas, voilà. On choisit les lieux sur lesquels on retourne, mais celui-là, c'est vrai, j'avoue, non.
2: Christine, c'est votre maman.
3: Oui.
2: Ils se sont rencontrés où ?
3: Ah, mes parents, ils se sont rencontrés à Lorient. Ils se sont rencontrés
2: à Lorient.
3: Ils avaient 17 ans.
2: Ah, c'est jeune.
3: Ah, c'est très jeune. Ils se sont rencontrés à 17 ans. Papa était un joueur de foot. Et il était présenté à maman par un autre joueur de foot que maman aimait bien aussi. Et puis, c'est mon papa qui a emporté le cœur de Christine. Et ils se sont mis ensemble très, très jeunes en Bretagne.
2: Brest, puis Nîmes. Ça y est. On y arrive. C'est Nîmes. C'est Nîmes. On est d'accord. C'est Nîmes. Juste derrière.
3: Juste derrière.
2: Il y a 1200 kilomètres d'écart quand même entre la pointe du Finistère et Nîmes.
3: Mais quand vous avez un papa joueur de foot, c'est incroyable parce que vous êtes dans une ville et puis vous apprenez en une semaine que votre vie va changer. Et que, alors parfois il y a des propositions, parfois il n'y en a qu'une. Donc, et puis nous on suit, on est les enfants. Donc,
2: quelle image vous avez de Nîmes ? Première image qui vous vient ?
3: Moi j'étais fascinée par les arènes de Nîmes. J'avais assisté d'ailleurs à une corrida. J'avoue que ça, j'avais pas trop aimé. Un peu traumatisée.
2: Okay,
3: mais je comprenais que c'était aussi la culture de. Moi j'ai rapidement appris à m'adapter au lieu. Et comme je trouve que la France, c'est 1000 pays, voilà, quand vous venez de Brest, vous imaginez que Nîmes, c'est un peu une claque quand même. Donc, c'est pas la même gastronomie, c'est pas le même vocabulaire, les accents. Mais en fait, ça m'a façonné. J'ai adoré devoir m'adapter un peu comme une plante qu'on rempote un peu partout.
2: C'est une vie itinérante que vous allez.
3: Oui, c'est une vie de saltimbanque. Hein.
2: Et finalement, ça vous correspond ?
3: Bah oui, sauf que depuis que j'ai pu décider de mon destin, j'ai choisi Paris et je n'ai pas quitté Paris.
2: Ouais.
3: Donc je suis quand même contente d'avoir une petite routine.
2: Alors on parlera
3: d'ici lieu à moi.
2: Quelques instants de Paris, même si c'est le mot qu'il ne faut pas prononcer,
3: vous l'avez
2: compris. Bah oui, non, parce qu'il n'y a pas que Paris dans la vie. Alors il y a Brest, il y a Nîmes, il y a donc la Bretagne, il y a le sud de la France et vous l'avez compris, il y a Aix-en-Provence, on va en parler d'ici quelques minutes. Vous êtes sensible à la nature et à l'environnement, Sidonie Bonnec ?
3: Ah ben c'est ma passion.
2: Alors ça tombe
3: et
2: bien.
3: Et ma préoccupation.
2: Alors Benoît Prospero nous rejoint et avec lui on ouvre la revue des merveilles et justement allons en Méditerranée aujourd'hui, voilà qui va vous plaire, écoutez.
4: Est-ce que vous savez combien on dénombre d'espèces de mammifères marins en Méditerranée ? Pas moins de 21 et nous pourrions imaginer qu'on connaît leur vie par cœur, le territoire de chaque espèce, les lieux dans lesquels ils se nourrissent, ceux dans lesquels ils se reproduisent, et bien même si ça peut paraître fou, pas du tout. Et c'est pour cette raison que ICI est parti à la rencontre des responsables du parc naturel du Cap Corse et de l'Agriaté qui ont lancé le programme Horizonté. L'idée, comprendre non pas seulement les mammifères marins, mais ce qui les unit à leur habitat.
5: La plupart du temps, les campagnes scientifiques sur les cétacés ou sur les oiseaux ne prennent en compte que l'observation individuelle des différentes espèces. Là, on a la chance de pouvoir de mailler de l'acoustique, des paramètres physico-chimiques, du phyto et du zooplancton, l'ensemble de la chaîne alimentaire et l'ensemble de la chaîne trophique jusqu'à le prédateur suprême qui est le grand dauphin, le rorqual, le cachalot et tout le reste. Et l'ensemble de ces éléments scientifiques vont nous permettre de comprendre tout ce système et tout ce fonctionnement. À l'échelle de la Corse, c'est une première.
4: Et finalement, qu'est-ce qu'il y a dans la mer Méditerranée ? Des poissons ? C'est tout ?
6: Eh ben non, on a une richesse incroyable et en plus, on a une spatialisation de cette richesse. C'est-à-dire que ben, la salinité, c'est pas la même partout, la température, c'est pas la même partout, le phytoplancton, c'est pas le même partout. Et on a ce qu'on appelle notamment des zones frontales, donc où, via des courants très complexes, on a finalement tout le temps de la vie. Parce qu'on va avoir un apport de nutriments, un apport de plancton et toute la chaîne qui en découle.
4: Et oui, il est bon de rappeler que sous l'eau, il existe un véritable monde vivant. Un monde complexe et par complexité comprenez extrêmement riche, un cadeau à préserver, qu'il soit gros comme une baleine ou tout petit comme du phytoplancton.
7: Parce que les grandes baleines que l'on voit, finalement, elles dépendent de tout ce qui est tout petit et du coup ça n'a pas trop de sens d'étudier ce qui est très grand sans étudier ce à quoi la base, la raison pour laquelle elles sont là.
4: Et donc finalement quand on parle de la planète Terre, ça sert à quoi d'observer et de savoir? Eh bien comme dit l'adage, on aime ce que l'on connaît, on protège ce que l'on aime. Essayez, vous verrez, c'est une merveille. Merci France 3 Corse et merci au parc naturel du Cap Corse et de la Griaté. Rendez-vous sur parc-marin-cap-corse-agriaté.fr.
2: Merci Benoît Prospero et France 3 Corse via Stella, Sidonie Baudet.
3: Magnifique quand on... reportage.
2: Ouais. Ben oui, quand on parle de mammifères marins, de cachalots, comme on l'entend, de dauphins, ça vous évoque quoi?
3: Dans la Manche, à Dinard, où habitent mes parents aujourd'hui, on voit des dauphins, ça paraît extraordinaire. Et moi, je suis une fille de la mer, parce qu'on a toujours habité... pas loin de la mer, donc la Méditerranée, je m'y suis baignée. C'est une espèce de belle fille un peu calme. L'Atlantique, la Manche, c'est beaucoup plus vivace, un peu fou. Moi, j'aime toutes ces mers. J'ai vraiment une passion pour les mers et les animaux. Et d'ailleurs, on ne connaît que 5 à 10% des espèces marines. Donc, il y a encore beaucoup de découvertes à faire.
2: Alors, ça va être l'occasion de retourner en Bretagne, à Dinard, à Dinan, à Cancale, à Saint-Malo, vous avez vécu. Et dans un instant, on ira dans le sud, à Martigues.
3: Ah oui.
2: Martigues. C'est une fille du sud, Sidonie
3: oui,
2: Bonnec.
3: Aussi.
2: Sidonie est votre invitée avec ce livre, La femme effacée, publié chez Albin Michel, sorti le 2 septembre. Elle est à la télévision sur France 2 tous les soirs à 18h. Et elle est votre invitée jusqu'à 21h sur ICI.

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2: Jusqu'à 21h, on prend le temps de vivre tranquille. On respire là depuis 20h et on s'installe partout en France en revivant le parcours, l'itinéraire de notre invité Sidonie Bonnec. Son nouveau roman, dont nous parlerons à la fin de l'émission, est sorti il y a quelques jours chez Albin Michel et s'appelle La femme effacée. Bienvenue dans Il n'y a pas que Paris dans la vie. Terrains, on l'a évoqué tout à l'heure, vous y êtes resté à peine et vous allez beaucoup voyager au gré des mutations de votre papa, joueur professionnel. Vous irez notamment à Brest, Sidonie Bonnec. Mais alors ça va pas s'arrêter là, on a un petit peu évoqué le sud de la France, on a écouté quelques cigales tout à l'heure. Et avant de parler d'Aix-en-Provence, je crois qu'il y a eu Martigues.
3: Oui, il y a eu Martigues. C'est bizarre, j'ai des souvenirs d'école et de piano.
2: Et vous avez quel âge?
3: J'avais
2: 4-5 ans,
3: c'est ça,
2: ouais.
3: Voilà, à peu près. Et bah, en fait, c'est surtout des souvenirs de week-end. Vous savez, ces week-ends où vous allez, soit vous prenez la voiture, vous allez au bord de la mer. Il y a toujours de la mer, il y a des pinèdes. Vous pouvez toujours faire des pique-niques. Voilà, c'est des régions quand même. C'est une région extraordinairement agréable à vivre.
2: Alors, ce qui est intéressant, c'est que là, vous allez vous poser en région PACA pendant quelques temps.
3: C'était tout le temps des
2: courts séjours.
3: C'est vrai.
2: Là, vous allez rester
3: 2-3 ans.
2: Rester quand même une partie de l'enfance, de l'adolescence.
3: Oui, c'est vrai. Aix-en-Provence, c'était jusqu'à mes 11 ans.
2: La Venise provençale, juste pour rappeler que c'est le nom que l'on donne à Martigues.
3: Oui, c'est vrai, la Venise provençale.
2: Si je vous dis les temps de Berre, si je vous dis.
3: Mais oui, bien sûr.
2: Mais oui, la Côte Bleue.
3: Mais vous voyez, j'étais toute petite quand même. Hein.
2: Le miroir aux oiseaux.
3: Ça, je me souviens plus. C'est quoi?
2: C'est un des noms du port que l'on donne du côté de Martigues.
3: C'est vrai que le port, je m'en souviens.
2: Vous alliez à l'école.
3: Oui.
2: Et vous allez à l'école ensuite à Aix-en-Provence.
3: Oui, je me rappelle de ma maîtresse, Madame Bartoli.
2: Qu'est-ce qu'elle a fait, Madame Bartoli?
3: Elle était adorable.
2: Ah, bah tant mieux.
3: Elle me donnait envie de travailler.
2: Est-ce qu'elle fait partie de ces gens qui vous ont donné envie, justement, d'aller loin dans vos études ou dans votre vie?
3: Oui.
2: On a des visages comme ça, des gens importants.
3: Il y a trois femmes, à chaque fois, ce sont des femmes, bon, c'est un hasard, qui m'ont donné envie d'écrire. Qui m'ont donné envie d'inventer. On faisait des exercices autour de Molière, on faisait du théâtre, mais des petites choses toutes modestes, mais ça, elle excitait notre curiosité, notre créativité. Et je m'en rappelle de ça, et je me rappelle qu'à ces moments-là, je me suis dit, oh, un jour, j'aimerais bien raconter des histoires, j'aimerais bien faire ça, mais ça semblait tellement écrire un livre,
2: c'est
3: pense que c'est pour les autres.
2: Premier livre, 100 000 exemplaires, c'est plutôt là. Ça y est, les preuves, elles sont.
3: J'ai attendu 40 ans avant d'écrire. Enfin, j'écrivais des nouvelles, mais.
2: C'est l'âge de la maturité.
3: Voilà. Ah oui, mais vous savez, ça sédimente dans le cerveau d'un être humain. Il faut du temps. Il faut avoir vécu des choses.
2: Et vous en avez vécu. Quand on arrive dans le Sud, on découvre aussi une mentalité, une culture.
3: Vous êtes
2: acclimaté assez facilement. On dit souvent que les Bretons sont un peu froids. Vous étiez à Brest, même pas longtemps, même gamine. Le Sud, c'est un peu plus.
3: En fait, les Bretons ne sont pas froids, mais on est. Bah oui, parce que je suis quand même bretonne.
2: Je suis dans des stéréotypes.
3: Il y a peut-être un côté où on peut être plus casanier, qui est peut-être un peu lié au temps aussi. Alors dans le sud, il y a un peu plus de bonhomie, mais il peut y avoir aussi un petit peu plus de superficialité parfois.
2: Ouais.
3: Donc, mais moi, je me suis toujours adaptée. D'ailleurs, quand je suis arrivée dans le sud de la France, j'ai commencé à prendre l'accent du sud. Donc je disais plus rose, mais rose.
2: Et vous l'avez reperdu à nouveau?
3: Rose, je dis souvent, j'ai des mots comme ça qui reviennent, mais je crois que je voulais m'adapter aussi.
2: Ouais.
3: Donc, mais j'ai adoré, franchement. Une fois qu'on a l'habitude de déménager, ça devient un jeu.
2: Aix-en-Provence, le chemin de l'école, c'est près de la Torse.
3: Oui.
2: Alors, c'est une rivière, la Torse.
3: Oui, c'est vrai.
2: C'est un espace, j'ai regardé les photos, c'est un espace un peu aménagé.
3: Oui, ça a dû changer depuis 30 ans.
2: J'ai regardé les photos récentes, c'est assez ombragé, il y a beaucoup d'arbres.
3: Je me rappelle des galipettes, il y avait des petites collines. L'hiver, quand il neigeait, on descendait sur des sacs poubelles. Et je traversais ce parc de la Torse pour aller à l'école, dans ma petite école où j'ai rencontré ma super amie Agnès Monnier, que je salue, qui vit à Nantes aujourd'hui, qui est avocate, à qui j'ai parlé il n'y a encore pas longtemps, vous imaginez, ça fait 40 ans. Et on adorait Aix-en-Provence parce que c'était très nature et en même temps, petite ville urbaine, joyeuse, avec son festival, c'est quoi, un festival d'opéra, ou je sais plus, je me rappelle, ça.
2: Non, les festivals ne montent pas dans les Bouches-du-Rhône, et dans le Var.
3: Il se passait tellement de choses, on était bien.
2: Mais vous viviez où, avec Aix-en-Provence?
3: Je vivais près de la Torse, en face du cimetière, vous voyez, à gauche.
2: Donc de mes fenêtres.
3: C'est peut-être ça qui m'a inspiré les thrillers que j'écris aujourd'hui. Non, je vous promets, ma chambre donnait sur un cimetière.
2: Ouais.
3: Donc certaines nuits, je voyais des feux follets. J'ai dit à mes parents, je crois qu'il y a des fantômes. Ils m'ont dit, non, je crois que c'est un feu follet. Je dis, mais qu'est-ce que c'est que ça? Ce gaz qui sort.
2: Oui, bien sûr.
3: Je dis pas ça pour vous, je dis ça pour les auditeurs, parce que moi, je trouvais ça feu follet. Je connaissais pas.
2: Non, parce que les fantômes du vivant, les fantômes du passé, vous allez les croiser dans la femme
3: effacée. Oui, ça m'a bien alimenté. Mais voyez, ça ne doit pas venir de nulle part, ça.
2: Le cours Mirabeau?
3: Ah, le cours Mirabeau, bien sûr. Alors, vous savez, j'y suis retournée. Alors, incroyable. Enfin, incroyable pour moi. Ça vous intéresse.
2: Ça tombe bien, vous êtes notre invité, donc ça nous intéresse.
3: Écoutez, je fais comme si ça allait vous intéresser. Quand j'étais en école de journalisme à Paris, je ne redirai pas Paris, je voulais faire de la radio. C'était ma passion. Eh bien, vous savez où j'ai fait mon stage de radio? à France Bleu Provence, à Aix-en-Provence. Donc, 15 ans plus tard, je redébarque.
2: Ici Provence aujourd'hui.
3: Ici Provence, aujourd'hui. Exactement. Je débarque avec ma petite valise et mes parents m'avaient loué 5 mètres carrés sur le cours Mirabeau. Et c'est là que j'ai.
2: Pour le coup, c'est à deux pas. Pour ceux qui connaissent pas Aix, le cours Mirabeau, il est à deux pas de la radio.
3: Exactement. Et j'ai fait là mes premières armes à la radio. C'était très dur.
2: Alors, la radio, moi qui l'ai connue aussi, cette radio, quelques années après vous, il y a tout un nouveau quartier, le quartier Sextus, quartier de la Méjeanne, qui s'est ouvert autour. Moi, je me demande même si j'ai pas vu le Pasino se construire.
3: Voyez, moi, c'est un peu loin pour moi déjà. C'était une super expérience. Je me rappelle, je conduisais très mal et je partais en voiture faire des reportages à Marseille. Non, je me disais, mais je vais jamais revenir vivante.
2: Vous avez évoqué les ruelles, c'est ça qui vous a marqué. Les fontaines, c'est vrai qu'il y en a beaucoup.
3: Je suis très urbaine. Moi, j'adore la nature, mais j'adore la ville. Un de mes plus grands plaisirs dans la vie, c'est de me balader seule dans une ville. Je me sens libre, j'aime la pierre, j'aime les fontaines, j'aime les noms des rues, j'ai vraiment une passion pour ça. Mmh. Et les rues aixoises sont uniques. C'est quelque chose qui me manquera toute ma vie, quoi. Vraiment, et pourtant, il y a d'autres jolies villes, mais les rues aixoises sont sublimes.
2: J'ai pris quelques noms, des villes qui sont autour, Bouc-Bel-Air.
3: Ah oui, Bouc-Bel-Air. Oui.
2: Un souvenir particulier à Bouc-Bel-Air?
3: Non, pas du tout.
2: Salon de Provence?
3: Oui. Moi, c'est surtout la montagne Sainte-Victoire.
2: La Sainte-Victoire.
3: On allait souvent, que Paul Cézanne a dessiné. Ça me fascinait. J'avais des cartes postales avec les déclinaisons de la Sainte-Victoire par Paul Cézanne.
2: Au bagne?
3: Au bagne, je m'en souviens pas très bien.
2: Bertuis?
3: Oui.
2: Port-de-Bouc.
3: Port-de-Bouc.
2: Ah, vous avez connu les sardinades de Port-de-Bouc?
3: Ah oui. Mais j'adorais ce nom Port-de-Bouc quand j'étais petite. C'était hyper délicieux à prononcer, ça.
2: C'est moi, j'ai fait les sardinades, c'est extraordinaire. Ça. On faisait des grandes soirées où on mange comme ça. Attendez, Sidonie.
3: Attendez. C'est vous qui pêchez la sardine, donc, là, aujourd'hui?
2: Je pêche la sardine, mais il y a une plage, je cherche.
3: Moi, je la mange.
2: Allez-y. Votre plage. A été où, votre plage?
3: Vous savez que je m'en rappelle pas.
2: Oh, bah, il y a bien un coin où vous alliez, là. Je sais pas, la Couronne, à Carreau.
3: Et je sais, vous savez que je sais.
2: À Martigues, à Marseille, à David.
3: Alors, on allait plutôt à Martigues, mais peut-être la Couronne, ça me dit quelque chose. Vous savez que je me revois à la plage, je ne me rappelle plus du nom de la plage.
2: C'est pas très loin d'Aix-en-Provence, un peu cool. La plage de la Carreau, la plage de la Couronne.
3: Ouais, non, ça devait être là.
2: Vous alliez à la plage, je vous l'avais dit, la mer, c'est un élément très très important pour vous.
3: Très important. On était avec mes parents, avec le grand, je me rappelle, on arrivait avec, vous savez, le gros parasol qu'on plantait comme ça. Et on restait des heures, je me rappelle. Voilà, j'avais passé des heures dans l'eau à ramasser des petits bouts de coquillages, à me baigner. C'est une enfance de rêve, en fait, hein, l'enfance au bord de la mer.
2: Maillot de bain, j'essaye de faire un lien comme je peux, et c'est pas mal, parce qu'on va parler de sous-vêtements féminins.
3: Pas de mon maillot de bain.
2: J'essaye de faire un lien un peu capillotracté, je vous l'avoue. Ici, ça entreprend une matière de sous-vêtements féminins. Alors, il y en a pour tous les goûts, Sidonie, et toutes les envies, vous allez l'entendre. Aujourd'hui, Catherine Quicandon, vous avez choisi une gamme qui nous respecte.
4: À La Rochelle, la lingerie féminine est absorbante.
5: Oh, dis donc, c'est joli, ça, c'est quoi? C'est du cachemire?
6: C'est du coton.
4: En lin, plutôt, c'est la matière qu'ont choisi Arnaud et Beverly pour leur marque L'Intime Conviction.
7: C'est une gamme de produits absorbants, destinés dans un premier temps aux règles féminines, parce que c'est le domaine d'où on vient. Quand on a des petites fuites urinaires, ces produits qui sont aussi parfaitement adaptés.
4: Les culottes absorbantes et les serviettes hygiéniques lavables sont fabriquées dans des ateliers à Chizé, dans les Deux-Sèvres, et à Chauvigny, dans la Vienne. Le lin, lui, est produit en Normandie. Seuls les élastiques viennent d'Espagne et les attaches des brassières d'Allemagne. Pas le choix, ils n'en ont pas trouvé en France. Mais alors, pourquoi des sous-vêtements réutilisables? Car on ne va pas se mentir, une protection jetable, c'est quand même très pratique. Quand on a besoin d'en changer au milieu de la journée, on la jette à la poubelle. Et là, ce n'est pas le même topo. Alors Arnaud Lacoste, que nous dites-vous?
7: Vous êtes encore nombreuses à utiliser des protections jetables. On sait que ces protections-là sont mauvaises pour la santé, nuisibles à l'environnement. Vous êtes nombreuses à avoir déjà essayé des produits menstruels réutilisables, donc des culottes menstruelles ou des serviettes réutilisables. C'est mieux, essayez le lin, vous allez voir. C'est frais, c'est léger, c'est hypoallergénique. Et vous allez normalement être agréablement surprise.
4: Je n'en doute pas. Pour le prix, c'est plus cher. À partir de 17,90€ pour la protection hygiénique et 44,90€ pour la culotte. Il y a aussi une brassière, mais là aussi, Arnaud a un bon argument.
7: Quand vous regardez le prix que vous dépensez pour les protections jetables aussi, c'est-à-dire les serviettes conventionnelles ou les tampons conventionnels, et que vous passez à des culottes menstruelles réutilisables ou à des serviettes réutilisables, vous faites, sur la durée de votre vie de femme, vous allez utiliser ces produits-là, vous faites à peu près 50% d'économie. Alors c'est un investissement. Parce qu'au départ, on vous dit oui, mais il faut acheter entre 4 et 5 culottes pour pouvoir faire un roulement, pour pas être obligé de laver tous les jours pendant la semaine où vous avez vos règles. Bah oui, effectivement, il y a un petit investissement, mais il faut le considérer comme un investissement. C'est pas à perte. C'est pas des produits que vous jetez dès que vous les avez utilisés. Et surtout, c'est pas des produits dans lesquels vous avez du plastique et des matières chimiques.
4: Et ça n'a pas de prix. Enfin, si, mais vous avez compris. 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Merci à Fabien d'ici La Rochelle pour cette idée intime et convaincante. Ici, ça entreprend l'intime conviction, une gamme de lingerie absorbante en lin qui nous respecte.
2: Merci
3: c'est
2: Catherine.
3: Super. Et il faudrait que ce soit remboursé par la Sécurité sociale.
2: C'est une bonne
3: car
2: idée,
3: les femmes
2: ça.
3: N'ont pas le choix d'avoir leurs règles ou pas. C'est aussi ce qui donne naissance aux êtres humains et aux hommes. Et donc, il va falloir réfléchir à ça. Mais je trouve ça très bien ce qu'ils font.
2: Vous êtes partie toute seule, Sylvie Baudet.
3: Oui,
2: je ne vous ai même pas proposé de réagir.
3: C'est notre quotidien de femme et merci d'en parler.
2: Merci à Catherine Quicandon. Ici, ça entreprend. Vous l'avez compris, ce sont les bonnes initiatives et puis les gens qui en France décident d'entreprendre. Elle entreprend plein de choses et elle a entrepris l'écriture de ce roman qui est sorti, qui est déjà le deuxième. Il s'appelle La femme effacée, on en parlait avant 21h. Il est en librairie depuis le 2 septembre et puis vous pouvez l'avoir sur France 2 tous les jours à 18h, dont tout le monde a son mot à dire. C'est Sidonie Bonnet qui est votre invitée jusqu'à 21h.

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14: Elle est journaliste, elle est animatrice de radio et de télévision. Elle a aussi incarné plusieurs documentaires d'immersion dans un monde à part, La vie, la nuit et plus récemment Si j'étais sage-femme sur France 5, visage de France 2 avec tout le monde à son mot à dire. Chaque soir à 18h05, elle a fait sa rentrée il y a quelques jours. Mon invitée Sidonie Bonnec est aussi romancière. Son nouveau roman La femme effacée est disponible chez Albin Michel en librairie. Elle est avec vous jusqu'à 21h. On s'est déjà pas mal baladé, on a surtout beaucoup parlé du Sud, où vous avez passé, Sidonie, une grande partie de votre enfance. Du coup, quand on vit dans le Sud de la France, où est-ce qu'on part en vacances?
15: Ah oui, en Bretagne.
14: D'accord. Donc vous retourniez régulièrement durant votre enfance, votre adolescence en Bretagne.
15: Parce que mes grands-parents étaient en Bretagne, Denise et Marcel, voilà, Gégouzeau. Donc à Quervignac, près de Lorient, et ils avaient une très jolie maison avec un beau jardin, avec des animaux dans le jardin, un potager. Et je passais toutes mes vacances chez eux, voilà.
14: Alors justement, parlons de Quervignac, j'ai noté, c'est dans le Morbihan, c'est non plus le Finistère, hein, vous aviez vécu. L'image comme ça qui vous vient en particulier de Quervignac?
15: C'est minuscule, hein. C'est un tout petit village, je m'en rappelle du pain de deux qu'on achetait, en montant une colline et en descendant une colline, boulanger très sympa.
14: Ouais.
15: Je me rappelle du lait qu'on allait chercher à la ferme chez le voisin, dont vous savez, le fameux pot au lait que j'ai toujours chez moi, que j'ai gardé. Je me rappelle de Port-Louis qui était pas très loin, on prenait la voiture, on allait se baigner. Voilà, c'est une vie simple à la campagne. On allait, mon grand-père qui était poissonnier allait pêcher sur le Blavet, et ma grand-mère me donnait des petits bonbons au caramel pendant que papy pêchait. Non, mais vous voyez, c'est des souvenirs. Là, c'est comme si j'y étais, quoi. C'est incroyable.
14: Le Sud, vous allez le quitter justement pour retourner en Bretagne.
15: Oui, à Vannes.
14: D'abord, dans un premier temps.
15: D'abord.
14: Après, vous allez voir, il y a Dinard et tout ça.
15: Oui, c'est ça.
14: Vannes.
15: Oh, j'ai adoré Vannes. Là, j'étais adolescente.
14: Ce petit caramel de Vannes.
15: Ah oui. Non, mais si, qu'est-ce qu'il y avait à Vannes? Non, mais Vannes, formidable ville. En plus, j'habitais sur la place de la mairie et j'étais au collège Jules Simon qui était à 5 mètres. Donc, c'était un luxe. Je pouvais me réveiller au dernier moment. C'était parfait. C'est là où j'ai eu mes premiers amours, ma super bande de potes. C'est les premières booms. Et puis, c'est une ville magnifique avec plein de maisons à colombage. Quand vous le baladez, moi qui adore les centres-villes, je pense que Vannes a nourri cette passion du centre-ville et de la ville parce qu'il y a ces maisons qui semblent se toucher tellement elles sont vieilles, vous voyez, et on voit la maison qui bouge.
14: Le Fonquin, finalement.
15: C'est ça.
14: Il y a une ville et il y a une maison.
15: Non, mais c'est incroyable. On a l'impression que les gens vivent de travail, que tout est penché à l'intérieur. C'est une ville extraordinaire et le fameux port aussi. Et c'est drôle parce que j'étais pas retournée pareil depuis 15 ans et là j'y suis retournée pour un festival de livres le salon du livre du mois de juin, excusez-moi, et qui est formidable. Et je suis revenue, ça m'a fait un choc de revenir grande, voilà, dans ce lieu où j'ai eu tant de rêves.
14: On voyait les choses grandes, puis on les voit plus petites, généralement, quand on
15: c'est ça. Et puis quand on est ado, on a des rêves. Et je revenais dans cette ville et je me disais, je me rebadais dans la ville et je me disais, j'en ai réalisé un ou deux quand même. C'est chouette, quoi, de grandir.
14: À mon avis, bien plus qu'un ou deux. Vous quittez Vannes pour Dinard.
15: Ah oui.
14: Joli,
15: alors là, Vannes, c'était marrant parce qu'il y avait deux clubs de foot dont mon père était entraîneur des deux clubs, donc c'était assez cocasse, évidemment de manière alternative. Et à Dinard, je me rappelle, papa, il avait le choix entre Meaux et Dinard. C'est pas le même genre de ville. Le club de Meaux est un petit peu dans une division supérieure. Et je me rappelle qu'ils ont regardé Dina et ont fait, oh, c'est quand même très beau, Dina. Donc on a choisi plutôt le beau décor. Oh là là, quelle bonne idée ils ont eue.
14: Station balnéaire qui est réputée par les Anglais et par les Américains, notamment pour le festival du film britannique. C'est les villas. À l'époque, vous parliez des villas, justement, c'est aussi ça, Dina. On est en face de Saint-Malo, là.
15: On est en face de Saint-Malo, qui est magnifique. Mais moi, Dinard, c'est pour moi, c'est à part. C'est-à-dire que c'est plein de toutes petites plages. Elles sont toutes différentes. Vous avez la plage de l'Écluse, qui est la plage du centre. Il y a beaucoup de monde, mais elle est très belle. Et elle est encadrée de ces villas, ces fameuses grandes villas qui rappellent Hitchcock, l'Angleterre, les mystères, voilà. Et puis, il y a d'autres plages. Il y a des petites criques, Port-Rioux, il y a le village de Saint-Enogate. Et puis après, il y a la Fourberie, Port-Blanc. Moi, j'ai des souvenirs sur chacune de ces plages.
14: Oui, parce que vous faisiez des pique-niques avec vos copines dans des plages différentes.
15: Et des copains,
14: bien sûr. Vous l'avez dit, c'est lieu des premiers amours. Voilà. Toutes les semaines dans des endroits différents.
15: Ah mais oui, on allait, on partait en vélo, on allait aujourd'hui, on va à Saint-Éno, on va à Saint-Luc, on changeait tout le temps de destination. C'était des décors mais mirifiques, vous voyez, comme dans les séries américaines où ils vont à la plage en sortant de l'école. Ben moi, on vivait ça, quoi. C'était trop chouette.
14: Vous êtes nostalgique de cette époque ?
15: Non, j'ai jamais ressenti c'est pas mon truc, la nostalgie. Mais je me rends compte de la chance que j'avais. Mais je m'en rendais compte à l'époque déjà. Hein. Je me dis, aller à la plage en sortant de l'école, c'est...
14: Oui, c'est ça. Parce que ça, c'est un quotidien pour un enfant ou une ado. Vous étiez plutôt ado. Ah ouais, effectivement, après l'école, je sais pas, à 4h30, 5h, vous allez faire un plongeon. Quoi.
15: Et mes premiers pas de journaliste, je les ai faits bénévolement. Au festival des films britanniques.
14: Je suis au courant, on peut en parler. Parce que c'est le premier boulot, c'est vos premières interviews, en fait.
15: Et c'est fou parce que j'ai rencontré mon meilleur ami. J'avais 17 ans, il en avait 10 de plus, qui est devenu un très grand réalisateur de cinéma.
14: Ah, Dinard, ça. Vous parlez du Café Méliès.
15: Oui. Alors, en fait, si, on s'est rencontré à Dinard.
14: Alors, c'est Fred Cavaillé, on va le dire.
15: C'est Fred Cavaillé, qui réalise Les Misérables, que vous allez voir sur vos écrans en octobre, qui a fait Mea Culpa pour elle, etc., qui est mon meilleur ami, mais très grand réalisateur.
14: C'est à l'époque que vous ne connaissez pas à l'époque.
15: À l'époque, il réalisait le mini-clip de cérémonie du festival du film britannique. Ouais. Et on est tombés amis autour de la piscine de Dinard, piscine extérieure. Et après, j'ai proposé un papier, donc je l'ai interviewé. C'était ma première interview au Café Méliès à Rennes. Donc j'ai fait ma première interview pour son premier court-métrage. J'ai encore la photo, on est des gamins évidemment. Et à partir de là, on ne s'est jamais quitté. Et on a toujours regardé, moi j'ai vu tous ses courts-métrages, tous ses films, lui il a assisté à toutes mes chroniques, on se visionnait les chroniques à la télé ensemble.
14: C'est un incroyable pour vous deux.
15: Bah oui, parce qu'on avait des rêves, on venait de milieux où on n'avait pas de réseau, on a dû se débrouiller vraiment tout seul. Et on s'encourageait, c'était vraiment une des personnes qui croyait en moi, en plus de mes parents. Et moi je croyais en lui, et voilà, lui ça du temps aussi à émerger, parce que ça met du temps, on met du temps à réaliser nos rêves. Et là, aujourd'hui, voilà, j'étais avec lui hier, il me parlait de la sortie le 12 octobre des Misérables, et c'est extraordinaire.
14: Il faut qu'il vienne voyager avec nous ici dans cette émission.
15: Il est formidable, il est passionnant.
14: On peut dire un mot sur Saint-Malo, parce que moi, j'adore Saint-Malo.
15: Ah, moi aussi.
14: Quel est votre Saint-Malo à vous, Sidonie Bonnac?
15: C'est le Sillon. C'est pas intramuros. Intramuros, c'est pas mon truc.
14: C'est des images incroyables
15: intramuros,
14: quand on est en marée.
15: Trop de touristes. Mais alors, j'ai vu ça avec... j'étais au mois de décembre, je suis allée quelques jours, on s'était loué une petite chambre sur le Sillon, c'était les grandes marées. C'est une des plus belles choses que j'ai vues de ma vie.
14: Impressionnant.
15: La mer qui se déchaîne, vous n'êtes plus rien. Et ça, c'est agréable.
14: Ville des Corsaires.
15: Ville des Corsaires.
14: Châteaubriand.
15: Jacques Cartier.
14: Bien sûr. Les remparts, les crêpes.
15: Oui.
14: Je vous lance sur les crêpes ou pas? Il y a plein de crêpes à Saint-Malo. J'ai l'impression que cette ville n'est qu'une crêpe quand on se balade à l'intérieur de la ville.
15: J'adore, cette ville n'est qu'une crêpe. Alors ça, cette phrase, je vais la garder.
14: Tu te balades dans Saint-Malo et chaque fois, tiens, crêpe et machin.
15: Vous savez que ma vie n'est qu'une crêpe aussi. Je vous explique pourquoi.
14: Mais d'ailleurs, vous en avez emmené là dans le
15: salon. Tous les matins, j'en fais à mes enfants.
14: Tous les matins, vous faites des
15: crêpes sucrées ou galettes de sarrasin avec un œuf. On est breton ou pas? Mais bien sûr. Mais c'est bien meilleur que de manger des céréales. Je vous adopte.
14: Sidonie, on va rester à Saint-Malo, puis on va continuer de se balader d'ici 21h. D'après un baromètre réalisé par Odoxa en 2024, plus de 6 Français sur 10 possèdent un animal de compagnie. Vous en avez un?
15: Non, malheureusement.
14: Vous en avez eu, donc.
15: J'en ai eu.
14: Vous en avez eu. Parmi eux, 30% ont un chien, et pour tous ceux qui travaillent dans un bureau, il est parfois difficile de laisser son compagnon seul à la maison toute la journée. Alors, nous, on a trouvé une solution. Robin Bernot s'est baladé en France. Elle nous vient du sud-ouest. Robin Bernot et Elsa Marot nous emmènent la découvrir.
10: Et si vous alliez au travail avec votre animal de compagnie?
11: C'est complètement positif.
10: À Libourne, dans l'est de la Gironde, l'entreprise Seva Santé Animale autorise ses collaborateurs à venir travailler avec leur chien depuis le mois de mars. Alors on a voulu dresser un premier bilan sur cette expérimentation. Notre journaliste Elsa Marot s'est rendue sur place et a rencontré Jennifer, responsable du support informatique, accompagnée d'une petite boule de poils.
16: C'est Natsu, c'est la petite mascotte au premier qui se balade et qui a des caresses de tous les tontons et tatis de l'Haïti.
10: Vous allez l'entendre, Jennifer est ravie de pouvoir passer ses journées avec son Jack Russell.

0: Contre l'entreprise girondine, une quinzaine d'employés viennent régulièrement avec leur toutou depuis le lancement de l'expérience.
1: C'est mignon tout ça.
2: Bah je découvre et je trouve que c'est très bien. En plus, ça apaise tout le monde au travail.
1: C'est vrai.
2: Bah oui.
1: Robin Bernot pour ce joli reportage. Si Denis Bonnec, votre invité, encore pour quelques minutes, dernière ligne droite. Le voyage va continuer à Rennes, puis à Paris. Voilà, on connaît la suite de la carrière. Et puis nous parlerons de ce livre, La femme effacée, chez Albin Michel, sorti il y a quelques jours. C'est le deuxième roman de notre invité, Si Denis Bonnec.

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2: C'est vrai, alors elle vous le prouve, hein, notre invité ici, Denis Bonnec, qui se balade avec vous, qui retrace ce parcours. On a parlé de Reims, de Nîmes, de Martigues, de Vannes, de Brest, d'Aix-en-Provence, de Dinard, de Saint-Malo, il y a un instant. Parcours inspirant, passant par Rennes et la Sainte-Victoire. Rennes, où, voilà, c'est les études, hein, c'est prépa littéraire, c'est calme.
3: Oula, attention, hippocagne, même, hippocagne, hein. Après fac de lettres et d'histoire. Et pour devenir journaliste.
2: Alors Paris, l'école de journalistes du CELSA, Paris c'est au final la seule ville qu'on vous a pas imposée.
3: Oui, c'est ça. C'est la seule que j'ai. Alors beaucoup de gens sont parisiens et partent en région. Bah moi j'étais une régionale et je rêvais de Paris parce ouais. que j'étais jamais vraiment allée et puis je me disais que j'aurais peut-être des opportunités pour mon métier, puis j'avais envie de vivre des aventures, j'avais surtout envie d'être perdue dans une ville. Et bien je suis toujours ça fait 20 ans, je suis toujours perdue.
2: Très honnêtement, je pense que même les purs parisiens ne connaissent pas Paris, ne connaîtront jamais
3: c'est
2: Paris.
3: Ça, c'est
2: même
3: ça qui est enivrant. Moi, je me sens, je sais pas, est-ce que je peux dire que je suis parisienne, ça fait 20 ans
2: ça dépend, vous vivez pas à Paris aujourd'hui.
3: Juste à côté.
2: Vous êtes francilienne.
3: Je suis francilienne.
2: Ouais. Et vous êtes à combien de kilomètres de Paris? 10, 15, 20?
3: Ah non, 2.
2: Ah oui. Vous êtes petite couronne ou vous dites parisienne?
3: Oui.
2: Vous dites petite couronnienne.
3: Petite couronnienne.
2: Bon, évidemment.
3: Je n'ose pas parler de Paris, parce qu'on n'a pas trop le droit.

0: On verra,
1: on verra.
0: Paris, voilà, c'est moi qui le dis, c'est quand même le symbole aussi de la réussite pour vous. Je survole rapidement, c'est pas l'objectif, mais il y a Endemol, il y a France 4, il y a W9, il y a les maternelles sur France 5, il y a la TNT, il y a France 2, toujours sur France 2, tous les soirs à 18h05, avec tout le monde.
1: Ça fait quasiment 10 ans. Hein.
0: Ouais, il y a RTL, il y a France Bleu, on l'a évoqué il y a quelques années, que des lieux où vous êtes bien senti.
1: Ah oui, moi je suis bien partout, puis quand je suis pas bien, je finis par m'en aller, hein, mais... Bien sûr, on a de la chance d'avoir des métiers quand même très, très chouettes.
0: Bon, et puis, alors, il y a ce déclencheur qui fait que maintenant, vous écrivez.
1: Qu'est-ce qui s'est passé?
0: Mais non, mais il y a ça, premier roman, La fille au père, c'était il y a quoi, il y a deux ans maintenant, je dirais
1: Deux ans, trois ans. Deux ans, vous avez raison.
0: Gros succès, fierté, j'imagine quand même, on va se dire les choses franchement, 100 000 exemplaires, les hommes politiques qu'on voit tous les jours à la télé, qui n'en vendent pas autant. Hein.
1: Oui, non, c'est une chance inouïe. C'est une histoire que j'ai écrite à partir de ma propre histoire de fille au père, quand j'avais 20 ans, qui s'est très mal déroulée à Londres. Et j'avais envie d'écrire un thriller. Je me suis dit, je vais m'inspirer de ce décor, de ces gens fous que j'ai croisés dans ma vie, qui m'ont un peu traumatisée, et je vais en faire une fiction. Et je me suis lancée dans l'écriture de ce roman que j'ai écrit avec les conseils de plusieurs personnes qui m'ont dit lâche les chiens, de toute façon des écrivains il y en a plein, donc ça parlera peut-être à personne, peut-être que oui, la seule possibilité que ça marche, c'est qu'on entende ta voix. Voilà, j'ai lâché les chiens.
0: C'est d'autant plus une réussite, parce que je pense qu'il n'y a pas beaucoup de gens qui vous attendaient là.
1: Personne. Mais c'est ça qui est magnifique. Et c'était horrible d'ailleurs quand j'écrivais. Je me disais, mais pourquoi je fais ça? Puis il y a des jours, j'étais contente, voilà. Et puis j'ai trouvé un public, j'ai touché des gens et c'est extraordinaire. Et je vis ma meilleure vie.
0: Est-ce qu'il y a un lieu en France, ne me dis pas mon lit ou je sais pas quoi, vous aimez écrire?
1: Alors, je sais pas comment vous le savez, mais mon lit.
0: Oui, je sais. Pourtant, je ne connais pas votre lit. Je le dis très honnêtement, en toute amitié.
1: J'adore écrire allongé. Mais on s'en fiche. Je commence
0: aussi.
1: Et je finis mes romans à Dinard.
0: Non, parce que écrire allongé dans un lit, c'est bien. Mais qu'est-ce que vous voyez? Peut-être qu'il y a quelque chose qui vous inspire quand vous êtes allongé.
1: Et vous avez tout compris. J'ai une baie vitrée qui donne sur le jardin de mes voisins. Ils ont une belle pelouse verte, ils entretiennent bien, ils ont des belles fleurs, ils ont un cèdre, ils ont un magnolia. Et ça, ça m'inspire. Et sinon, j'écris à Dinard, face à la mer. Voilà, j'ai besoin de un petit peu, pas tout le temps, mais.
0: En Bretagne, il pleut.
1: Pas souvent. Alors cet été.
0: Que sur les cons, comme disent
1: les
0: Bretons.
1: Cet été, il n'a pas dû y avoir un seul con en Bretagne, car il n'a pas plu.
0: Est-ce que vous voyez pourquoi je vous emmène sur la pluie et l'orage?
1: Oui, parce que dans La femme effacée,
0: Candice suffoque dans un Paris totalement submergé, avec une espèce de pluie incessante. C'est comme ça que ça démarre.
1: C'est vrai.
0: Et ça l'oblige à rester enfermé chez elle parce qu'il fait moche.
1: Oui, alors comment j'ai imaginé ça? Figurez-vous que l'année dernière, je ne sais pas si vous vous rappelez, on a eu une semaine d'épisodes de pluie. C'est-à-dire qu'il a plu intensément tous les jours. Donc premier jour, deuxième jour, troisième jour, je me dis mais je suis toujours pas sortie. Quatrième jour, j'ai commencé à angoisser. Cinquième jour, je me suis dit la planète est en train de changer. J'ai fait quelques recherches et j'ai vu qu'en effet, avec les futures canicules, allait avoir également des grosses pluies. Et ça m'a fait un décor, en fait. Je trouvais que c'était un super décor pour mon thriller. Et surtout, je me suis dit que c'est comme si on était un peu en France dans quelques années, vous voyez. Et j'ai réfléchi à cette pluie. Qu'est-ce qu'elle va impliquer? Qu'est-ce qu'elle va entraîner dans la vie des gens et notamment des femmes? Eh bien, quand il pleut beaucoup et que vous ne pouvez plus sortir, les femmes et les enfants sont plus cloîtrés. Et quand on cloître des humains, des femmes, des enfants et des hommes, il y a aussi plus de violence familiale. Et ça m'a inspiré pour ce roman.
0: Candice, elle a une fille qui a 5 ans et qui crie la nuit.
1: Elle hurle la nuit et elle ne sait pas pourquoi. Et Candice, alors c'est un roman avec beaucoup de rebondissements et de secrets que vous allez découvrir, donc je ne peux pas vous les révéler. Mais elle va faire une découverte, justement à l'occasion d'une inondation, parce que Paris déborde, donc sa cave est inondée. Et en descendant dans sa cave, elle va avoir une inscription. Et à partir de là, elle va découvrir des secrets sur Paris.
0: Avec une étrange inscription,
1: peut-être sur sa
0: ça
1: famille.
0: Démarre à ce moment-là.
1: Ouais.
0: Sur la famille.
1: Ouais. Je suis la voix cousue
0: dans
1: la pierre.
0: Ça va plonger tout le monde dans un lointain passé. Ça va vous allez remonter le temps là.
1: Et on va parler de ses souffrances et de ses blessures dans nos vies passées. Et c'est quelque chose de réel, c'est pas la psychogénéalogie, qui viennent aujourd'hui gâcher nos quotidiens. Et elle va devoir enquêter pour comprendre d'où viennent toutes ces angoisses. Voilà. Elle a l'impression de s'effacer dans la vie. Peut-être qu'on a voulu effacer d'autres femmes avant dans sa famille, qui sait.
0: Il y a de la folie, il y a de la manipulation. On parlait des fantômes tout à l'heure, des feux follets avec le cimetière qui était en face de chez vous. Et un peu les fantômes du passé, les fantômes du présent. Ils se baladent aussi dans ce livre-là.
1: Parce que j'adore l'idée, et c'est une psychologue française qui a développé ça, l'idée que nous sommes en fait aussi le fruit de notre histoire familiale. Nous sommes une génétique familiale, mais nous sommes aussi une psychologie familiale. Et donc, il y a certains de vos ancêtres qui ont vécu des choses terribles. ça crée des, comme des nœuds, des secrets, des non-dits dans la famille et des souffrances qui parfois se réveillent à des dates d'anniversaire dans votre propre vie. Mmh. C'est pour ça que des gens vont parfois voir des psychologues qui sont spécialisés en psychogénéalogie pour comprendre cette histoire familiale et soulager des douleurs d'aujourd'hui qui appartiennent en fait au passé.
0: Quand on vous voit comme ça, toute gentille, généreuse, souriante, on n'a pas l'impression que vous allez devenir ce que vous êtes, je l'ai dit tout à l'heure. On se dit pas, tiens, va nous emmener dans quelque chose d'assez noir, un peu suffocant, ouais. Oppressant, noir, thriller, c'est ça hein,
1: oui,
0: votre
1: c'est
0: univers
1: vrai.
0: Dans ce roman, dans le premier aussi.
1: C'est parce que justement, j'aime tellement la vie, les gens, j'ai toujours un abord très positif, mais on est quand même souvent déçus ou étonnés ou inquiets par le comportement des gens. Et donc moi, la littérature, ça me permet d'épingler le mal, les comportements étranges et de pouvoir me libérer de ces peurs, vous voyez. Et puis je vous libère, je vous fais plaisir, en plus je vous libère de vos peurs aussi.
0: Donc je ne demande pas ce que provoque l'écriture en vous, une libération.
1: Oh là là, une sérénité, j'ai jamais été aussi bien de ma vie.
0: La femme effacée ou quand la vengeance défie le temps, signé Sidonie Bonnec, deuxième roman après le succès du premier, La fille au père, c'est en librairie depuis le 2 septembre, ce qui va vous conduire, j'imagine, dans des salons littéraires, vous l'avez évoqué.
1: Je fais tout le tour de France.
0: Vous faites tout le tour de France.
1: Mais oui, j'adore rencontrer les lectrices et les lecteurs. Je vais aller à Besançon, à Nancy, je vais aller à Brive, je vais aller à Dinard, j'ai encore plein d'autres villes. Je vais tout mettre sur mon Instagram, mon petit tour de France, comme ça on pourra tous se rencontrer. J'ai hâte.
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0: Il y a deux îles qui comptent pour vous, Sidonie Bonnec, Henri Salvador, bien sûr. L'île de Porquerolles.
1: Ouais, ah oui. Oui, c'est un de mes magnifiques souvenirs d'enfance. On avait des amis qui avaient un petit bateau et ils nous emmenaient faire du bateau à Porquerolles. Donc vous imaginez une île de rêve avec une eau extrêmement claire. Et donc on sautait dans l'eau avec notre petit maillot de bain. On regardait cette nature magnifique, cette eau délicieuse, cette Méditerranée. Et c'est une île magnifique, toute petite, très protégée. Je crois qu'il y a un numerus clausus. Maintenant, on peut plus y aller comme ça facilement pour les vacances. Mais c'est une île, c'est l'île de mon enfance. Mais en fait, c'était le bonheur. C'était le rêve de pouvoir passer des dimanches sur cette île.
0: Il y en a une deuxième.
1: Ah oui.
0: C'est l'île de Groix.
1: Ah, j'adore. Pareil, des vacances en camping.
0: Alors, l'île on avait des. Grenat, on la surnomme, j'ai
1: ah,
0: vu.
1: Ah, je ne savais pas. Là,
0: ouais.
1: Je me rappelle, on pêchait des. Comment ça s'appelle? Ça n'existe presque plus. Les pieds-pouces, ça vous dit quelque chose?
0: Oui, bien sûr.
1: Ouais. Ce fruit de mer un petit peu étonnant. Et je me rappelle, on mangeait ça avec des amis qui avaient des tentes dans un camping. Et donc, on campait, on faisait du vélo, on mangeait des crêpes, parce que Groix n'est que crêpes aussi. Hein.
0: C'est au nord-ouest de Belle-Île-en-Mer. Hein,
1: pardon, excusez-moi. Oui, c'est dans le sud de la Bretagne.
0: De la Bretagne.
1: Voilà, exactement. Et c'est une petite île qui a des plages de toutes formes, des petites criques. La mer est bonne. Et elle est vraiment accessible. C'est une île extraordinaire.
0: On s'est baladé partout. Est-ce qu'il y a un lieu que vous retenez parmi tous ces endroits? Vous avez commencé tout à l'heure en fermant les yeux, en disant Aix-en-Provence. Et puis finalement, là, depuis quasiment une heure, on a évoqué plein de choses. Si on devait en garder qu'un seul, et si vous étiez une carte de France et qu'il y avait un lieu central?
1: Porquerolles.
0: Ah bah,
1: une île.
0: Coup,
1: oui, parce que l'île, c'est fascinant. Et en plus, quand on écrit des romans, c'est très inspirant, une île. C'est le décor d'un huis clos, c'est l'isolement, c'est l'inquiétude, c'est aussi la beauté, mais c'est, j'adore les îles. On a beaucoup d'îles en France, hein, c'est extraordinaire.
0: Évidemment, et l'île de France, vous vivez.
1: Oui. Alors celle-là, elle est plus l'île de la cité aussi.
0: C'est vrai. S'il y a des lieux que vous connaissez peu ou que vous aimeriez découvrir, vous dites, tiens, voilà, je ne me suis jamais arrêté, j'ai noté la Lozère, la Creuse ou encore la Corrèze.
1: Bah oui.
0: Parce que c'est pas du tout.
1: Non. Si, je suis allée à Saint-Chély-sur.
0: Saint-Chély-d'Apcher.
1: D'Apcher.
0: Ouais, ça sent Lozère.
1: Ouais, ça sent Lozère. Extraordinaire festival du livre. Justement, c'est ça qui m'a donné envie de me balader un peu plus au cœur des terres. J'ai demandé plein de conseils pour de futures vacances. Et en camping-car, faire du vélo. Voilà, ça, c'est un coin qui m'attire. Le calme, la solitude. Je suis en recherche de ça un peu. Moins de monde.
0: Ah, pourtant, il y a du monde.
1: Moins de Paris, vous voyez. Hein.
0: En revanche, il y a du monde qui vous regarde, Sidonie. Tout le monde a son mot à dire. C'est à 18h05, très précisément, avec le camarade Bruno Guillon. On est bien d'accord?
1: Oui.
0: Pour cette émission.
1: Mon nouveau
0: colloque. Sur France 2, votre nouveau collègue. On salue Olivier Mine, on t'embrasse Olivier.
1: Ah bah oui, bisous Olivier.
0: Ah bah il est parti sur la 6 quoi.
1: Je sais pas, je veux pas savoir. Il est dans mon cœur en tout cas.
0: Ça c'est la télévision et puis on rappelle moi aussi La femme effacée, le livre chez Albin Michel sorti le 2. On s'est bien baladé, c'était chouette.
1: Ah c'était chouette, j'étais très heureuse de vous retrouver Eric et de retrouver tous les auditeurs. Vous me manquez quand même, hein. On va se retrouver dans les salons du livre.
0: Revenez, c'est plus la radio là.
1: J'écris des histoires maintenant, je vois
0: pas. On trouvera toujours le temps. Merci beaucoup Sidonie d'avoir été notre invité.
1: C'était un bonheur.
0: 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N'hésitez pas, le podcast est à votre disposition. Salut.

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1: Salut à toutes, salut à tous et bienvenue sur votre radio ici, c'est Décibel jusqu'à 20h. J'espère que tout va bien pour vous et que vous êtes prêts à écouter plein de belles chansons ensemble. Nous célébrerons ce soir l'anniversaire d'Emma Decaune, mais c'est pas elle qui chantera, vous vous en doutez, elle a beaucoup de talent mais pas celui-là. Un petit blind test qui appellera au secours, un petit coup de cœur. Un joli duo entre Yoa et Marine. Et puis notre invitée de ce soir, la délicieuse Élodie Frégé.

Élodie Frégé qui va encore une fois nous éblouir puisque son prochain projet est assez dingue. Elle va chanter les chansons de Michel Berger accompagnée de milliers de choristes. Elle nous expliquera ça tout à l'heure. Elle est l'invitée de Décibel. Et démarrons ce soir en vous donnant des nouvelles de Johnny Clegg. Alors non, hein, pas de miracle, hein, il est mort depuis 7 ans, il ne nous annonce pas son retour. J'adorerais avoir ce genre de pouvoir, mais ça n'est pas encore au programme. En revanche, les mémoires de Johnny Clegg vont être publiées à l'automne. Johnny Clegg, donc chanteur sud-africain, qui était très engagé politiquement. Dans ses carnets, ça parle de musique, puisque c'est son métier, mais politique beaucoup. Son combat, donc très médiatique, partout dans le monde, contre l'apartheid et pour la libération de Nelson Mandela. Alors le livre traduit en français aux éditions HarperCollins France, à qui il faut quand même tirer un autre chapeau parce que ils font des efforts de dingue pour nous proposer à nous public français d'excellentes biographies musicales, que ce soit Lily Allen ou Johnny Clegg. Voilà, ça fait plaisir de les avoir en version française. Il s'appelle le livre Johnny Clegg, journal d'un Zoulou blanc. Il sortira le 11 novembre et c'est le fils de Johnny Clegg qui fera le tour des médias pour en faire la promotion. On verra si on l'invite dans Décibel. En attendant, on va lire le livre et écouter Assim Bonanga, c'est Johnny Clegg avec le groupe Savoka, un mélange noir et blanc qui n'était certainement pas consensuel à l'époque en Afrique du Sud et qui était drôlement courageux, une chanson dans laquelle il appelle de ses voeux la libération de Nelson Mandela.

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1: Asi Bonanga, un des tubes de l'album Third World Child, Johnny Clegg, énorme carton en France en 1987, c'est-à-dire il y a près de 40 ans, incroyable. Et les mémoires de Johnny Clegg, donc journal d'un Zoulou blanc, sortiront le 11 novembre en France.
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1: Notre coup de cœur du soir vient du label indépendant Panenka Musique. La chanteuse, elle, oh, normalement vous en avez déjà entendu parler, elle s'appelle Yoa, petit diminutif de son vrai prénom Johanna. Yoa a sorti son premier album, La Favorite, l'année dernière. Elle a reçu la victoire de la révélation scène aux victoires de la musique. Bravo à elle. Yoa qui effectivement a fait énormément de concerts, mais pas que. C'est aussi elle qui posait nu cet été dans le numéro spécial sexe des Un Rock. Bah oui, toujours un peu de culture, vous savez, dans cette émission. Alors Yoa a eu la bonne idée de sortir la réédition de son album La Favorite en ajoutant des petits titres inédits et puis en invitant une copine, alors pour le coup pas du tout sur un label indépendant puisque c'est Marine, la gagnante de la Starac, mais ensemble, elles font une version géniale de la chanson Princesse K.O. sur la réédition donc de l'album de Yoa. C'est notre

0: Le coup de cœur du jour de Décibel, Princesse K.O., Yoa et Marine. Merci d'avoir choisi Décibel. On est ensemble jusqu'à 20h. Notre invitée de ce soir, vous la connaissez bien, c'est Élodie Frégé. Mais là, elle va vous surprendre une fois de plus, parce que son nouveau projet, c'est de chanter du Michel Berger.
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0: Berger Story, avec Élodie Frégé. On en parle dans Décibel, à tout de suite.

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1: Et ce soir, c'est Élodie Frégé qui fait l'actualité musicale. Bonsoir Élodie.
2: Bonsoir.
1: Bienvenue dans Décibel. Oh, dès le bonsoir, moi je suis cuite.
2: Ah
1: je
2: bon
1: vous aime, je vous aime tellement.
2: Pourtant, je n'ai pas allumé le four, mais...
1: C'est ça. Élodie Frégé a gagné la Star Academy en 2003. Elle est chanteuse, elle est autrice, elle est compositrice, elle joue de la guitare, mais comme un ange. Également comédienne, du ciné, ouais, de la télé, enfin voilà, mille choses. Mais ce que j'aime chez vous, Élodie, c'est que vous pouvez tout chanter. Vous chantez du Renaud.
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1: Avec autant d'aisance que du Disney. Et là, c'est presque le plus difficile, la reine de la soul aux yeux bleus de Steve Springfield.

0: Régé, mesdames et messieurs. Alors, qui a sorti quand même 4 albums aussi, il faut bien le dire.
1: Oui.
0: Voilà.
1: Je sais, c'est pas assez.
0: Alors, non, effectivement, je vais vous remettre au boulot un peu plus tard.
1: Oui,
0: on va en parler. Mais là, donc, l'actu qui nous remue en ce moment, vous concernant, c'est que vous allez chanter du Michel Berger, et pas n'importe comment, hein, dans le cadre du Chœur Spectaculaire, qui, déjà depuis plusieurs années, est connu pour ça, assembler de grands chœurs, de centaines, voire parfois de milliers de choristes, ouais, avec des voix qu'on aime. Et là, cette fois-ci, la voix, c'est vous, et le répertoire exploré, c'est Michel Berger. Racontez-moi comment ça vous est arrivé, ce projet.
1: Eh bien, on m'a contacté tout simplement pour me demander d'être la soliste de ce beau projet. Au début, j'avais un peu peur parce que je me disais, alors attends, c'est quand même un gros truc, il y a une grosse tournée, il y a, je sais pas, 35 dates, un truc comme
0: énorme.
1: Ça.
0: Là, vous avez déjà commencé. Hein,
1: Et en plus, c'est des gros espaces, quoi. Là, on a déjà commencé, on a fait Bobino. Bon, Bobino, c'était encore, encore familial, quoi.
0: Vous avez fait le théâtre antique d'Orange.
1: Et ouais, ça, c'était le plus gros.
0: Ça,
1: vraiment, j'ai cru que j'allais m'évanouir. Mais, finalement, les voix m'ont porté.
0: Ouais.
1: Et le public aussi, parce que c'est très apprécié, en fait. Ce spectacle est très apprécié. Les arrangements sont sublimes. Et puis là, on part en tournée et on fait des grosses salles, quoi. Donc, on fait des zéniths, des choses comme ça. Et moi, j'ai pas l'habitude de ça. Et puis, je me suis dit, ah mince, j'ai pas sorti d'album depuis 13 ans, si je me remets dans un truc où c'est les reprises de quelqu'un, mais si c'est quelqu'un que j'admire, c'est compliqué. Est-ce que je le fais? Est-ce que je le fais pas? Puis finalement, je me suis dit, allez. Puis en plus, ça va peut-être permettre aux gens de se souvenir que je sais chanter quelques trucs, quoi.
0: Effectivement, parce que c'est des chansons qu'on a tous dans l'oreille, dans le cœur, qui sont pas faciles à chanter et que vous appropriez. Il y a donc des moments de solo, puis il y a des moments assez incroyables quand même qui filent les poils avec tous les choristes. En tout, dans toute la tournée, il y a 6300 choristes qui vont participer. Et donc les prochaines dates, ça sera le 12 septembre à Montpellier, et puis encore Lyon, Châteauneuf-sur-Isère, Dijon, c'est déjà complet, Angers, Nantes, Saint-Grégoire, et là c'est que le mois de septembre. Je vous parlerai d'octobre un peu plus tard, mais avant, j'avais envie de savoir, vous, perso, Élodie Frégé, la musique de Michel Berger, c'est quelque chose, quoi? C'est un peu l'enfance, c'est l'adolescence, c'est quel moment?
1: J'ai aussi accepté pour ça, parce que c'était un artiste qui me plaisait énormément. Je sais que l'année d'avant, par exemple, c'était Claude François, et là, je pouvais pas.
0: Et moins d'atomes crochus.
1: Non, voilà.
0: Lundi.
1: Et même dans l'absolu, même humainement, en fait, après ce qu'on sait, c'est dommage, quoi. Parfois, de devoir séparer l'homme de l'artiste, mais pour moi, Michel Berger, je trouve que son humanité, sa délicatesse, son intelligence, tout ça, ça se ressent dans sa manière d'écrire et de composer, et aussi sa manière d'interpréter, de choisir son trajet, de choisir ses interprètes aussi. Enfin, d'accepter peut-être qu'on le choisisse aussi comme producteur. Je suis hyper impressionnée en fait par son parcours. Et puis quand j'étais enfant, je ne savais pas tout ça, mais j'écoutais tout simplement les chansons, les premières chansons qu'il a commencé à écrire quand il répondait à Véronique Sanson qui écrivait Amoureuse. Enfin, ça m'a bouleversée très jeune, en fait.
0: Je pense que même quand on connaît pas l'histoire, en fait, comme quand on est enfant, on est des petites éponges à émotions.
1: Oui.
0: On sent qu'il y a quelque chose de différent.
1: Je pense qu'on a l'intuition du grand sentiment qui passe à travers l'art. Donc la musique est un art, majeur ou mineur, je ne me prononcerai pas.
0: Alors, il y en a un autre que vous n'allez pas trop aimer, mais Gainsbourg disait que c'était plutôt mineur, la chanson.
1: Ouais, ouais, ouais. Je sais pas, je dessine plus assez bien pour dire que... Donc finalement, c'est mon art majeur à moi, et voilà, il faudrait que je le fasse plus souvent. Mais c'est vrai qu'après, à l'adolescence, ou un peu plus tard en tout cas, je suis tombée folle amoureuse de Starmania.
0: Ah ouais.
1: Que je n'ai jamais vu en vrai sur scène, mais que j'ai vu à la télé tout simplement, et que j'ai saigné en disque et avec mes frères et sœurs. Et en tout cas, c'est un opéra rock tel qu'il n'en existera peut-être plus, je sais pas.
0: Possiblement.
1: Parce que vraiment, ça s'inscrit dans le temps. Il y a une modernité, le choix des interprètes. Évidemment, Luc Plamondon, les textes, le thème, en fait, de ce spectacle. Tout ça, en fait, ça a nourri l'enfant et l'adolescente que j'étais en tant que, peut-être, peut-être artiste.
0: Et aujourd'hui, donc, vous rendez hommage à Michel Berger avec le chœur spectaculaire. Berger Story, c'est le nom du spectacle. Les choristes et la soliste qui est avec nous ce soir, Élodie Frégé. On se ferait pas un petit message personnel, mais chanté par Michel Berger.
1: Ah, oh.
0: Ça vous dit?
1: Ah, bah oui,
0: c'est une
1: joie.
0: De vos préférées. Hein. Oui. Vous la chantez celle-là sur scène?
1: Je la chante sur scène.
0: Ouais. Alors, on révise ensemble. Michel Berger.

0: comment faire pour chanter une telle chanson sans pleurer. Michel Berger est arrivé à le faire. Élodie Frégé le fait aussi.
1: Je le fais. Sans pleurer. Je le fais, mais c'est vrai qu'il y a des grands moments d'émotion pendant tout le spectacle. D'ailleurs, il y a un final sur Diego qui est incroyable. Les arrangements, enfin, toutes ces voix ensemble, c'est vraiment bouleversant. Et c'est vrai que moi, les chansons que j'ai choisies, dont celle-ci qui est une de mes préférées, elles me font vibrer vraiment profondément. Et quand on entend les chœurs qui arrivent, surtout derrière soi, on a déjà de très bons musiciens, mais ouais, avec les chœurs derrière, ça donne une dimension encore supérieure qui fait qu'il y a un moment où le chœur peut lâcher. Ou les larmes, je ne sais pas. Mais pour l'instant, j'ai pas pleuré parce que justement, il y a une énergie qui nous porte, mais je pleure à l'intérieur et c'est ce qui est très beau dans cette chanson.
2: Samedi soir à Montpellier, puis Lyon, Châteauneuf-sur-Isère, Dijon, Angers, Nantes et Saint-Grégoire. Au mois d'octobre, le chœur spectaculaire et Élodie Frégé pour Berger Story. En octobre, donc à Plougastel, Chambéry, Annecy, Clermont, Orléans, Metz, Muret, c'est à côté de Toulouse, Narbonne, Mérignac, Lille, et puis les 3 et 4 novembre au Grand Opéra d'Avignon. Alors, Élodie,
1: parlons. Le Tour de France.
2: Ouais. Parlons business maintenant. Ah ouais. J'ai dit, on gagne la Starac en 2003, premier album en 2004, puis le jeu des 7 erreurs en 2006, la fille de l'après-midi en 2010, Amuse-Bouche en 2013. Pas d'album depuis 2013, alors que, pardon, je vais le dire très franchement, quand même, merde.
3: De pudeur et d'impudence.
1: C'est pas moi ça. Enfin, c'est moi qui chante. Et peut-être que vous étiez un peu d'inspiration de nos discussions avec Monsieur Biolay, quoi. Mais
2: la ceinture.
1: Mais c'est un cadeau qu'on m'a fait, quoi.
2: Comment t'appelles-tu ce matin?
1: Ah bah merci.
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1: C'est vrai qu'elle est pas si mal cette chanson.
2: Elle est excellente.
1: En fait, c'est fou parce que quand
2: le
1: on a
2: son
1: fait
2: de la guitare.
1: Bah ouais. Thibaut Barbillon.
2: Bravo
1: Barbillon à la guitare. Non mais c'est vrai, c'est parfois moi j'ose pas me réécouter, je suis tellement dure et perfectionniste et puis les gens le savent pas mais parfois on s'en prend vraiment plein la gueule dans ce métier. C'est difficile de livrer un enfant comme un album, c'est comme un enfant en pâture, si on veut, à toutes les oreilles et à toutes les bouches.
2: C'est vrai, ça fait peur, ça peut faire mal. Parce que ça fait 13 ans là, que vous n'avez pas sorti.
1: Bah ouais, ça commence à être long. Après, j'ai fait beaucoup de choses, je ne me suis jamais arrêtée.
2: Je ne suis pas en train de vous dire qu'Élodie Frégé est une feignasse. C'est faux. Du théâtre,
1: j'ai pas gagné
2: cinéma,
1: au loto.
2: De la télé, plein de participations, etc. Beaucoup de scènes et tout, c'est pas ça.
1: La nouvelle vague pendant 10 ans, ça
2: nouvelle
1: prend de la
2: vague,
1: place.
2: Voilà.
1: D'ailleurs, comment t'appelles-tu ce matin? C'est Marc Collin, en fait, qui a réalisé cet album.
2: Mais en avez-vous même l'envie?
1: En fait, c'est terrible parce que je suis. C'est très difficile à expliquer.
2: Ouais, on essaye.
1: Ouais. Mais en fait, c'est à la fois une très très grande envie qui est toujours là de façon sourde, quoi. C'est dans mon ventre. Et à la fois, elle est mêlée de peur, de procrastination, de. Je sais pas si je dois le dire parce que les gens ils disent que c'est une mode, mais c'est pas du tout une mode. Moi je le sais que depuis que je suis en CE2, moi je souffre de TDAH en fait.
2: Okay, ouais.
1: Donc je me soigne depuis peu parce que j'aurais pu être sous traitement depuis l'enfance ou l'adolescence du moins.
2: Donc c'est une difficulté à fixer son attention longtemps sur
1: exactement
2: un même sujet
1: et à se mettre à l'action.
2: Ouais.
1: Et plus tu recules en fait de ta ligne d'horizon qui pour moi est cet album. Qu'en plus je chéris déjà parce que moi j'ai déjà plein de chansons donc je pourrais faire un double album, un triple album peut-être. Mais je prends mon élan tellement de fois, j'ai pris mon élan tellement de fois et j'ai tellement reculé pour mieux sauter et puis je me suis tellement éloignée de cet horizon là que au final je le vois flou, quoi. Ça y est, je commence à avoir des problèmes de vue mais je pense qu'il va falloir que je me mette un sacré coup de pied au cul et que je partage enfin ces chansons qui sont en fait qui sont mes enfants et c'est important de pouvoir les offrir. Et pas seulement les garder pour soi, c'est assez moche en fait finalement.
2: Alors c'est pas pour vous brusquer, mais effectivement je pense que le pays est prêt. Élodie Frégé qui reste avec nous et qui va, alors pour le coup avec le TDAH, ça va être marrant cette affaire.
1: Ah ouais. Ça va, là j'ai pris mon traitement ce matin.
2: Enfin, un petit questionnaire, choix cornélien, ça va être drôle. À tout de suite.
1: Transpire.
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2: Et merci d'avoir choisi ici pour passer votre mercredi soir. On est avec Élodie Frégé qui fait l'actualité musicale en ce moment à l'affiche du spectacle Berger Story. D'ailleurs, le cadeau du Blind Test ce soir, eh bien, c'est un petit t-shirt collector du spectacle Berger Story. Alors, si vous voulez vous inscrire au Blind Test pour tenter de gagner ce joli objet de mode.
3: Ah oui. Et je l'ai peut-être porté.
2: Ah, peut-être, on ne sait pas. Elle l'a repassé, vous en faites partie.
3: Oui,
2: 0-810-055-056, vous pouvez appeler Alexandra au standard, on jouera au Blind Test un peu plus tard, mais pour le moment, Élodie Frégé,
3: oui,
2: il est donc temps de vous faire le questionnaire des choix cornéliens.
3: Ah là là.
2: C'est pas forcément facile de choisir, mais il le faut.
3: Gauche.
2: On commence tranquille. Gauche.
3: Voilà,
2: Gauche ou ketchup?
3: Gauche.
2: Ah. Gauche ou Nutella?
3: Gauche.
2: Oh là là, ça va être bien. Ok, la première vraie question. Guitare sèche ou grand orchestre?
3: Aïe, aïe, aïe.
2: Ah voilà, ça y est, elle
3: perd. Ah ça y est, là je pense à Chico Buarque, je sais pas pourquoi.
2: Oui,
3: je
2: c'est
3: me dis,
2: beau, c'est
3: mon
2: Dieu,
3: c'est magnifique. On peut commencer par une guitare, nylon, et puis après il y a un orchestre qui arrive, des voix. Est-ce que je peux mixer et on commence par la guitare sèche et on finit en orchestre symphonique.
2: J'aimerais bien.
3: Symphonique.
2: Si vous mettez ça sur votre album,
3: bah,
2: qui
3: c'est ça,
2: arrivera,
3: voudrais,
2: oui. Bah, voilà.
3: Ouais, j'ai plein d'idées. Hein,
2: Celle-là, faut la noter. Télé ou radio?
3: Ah là là. Ah bah je sais pas, parce que moi je suis arrivée par la télé, donc je pourrais pas cracher dessus.
2: Oui, je rappelle pour ceux qui n'étaient pas là, elle a gagné la Starac en 2003. Donc effectivement, la télé a une grande part.
3: Ça fait longtemps, mais...
2: Mais vous avez une voix de radio.
3: Ah oui?
2: Ouais.
3: Mais tu sais, vous savez, on se situe vous.
2: Comme vous
3: je
2: voulez.
3: Je ne sais plus. Non mais quand j'étais enfant à l'école primaire, souvent le premier jour de la rentrée, les profs nous demandaient, ou au collège, nous demandaient ce qu'on voulait faire.
2: Ouais.
3: Et pendant une année, je crois que j'avais écrit animatrice radio.
2: Hey.
3: Parce qu'en fait, je ne me sentais pas d'être vue, mais j'aimais bien l'idée de rencontrer plein de gens, de poser des questions. J'avais un côté, j'avais envie de poser des questions, quoi, de faire parler les autres, puisque moi, j'avais du mal à m'exprimer, en fait, à cause de tout ce qu'il y avait dans ma tronche, quoi, toute cette pollution, toute cette pensée en arborescence, etc., qu'on connaît, nous les fous, quoi.
2: Elle a mis des guillemets avec
3: si
2: ses doigts dans l'air.
3: Oh mon Dieu, j'ai honte.
2: C'est mignon, les zinzins.
3: Nous, les zinzins.
2: Voilà.
3: Et en fait, après, ça y est, je me suis perdue dans mes pensées.
2: Non, mais la radio, en tout cas,
3: oui,
2: c'était peut-être une vocation.
3: Non, mais finalement, pour m'exprimer, j'ai trouvé la musique.
2: Ouais.
3: Jouer, chanter, danser aussi, c'était important, la danse. Mais la radio m'attirait pour ça, pour ne pas être vue et pouvoir utiliser seulement la voix et un seul vecteur.
2: 20 ans ou 40 ans?
3: 40.
2: Ouais.
3: Ah ouais. Oh, putain. Oh non, c'est. Mais on pense pareil.
2: On est d'accord.
3: Ah non, mais c'est fou, quoi. Mais j'ai hâte d'avoir 70 ans.
2: Fille du matin ou de l'après-midi?
3: Ah ouais, c'était pour l'album. En fait, c'est Cléo de 5 à 7, la femme d'à côté. J'étais sur des films de la nouvelle vague pour cet album-là.
2: Mais en vrai, dans la vie.
3: Donc, je. Wow. Enfin, j'ai pu être fille du matin, mais parce que je rentrais tard. Je rentrais tôt le matin.
2: Fille du petit matin.
3: Fille du petit matin. Et de l'après-midi, ça m'a toujours séduit, en fait, ce truc de 5 à 7. J'ai l'impression qu'il se passe toujours des trucs affriolants, mais pas seulement dans des chambres d'hôtel, mais parfois, on a une idée. Je sais pas, l'après-midi, on se met à écrire, et puis ça continue, et puis on y passe la nuit, et puis au petit matin, y a une chanson, par exemple.
2: C'est
3: donc, c'est pas mal l'après-midi pour faire pousser quelques plantes dans son album.
2: Blonde ou brune? Non, ou rousse. On vous a jamais vu brune. Enfin moi,
3: et
2: non.
3: Ben...
2: Je vous ai vu blonde et rousse.
3: Ouais, je suis cendrée.
2: Ouais. Mais qu'est-ce que vous préférez?
3: Chauve.
2: Ça va bien avec le 70 ans, ceci
3: mais
2: dit.
3: Oui.
2: Il y a un truc de.
3: Oh,
2: on veut tout lâcher, quoi.
3: Moi, je me serais arraché les cheveux d'ici là, mais c'est sûr. Mais c'est une question très féminine.
2: Oui.
3: Moins féministe, mais bon, c'est pas grave.
2: Des os.
3: Mais pour tous les gens qui me disent, oh, t'étais mieux en blonde et les cheveux longs, de quoi je me mêle.
2: Ouais.
3: Et moi, j'adore ce roux, ce carré, parce que je trouve ça correspond à mon énergie, en fait, profonde. Donc, je me sens très bien comme ça. Voilà.
2: Un nouvel appart ou un nouvel album?
3: Ah, c'est marrant. Ah, c'est marrant que
2: Que tu dis ça.
3: Pourquoi?
2: Vous êtes en train de déménager?
3: Parce que ça fait 21 ans que je suis dans mon appartement et j'ai envie de le quitter. Je sens une très grande envie de le quitter. Et peut-être que ça va coïncider avec la finalisation de cet album qui tarde à venir. Parce que j'ai besoin d'un espace vraiment pour travailler, pour m'isoler, pour créer, en fait, tout simplement. Et celui-là, il est empreint de tellement de choses, de passages de vie. Mon chat qui est parti au mois de juin. Je sens qu'il faut que je m'en aille et que ça va être un renouveau.
4: Alors, peut-être, pour terminer du coup ce questionnaire, un nouvel appart et un nouvel album.
3: Tout à fait.
4: Et en attendant, on vous écoute avec une chanson qu'on n'oubliera jamais. Hein. Élodie Frégé.
3: Moi non plus. Hein. Je ne vais pas l'oublier.
4: Ceinture.

0: Vingtaine d'années, deuxième album d'Élodie Frégé, qui est notre invitée ce soir dans Décibels. Merci d'être avec nous, Élodie, ça fait trop plaisir.
1: Bah, merci de m'avoir invitée. Je ne savais pas quoi faire.
0: Et bah voilà, faut
1: je suis
0: pas
1: passée,
0: hésiter.
1: On m'a dit de rentrer.
0: Vous savez où on habite. L'hiver, il y a le chauffage, l'été, il y a la clim. Oh, vraiment, ouais. Vous n'hésitez pas.
1: Mais c'est là que je vais habiter finalement.
0: Je
1: ne recherche plus d'appartement.
0: La maison
1: J'anime
0: de la radio.
1: Une nouvelle émission.
0: Mais oui, j'adorerais. J'adorerais. En attendant, quand même, en septembre, octobre, on a un petit planning, Élodie Frégé, puisque vous chantez Michel Berger.
2: Pour me comprendre, il faut rester.
0: Il y a déjà eu des dates incroyables à Paris, au théâtre Bobineau, au théâtre antique d'Orange à Troyes. Et puis là, la tournée continue. Donc ce week-end à Montpellier, puis Lyon, Châteauneuf-sur-Isère, Dijon, Angers, Nantes, Saint-Grégoire. Au mois d'octobre à Plougastel, Chambéry, Annecy, Clermont, Orléans, Metz, Muret, à côté de Toulouse, Narbonne, Mérignac, Lille et Avignon. Berger Story avec le chœur spectaculaire. Et puis en octobre aussi, décidément, octobre 26,
1: ah ouais.
0: Il se passe des trucs. Vous retrouvez un camarade,
1: oui,
0: qui lui aussi a été découvert grâce à l'émission de télé, la Starac.
1: C'est une prise de risque.
0: C'est votre copain Patchy, Patchy Garat.
1: Et oui, tout à fait.
0: Et alors, mais vous êtes encore amis?
1: Le Basque, comme on l'appelle.
0: Le Basque.
1: Le fameux.
0: Vous êtes encore copain?
1: Ah ouais, ouais.
0: Vous étiez copain à l'époque?
1: Non, il m'a payé pour... Il m'a envoyé un chèque, il m'a dit, oh, ça va, là.
0: Non, mais ce que je veux dire, ça fait un bail, et chacun,
1: oui,
0: voilà, trace
1: fait
0: sa route, et on reste pas forcément amis. Vous êtes toujours restés proches.
1: Nous, on est, alors, il y a des moments où on s'éloigne un peu plus. Enfin, on se donne toujours des nouvelles, mais
0: ouais,
1: on se voit moins. Mais c'est vrai qu'on a toujours gardé un lien, comme avec d'autres, hein, d'ailleurs. Et c'est vrai que, bah, Patchy, en fait, a écrit et composé un album pour lui, qui sort bientôt, plus en 2027, je crois.
0: Ouais. Il a sorti l'année dernière. Il était venu dans Décibels pour nous le présenter.
1: Ouais, ouais. Il est beaucoup plus productif que moi. Laisse de la place aux gens qui ont du mal. Non, c'est absurde ce que je dis. Non, mais

0: et en fait, je lui ai dit, je vais venir te voir parce qu'on devait passer dans le coin avec des amis. Et il me dit, mais tu voudrais pas venir chanter cette chanson qu'on avait chantée un soir ensemble à Paris, un peu ivre, un peu ailleurs. Je vais pas venir la chanter avec moi. Et puis on l'a chantée. Puis finalement, il m'a dit, mais c'est super à deux, en fait. Peut-être qu'on devrait l'enregistrer en duo. Et moi, je lui dis, mais attends, mais tu sais qu'on a tous les deux fait la Starac. Donc, on va avoir un problème. On va nous parler que de ça si on sort un duo. Mais j'ai très envie de chanter avec toi. Et puis, cette chanson, je l'adore. Je la trouve très belle. Et puis, son disque, j'ai écouté toutes les chansons de son disque. Il est vraiment très beau, très fin, très touchant, très patchy, quoi. Donc, j'ai hâte qu'il sorte et j'ai dit oui. Donc, voilà.
1: Ça sort le 23 octobre.
0: Et j'ai dit oui. Donc, voilà.
1: Ça sort le 23 octobre, le duo Élodie Frégé et Patchy, avant qu'il ne soit trop tard.

0: Bertolucci, Élodie Frégé, et merci d'être venue nous voir.
1: Bah merci de... Non, encore une fois, hein, je suis très bien ici, moi.
0: Je sens qu'elle va revenir.
1: Non, mais parce qu'au début, je suis toujours un peu stressée, parce qu'effectivement, j'ai plein de stimuli divers et variés. Je me dis, qu'est-ce que je vais raconter pourvu que je dise pas, pourvu que je dérape pas.
0: Non, ça va, là, vous avez été bien.
1: Et en fait, au bout d'un moment, je me détends. Comme chez le psy, en fait, il faudrait que ça dure vachement plus longtemps.
0: Allongez-vous, prenez une petite boîte de Kleenex.
1: Ouais, c'est ça. Bah voilà, quoi, on se sent bien, on a envie de... Mais j'aime beaucoup cette chanson, vraiment, elle me touche, je suis très, très contente.
0: Et ben on la passera quand elle sortira en octobre, et d'ici là, bonne route, Élodie Frégé, et alors à bientôt.
1: Merci. À bientôt.

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1: Décibel qui continue avec le petit blind test. Oui, je sais, ça fait partie des habitudes qui sont là depuis la saison 1 de Décibel. Oui, si vous n'avez pas compté, on est en saison 5 maintenant, ça rigole pas. Et pour jouer au blind test avec nous, ah, des fidèles parmi les fidèles, eux, ils sont là depuis la saison 1 de Décibel, c'est sûr. Il y a Marie-Christine. Bonsoir, Marie-Christine.
2: Eh ben bonsoir Émilie, on est ravie de te retrouver et de faire le début de la saison.
1: Eh oui, c'est vrai, ça. Tous ceux qui passent en septembre, hein, vous avez des points bonus évidemment, ça veut dire c'est la rentrée, hein, c'est normal, on marque des points avec la prof principale.
2: Ouais. Comment vas-tu après cet été caniculaire?
1: Eh ben écoute, ça va très bien, je suis contente de retrouver la radio, j'avoue, et après, moi la canicule, j'ai eu de la chance, parce que comme j'étais dans la Drôme, on n'a pas eu si chaud. Voilà.
2: Ah bon?
1: Ouais, ça a été.
2: D'accord.
1: Ça a été. Et toi?
2: Ah bah, écoute, j'étais pas très loin puisque moi je suis dans la Haute-Loire, donc on a eu très chaud.
1: T'as eu très chaud, ouais.
2: Très chaud.
1: Et Gaëtan, alors est-ce qu'il a eu chaud? Ah bah il est pas là encore, Gaëtan. D'accord. Il a raccroché, on va le rappeler. Donc on reste sur Marie-Christine, mais ça tombe bien, j'avais pas terminé avec toi. T'as eu très chaud, mais t'as profité quand même.
2: Oui, bien sûr. Moi je suis partie en juin et je suis allée au Pays Basque la première semaine de canicule. C'était vraiment merveilleux parce qu'il faisait une température très correcte pendant qu'il faisait la canicule ailleurs.
1: Ah, bah voilà. Très bonne chose.
2: Donc j'ai au moins gagné ça. J'ai gagné une semaine de fraîcheur pendant l'été.
1: Bravo.
2: Voilà, c'était le bon plan.
1: Le thème du blind test de ce soir, ce sont les chansons qui appellent au secours. Bah oui, ça peut arriver parfois, des chansons de la sorte. Et Gaëtan est là également, ça y est, pour jouer avec nous. Ça va Gaëtan?
3: Ça va très bien, Émilie, et vous?
1: Ah, ben oui, ça va super. Gaëtan, tu connais Marie-Christine ou pas? Qui vient jouer avec nous?
3: Non, pas du tout. Bonjour Marie-Christine.
2: Bonsoir.
1: On joue tous ensemble. Bonsoir. Et tout le monde gagne, évidemment. Je ne sais pas chez qui sonne le ding-dong, mais c'est pas grave.
2: Ah ben, c'est des petits enfants qui savent pas quoi faire qui sonnent chez moi.
1: C'est pas vrai?
2: Oui. Oh, viens les voir partir en courant.
1: Ça me fait penser à cette BD que je lisais quand j'étais petite qui s'appelait Quick et Fluke. C'est Quick et Fluke, mais Fluke, ça s'écrivait Flupke. Alors là, il y a Iris qui réalise l'émission, vu qu'elle a 12 ans et demi, évidemment, elle ne connaît pas ces BD de vieilles personnes. Elle lisait des mangas, mais je vous promets que Quick et Fluke, c'était deux petits héros belges et ils faisaient plein de bêtises comme ça. Ils allaient sonner.
2: C'est pas très grave.
1: Ça va. Donc Marie-Christine.
3: Et moi aussi je le faisais, hein, fut un temps.
1: Gaëtan, petit fripon, c'est pas vrai?
3: Oui. Je faisais aussi des canulars téléphoniques pour embêter mon grand-père.
1: Oh. Tu disais quoi, ton papy au téléphone?
3: Des canulars préenregistrés en disant que c'était le livreur de pizza ou le chauffeur de taxi ou des choses comme ça.
1: Mais qui sont coquins. Alors du coup, en parlant de ça, j'ai oublié de vous dire que donc le cadeau, c'était le t-shirt collector du spectacle spectaculaire Berger Story avec Élodie Frégé. Oh. Et vous en avez évidemment chacun un exemplaire, Gaëtan et Marie-Christine. Bon. Allez, maintenant on joue. On cherche les interprètes des chansons et on a besoin de dire son prénom avant de donner la réponse. Ça, vous le savez, Marie-Christine, Gaëtan, première chanson qui appelle au secours, car aujourd'hui c'est la journée mondiale des premiers secours. Qui chante ça?
3: Gaëtan. C'est Daniel Balavoine.
1: Oui. Une seconde plus tard, Marie-Christine, mais effectivement, Gaëtan a été rapide.
2: Gaëtan a dégainé.
1: Comme une flèche. Un point pour Gaëtan, sauver l'amour de Daniel Balavoine. Allez, on continue. Cette fois-ci, c'est en anglais. Mais qui appelle au secours?
3: Gaëtan. Peut-être Britney Spears, mais je ne suis pas sûre.
1: C'est pas Britney, mais c'est vrai que sur l'intro, on pourrait se tromper. C'est une chanteuse, alors qui chante en anglais, mais qui vient de la Barbade. On attend son album, ça fait 10 ans qu'on attend un nouvel album d'elle. Elle est aussi une égérie de mode, elle a une marque de lingerie, une marque de cosmétiques. Et son petit surnom, c'est Riri.

0: SOS. Rihanna appelle au secours. Un point pour Marie-Christine, un point pour Gaëtan. Et une dernière chanson pour vous départager. Qui appelle au secours?
1: Gaëtan.
2: Michel Berger.
0: Alors, Gaëtan me dit que c'est France Gall qui chante. Oui, Marie-Christine me dit que c'est Michel Berger qui signe la musique. Oui, tout le monde a gagné. Voilà. Oh, secours! J'ai besoin d'amour. Je l'ai mal chanté, peut-être, mais ça m'a fait plaisir. J'ai besoin d'amour, au secours, j'ai besoin d'amour. Marie-Christine et Gaëtan, je vous embrasse et je vous félicite. Vous avez tous les deux gagné.
2: Merci beaucoup, Émilie.
1: Merci beaucoup, Émilie.
2: À la revoyure, à bientôt. Merci beaucoup.
0: Vous le savez, le blind test, c'est tous les soirs, du lundi au vendredi, sur votre radio ici. Et quitte à appeler au secours, autant le faire à Liverpool avec les Beatles.

0: Ah, y a pas à dire, hein, un bon Beatles, ça détend.
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0: Et c'est l'heure de la chanson anniversaire aujourd'hui. Emma Decaune, la fille de son père Antoine Decaune. Emma Decaune, actrice et présentatrice de télévision, fête ses 50 ans. Joyeux anniversaire à Emma Decaune, qui fait partie de notre culture musicale parce qu'elle animait une super émission de musique sur Canal qui s'appelait La Musicale. Elle y avait notamment accueilli Iggy Pop pour une émission restée dans les annales. Et vous pouvez aussi d'ailleurs la trouver sur YouTube. Très bonne intervieweuse et puis grande fan de musique, elle faisait vraiment passer sa passion, c'était super. Et puis Emma Decaune, elle a joué dans un clip qui est resté, lui aussi, le clip d'une chanson qui fêtera ses 30 ans l'année prochaine. Si c'est bon comme ça, gros tube de Sinclair en 97 sur son album La Bonne Attitude. Sinclair et Emma Decaune, à l'époque, ils étaient amoureux. Alors c'était trop chouette de la voir, elle, dans le clip. On se réécoute la chanson et bon anniversaire, madame.

0: attend l'année prochaine. Et Sinclair, lui, continue à nous épater sur scène. N'hésitez pas à aller le voir. Il fait une grande tournée à partir du mois d'octobre. Ça commence au Festival de Marne le 9 octobre à Ormesson-sur-Marne. Et puis ensuite, tu passeras un peu partout en France, à Limoges, à Troyes, à Strasbourg, à Dijon, à Metz. Pour les Parisiens, tiens, rendez-vous au Zénith de Paris, La Villette, le 25 novembre. Et puis, il y a aussi des dates à venir en 2027. Allez, Décibel, c'est terminé pour ce soir. Merci à l'équipe de l'émission. Il y avait Alexandra Sackberg, Vincent Désière, Iris Guitoni et Mélodie Chaïb. Retrouvez à 20h Éric Bastien et sa nouvelle émission. Il n'y a pas que Paris dans la vie. Et n'oubliez pas, Décibel revient sur votre radio ici demain à 19h. Soyez au rendez-vous. Bisous.
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0: Bonjour à tous, quel bonheur de vous retrouver chaque midi, et il est midi 5 précisément sur votre radio Ici. Je voudrais faire un immense coucou à toutes les locales d'ici partout en France, et je voudrais vous dire que la semaine prochaine avec Aude Razo, l'équipe sera à Paris, mais nous serons à Montpellier.
2: Eh oui.
0: Voilà, donc on est très contente, on fera l'émission en direct de Montpellier. Oui, j'ai un petit peu le boulard, je suis comme ça. Bienvenue dans votre nouveau rendez-vous Ici, on parle bon plan, vie quotidienne, arnaque à éviter, santé, nous sommes là pour vous rendre service parce qu'on vous doit bien ça. C'est le titre de votre nouveau rendez-vous quotidien sur votre radio Ici. Nous sommes ensemble jusqu'à 13h. Moi, je m'appelle Enora Malagré et voici la très joyeuse bande du jour qui sont très très en forme. Aude Razo, Madame Anti-Arnaque, bonjour Aude.
2: Bonjour Enora, hâte d'aller à Montpellier.
0: Oh là là, on sera très heureuses toutes les deux. Valère Coréard et ses bons plans, bonjour Valère.
3: Salut Enora, bonjour à toutes et tous.
0: Gérald Kirzek, notre médecin qu'on adore. Coucou Gérald.
4: Bonjour Enora, bonjour à tout le monde. Histoire de garde le docteur, donc il est au taquet.
0: Et il a même pas l'air fatigué, oui.
4: Non, ça sera pour demain.
0: Il a pris des petits produits, peut-être, dans la pharmacie de l'hôpital,
4: jamais.
0: Je plaisante. Et Elsa Wolinski, notre rayon de soleil. Bonjour Elsa.
5: Bonjour, bonjour à tout le monde.
0: Alors, aujourd'hui, un sujet qui touche de plus en plus de personnes. On démarrera l'émission par ça, l'usurpation d'identité. Ça vous est arrivé? Ça vous angoisse? Vous avez des questions? Appelez-nous ou laissez-nous un vocal, c'est gratuit, sur notre WhatsApp 0810 055 055. Nous sommes là pour vous. Et puis, laissez-nous aussi des messages vocaux. Ça aussi, c'est possible sur le même numéro. Comme Rose aujourd'hui.
6: Bonjour, c'est Rose de France. Je cherche un appartement et on me demande un garant que je n'ai pas.
0: Ah, voilà. Alors ça on connaît, hein, c'est malheureusement il n'y a que trop de situations comme ça. Ça c'est pour vous Valère Coréard.
3: Oui, ça tombe bien parce que j'ai une solution pour celles et ceux qui n'ont pas de garant et qui veulent en trouver un. C'est
0: formidable. On y répondra dans une trentaine de minutes et puis le meilleur pour la fin, vous le savez peut-être maintenant, tout au long de l'année je booste votre pouvoir d'achat. 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Midi 7, on démarre avec vous, chère Aude Razo. Vous allez ouvrir l'émission avec cette angoisse que nous avons toutes et tous, enfin de plus en plus nombreux, je trouve, à partager. L'usurpation d'identité. Qu'est-ce qui se passe? Qu'est-ce que c'est déjà?
2: Déjà, usurpation d'identité, c'est tout simple. C'est quand quelqu'un se fait passer pour vous. Voilà. Il vole votre identité. Généralement, c'est évidemment pour commettre une fraude. Il ne fait pas avec de très bonnes intentions. Pardon. Vous avez raison de dire qu'effectivement, le phénomène est en hausse, puisqu'en 10 ans, le nombre de condamnations pour usurpation d'identité, il a augmenté de 25%.
0: Oh là là, ah là, c'est énorme.
2: C'est juste énorme. Je suis souvent interpellée par les auditeurs à ce sujet, parce que ça fait peur. On entend beaucoup de témoignages. Vous savez, à la télé, de gens qui disent qu'ils ont été usurpés. Ouais. Nous, ce qu'on va voir ensemble, c'est le plus important, ce sont les petits gestes au quotidien qui vont limiter les risques d'en être victime. C'est quand même ça le plus important, c'est de trouver des solutions tous ensemble. Usurpation d'identité, je vous donne un premier exemple. Un escroc qui réussit, alors d'une manière ou d'une autre, on va revenir là-dessus, à récupérer votre carte d'identité.
0: D'accord.
2: Très important. Il monte dans le train. Le contrôleur arrive, l'escroc n'a pas de billet, il sort Enora, votre carte d'identité au contrôleur. Et qui va payer la prune?
3: Vous.
0: C'est maman.
2: Voilà, effectivement.
0: Exactement.
2: Alors ça peut arriver une fois, mais après l'escroc il peut le faire tous les jours. Finalement il peut prendre le train tous les jours. Et puis on arrive parfois à des situations un peu dramatiques. Vous allez recevoir des amendes à n'en plus finir. Une fois, deux fois, trois fois. Et vous allez devoir justifier à chaque fois que vous n'étiez pas dans ce train. Il y a plein de cas comme ça d'usurpation d'identité.
0: Valère Coréa.
3: Oui absolument, il y en a plein. Pardon, je lisais en même temps autre chose parce que je me rends compte que c'est un peu complexe. Mais la vérité c'est que vous pouvez par exemple vous retrouver avec un crédit qui a été souscrit en votre nom, mais évidemment, vous n'avez pas touché l'argent.
0: Bien sûr, bien sûr.
3: Ça, c'est quand même assez affreux. C'est-à-dire, d'un coup, on vous relance et on vous dit, pensez à payer la mensualité, vous n'avez pas payé, vous êtes engagé pour 10 000 euros, vous vous rendez compte. Et là, l'usurpation d'identité,
0: ça,
3: c'est très mal.
0: C'est pareil, parce qu'ils ont réussi à choper notre carte d'identité. Gérald Kirzek.
4: Quand vous dites, ils ont pris la carte d'identité, ils ne l'ont pas pris physiquement,
0: non,
4: forcément,
0: c'est ça,
4: la
0: bien
4: carte
0: sûr,
4: d'identité.
0: Pas forcément, du moins.
4: Ils ne l'ont pas volé dans le portefeuille.
2: En fait, la grande différence, c'est qu'avant, effectivement, pour voler votre identité, il fallait vous piquer votre portefeuille.
0: Oui.
2: Aujourd'hui, il y a un truc qui s'appelle Internet, et votre carte d'identité, elle traîne un petit peu partout. Donc d'ailleurs, petit test, on va le faire ensemble. Qui a déjà envoyé par mail autour de cette table une photo ou une photocopie de sa carte d'identité?
5: Moi, plein de fois.
0: Bien sûr,
2: pourquoi par exemple?
0: Mais pour les voyages, pour par exemple.
3: S'inscrire à la salle de sport.
2: Aussi. Effectivement, pour les locations, etc.
0: Pour donc, des abonnements, je ne sais pas, chez Darty, j'en sais rien, il m'avait demandé, moi. C'était peut-être pas vraiment Darty. Je suis en train de me rendre compte, c'est horrible.
2: Petit geste tout simple. Vous allez tout de suite là, dans votre boîte mail, dans vos éléments envoyés, et vous supprimez ces mails que vous avez envoyés, parce qu'en fait, je suis sûre que là, vous les avez toujours dans les éléments envoyés. Votre carte d'identité.
3: Ça, moi,
2: vous les avez pas supprimés.
0: Non, du coup,
2: on a toujours peur.
0: Non, mais attendez. Ils peuvent rentrer dans votre boîte mail, aller dans les fichiers envoyés, et c'est là où ils chopent la carte d'identité.
2: J'ai une auditrice qui m'avait contactée, elle s'était fait pirater sa boîte mail, ça arrive plus souvent que ce qu'on pense. Hein. Et en fait, première chose, l'escroc est allé récupérer les documents d'identité. Alors, il n'y avait pas d'ailleurs que sa carte d'identité, il y avait aussi son avis d'imposition, etc. Tout ce qu'on envoie partout.
0: Donc, je vais me remettre en fait, au pigeon voyageur, moi, ça ne va pas faire un pli, vous allez voir.
2: Voilà, il faut les supprimer. C'est le premier d'accord. petit geste okay. que je donne, qui est vraiment très simple. Et puis, deuxième geste, on arrête d'envoyer sa carte d'identité. Et là, vous allez vous exclamer. Ah
0: oui,
2: mais comment
0: parfois,
2: on fait?
0: Bah oui, parce que parfois, on nous la demande.
2: En fait, quand on n'a pas le choix, effectivement, parfois on n'a pas le choix, le propriétaire veut notre carte d'identité pour la location du logement, pour les locations de vacances, etc. Il y a quand même des solutions. Il y a un site du gouvernement qui s'appelle Filigrane Facile. filigrane.beta.gouv.fr, c'est l'adresse. filigrane.beta.gouv.fr.
4: Pourquoi pour .beta?
2: .beta, je pense que c'est en test, en fait, à l'origine.
4: D'accord.
2: Donc, voilà,
4: oui.
2: Mais... Il est là quand même depuis plusieurs années. Donc
0: il va très loin dans
2: très
0: les
2: longtemps.
0: Questions, ce médecin.
4: Ouais. Wow. Non, mais moi, je ne suis pas bêta, vous voyez, donc je ne veux pas aller sur un site pour les bêta.
2: Au gouvernement.
3: Il n'a pas beaucoup dormi.
2: En tout cas, c'est un site officiel. Même s'il y a écrit bêta dedans, c'est un site officiel. Et donc, en fait, vous allez mettre votre carte d'identité, la télécharger ou la photo plutôt de votre carte d'identité sur ce site. Et en fait... il va ajouter des petites lignes en travers. Le fameux filigrane, c'est pour ça que ça s'appelle filigrane facile.
4: D'accord.
2: Et là, vous écrivez ce que vous voulez. Donc, par exemple, vous écrivez document exclusivement réservé à la location immobilière. Vous pouvez mettre la date, vous pouvez mettre le nom de la personne à qui vous adressez ce document. Et en fait, du coup, il va vous générer cette carte d'identité avec les petits filigranes en travers et vous allez vous servir de ça. Alors, certains me diront, attention, on peut la supprimer, on peut supprimer ces petites lignes si on est doué en informatique, etc. Mmh. Oui, mais sachez que l'escroc, il ne vous cible pas vous particulièrement. Il va cibler plein de cartes d'identité. Donc, s'il doit choisir entre la carte d'identité où il y a un filigrane et donc il ne pourra pas utiliser tout de suite et celle qui n'en a pas, il prendra celle qui n'en a pas. Donc, ça aussi, petit geste, filigrane facile.
0: On va continuer de parler usurpation d'identité et comment s'en prémunir. On va aussi vous parler des célébrités dont l'identité a été usurpée. Mais pour l'heure, nous allons écouter un peu d'Alain Souchon, bidon, sur votre radio ici dans On vous doit bien ça.

0: Alain Souchon sur votre radio. Ici, dans On vous doit bien ça.
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0: Vous avez des problèmes. Nous avons sûrement des solutions. C'est la promesse de ce nouveau rendez-vous quotidien. On est ensemble jusqu'à 13h. On parlait avec Aude Razo, notamment, et toute l'équipe. Usurpation d'identité, ça arrive malheureusement de plus en plus souvent. On vous dit comment s'en prémunir. Réagissez avec nous, évidemment, si ça vous est arrivé, si vous avez des questions à nous poser. 0810 055 056. Parce que ça arrive à nous, adultes, mais ça arrive aussi aux enfants. Elsa, vous en avez fait malheureusement l'expérience.
3: Si mon ado, elle s'est fait usurper son identité. Alors évidemment, je l'ai pas du tout cru parce que comme elle fait quand même des petites bêtises, donc j'étais persuadée que c'était sa faute. En fait, pas du tout. C'était un jeune homme qui a pris son identité et qui a dépensé plein d'argent. Et en fait, mais c'est très compliqué à prouver parce qu'il faut montrer, il faut donner des photos, prouver qu'elle n'était pas à tel endroit, à telle heure, qu'elle a pas fait ces dépenses-là. Donc c'est pas facile.
4: Et c'est vrai que c'est compliqué aussi pour ceux qui se font usurper dans le train. Parce que c'est souvent le cas qui revient. Effectivement, il faut à chaque fois ne pas payer l'amende, déposer plainte, contester le PV auprès de la SNCF. Mais pour contester le PV, il faut quand même avoir la preuve que vous n'étiez pas dans le train à cette heure-ci. Et des fois, c'est pas forcément évident. Donc, faut avoir regardé le petit ticket de caisse qui montre que vous étiez, au magasin du coin de la rue à ce moment-là. Mais
5: ça s'appelle un alibi.
4: Exactement.
5: Il faut avoir un alibi.
0: Si c'est moi, on a le commissaire Maigret qui a débarqué dans les studios. On vous doit bien ça. Sous les traits de Gérald Kirzek. C'est merveilleux. Il est en enquête. Aude Razo.
4: On voulait aussi parler des célébrités qui se font usurper. Alors, les escrocs qui se font passer pour des célébrités ou qui utilisent le nom des célébrités pour nous soutirer de l'argent, comme d'habitude.
0: Bah, c'est toujours la même chose.
4: Le cas le plus célèbre, on en parlait un petit peu la semaine dernière, l'escroc qui se fait passer pour Brad Pitt.
0: Oui, ça, tout le monde. Enfin, voilà. Peut-être. Vous n'en avez pas entendu parler, mais enfin, ça a fait quand même, comment on dit, les choux gras. Allez, j'ai envie d'inventer cette expression éventuellement. Non, mais de cette femme, effectivement, qui s'est fait totalement escroquer par ce...
4: 800 000 euros. Donc là, on est dans l'arnaque amoureuse. Hein, quelqu'un qui se fait passer pour Brad Pitt et qui fait croire à quelqu'un que Brad Pitt est très amoureux d'elle.
5: Et en toute modestie, sans être Brad Pitt, moi, je me suis fait usurper.
0: Alors, exactement. On allait en parler avec vous, Gérald Kirzek. Est-ce que c'est un vrai phénomène, Aude Razo, les médecins qui se font usurper votre identité?
5: Et pas que des Brad Pitt.
4: C'est le cas qui me remonte le plus. Et j'ai même parfois des gens qui me disent le docteur Kirzek me recommande tel ou tel médicament. Non,
0: et là, pardonnez-moi, c'est très sérieux. Non, c'est très grave.
5: C'est dramatique parce qu'il y a des gens qui font des faux articles. Alors, ça fait très sérieux. On a l'impression que c'est un article du Figaro, du Monde. Ils prennent des logos, ils prennent ma photo, celle d'autres médecins. Michel Simès, entre autres, il l'avait dénoncé. Marine L'Orphelin aussi a eu ce même problème. Et ils vendent des médicaments. Alors, moi, je suis allé porter plainte. Malheureusement, ça ne sert à pas grand-chose parce que ce sont des sites qui sont renvoyés vers l'étranger, etc. Donc, on ne peut pas remonter la filière. Et ce sont.
0: Mais pardonnez-moi, c'est beaucoup d'argent.
5: La solution, c'est, je le rappelle à chaque fois, on n'a pas le droit en tant que médecin de faire de la publicité. Un médecin n'a pas le droit de faire de la publicité pour des compléments alimentaires, pour des médicaments, pour je ne sais quoi. Donc ne vous faites pas avoir. Quand il y a notre photo, quand on vous vend quelque chose, en fait, le médecin ne peut pas vous vendre. C'est interdit par l'ordre des médecins. Donc ça veut dire que c'est forcément une arnaque. Donc les médicaments, les compléments alimentaires, moi j'ai des gens dans la rue qui me disent « Ah, j'ai acheté vos médicaments, mais c'est des sommes dingues. » Moi j'ai une personne, la dernière fois, elle m'a dit « J'ai dépensé 400 euros. »
0: Mais non.
5: Mais bien sûr. Alors moi j'étais un peu gêné parce que lui dire malheureusement c'est 400 euros pour recevoir je ne sais quoi et en plus on ne sait pas ce qu'on reçoit. Ça peut être en interaction avec vos médicaments, etc. Donc vraiment ne faites pas. Les médicaments c'est à la pharmacie. Les compléments alimentaires c'est à la pharmacie.
0: Aude Razo, il y a aussi
4: Florent Pagny, effectivement, c'est il avait alerté, c'était il y a 2 ans, une fan qui avait donné de l'argent à un faux Florent Pagny. Et là, ça nous amène à un autre sujet. Merci beaucoup Elsa, parce que là, on parle d'encore autre chose et Gérald pourra en parler aussi. On va parler des deepfakes.
0: Alors,
4: quoi
0: là, m'en parlez pas.
4: C'est une fausse vidéo, c'est-à-dire que cette fan avait reçu une vidéo de Florent Pagny en train de lui parler. Sauf que c'était pas Florent Pagny, mais physiquement et la voix, c'était vraiment
3: Florent Pagny. J'ai vu la vidéo, on croyait vraiment que c'était lui.
5: C'est bluffant avec les médecins, c'est pareil. C'est-à-dire qu'on répond à des interviews, on est en train de dire, il y a tout un truc qui tourne sur les parasites, soi-disant, on serait tous parasités. Et donc, on voit des médecins, moi en l'occurrence, en train de parler, d'expliquer comment les parasites, les vers, rentrent par l'alimentation, se développent dans le tube digestif, etc. Et bien sûr, la solution, cliquer commander et on va vous déparasiter. C'est très difficile parce que c'est de mieux en mieux fait ces vidéos.
0: C'est le problème de l'intelligence artificielle. Ben oui. Moi, je vais vous avouer quelque chose. Je suis, et c'est pas du tout une plaisanterie, je suis la femme la plus deepfakée de France, figurez-vous. Mmh. Comment je l'ai appris? Grâce à nos confrères de France Télévisions. Vous connaissez peut-être cette émission qui s'appelle Complément d'enquête. Oui. Ils ont fait un complément d'enquête sur les deepfakes pornographiques. Et en fait, ils se sont rendus compte lors de leur enquête, pardonnez-moi, je vais vous le révéler, qu'en fait, mon visage était mis très souvent, j'en ai déjà parlé dans des interviews et tout, sur des corps de femmes pour des scènes pornographiques, absolument. Mmh. Et croyez-moi, quand vous allez, donc évidemment vous allez porter plainte contre, bah, on ne sait qui, et quand vous voyez des images de vous-même, dans des ébats sexuels, ça fait tout drôle, c'est extrêmement traumatisant. C'est pas tellement par rapport à moi que je vous raconte ça, c'est que les deepfakes pornographiques, etc., moi j'ai pensé à nos enfants.
3: Bien sûr.
0: À nos mineurs, à nos jeunes, dont l'image peut être comme ça, tordue, utilisée à des fins atroces.
5: Le préjudice.
0: Je vais faire la vieille dame un peu pénible, mais moi ça me fait peur, et l'intelligence artificielle là-dessus ça me fait peur.
2: Il faut faire attention aux réseaux sociaux, hein. C'est pour ça aussi, attention à pas mettre n'importe quoi sur les réseaux sociaux, après ça peut partir n'importe
0: Exactement,
2: où.
0: Exactement, Valère.
5: Et le préjudice, il est financier, on en parlait, mais il est aussi psychologique, c'est un réel psychotraumatisme quand on voit ça, et chez des ados déjà vulnérables, on imagine les conséquences à l'école notamment, ou au lycée.
0: On continue de réagir sur ce sujet, n'hésitez pas à nous appeler, 0810 055 056, c'est votre émission, on est là pour vous rendre service. Pour l'heure, on va s'écouter un petit peu de Zazie, peu importe, sur votre radio, ici.

0: 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La sublime voix rocailleuse de Zazie, peu importe sur votre radio ici.
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0: On vous doit bien ça. Votre nouveau rendez-vous quotidien sur votre radio. Ici, on est ensemble jusqu'à 13h. Ça débat, hein, ça débat au standard, ça débat hors antenne. On parle usurpation d'identité grâce à Aude Razo en ce midi. On a énormément de réactions au standard au 0810 055 056. Appelez-nous, envoyez-nous des vocaux, écrivez-nous. On est avec vous et nous recevons Alice qui avait envie de réagir, qui nous appelle de Toulouse. J'embrasse très fort ici Occitanie d'ailleurs. Bonjour Alice, bienvenue à vous.
2: Oui, bonjour à toute l'équipe.
0: Bonjour.
2: Et donc, ma question c'est la suivante. Quels sont les petits trucs qui peuvent nous alerter concernant justement une usurpation d'identité?
0: Très bonne question Alice, merci beaucoup de l'avoir posée. C'est une question pour Aude Razo, évidemment, Madame Antiarnac.
3: Alors, l'usurpation, merci Alice effectivement pour cette question, c'est quelque chose de très large, on a compris, ça peut couvrir énormément de domaines. Le petit signe, déjà, je parlais de la SNCF, mais si vous commencez à recevoir des amendes inexpliquées, c'est forcément qu'il y a quelque chose qui ne va pas. Alors l'amende, je parlais de la SNCF, ça peut aussi être une infraction routière. Vous êtes flashé, ah bon, mais comment ça, j'étais pas là du tout en voiture à cette heure-là. Donc ça, c'est quand même des petits indices qui doivent vous mettre la puce à l'oreille. Et là, il faut commencer effectivement à s'en inquiéter. Sinon, c'est des prélèvements éventuellement qui peuvent arriver. Ce sont des relances pour des crédits. On parlait de crédit avec Valère, on vous dit tout d'un coup, mais vous devez de l'argent, etc. Mais de quel argent on parle, en fait, on ne sait pas. Tout ça, c'est des petits indices où là, tout de suite, il faut pouvoir réagir.
0: D'accord, merci beaucoup Alice pour votre appel. On va essayer de prendre un maximum d'auditeurs parce que c'est avant tout votre émission. On va du coup recevoir Odile. Odile qui nous appelle de Rezé, je crois. J'embrasse très fort ici, Loire-Océan. Je vais venir vous faire un petit coucou ici dans pas longtemps. Bonjour Odile.
4: Bonjour.
0: Comment allez-vous, chère Odile?
4: Très bien.
0: On est ravis de vous accueillir. Ravis de vous accueillir.
4: Merci.
0: Alors, dites-nous, parce que c'est votre émission, on peut parler de complètement autre chose. Vraiment, c'est vous qui faites le conducteur de l'émission. On vous écoute, chère Odile.
4: Alors moi, c'était sur les arnaques téléphoniques, le démarchage téléphonique.
0: Ah, nous en avions parlé, effectivement,
4: voilà.
0: Hier.
4: Avec cet état d'appel intempestif.
0: Oui, on n'en peut
4: et
0: plus.
4: Et j'ai une maman très âgée et je voulais pas qu'elle se fasse arnaquer.
5: Ouais.
4: Et la seule solution que j'ai trouvée, qui fonctionne très très bien, c'est que systématiquement, dès l'instant où elle a un appel, un démarchage, quel qu'il soit, elle répond qu'elle est sous tutelle.
0: Oh, mais c'est pas mal, ça.
4: Et la personne, très courtoisement, dit « Oh, ne vous inquiétez pas, madame, c'est pas grave, on va voir avec votre tuteur, passez une bonne journée. » Ça se passe très très bien, et elle n'a plus d'ennui, et elle n'a plus d'appel.
0: Comment s'appelle votre maman ?
4: Bernadette.
0: Eh ben, Bernadette, elle est bien maline. Voilà c'est vous qui nous donnez des astuces, Odile. Merci, Aude Razo.
4: Oui, je vous en prie.
3: C'est vrai que les personnes âgées sont particulièrement ciblées par les démarcheurs et par les arnaqueurs. J'avoue, moi, ça me fait quand même assez mal au cœur quand j'ai les auditeurs qui me contactent, parce qu'il y a un grand sentiment de solitude des personnes âgées qui parfois sont seules et qui ne savent pas trop quoi faire. Et souvent, le démarcheur et l'arnaqueur, ils vont rappeler. Quand ils ont compris qu'ils ont une personne un peu peut-être en difficulté, qui ne comprend pas tout, ils vont appeler encore et encore. Et des fois, j'ai des gens, ils me disent, il était tellement insistant, j'ai cédé. Voilà. Et
5: il y a des gens qui sont seuls aussi.
0: Oui,
5: ils jouent aussi sur ce côté-là. C'est-à-dire, ils commencent à discuter, je suppose, et ils jouent sur le lien, mais c'est horrible.
0: Ils peuvent le savoir, ça, que les personnes sont seules.
5: Pas dans la discussion, peut-être.
3: Dans la discussion, ils finissent par le comprendre. De toute façon, ils passent beaucoup de coups de fil dans la journée.
0: Gérald Kierzek.
6: C'est bien le coup, la tutelle, bravo, parce que ça veut dire quoi? Ça veut dire que, un, la personne ne peut pas acheter toute seule, donc ça n'intéresse plus l'escroc ou le démarcheur potentiel. Et deuxièmement, il doit peut-être mettre une petite note ou enlever de sa base de données dans la liste d'appels en disant, voilà, c'est plus la peine de rappeler, donc ça diminue le nombre d'appels aussi.
0: Et je vous rappelle cette application merveilleuse que nous avait donnée Aude pour...
6: Ça raccroche,
0: exactement.
6: Trois fois ce matin, j'ai
0: ne
6: le numéro.
0: Ne plus
6: qui...
0: subir Hop. Ces appels intempestifs. Merci beaucoup, Odile, et surtout, merci du tuyau. On embrasse très fort Bernadette, votre maman. Et là, c'est l'heure. Oh là là, c'est mon moment préféré, vous le savez. 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Et vu que c'est la rentrée, pour vous alléger un peu, il y aura un autre gagnant un peu plus tard dans l'émission. Mais pour l'heure, on accueille Laura, qui nous appelle du Pays Basque. Quelle chance.
7: Oui, bonjour.
0: Bonjour Laura.
8: Bonjour.
0: Eh bien écoutez, vous êtes inscrit sur la page ici.fr et du coup, eh bien c'est gagné.
8: Bravo.
0: Et voilà. C'est aussi simple que ça.
7: Wow, c'est, je m'y attendais pas du tout en plus.
0: Et comme quoi. Bon, et ben voilà.
7: Je n'arrête pas de faire des concours parce que ça me permet de finir les fins de mois.
0: Ah, bien sûr.
7: Maman de trois enfants. Donc voilà.
0: Ben, on est ravis de pouvoir vous donner ce petit coup de pouce parce qu'on vous doit bien ça sur votre radio ici. 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
2: Il est midi 33 sur votre radio ICI. Bienvenue dans votre nouveau rendez-vous. ICI, nous parlons bon plan, vie quotidienne, arnaque à éviter. On parle aussi santé. Nous sommes là pour vous rendre service parce qu'on vous doit bien ça. Et c'est le titre de ce nouveau rendez-vous quotidien. Nous sommes ensemble jusqu'à 13h. Je suis Enora Malagré et je suis avec la bande. Aude Razo, Valère Correa, Gérald Kirzek qui nous parlera de la maladie de Céline Dion dans un instant. Et Elsa Wolinski qui nous parlera injonction à rester jeune. Et ça, on n'en veut plus. Mais pour l'heure, c'est Rose qui nous avait laissé un message vocal sur notre numéro WhatsApp gratuit 0810 055 056.
3: Bonjour, c'est Rose d'Île-de-France. Je cherche un appartement pour suivre mes études à Caen et on me demande un garant que je n'ai pas. Est-ce qu'il existerait des solutions pour m'aider, s'il vous plaît ? Merci beaucoup.
2: Merci surtout à vous, Rose, de nous poser cette question qui taraude tant de gens en France. Et c'est une question pour Valère Coréard, monsieur Bonplan.
4: Ouais, c'est un peu agaçant de se dire qu'on a plein de jeunes comme ça qui sont coincés parce qu'ils sont dans une famille qui est elle-même coincée. Enfin, on répète des trucs.
2: Bien sûr.
4: Heureusement, il existe un système qui est public et qui, du coup, est accessible à toutes et tous. Ça s'appelle la garantie visale. En fait, la garantie visale, c'est en quelque sorte l'État qui va se porter caution pour le jeune, et qui va garantir les loyers impayés, qui va garantir des dégradations éventuellement dans l'appartement. En fait, ce qui est bien, c'est que ça enlève des enjeux pour le locataire, parce que il a accès du coup au logement, et puis ça enlève des enjeux aussi pour le propriétaire, parce qu'on va pas non plus faire des caricatures. Un propriétaire, s'il a un studio à louer, il a un prêt dessus, il est ric-rac, s'il tombe sur un locataire qui paye pas son loyer, c'est la catastrophe aussi. Donc voilà. Alors, pour profiter de ça, il faut que le locataire obtienne le visa d'action logement, en fait, mais aussi que le bailleur, donc le propriétaire ou la propriétaire, accepte cet acte de caution. Donc soyez vigilants sur un point, les règles ne sont pas exactement les mêmes selon là où vous habitez. Tout est expliqué sur le site service-public.gouv.fr. Et là, c'est une petite recommandation, allez sur les sites officiels pour ce genre de truc, parce qu'il peut y avoir aussi des sociétés qui vont vous dire « Ah ben, il faut payer pour avoir la garantie visale ». Là, j'imagine que voilà.
5: Encore des arnaques.
4: Aude va vous dire, voilà, soyez vigilants. Alors, si vous avez entre 18 et 30 ans, ou que vous avez plus de 30 ans et que vous êtes salarié, c'est un bon départ. À partir de là, selon les régions, les plafonds changent, mais il ne faut pas que le loyer du bien que vous visez dépasse un certain montant qui reste raisonnable. Voilà, ça c'est vraiment un critère important, mais comme ça change d'une région à l'autre, je ne vais pas vous donner tous les critères de toutes les régions.
2: Bah, et si. Puis,
4: il n'y a aucun problème. Donc on va finir à 14h30 aujourd'hui, prévenez les chefs. Puis s'ajoutent certains critères comme avoir une promesse d'embauche, un contrat de travail, et quand on a moins de 30 ans, là il n'y a presque plus de conditions. Et là je pense que ça peut convenir à Rose, parce que quand on est étudiant, et là on enlève toutes ces conditions. Notez qu'il y a un site pour tester votre éligibilité en tant que locataire ou en tant que bailleur, si vous voulez donc sécuriser un locataire qui a un dossier fragile mais vous avez envie de lui donner sa chance. C'est site.actionlogement.fr. Vous allez sur ce site et là vous verrez si vous êtes éligible ou non à ce qu'on appelle la garantie visale.
2: Merci beaucoup, Valère Coréard. Faites comme notre auditrice Rose, écrivez-nous, appelez-nous. Vous avez un souci, nous avons des solutions parce qu'on vous doit bien ça. On va s'écouter un petit classique, indémodable, Queen, We Will Rock You, sur votre radio ICI.

0: We Will Rock You, Queen, sur votre radio ici dans On vous doit bien ça.
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0: 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Et il est midi 38, merci d'être avec nous tous les midis, c'est votre nouveau rendez-vous quotidien, on est ensemble jusqu'à 13h. Dans un instant, le docteur Gérald Kirzek nous parlera de la maladie de Céline Dion, et il en a des choses à nous dire, on s'inquiète hein, forcément pour notre Céline qui démarre sa série de concerts là samedi, mais ça on en parlera tout à l'heure. Pour le moment, nous allons nous adresser à vous, enfin vous allez vous adresser à nous, chère tout Elsa Wolinski, vous avez envie de mettre un pavé dans la mare.
2: Oui, j'ai envie de parler de stars, de continuer à parler de stars comme haut de la fête tout à l'heure. Effectivement. Parce que vous savez, moi j'aime les stars et j'ai aucun problème à l'assumer. J'ai un côté très midinette, groupie avec une pointe de cagole dans l'âme quand même, je dois l'avouer. Oui Gérald, je l'avoue. Donc moi les stars, ça me fait rêver. Après tout, c'est aussi un peu leur fonction, incarner quelque chose de l'ordre du fantasme et de la projection. Donc avec toutes les histoires d'usurpation d'identité, franchement, moi aussi, j'aurais très bien pu me faire avoir. Mais il y a quand même un petit problème avec le rêve. À force de le regarder, on finit parfois par le prendre pour de la réalité. Parce que quand je regarde Salma Hayek qui vient de fêter ses 60 ans, ou Demi Moore, Nicole Kidman, chez nous Isabelle Huppert ou Sophie Marceau, évidemment que je me dis, moi aussi, j'aimerais bien leur ressembler. Mais derrière tout ça, il ne faut pas oublier, derrière tous ces physiques qui nous fascinent, qui nous font rêver, il y a du temps, du sport, des coachs, des massages... Peut-être de la génétique, mais aussi beaucoup, beaucoup, beaucoup, beaucoup de chirurgie esthétique, l'air de rien.
0: Beaucoup d'argent,
2: et quoi, beaucoup
0: en gros,
2: d'argent. Hein. Oui, surtout, il y a les moyens de s'offrir tout ça, parce que soyons clairs, vieillir comme une star, ça a un prix. Parce que moi aussi, je le veux bien, le ventre de Jennifer Lopez, mais j'ai pas l'argent, ni le temps, pas du tout. Le problème, c'est qu'à force de voir des femmes de 50 ans, de 60 ans, ou de 70 ans, dont le visage et le corps semblent parfois échapper au temps, notre regard finit par se dérégler, effectivement. On sait même plus très bien à quoi ressemble une femme qui vieillit normalement. Et c'est exactement là que le paradoxe commence. Parce qu'en même temps, on nous demande d'assumer notre âge, mais de ne surtout pas avoir l'air vieille. Mais qu'est-ce que ça veut dire avoir l'air vieille ? Moi, j'ai toujours pas compris ce que ça voulait dire. J'ai 52 ans, est-ce que j'ai l'air vieille ? Ben non, pas du tout. Je me fais moi-même mon auto. Hein, merci. Voilà,
0: bah, il était temps, les garçons, merci. Que ça se réveille.
2: Non, parce que justement, chez les hommes, curieusement, le vieillissement a l'air beaucoup plus sympathique. Les tempes deviennent grisonnantes, c'est séduisant, les rides autour des yeux, ça donne
0: sauf
2: du
0: pour
2: caractère.
0: Gérald, il a pris un petit coup de pelle, je ne
2: vous gâche
0: pas.
2: Justement, j'ai parlé de Gérald. Gérald, il a un sourire un peu joyeux, comme ça donne du charme, un peu d'embonpoint, ça fait nounours rassurant.
0: Oh bah
2: on allez a envie hop. De se blottir dans leurs bras. Dans
0: c'est vrai qu'il
2: bras,
0: a un petit côté baladur, paix à son âme.
2: Non, mais alors que chez vous, l'embonpoint, ça peut être un
0: ça
2: peu
0: peut
2: sexy,
0: être sexy
2: et rassurant.
0: Exact.
3: Chez nous, chez une femme aussi.
2: Ça fait grosse.
0: Mais parce non, que vous, non. vous êtes sympathique chez... oui, et déconstruit. Et voilà, mais c'est vrai qu'elle a raison, pardonnez-moi.
2: Chez les hommes, on dit qu'effectivement, ils sont bien, ils se patinent. Nous, on nous dit, ben, t'es vieille, en fait. Et malgré tout ça, on nous demande d'être authentique, naturel et sans filtre. Mais en vrai, quand les personnalités le font, regardez ce qui se passe. Par exemple, Pamela Anderson, Kate Winslet, qui milite depuis toujours et revendique le droit de rester naturel, eh ben, elles se font régulièrement bâcher sur leur physique. Et chez nous, sur les réseaux et à la télé, en France, Vanessa Desmouilles, Élodie Gossuin, Aline Blondieu, Faustine Bollard, il y a une semaine, s'est fait complètement bâcher. À chaque fois qu'elles se montrent face caméra, sans maquillage, naturel, comme je le suis d'ailleurs aujourd'hui, elles reçoivent des commentaires haineux et désagréables. Et je sais que ça vous est déjà arrivé, Enora.
0: Oui, oui, absolument. J'ai fait une émission, le magazine de la santé, sur France Télévisions, pas maquillée, pour rendre honneur à ces femmes. J'en ai pris plein la tronche, donc je me suis dit, bah, plus jamais. Je vais continuer à faire un minimum de petites peintures, quoi. La première sous-couche, au moins, à minima, parce que j'avais pas envie de me faire effectivement danser sur les réseaux.
2: Mais voilà, et c'est ça, et c'est pour ça que ça me dérange. C'est ce qui me dérange le plus en fait. On parle beaucoup aujourd'hui de body positive, d'acceptation de soi, de diversité des corps et des âges. Évidemment, il y a des avancées. La journaliste, par exemple, l'écrivain Sophie Fontanelle, elle a beaucoup contribué à changer notre regard. Donc oui, ça bouge. Mais parfois, j'ai quand même l'impression qu'on avance d'un côté et qu'on recule de l'autre. Parce qu'en France, les femmes de plus de 50 ans représentent environ un quart de la population. Et pourtant, dans les films français, elles n'occupent qu'environ un rôle sur 10. Donc je répète, un quart dans la vraie vie, un rôle sur 10 au cinéma. Il y a un petit problème quand même. Alors forcément, notre imaginaire se construit aussi avec ce qu'on nous montre. Regardez Laetitia Casta à Cannes. Elle était sublime, elle était souriante, elle était magnifique. Et qu'est-ce qu'on a trouvé à dire ? Qu'elle avait grossi, qu'elle avait pris de l'embonpoint, qu'elle était vieille. Donc en fait, je vais vous dire, finalement, qu'est-ce qu'on veut ? Ce qu'on veut, c'est avancer. La prochaine vraie avancée, c'est arrêter de faire du vieillissement des femmes un événement. Ce qu'on veut surtout, c'est qu'on nous foute la paix.
3: Oui !
2: Laissez-nous tranquilles, laissez-nous vieillir et être belles !
3: Merci, qu'est-ce que ça fait du bien ! Vraiment, ces interventions de notre Elsa Wolinski, merci beaucoup. C'est ça qui est bon dans On vous doit bien ça, mais pour l'heure, on va s'écouter ça aussi, ça va nous faire du bien. Céline Dion, tiens, c'est pour vous, Gérard Kierzek, on ne change pas sur votre radio ici.

0: change pas. Céline Dion sur votre radio. Ici, vous le savez, hein, la série de concerts de Céline Dion à Paris débute samedi. C'est l'événement musical de la rentrée. Tous les tubes de Céline Dion sont évidemment à écouter sur votre radio locale ici. Jusqu'à 13h,
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0: Et quelle est riche cette émission aujourd'hui. Vous êtes très très très nombreux à réagir au 0810 055 056. On a parlé usurpation identité. Elsa Wolinski nous a fait un bien fou en nous disant qu'on avait, voilà, l'âge qu'on avait et le physique qu'on avait, qu'on s'en fichait. Ça m'a, oh là là, je me sens mais pousser les ailes. Et là, on vient d'écouter Céline Dion et notre docteur émérite Gérald Kirzek va du coup nous parler de la maladie de Céline Dion.
2: Et on en a beaucoup parlé de sa maladie.
0: Absolument.
2: De la personne raide, vous rappelez. Alors ça avait défrayé la chronique parce qu'on était très inquiets, on la voyait maigrir, elle avait annulé ses concerts à Las Vegas et puis est tombé le diagnostic médical, le syndrome de la personne raide. Alors moi je vous avouerai, j'en avais jamais entendu parler.
0: Ah c'est vrai, parler. Même en tant que
2: médecin. Ah ben oui, mais pourquoi? Parce que c'est une maladie neurologique extrêmement rare.
0: Okay.
2: Ça touche, quand on regarde les statistiques, ça touche une à deux personnes par million de personnes.
0: Là,
2: donc on voit bien que c'est rarissime. C'est une maladie neurologique. Alors les symptômes, c'est une rigidité musculaire, sont des spasmes douloureux. Elle le décrit très bien, ça affecte la voix parce que forcément les spasmes musculaires, pour parler, il y a des cordes vocales. Les cordes vocales, il y a besoin des nerfs, il y a besoin des petits muscles. Et quand on est chanteuse, on voit le drame que c'est. Et c'est un problème de mobilité. On s'est même demandé à un moment donné si elle allait pouvoir marcher, si elle n'allait pas se retrouver dans un fauteuil roulant. Et cette maladie-là, c'est une maladie auto-immune. Alors, on en connaît des maladies auto-immunes, hein, la polyarthrite rhumatoïde, par exemple, le lupus, ce sont des maladies qui attaquent notre système immunitaire, attaquent en fait notre propre organisme. Eh bien, c'est ça, cette maladie de la personne raide, avec une attaque qui est ciblée sur le système musculaire et sur le système neurologique. C'est une maladie rare, très peu connue. Alors, il y a des formes typiques et puis il y a des formes atypiques, mais c'est une raideur progressive. Alors vous imaginez un peu le drame. Et au début, on s'est dit, elle va se retrouver incapable de marcher, incapable de chanter et de faire ses concerts.
0: Aude Raso.
3: Oui, Gérald, vous avez généralisé aux maladies auto-immunes. Est-ce que c'est mal diagnostiqué parfois, les maladies auto-immunes? Il y a peut-être plein de gens qui ont une maladie auto-immune qui ne le savent pas.
2: Il y a énormément d'errance médicale. On parle d'errance médicale quand vous avez des symptômes. Et comme c'est une maladie orpheline ou une maladie rare, vous imaginez, un à deux cas par million, c'est-à-dire votre médecin généraliste, moi en tant qu'urgentiste, etc., on n'en a jamais vu de nos études ou de notre carrière. Et donc, ça va causer une errance diagnostique. Vous allez voir un médecin, puis un deuxième, puis un troisième. On vous dit à un moment donné, ah, c'est dans votre tête. Parce que c'est ça le problème aussi, quand il y a des spasmes un peu douloureux ou des symptômes subjectifs que vous ressentez, où on voit quelqu'un qui se tend avec les muscles, mais on lui dit, mais c'est le stress. Et je suis sûr que Céline Dion, c'est ce qui s'est passé.
0: D'ailleurs, on l'a
2: avant
0: vu dans ce documentaire sur elle. Hein.
4: Ouais, c'est impressionnant.
0: On la voyait, je ne sais pas si vous avez vu ce documentaire. Si vous êtes passé à côté, regardez-le.

0: Il est évidemment très intéressant, très touchant, surtout on la voit en pleine crise, mais elle souffre le martyre.
1: Elle tremble.
2: Ouais. Alors, la difficulté avec cette maladie de la personne raide, c'est que, mais comme souvent avec ces maladies un peu neurologiques, le lien entre le stress, le psychisme et le physique, il y a une imbrication des deux. Le stress va déclencher, va aggraver les symptômes. Et voilà pourquoi on arrive vite à la conclusion, comme on ne sait pas, on n'a pas de prise de sang, on n'a pas d'examen, donc on ne connaît pas médicalement, on va dire, c'est dans votre tête, vous voyez, c'est le stress qui déclenche
3: la
2: maladie.
3: Mais elle va mieux, non ? Ça a l'air alors, mieux.
0: Oui, mais elle va être très stressée. Est-ce que ça part redéclencher ?
2: La maladie est incurable. C'est-à-dire qu'on n'en connaît pas vraiment la cause.
0: On en guérit
2: elle
0: pas,
2: est incurable. Il n'y a pas de médicaments particuliers. Il y a des médicaments qui sont des relaxants musculaires. On va traiter les symptômes, en fait. Mais qui sont comme le Valium, par exemple, pour celles et ceux qui en prennent, par exemple, des molécules qui sont des benzodiazépines qui vont relâcher un peu les muscles. Il peut y avoir une modulation, une diminution de la réponse immunitaire, ce qu'on appelle l'immunothérapie. On en parle beaucoup avec le cancer, mais l'idée c'est de jouer un peu sur le curseur du système immunitaire, appuyer sur le frein ou l'accélérateur, et là en l'occurrence appuyer sur la pédale frein. La kinésithérapie, les mouvements, elle a beaucoup parlé, Céline Dion, du pilate qui lui faisait beaucoup du bien, de bien jouer sur la mobilité, sur l'équilibre, sur la force, et puis la rééducation vocale, les orthophonistes, et donc elle a tout un protocole qui a été mis en place par sa neurologue, qui est une neurologue canadienne, qui connaît très bien, ou qui est peut-être américaine, et qui connaît très bien en fait cette maladie, parce qu'il y a quelques spécialistes dans le monde, et qui va la coacher, un entourage médical extrêmement important, staffé en France, des séances comme ça entre les concerts, et puis les concerts ont été espacés de façon à ce qu'elle puisse avoir du repos.
3: À 3h du matin, là, en train de chanter, c'est pas sérieux, hein. Va te coucher, Céline, là. Non, mais enfin, il faut qu'elle soit prête pour le
0: concert. Vous lui parlez meilleur, déjà, et puis voilà, on l'aime d'amour, on est tellement heureux qu'elle revienne quand même nous enchanter avec cette voix de diva vraiment unique.
2: Et ça veut dire que tout le monde, comme ça, même avec une maladie grave, peut comme ça continuer à vivre.
0: Exactement. Merci beaucoup, Gérald Kierzek. Dans un instant, eh bien, j'ai envie de dire, on va vous donner la parole. On va essayer de faire passer le plus de gens possible parce que le standard a explosé. 0810 055 056. À tout de suite.
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0: C'est votre nouveau rendez-vous quotidien sur votre radio ici. Il nous reste quelques minutes à passer ensemble. Vous avez été extrêmement nombreux à réagir aujourd'hui au 0810 055 056. Continuez d'ailleurs à nous envoyer des questions, des messages vocaux. Nous avons une auditrice qui nous appelle, qui s'appelle Claude. Bonjour Claude, bienvenue.
6: Oui, bonjour à tous.
3: Bonjour.
6: Je voulais revenir sur la garantie visale. Moi, à l'heure actuelle, j'ai besoin d'un garant et je n'en trouve pas.
0: Aïe.
6: Il faut dire que j'ai 78 ans.
0: Oui, d'accord. Alors.
6: Et on me dit que la garantie visale ne s'applique pas à cet âge-là.
0: Ah, alors là, vous avez sonné à la bonne porte. Valère Coréard va vous répondre, cher Claude.
3: Oui, Claude, en fait, c'est pas simplement une question d'âge, c'est une question aussi de situation. Et c'est vrai que c'est plutôt tourné au-delà de 30 ans sur les salariés. Mais vous savez, trouver une caution personnelle, ça peut aussi être un ami, ça peut être un proche, quelqu'un de la famille. Vous avez vraiment personne autour de vous qui accepterait de se porter caution pour vous ?
0: Claude.
6: Non, je n'ai absolument personne qui peut se porter caution.
3: Bon, alors, j'ai une solution, mais malheureusement qui n'est pas gratuite, mais qui a le mérite d'exister, c'est à ce moment-là de vous tourner vers un garant privé payant. D'accord. Ça existe, hein, y a des sociétés qui proposent ça.
0: D'accord.
3: Et en fonction de votre situation, ça a un coût, mais ça va vous permettre de sécuriser l'accès au logement.
0: Ça coûte combien, Valère ?
3: Bah, c'est compliqué parce que ça dépend tout un tas de critères, c'est-à-dire le niveau de retraite, le patrimoine, les assurances-vie, les livrets A, etc. Donc, il faut vous renseigner, et je pourrais creuser, hein, pour être honnête, j'ai préparé là pendant l'émission, en sachant qu'il y avait votre question qui arrivait. Mais voilà, il y a des sociétés dont c'est la spécialité. Je pourrais vous citer Garanmi ou Cautionéo, par exemple, que j'ai identifié là. C'est un point qu'on peut creuser.
2: Il y a des fonds de solidarité aussi, des conseils départementaux. Et nous, aux urgences, on a beaucoup de patients en situation de précarité. On les envoie vers l'assistante sociale de votre mairie, par exemple. Ouais. Et elle peut vous donner justement le contact au conseil départemental, etc. Donc vraiment, la mairie avec le service social peut vous aider.
0: Vous savez ce qu'on va faire, Claude ? On va vous prendre hors antenne. Valère va vous prendre hors antenne pour avoir plus de détails, pardonnez-moi, sur un peu plus privé, pour qu'on puisse vous aider vraiment personnellement. Ça vous dit, Claude ?
6: Bien sûr.
0: Bien sûr. On est là pour ça, hein. On vous doit bien ça, chères auditrices, chers auditeurs. On vous embrasse très très fort, Claude. Et Valère Coréard, qui est vraiment formidable, va faire ses devoirs et va vous aider. On va recevoir aussi un auditeur ou une auditrice, je crois que c'est plutôt une auditrice qui s'est inscrite sur le site d'ici.fr, parce que c'est là que ça se passe. Si vous avez envie de repartir avec les 200 euros de pouvoir d'achat. Béatrice, qui nous appelle de Pau.
1: Bonjour Laurent, bonjour toute l'équipe.
0: Bonjour Béatrice. J'en profite pour embrasser très fort ici Berne Bigorre. Voilà, j'en profite. Je fais mes petites dédicaces personnelles. Pardonnez-moi, chère Béatrice. Alors Béatrice, vous êtes inscrite sur le site de ici.fr. Vous avez fort bien fait. C'est gagné. Bravo.
1: Merci beaucoup.
0: Voilà. En cette rentrée, ça fait du bien.
1: Je suis ravie.
0: Eh ben écoutez, c'est tel est notre bon plaisir. Vous avez trois grands-fils et deux petits-fils. Donc ça mettra un petit peu de beurre dans les épinards, si je puis me permettre. Faites comme notre chère Béatrice. On vous embrasse très fort, Béatrice. Passez une belle après-midi. Inscrivez-vous sur le site d'ici.fr. 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
0: Bien, je voudrais remercier toute l'équipe pour cette merveilleuse émission aujourd'hui, les amis. On se retrouve demain.

0: sorti en 86, l'Erita Mitsuko avec Catherine Ringer. Une chanson forcément qui résonne de façon particulière ce matin puisqu'on l'a appris hier midi, la disparition de la chanteuse à l'âge de 68 ans.
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0: Bonjour Valentine.
3: Bonjour Louis, bonjour à tous.
0: En ce mardi 16 septembre, des hommages ce matin à Catherine Ringer et on attend bien sûr le vôtre.
3: On recherche un auditeur qui a un souvenir lié à une chanson d'Erita Mitsuko.
0: Un premier amour par exemple sur C'est comme ça qu'on vient d'écouter à l'instant. Une soirée encore sur Marcia Vaila. Un concert, un trajet en voiture. Venez nous le raconter au 0810 055 056.
3: Vos souvenirs, vos hommages à la rockeuse immortelle, on les entend aussi dans les infos de 5h.
0: Et pour vous accompagner, bien entendu, jusqu'à 6h, Saveria au standard, Elorie à la technique, Emeline à la rédaction en chef. Ici, dès 5h, ça commence maintenant.
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0: Mercredi 16 septembre, à l'écoute de votre radio, il est 5h. L'actualité à vos côtés, Valentine, à la une, Rachida Dati devant la justice.
3: L'ancienne ministre est jugée à partir d'aujourd'hui pour trafic d'influence et corruption, soupçonnée d'avoir touché 900 000 euros en tant qu'eurodéputée pour défendre les intérêts du groupe Renault-Nissan au Parlement européen, Yannick Falt.
4: Officiellement, Rachida Dati était avocate pour aider Renault-Nissan à l'international, notamment au Maghreb et au Moyen-Orient, avec une rémunération annuelle de 300 000 euros, soit 900 000 euros en 3 ans. Mais pour les juges d'instruction, l'ancienne ministre faisait du lobbying pour le constructeur, une pratique interdite. Un ancien directeur de Renault a d'ailleurs évoqué dans un mail l'utilité d'un relais, d'un buzz au Parlement européen. Des accusations de corruption et une avalanche de questions en perspective pour Rachida Dati. Pourquoi il n'y a aucune trace ou presque de son travail sur le plan juridique? Pas de compte-rendu annuel d'activité, aucune note de frais. Pourquoi Rachida Dati a envoyé à Carlos Ghosn sa question sur les seuils de bruit émis par les voitures 5 jours avant de la poser devant les eurodéputés? Pourquoi elle n'a jamais déclaré au Parlement européen qu'elle était payée par Renault-Nissan? Le procès est prévu sur 6 demi-journées. L'ancienne ministre de la Justice risque théoriquement jusqu'à 10 ans de prison et 5 ans d'inéligibilité.
3: Rachida Dati jugée aux côtés de Carlos Ghosn, l'ancien PDG de Renault-Nissan en fuite au Liban. Il demande dans un courrier le report du procès sous prétexte de ne pas avoir reçu sa convocation en temps et en heure. Autour de l'actuel maire de Paris de s'expliquer, Emmanuel Grégoire répond aux questions des sénateurs ce matin sur le scandale des violences sexuelles dans les services périscolaires de la capitale. À l'époque, il est adjoint de l'ancienne maire Anne Hidalgo. Entendue hier, elle parle d'un échec collectif de sa mairie comme de la police et de la justice.
0: 5h01, un budget très serré.
3: Celui de la France pour 2027. Avec 30 milliards d'euros d'économies à trouver, le chef du gouvernement prévient ses ministres, leurs budgets seront strictement au même niveau qu'en 2026. En clair, sauf pour l'armée, pas un euro de plus ne sera dépensé. De quoi remettre en question son annonce quelques heures plus tôt de 3 milliards d'euros dédiés à la lutte contre les violences sexistes et sexuelles. Une proposition de loi remise à l'ordre du jour par l'affaire Liana. En réalité, les associations l'ont bien compris, ce montant, ce n'est pas un effort supplémentaire, mais les sommes déjà consacrées aujourd'hui, Sarah Ders, à la lutte contre ces violences.
5: Certes, le Premier ministre s'engage, mais Sébastien Lecornu reste flou.
6: C'est un premier pas intéressant que nous allons suivre précisément.
5: Céline Pic, porte-parole d'Oser le Féminisme.
6: Qu'est-ce qu'il y a derrière ce 1,5 milliard d'euros exactement? Est-ce que ce sont réellement des nouveaux budgets?
5: Si les textes sont votés, ils permettront de recruter des magistrats, du personnel scolaire, précise le Premier ministre dans sa tribune.
6: Malheureusement, 300 magistrats, ça ne suffira pas. 700 nouveaux enquêteurs, ça ne suffira pas. Et 300 encadrants scolaires, dont des infirmières supplémentaires, alors que nous comptons dans ce pays 160 000 enfants qui sont violés, ça ne suffira pas.
5: Les associations réclament le double, 3 milliards d'euros au minimum par an. Un budget donc intégral qui finance chaque mesure, insiste Solène Potvin-Favre, présidente de l'association Face à l'inceste.
7: Notre première réaction a vraiment été celle-ci. Soit c'est une erreur, soit c'est un mensonge, mais en tout cas dans les deux cas, c'est très préoccupant.
5: L'association Face à l'inceste demande désormais aux parlementaires de réalimenter l'enveloppe.
7: On continuera de se mobiliser jusqu'à ce que l'on obtienne les 3 milliards d'euros par an dont on a besoin pour avoir une protection de l'enfance et une protection des femmes digne de ce nom dans ce pays en 2026.
5: D'après les associations, la mobilisation continue chaque lundi soir devant les tribunaux et place Vendôme à Paris.
3: Les Français aussi se serrent la ceinture avec l'explosion des prix du carburant. C'est l'info du jour dans une demi-heure. Le prix moyen du litre d'essence dépasse désormais le record de juin 2022 après le déclenchement de la guerre en Ukraine. Quand la politique internationale percute la tournée d'Ed Sheeran, le chanteur britannique est lâché depuis hier par plusieurs artistes programmés en première partie de ses concerts pour protester contre l'éviction du rappeur Macklemore, écarté pour avoir dénoncé sur scène à plusieurs reprises un génocide à Gaza. Ed Sheeran lui répond respecter ses convictions mais défendre son public qui vient voir un spectacle, pas un forum politique. Elle a défendu les femmes, l'écologie et lutté contre l'extrême droite tout au long de sa vie. Catherine Ringer est morte à 68 ans. Chanteuse emblématique d'Erita Mitsouko, elle aura marqué Agathe Mahué de nombreuses générations.
8: Pascal a le cheveu grisonnant et se souvient en rocker amateur de l'année 1984.
9: Avec mon premier groupe, on a fait la première partie d'Erita Mitsouko au CAC Georges Brassens de Mantes-la-Jolie. Ils étaient adorables, très bons souvenirs. Elle était très bonne chanteuse. J'ai adoré comment elle a rembarré Serge Gainsbourg aussi quand il lui avait reproché, entre guillemets, d'avoir fait des films un peu olé olé.
8: Et Pascal n'a pas arrêté, il a toujours un groupe.
9: On joue beaucoup de musique anglaise ou américaine, mais un petit c'est comme ça de temps en temps, franchement, ça fait pas de mal.
8: C'est vous qui chantez ?
9: Entre autres.
8: Ça donne quoi alors, comme ça, blanc, c'est comme ça ?
3: La la la la.
9: Ah, vous faites mieux que moi.
8: Et dans la rue, des vendeurs d'instruments de musique à deux pas, Lola lui rend hommage également.
10: Elle est immortelle dans nos images de télé, de concerts. Voilà. C'est un vrai clown. Et c'est une femme qui, je pense, a développé un visuel rock et très féministe qui nous a fait du bien. Quand on chante en français, par exemple, on pense à Catherine Ringer, qu'on a envie de faire et du rock et du théâtral et porter la voix en tant que femme.
8: Elle a 32 ans et espère que les générations d'après aussi continueront d'écouter la musique de Catherine Ringer.
3: Catherine Ringer décédée lundi soir des suites d'un cancer. La météo, Louis.
0: On est sur un mercredi avec une alternance entre nuages et éclaircies. Des nuages quand même plus nombreux que les jours précédents. Ce matin, on retrouverait une couverture nuageuse plus persistante le long de la Manche notamment, mais également des Hautes-Pyrénées jusqu'aux Ardennes, en passant par l'Occitanie, l'Auvergne-Rhône-Alpes, la Bourgogne-Franche-Comté. Il n'est pas exclu non plus de voir apparaître quelques averses localement au cours de la matinée. Pour les températures, ce matin, on est en dessous des 20 degrés. À Brest et Rennes, 16 degrés. À Paris, 17 degrés. À Besançon, 17 également. Saint-Étienne et Valence, en milieu de matinée, 18 degrés. Bonne nouvelle en revanche, cet après-midi, tout le monde va pouvoir profiter de belles éclaircies. On va retrouver un ciel qui, lui, sera nettement plus dégagé. Puis pour les maximales, on perd quelques degrés. 23 dans le nord à Strasbourg, dans le sud, 24 attendu à Nice et 25 cet après-midi à Montpellier.

Bonne fête aujourd'hui à toutes les Edith ainsi qu'aux Corneilles qui se réveillent avec nous ce mercredi matin. Tiens, j'ai une proposition à vous faire pour lancer la journée. Si on commençait par chanter, l'invitation ne vous est pas donnée par moi. Rassurez-vous, elle vous est envoyée par Julien Clerc qui nous rejoint et qui vous souhaite un bon réveil à l'écoute d'ici.

0: Julien Clerc. Mais si on chantait pour vous donner le sourire ce mercredi matin. Tiens, hier, Valentine, je me suis amusé. Parce que j'ai une vie trépidante à relever quatre bienfaits du fait de chanter, de la chanson.
1: Très bien.
0: Vous les voulez ?
1: Mais bien sûr, je suis très curieuse.
0: Ça baisse l'anxiété. Ça développe les hormones du bonheur. Donc ça libère en fait des endorphines et de la dopamine. Et ça développe aussi un sentiment de connexion. Ça crée peut-être de l'oxytocine, de l'auto... Un truc vachement compliqué.
1: De l'ocytocine.
0: Merci.
1: Je vous en prie.
0: C'est également un antidépresseur naturel qui vient stimuler une zone de l'oreille antenne qui génère, elle, du plaisir et un plaisir immédiat. C'est plutôt pas mal.
1: Tout à fait. Comme vous pouvez ajouter que ça aide à l'articulation également.
0: Ah bon ?
1: Vous voyez ?
0: Ouais, ça marche bien.
1: Ça fait même tomber la pluie parfois.
0: Ah oui, ça oui, par contre.
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0: C'est tous les jours, vous avez rendez-vous avec Catherine Quicandon pour Ici, ça entreprend.
1: Et on parle de notre peau, qu'elle soit sèche, grasse ou sensible, à chacun ses produits de beauté. Et lorsqu'on est plusieurs à la maison, eh bien les étagères et les tiroirs de la salle de bain débordent vite.
0: Alors ce matin, Catherine, vous nous faites découvrir une idée qui pourrait convenir à toute la famille du côté de la Lorraine.
4: À Saint-Germain-sur-Meuse, un petit village de 200 habitants à une cinquantaine de kilomètres à l'ouest de Nancy, il y a une star.
5: Le savon de Cléopâtre.
6: Le savon de Cléopâtre.
4: Effectivement, un savon qu'elle aurait apprécié car il est à base de lait d'ânesse. Laurence est la savonnière du Moulin. Elle produit et fabrique des cosmétiques bio.
7: Ce qu'on propose, ce sont des savons avec 50% de lait d'ânesse et de la cosmétique allant jusqu'à 76% de lait d'ânesse. Et on est les seuls en France à mettre autant de lait. Donc, vous avez de la crème pour le visage, le sérum antiride, du moussant pour la douche, de la crème pour les mains, même de la crème pour les hommes.
4: Ah bah oui, hein, merci pour eux. Le lait d'ânesse est reconnu depuis très longtemps pour ses vertus nourrissantes, apaisantes et anti-âge. C'est la classe. Laurence utilise le lait de ses propres ânesses. Elle en a 15 car elle est avant tout une éleveuse passionnée. Et pour accompagner ses demoiselles, il y a aussi Étienne, le mâle reproducteur.
8: Étienne.
4: Laurence utilise aussi d'autres ingrédients et ils sont tous du coin.
7: Par exemple, on utilise l'huile de carthame, elle est fabriquée à Lay-Saint-Rémy, à côté de Pagny-sur-Meuse. On a un savon au safran, le safran il vient de la vallée de la Meuse, tout en bio naturellement. On fait des boules de bain, tout le monde adore, et ben, c'est le bicarbonate extrait des carrières de Saint-Germain-sur-Meuse.
4: Tout est en bio et Laurence y tient beaucoup.
7: Vous avez 3 contrôles par an sur le terrain, sur les ânesses, sur le lait et puis surtout... Le pourcentage de bio est important. Normalement, en bio, c'est un minimum de 25% de bio dans le produit. Nous, on monte jusqu'à 76% de bio. Ça veut dire que ce sont des ingrédients qui sont propres. On sait d'où ça vient, on sait comment c'est fait et on sait qu'il n'y a pas de chimie dedans.
4: Mais comment Laurence a eu l'idée de devenir savonnière ? Eh bien, tout simplement.
7: Un matin, je me suis levée et j'ai dit à mon mari, je vais faire des savons au lait d'ânesse. Et il m'a dit, t'es folle.
4: Eh bien, pas tant que ça, car ça fait 16 ans et Laurence vend partout dans le monde. Bonne nouvelle, la relève est assurée par son fils qui a ouvert un laboratoire pour continuer la fabrication. Plus d'informations sur la-savonnière-du-moulin.com. Merci à Ila Malka d'ici Lorraine pour cette idée qui fait la peau toute douce. Ici, ça entreprend à Saint-Germain-sur-Meuse avec la savonnière du Moulin et ses produits bio au lait d'ânesse.
0: Catherine avec Ici Lorraine. Et maintenant que notre peau est toute douce...
1: Eh bien, nous allons rajeunir ou pas. Dans un instant, nous fêtons l'anniversaire d'une franchise qui, elle, n'a pas pris une ride. Pikachu et les Pokémon fêtent leurs 30 ans aujourd'hui.
0: Génial, le reportage à suivre, c'est dans moins d'une minute.
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0: Soyez les bienvenus ce mercredi matin à 5h15, les 30 ans d'une franchise à succès.
1: C'est l'anniversaire de Pokémon. Pikachu, Dracaufeu, Sacha et ses amis sont nés en 1996. Depuis le jeu vidéo, les dessins animés et bien sûr les cartes sont devenus de véritables objets de collection. Et elles sont toujours à la mode, Benjamin Ely, dans les cours d'école.
11: Voilà, sortie dans le lycée. Bonjour les jeunes, carte Pokémon, c'est votre truc ou pas?
12: Ouais, un peu, ouais.
11: Allez, on peut assumer, y a pas de problème.
12: Moi j'aime bien ça.
11: Ton Pokémon préféré, c'est Pikachu?
12: Bulbizarre.
11: Pas Pikachu?
12: Non, Bulbizarre pour moi. J'ai un cahier entier, moi.
13: Je pouvais dépenser genre des 100 euros par semaine dans les cartes Pokémon, quoi.
14: Quand on ouvre le paquet, ça devient une addiction.
15: Il y en a qui aiment bien les collectionner et les revendre après.
11: Vous avez fait des sous avec les cartes Pokémon?
15: Ça fait de 10 à 100.
11: À 100 euros? Pour une carte?
15: Ouais, pour une seule carte, oui, suivant les cartes, oui.
11: Une carte que t'as payé combien au départ?
15: 7,50€ le paquet, je crois.
11: Vous avez quel âge? 15 ans?
12: 15 ans, ouais.
15: Mon oncle, il les collectionne, par exemple.
11: Ah bon? Il a quel âge, votre oncle?
15: 50 et quelques, à la vie.
11: On avance, on est devant Uchronies Games. C'est un magasin de cartes, notamment de cartes Pokémon. On est dans le 15e arrondissement, avec le responsable.
16: Moi, c'est Thomas.
11: Ce qui fait de la spécificité de ces cartes qui sortent à l'occasion des 30 ans?
16: C'est le genre de produit qui prend beaucoup de valeur, parce qu'elles sont généralement imprimées en moins d'exemplaires. Moi, je vends au prix de vente conseillé, généralement, en boutique.
11: Mais d'ici quelques mois, quelques années, le prix peut être décuplé.
16: Dès demain. Oui, je pense que c'est plus un phénomène de spéculation que de collection.
11: Ah, c'est pas pour Pikachu alors?
16: C'est plus pour les Pokédollars.
17: François-Xavier Colombani, je suis le patron de PCA, qui est la première entreprise en Europe de certification de cartes de collection. Ce sont des cartes, mais si c'est d'un point de vue de la collection, elles sont exceptionnelles parce que ce sont les 30 ans, parce qu'il y a tout le marketing de Pokémon Company qui va autour, parce qu'ils ont mis énormément de hits. Ce qu'on appelle hits, hein, ce sont les grosses cartes.
11: Les cartes de Pikachu?
17: Pas que. Au niveau du marché, la valeur des cartes peut aller jusqu'à x10 à peu près.
11: En février dernier, une carte Pokémon extrêmement rare à l'effigie de Pikachu a été vendue aux enchères pour plus de 16 millions de dollars. Sacré Pikachu.
1: De 85 milliards de cartes imprimées depuis les débuts de Pokémon il y a 30 ans aujourd'hui. Pour l'occasion, une extension, 30e anniversaire de nouvelles cartes Pokémon sort aujourd'hui.
0: Merci Valentine, et dire que j'ai tout vendu, je serai riche, 16 millions, j'en reviens pas. 5h17 dans les coulisses TV ce matin, quel sera le monument préféré des Français en 2026? 14 sélectionnés, il y a le Petit Trianon, il y a la gare de Metz, il y a le Pic du Midi, 14 monuments. Et le résultat sera dévoilé ce soir sur France 3. Et forcément, qui dit patrimoine, dit Stéphane Bern. Il nous raconte les coulisses de cette nouvelle édition avec Patrice Gascoigne dans 5 minutes sur ICI, 5h18. Ah, quelques notes pour rythmer votre début de journée en douceur. À la maison, en voiture, à l'heure du premier café, vous connaissez la chanson. Celle de Sting, évidemment, sur ICI.

0: Sting, Englishman in New York, à l'écoute de votre radio ici. Il est 5h22, soyez les bienvenus. Si vous nous rejoignez à l'instant, bon réveil avec nous. C'est le moment, en plus, vous tombez bien, de nous appeler. Prenez votre téléphone, composez tout de suite le 0810 055 056. Puisqu'avec Valentine, on veut parler à deux d'entre vous pour notre duel d'auditeurs quotidiens. Une question autour de l'actualité. Et comme d'habitude, l'un d'entre vous repartira avec un joli cadeau, Valentine.
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0: Alors, allez-y, foncez, puisque c'est maintenant, et c'est Saveria qui attend vos appels ce matin, au 0810 055 056. Bonne chance à tous.
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0: Pour cela, on retrouve tout de suite Patrice Gascoigne qui nous rejoint avec de nouveau Coulisses TV. Et ce soir, Patrice, eh bien, on va enfin savoir quel est le monument préféré des Français en 2026. Et pour nous en parler, vous êtes allé voir Stéphane Bern.
4: Avec un Stéphane Bern qui tient avant toute chose à vous remercier.
5: Cette année encore, vous avez été très nombreux à voter pour choisir le représentant de votre région. Merci à vous pour votre participation. Et voici donc les 14 finalistes.
4: Alors, je ne vais pas vous énumérer ici la liste des 14 finalistes issus de nos régions pour le titre de monument préféré des Français 2026. Mais pour les découvrir et surtout savoir qui va gagner ce prestigieux titre, il suffit de regarder France 3. Ce soir, une nouvelle fois, Stéphane Bern nous guide à la découverte de l'extraordinaire richesse du patrimoine culturel, architectural et historique de notre pays. Pour le dénouement du monument préféré des Français 2026, l'animateur nous accueille au cœur du magnifique château de Chambord. J'ai demandé à Stéphane Bern si, au fil des éditions, il était difficile de renouveler des monuments choisis pour représenter leur région. Stéphane Bern.
6: L'émission Le monument préféré des Français revient effectivement chaque année, mais c'est pas très difficile chaque année de renouveler les monuments. On a même que l'embarras du choix. C'est la raison pour laquelle on fait d'abord une première sélection régionale, de telle sorte qu'avec la PQR et puis ici, eh bien les Français se mobilisent pour défendre un premier monument qui va finalement représenter leur région pour le concours final, et on va avoir les résultats ce mercredi.
4: Mais Stéphane Bern, vous est-il arrivé d'être en désaccord avec le vote des téléspectateurs pour choisir leur monument ?
6: Je suis rarement en désaccord avec le choix du public. D'abord parce que ce sont les Français qui se mobilisent dans chaque région et qui votent pour un monument pour un autre. Parfois, je suis surpris. J'étais très étonné de voir, il y a 2 ans, le circuit automobile des 24 heures du Mans qui avait été choisi par les Français, mais en même temps, il est classé monument historique. Et c'est vrai qu'on avait beaucoup entendu parler du centenaire de ce circuit automobile, si bien que je comprenais que ce monument, enfin en tout cas ce site patrimonial, avait été privilégié à toutes les autres églises, abbayes, châteaux, etc.
4: Stéphane Bern qui va vous révéler ce soir sur France 3 quel est le monument préféré des Français 2026.
0: Tiens, et dans la liste, j'ai repéré pour vous les 3 favoris pour cette édition.
1: Ah bon, selon qui ?
0: Alors, selon moi déjà,
1: d'accord.
0: Donc ça ne vaut pas grand-chose. Il y a le château de Grignan en Auvergne-Rhône-Alpes. Très joli le château de Grignan. Le petit Trianon et ses jardins en Île-de-France. Et l'église Saint-Michel de Murato en Corse. Et vous voulez mon pronostic, Valentine ?
1: Bah allez-y.
0: On s'en reparlera demain, c'est le château de Grignan qui va gagner.
1: Vous verrez. Et si vous gagnez, vous faites quoi ?
0: Je fais rien, comme d'habitude.
1: D'accord. Si vous perdez, vous m'offrez le café, d'accord ?
0: Ah, ça par contre, je peux, avec Allez. Grand plaisir. 5h25, une nouveauté en chanson qui nous rappelle l'été. Voici Adèle Castillon, Été avec toi, sur ICI.

0: Adèle Castillon, avec Été avec toi. Nous sommes le mercredi 16 septembre. Bon réveil avec nous, avant les infos de 5h30 comme d'habitude. Un petit peu d'histoire avant l'actu aux côtés de Stéphane Bern. Et ce matin, en voyage au temps, où une toute petite partie de l'Indre est bien vécue à l'heure américaine.
1: Imaginez le Berry avec ses bocages et ses villages paisibles. Maintenant, imaginez-le version cow-boy et hamburger. Voilà à quoi il ressemblait bel et bien il y a quelques décennies. Année 1951. La guerre froide est en train de s'abattre sur le monde et les États-Unis cherchent à renforcer leur présence militaire en Europe occidentale. Le regard va se tourner vers une région inattendue, le centre de la France. Ça paraît insolite, comme si Tom Cruise décidait de tourner le prochain Top Gun dans la Creuse. À quelques kilomètres de Châteauroux, l'US Air Force investit une base aérienne déjà existante et l'agrandit après acquisition d'un terrain dans la ville voisine de Deol. En quelques années, c'est une véritable ville à l'américaine qui sort de terre, avec toute une cité pavillonnaire et 410 appartements, mais aussi un hôpital, un terrain de baseball, une école et même un magasin réservé aux GI. C'est quasiment Las Vegas implanté dans un décor digne de L'Amour est dans le Pré. Pour les habitants, c'est arrivé à des allures de choc culturel. On découvre les chewing-gums, les décapotables et autres voitures aux dimensions impressionnantes ou bien des habitudes culinaires venues d'outre-Atlantique comme le fast-food. C'est même chez le fameux Joe from Maine qu'auraient été servis les premiers hamburgers en France. Can I get some burger or some peanut butter? Quelque part, l'ancêtre du McDo, c'était le McDeals. Cette parenthèse américaine prend fin en 1967. L'année d'avant, le président Charles de Gaulle décide de retirer la France du commandement militaire intégré de l'OTAN.
2: Je vous ai compris !
1: En quelques mois, les familles américaines repartent.
3: Au revoir.
1: Et le Berry perd son accent ricain. Aujourd'hui, pour réaliser son rêve américain, il faut traverser l'Atlantique. Dans les années 50, il suffisait d'aller dans le Berry.
0: Thanks, Stéphane Bern. See you soon. Il est 5h30. Tout de suite, voici l'actualité en France et dans le monde en 90 secondes. C'est avec vous, Valentine Lettès.
4: Pas un euro de plus. L'an prochain, les budgets des ministères seront strictement au même niveau qu'en 2026, sauf pour l'armée. Consigne donnée par Sébastien Lecornu à ses ministres à la recherche de 30 milliards d'euros d'économies. Rachida Dati a-t-elle touché 900 000 euros pour défendre les intérêts de Renault Nissan au Parlement européen ? À l'époque, l'ancienne ministre est eurodéputée et elle est jugée à partir d'aujourd'hui pour corruption et trafic d'influence, punie jusqu'à 10 ans de prison. Des stations-service attaquées à coups de marteau et sur l'une d'elles, le mot « voleur » peint en rouge. Nous sommes dans le Nord, près de Douai, où selon le parquet, au moins 4 stations ont été dégradées. Aucune interpellation à ce stade. La très attendue interdiction des réseaux sociaux aux moins de 15 ans, probablement annoncée aujourd'hui à Strasbourg par la présidente de la Commission européenne. Un projet soutenu par Emmanuel Macron, censuré juste avant la rentrée par le Conseil constitutionnel en France. Si vous avez au frigo des barquettes de légumes à plancha, ratatouille ou à piprade, ne les mangez pas. Ces produits vendus par Intermarché et Leclerc font l'objet d'un rappel. Les légumes présentent un taux trop élevé de résidus phytosanitaires. Tous les détails sur les barquettes concernées sur ici.fr. C'est un smash pour les Français en tête de leur groupe à l'Euro de volley. Après leur victoire hier soir contre les Allemands, les doubles champions olympiques terminent la phase de groupe ce soir avec un dernier match face à la Roumanie, le pays hôte de la compétition.
0: L'info du jour, c'est notre budget carburant devenu intenable.
4: Le prix moyen de l'essence dépasse désormais le pic atteint en 2022 après le déclenchement de la guerre en Ukraine. 2,15 euros en moyenne le litre de sans-plomb 95 E10, quand celui du gazole à 2,35 euros le litre n'est plus qu'à 3 centimes de son record absolu enregistré au mois d'avril. La nouvelle réalité des Français, la voici. On se prive, Brian Nicolas, pour se déplacer.
5: Anaïs vient tout juste d'aller faire le plein d'essence avant de faire ses courses. Elle a bien vu l'augmentation des prix.
6: On le ressent parce que moi je mets des pleins d'essence un plein par semaine.
5: Ça fait quoi à peu près un plein pour vous en termes d'argent ?
6: Par exemple sur mon ancienne voiture, je mettais 80 euros de plein et elle est montée à 120.
5: Et impossible pour elle de se priver de la voiture à cause de son métier d'auxiliaire à domicile.
6: Donc plusieurs déplacements un peu partout. Alors, on est obligé de mettre de l'essence sinon on peut pas travailler.
5: Alors elle a dû se serrer la ceinture, surtout sur quelques loisirs.
6: Sortir manger, aller dans des petits parcs, cinéma. C'est vrai que les plaisirs ne sont pas gratuits. gratuit.
5: Et puis il y a la crainte que cela continue jusqu'à Noël ou l'anniversaire de son enfant qui arrive très vite.
6: C'est compliqué de faire plaisir en fait, du coup notre budget il diminue forcément.
3: Ah bah de toute façon je me suis interdit moi beaucoup de choses.
5: Nicole, 76 ans, habite juste à côté du parc Saint-Pierre.
3: Je vais pas au restaurant, je vais pas au cinéma, aller faire des trajets de loisirs, aller à un parc, aller voir la mer ou n'importe quoi. Je peux plus.
5: Et puis elle essaye de dépenser le moins possible quand elle va faire ses courses.
3: Quand il y a des promotions, j'y vais et j'ai un congélateur dont je stocke et je ressors au fur et à mesure.
5: La retraitée se prive aussi de friandises et de produits de marque pour compenser la hausse des prix du carburant.
4: Et une baisse de prix à la pompe s'éloigne encore. Depuis la quasi-paralysie du détroit d'Ormuz au Moyen-Orient, de nombreux pétroliers passent par le détroit de Bab el-Mandeb en mer Rouge pour le contourner. Mais depuis quelques jours, le passage est devenu le théâtre de nouveaux combats entre les rebelles houthis du Yémen et l'Arabie Saoudite.
0: Merci Valentine. 5h34, tout de suite la météo de ce mercredi 16 septembre avec une alternance entre nuages et éclaircies. Aujourd'hui, des nuages d'ailleurs plus nombreux que ce qu'on a connu les jours précédents. Ce matin, on retrouvera une couverture nuageuse d'ailleurs bien plus dense et persistante le long de la Manche, mais également des Hautes-Pyrénées jusqu'aux Ardennes, en passant par l'Occitanie, l'Auvergne-Rhône-Alpes, la Bourgogne-Franche-Comté. Il n'est pas exclu non plus d'avoir quelques averses localement. Pour les températures en milieu de matinée, elles restent en dessous des 20 degrés. À Brest et Rennes, 16 degrés. À Paris, 17 degrés. Besançon, 17 également. À Saint-Étienne et Valence ce matin, 18 degrés. Bonne nouvelle en revanche cet après-midi, puisqu'on va pouvoir profiter, ça sera l'entièreté du pays, d'un ciel plus dégagé, de belles éclaircies pour les maximales. Ce mercredi, 23 dans le nord à Strasbourg et dans le sud, 24 à Nice, ainsi que 25 degrés à Montpellier.
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0: 5h35, excellent début de journée avec nous. C'est le moment justement de mettre un petit peu d'énergie en chanson avec Survivor, une chanson qui donne le rythme ce mercredi matin pour commencer la journée du bon pied, en route pour aller au boulot, fraîchement réveillé ou à l'heure du premier café. On est ravis d'être avec vous, toute l'équipe d'ici les 5h, tous les jours, du lundi au vendredi.

0: Survivor à l'écoute d'ici 5h39, Eyes of Tiger. Soyez les bienvenus, c'est pas vrai dans quelques instants, votre rendez-vous anti-arnaque. Et ce matin, méfiance si les collégiens viennent sonner chez vous pour financer un voyage scolaire, Valentine.
1: Oui, vente de calendriers, de cartes, de tombola, le scénario paraît tout à fait crédible. Sauf que plusieurs établissements et mairies alertent, parfois le voyage n'existe tout simplement pas.
0: Alors comment savoir justement si ces jeunes sont vraiment envoyés par leur collège ? Eh bien Aude Razo nous donne tous les bons réflexes dans quelques minutes sur ICI.
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0: Allez, c'est l'heure de notre duel quotidien. C'est la bataille des auditeurs autour d'un sujet qui fait l'actualité. Aujourd'hui, on va célébrer un anniversaire, celui de David Copperfield. Mais avant, Valentine, on va accueillir Henri de Gérardmer qui est avec nous ce matin. Bonjour,
1: bonjour Henri.
0: Henri.
4: Bonjour.
0: Henri, vous bonjour, faites quoi dans la vie?
4: Ben là, ça fait 4 ans, je suis plus en activité, je suis à retraite. Et puis sinon, je bricole pas mal. Pour rendre service, voilà. Et puis, sinon,
1: un bricoleur.
4: La radio presque tous les matins, depuis très tôt, très tôt.
0: Ah, vous êtes un auditeur fidèle. Ben, c'est le plus beau métier du monde, vous savez.
4: Ah bah, j'adore, oui.
0: On accueille Daniel aussi qui est avec nous. Daniel du Pas-de-Calais. Bonjour Daniel.
5: Bonjour.
0: Daniel, vous, passion jardinage, comme moi.
5: .com. Oui. Jardinage, lecture.
0: Et lève-toi aussi, de ce fait, de vous lever à 4h45.
5: Aussi, ouais, j'écoute ICI Nord tous les jours.
0: Eh bien, on leur fait un petit signe amical à nos confrères d'ICI Nord ce matin. Une nouvelle fois, vous allez jouer pour gagner, Valentine.
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0: Une question, messieurs, et un chiffre autour de l'actualité. Ce mercredi 16 septembre, le célèbre magicien David Copperfield fête aujourd'hui ses 70 ans, devenu mondialement connu grâce à ses illusions spectaculaires. En 83, la plus connue, lors d'une émission télé, il a même réussi à faire disparaître la statue de la Liberté avec un rideau géant dressé devant le monument. Lorsqu'il est tombé, hop, la statue n'était plus là, volatilisée. Et la question que je vous pose ce matin, devant combien de téléspectateurs ont regardé cette incroyable illusion à la télévision ? Henri, il me faut un chiffre.
4: 100 000 personnes.
0: 100 000 personnes pour Henri. Et Daniel, on vous écoute.
5: 5 millions.
0: 5 millions pour Daniel. Notre arbitre est là, Valentine.
1: 50 millions de téléspectateurs ont vu la Statue de la Liberté disparaître en 1983 et réapparaître juste après.
0: C'est donc Daniel qui a gagné sa radio ici ce mercredi matin. Bravo Daniel.
5: Merci, c'est gentil.
0: Henri, vous étiez
5: c'est
0: tranquille,
5: gentil,
0: vous
5: suis
0: 100 000.
5: Très content.
0: Et Daniel, c'était pas mal, 5 millions, bon, il y avait quand même un...
4: Oui, bah oui, c'est sûr, oui.
1: Un cap.
0: Il y avait un petit gap, on va pas se mentir, il y avait un petit gap. Henri, merci.
1: Vous êtes pas trop télé, Henri, hein.
4: Non, non, pas télé, je suis que radio, moi.
1: Bah oui, ça s'entend.
4: vous savez, je peux raconter une anecdote ou pas?
1: Oui. Alors, rapidement, Daniel.
0: Allez-y, rapidement.
1: Henri, pardon.
4: Oui. Eh ben écoutez, depuis l'âge de 14 ans, mes parents avaient une exploitation agricole et j'avais cueilli des myrtilles pour m'acheter une radio à 200 francs à l'époque.
0: Génial.
4: Mais depuis l'âge de 14, même pas 13-14 ans, j'écoute la radio.
0: Eh bien.
4: J'écoute que ça, pas de télé.
0: Henri, j'espère que vous l'avez gardée, cette radio, et j'espère qu'on aura l'occasion de rejouer ensemble très bientôt. Daniel, encore une fois, félicitations, je vous souhaite une belle journée.
5: Oui, merci.
0: Merci Daniel.

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6: Et également des bonnes initiatives qui marchent quelque part en France. C'est l'un de vos rendez-vous quotidiens et qui pourrait d'ailleurs donner des idées ailleurs. Ce matin, imaginez un logement étudiant avec un loyer à 0 € par mois. Eh bien, ça existe vraiment, Valentine.
7: Dans des résidences seniors qui accueillent gratuitement des étudiants en échange d'un peu de leur temps partagé avec les résidents. Cette année, 44 résidences participent à l'opération en France.
6: Alors, comment profiter de ce bon plan et qu'est-ce qu'on demande concrètement aux étudiants en échange? Robin Bernot vous raconte à 5h55 sur ICI. 5h45, du rock, des dollars, une bonne dose d'ironie. On est en 75 tout de suite avec William Scheller.

0: William Seller avec Rock and Dollar à l'écoute de votre radio ici. 5h47, bon réveil avec nous.
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0: Tout de suite, c'est pas vrai, votre rendez-vous anti-arnaque avec Aude Razo, justement, qui nous donne les bons réflexes adoptés dans une situation, Valentine.
2: Et qui ce matin nous alerte sur un piège en vogue en cette rentrée avec des escrocs adolescents, Aude.
3: Oui, je vous plante le décor. Un jeune frappe à la porte, il est même très jeune, il vous dit qu'il est collégien. Généralement, il n'est pas tout seul, c'est un petit groupe et ce petit groupe vous propose d'acheter un calendrier, des cartes, des objets. Pourquoi ? Pour financer un voyage scolaire, généralement à l'étranger. Le scénario, il est crédible à première vue et puis c'est vrai, ça se fait. Hein, ça m'est arrivé, moi, personnellement, quand j'étais ado, d'aller toquer aux portes des voisins pour financer un projet de mon collège.

0: mon lycée. Problème, dernièrement, plusieurs établissements et plusieurs mairies aussi tirent la sonnette d'alarme un peu partout en France parce que ces jeunes parfois racontent absolument n'importe quoi. Il n'y a pas de voyage, il n'y a pas de projet pédagogique, ils ne sont même pas du collège dont ils parlent et ils se mettent surtout votre argent dans la poche.
1: Bon, et comment on fait, Aude, pour démasquer ces jeunes fraudeurs ?
0: Alors, je ne vais pas vous dire de ne jamais donner d'argent à un ado qui se présente chez vous pour vous vendre un ticket de tombola ou un calendrier. Par contre, avant de lui donner 5-10 euros, je vous conseille quand même de faire quelques petites vérifications. Par exemple, demander des détails sur le voyage en question, demander au jeune le nom de ses profs, dans quelle classe il est. Et puis, dites-lui surtout de repasser plus tard que, en fait, vous allez passer un petit coup de fil avant à l'établissement pour vérifier. Si le jeune est de bonne foi, il repassera sans doute. S'il ne l'est pas, je peux vous dire qu'il ne reviendra pas. Quand vous détectez une arnaque comme celle-là, autre conseil, prévenez l'établissement, c'est important, prévenez aussi la mairie, et puis faites comme vous feriez avec toute personne malhonnête qui toque à la porte, parlez-en aux voisins, jouez collectif, c'est la meilleure arme finalement contre les escrocs, quel que soit leur âge.
2: Merci Aude pour ces informations, et d'ailleurs vous nous en partagez quotidiennement, elles sont toutes à retrouver directement sur notre site ici.fr, page C'est pas vrai, 5h49. Dans quelques instants, on va découvrir une initiative qui marche quelque part en France et qui concerne les étudiants. Mais avant, on profite ensemble de la musique d'ici qui vous réveille ce mercredi avec le chant des cygnes, c'est Indochine.

0: Le chant des signes, Indochine, ici, dès 5h. Excellent mercredi avec nous. Tout de suite, on va découvrir une initiative qui marche quelque part en France. Avec un logement étudiant gratuit sans aucun loyer à payer, bien forcément, ça peut intéresser du monde. Le principe existe dans plusieurs résidences seniors en France. Un étudiant est logé gratuitement en échange de passer du temps avec les résidents. Alors, comment ça marche concrètement? Robin Bernot nous emmène dans la Drôme.
1: Un logement étudiant gratuit en échange de quelques heures de bénévolat auprès des seniors.
2: C'est gagnant-gagnant, je trouve.
1: À Valence, le groupe de résidence pour seniors Domitis propose à des étudiants de se loger gratuitement en échange de quelques heures passées aux côtés des résidents. Inès, 18 ans, vient par exemple d'emménager dans l'un de ses appartements. Florence Gocho est allée à sa rencontre.
3: Mes parents, ils n'arrivent plus à payer un logement étudiant, mais au final, là, j'ai un appart qui est beaucoup mieux comparé au logement étudiant. Je fais des heures de bénévolat pour pouvoir me le payer, donc c'est mieux pour mes parents et pour moi.
1: L'appartement d'Inès est un T2 tout équipé, déjà meublé, climatisé, lumineux. Il dispose même d'un balcon, le tout pour 0 euro de loyer en échange d'une quinzaine d'heures de bénévolat chaque semaine auprès des résidents. L'étudiante s'engage par exemple à organiser des ateliers de pâtisserie, des sorties au marché ou encore des jeux.
4: Pompiers et militaires. Ouais, c'est facile. Tu croyais être tranquille avec des vieux, hein?
1: Pour Denise, 81 ans, c'est un lien intergénérationnel très précieux.
5: C'est amusant parce que des fois, on dit des choses. Ah non, je sais pas, j'étais pas née. Et elle-même en bénéficie de notre savoir aussi. C'est dans les deux sens.
1: Alors ici, dans la Drôme, ça marche. Mais vous, qu'en pensez-vous? Je suis allé en discuter avec Fabien qui salue l'initiative.
6: Bah, c'est une bonne initiative pour permettre aussi aux jeunes étudiants, s'ils galèrent à trouver un logement, de pouvoir se loger et en même temps de faire une bonne action.
1: Et au-delà du logement, cette solution permet aussi de créer du lien entre les étudiants et les seniors, un aspect important pour Fabien.
6: Totalement, parce qu'on se rend compte qu'il y a de plus en plus aussi de personnes âgées qui se trouvent abandonnées par leur famille parce que trop loin, à la distance ou autre, et qui se retrouvent seules. Et donc je trouve ça bien aussi de permettre à ces personnes âgées d'avoir une activité, des contacts et du lien avec des jeunes.
1: Aujourd'hui, avec cette solution, Inès économise plus de 500 euros chaque mois et ce dispositif Génération Partage a déjà permis à plus d'une centaine d'étudiants de se loger gratuitement.
4: Et c'est là qu'on n'en trouvera pas.
0: Un Robin Bernot avec Florence Gocho à 5h55. C'est parti pour Cyndi Lauper. Eh oui, ça fait du bien. Et puis à l'origine, cette chanson, figurez-vous qu'elle a été chantée d'abord par un homme. Oui, Robert Hazard, qui était musicien à Philadelphie. Puis Cyndi Lauper a repris cette chanson en 83 pour en faire un hymne à la liberté des femmes. Voici

0: Ici des 5h avec Cyndi Lauper, Girl Just Want to Have Fun, à l'écoute de votre radio ce matin avec Valentine. Et bien rechercher un auditeur, une auditrice qui a un souvenir lié à une chanson forcément d'Erita Mitsouko et de Catherine Ringer. C'est Ghislaine qui est avec nous ce matin. Bonjour Ghislaine.
1: Bonjour Ghislaine.
2: Bonjour.
1: Grande fan de Catherine Ringer.
2: Eh oui, en quelque sorte, oui, je m'en suis découverte très tard là, mais là je suis vraiment, je suis très émue. Voilà.
1: C'est quoi votre chanson préférée de Catherine Ringer, Ghislaine?
2: Ma chanson préférée, c'est « Je me sens pas belle » avec Marc Lavoine.
1: Qu'est-ce que t'es belle ?
0: Cette chanson, « Qu'est-ce que t'es belle ?»
2: Ah oui, ouais, « Qu'est-ce que t'es belle ?» Voilà, c'est ça, c'est « Qu'est-ce que t'es belle ?»
0: Les deux voix. En un mot, Ghislaine, qu'est-ce qu'elle représentait pour vous, Catherine Ringer ?
2: Catherine Ringer, c'est une femme qui, comme j'aurais aimé... Enfin, je suis un petit peu comme Catherine Ringer. J'ai 2 ans de différence avec elle. J'ai eu 3 enfants, j'ai un peu son histoire. Enfin,
1: une femme forte.
0: Elle comptait beaucoup pour vous et ça s'entend dans votre voix, Ghislaine, effectivement, cette émotion. Merci à tous d'avoir été là. À 6h, vous avez rendez-vous, bien sûr, avec l'actualité de vos régions. À 6h30, vous retrouvez Valentine Lottès.
1: Pour l'info en français dans le monde en 90 secondes.
0: Et tout de suite, voici les équipes d'ici matin qui sont là ce mercredi. Je vous souhaite à tous une belle journée qui commence ici.
3: Merci beaucoup, Louis. Tenez, on va faire plaisir à Ghislaine dans un instant. Ce que je vous propose, c'est d'écouter Catherine Ringer avec Marc Lavoine. Avant ça, ce sont les infos.
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3: On se réveille ensemble, c'est Ici Roussillon, il est 6h.
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3: Le journal, c'est avec Rosalia MacArthur. Bonjour Rosalia.
6: Bonjour Régis, bonjour à tous.
3: À la une, le Barcarès bientôt sous le feu des projecteurs.
6: Oui, de nombreux conteneurs maritimes sont en train d'être installés près du Lydia et commencent à faire parler sur les réseaux sociaux. Décor pour une série YouTube, pour un film ou pour une émission, les rumeurs vont bon train. Mais que sait-on avec certitude aujourd'hui? Le maire du Barcarès a décidé de dévoiler de premières informations sur ses réseaux sociaux, Suzanne.
7: Alain Ferrand parle d'un projet audiovisuel d'envergure diffusé à la fois dans les salles de cinéma et à la télévision avec des artistes de renom et des conteneurs maritimes en guise de décor. Mais pour l'instant, la communication est très très verrouillée. Contacté par Ici Roussillon, le maire n'en dira pas plus. La société de production basée dans l'Essonne parle, elle, d'un programme télé connu du grand public qui sera diffusé sur une chaîne nationale. Elle évoque même un jeu télé, mais sur ce point, elle entretient le flou. Plusieurs sources proches du dossier précisent que le tournage démarrera en octobre, avec comme participants des créateurs de contenu, stars de YouTube. Il s'agirait même de la suite d'un programme diffusé l'année dernière en plusieurs épisodes sur la plateforme de vidéo. Le projet Terminal, produit par le célèbre Michou, un mélange entre le jeu et la fiction. Chaque épisode avait été visionné jusqu'à 11 millions de fois. Alors aucun de nos interlocuteurs ne confirme l'information, mais l'arrêté municipal qui précise les conditions de circulation pendant le tournage s'appelle Projet Terminal.
6: Et le dossier du Projet Terminal devra passer en conseil municipal à la fin du mois, le 23 septembre. Pour le moment, le maire du Barcarès refuse de dire combien la ville a investi. L'incendie d'Opoule fixé le feu n'évolue plus. Il a brûlé 52 hectares. Hier soir, une 60aine de pompiers étaient mobilisés pour contenir cet incendie. Le deuxième en 3 jours sur le terrain militaire d'Opoule, provoqué par des exercices sur le pas de tir. Mais lorsque le risque incendie est élevé, est-ce bien pertinent de maintenir ce genre d'exercice militaire? Les pompiers posent la question, vous les entendrez tout à l'heure dans les infos de 6h30. Les contrôles se multiplient dans les commerces des Pyrénées-Orientales, un mois après l'adoption de la loi Riposte qui renforce les sanctions contre la délinquance. Les forces de l'ordre vérifient qu'il n'y a pas de vente illégale de tabac, de drogue ou de protoxyde d'azote. Cette année, la préfecture a fermé une 50aine de commerces dans le département pour ces motifs. Là, ce sera tout à l'heure le sujet de l'info d'ici à 7h20. Les électriciens et les gaziers dénoncent une attaque contre leur pouvoir d'achat. Une 100aine de salariés d'Enedis, d'Engie ou de GRDF ont manifesté à Perpignan contre la remise en cause du tarif agent hier. Un tarif préférentiel qui leur permettrait de payer leur énergie bien moins cher, qui leur permet actuellement de payer leur énergie bien moins cher. 2% des tarifs moyens selon EDF, 10% selon les syndicats. Mais la Cour des comptes veut revoir cet avantage, estimé à 700 millions d'euros par an. Pour Philippe Antico, secrétaire général CGT Énergie, ce tarif, C'est le dernier totem du service public de l'énergie.
8: Ce tarif agent, il est là simplement pour contrer des salaires qui sont bas à la base. Et en fait, c'est le complément. C'est simplement un complément de salaire. Et admettons que ça fait 2000 balles sur une année, mais ça représente 300€ par mois de salaire. Alors le truc qu'il faut savoir, c'est que notre grille salariale aujourd'hui, elle est inférieure au niveau du SMIC. Et elle est en décalage complet avec la réalité qu'on a aujourd'hui. Et ça concerne toute la branche, c'est-à-dire les électriciens, les gaziers. C'est l'héritage du EDF-GDF qu'on connaissait avant. Et aujourd'hui, on essaierait de nous faire croire que grosso modo, c'est cette ristourne qu'on a, qui fait partie de notre salaire, qui mettrait l'entreprise en difficulté, sauf que c'est tout l'inverse. Le tarif agent, c'est un symbole, et ce qui se cache derrière, c'est de démonter, de démanteler notre statut des électriciens et gaziers.
6: Hier, la ministre déléguée à l'énergie a reçu une délégation syndicale. Elle a assuré que le projet n'était pas de supprimer le tarif agent, mais bien de le réviser. Les coûts de l'énergie en hausse pour tout le monde en France à cause de la guerre au Moyen-Orient. Et à Matignon, on craint que l'inflation n'alimente la contestation sociale, comme au moment des Gilets jaunes. Le Premier ministre Sébastien Lecornu demande donc à son gouvernement de geler les dépenses l'an prochain, en 2027, au même niveau que cette année. Il leur demande de trouver 30 milliards d'euros d'économies dans ce budget. Le gouvernement promet 1,5 milliard d'euros pour lutter contre les violences sexistes et sexuelles. Trop peu, répondent les associations féministes. La Fondation des femmes réclame 3 milliards d'euros par an pour financer concrètement la proposition de loi intégrale qui sera examinée à l'Assemblée la semaine prochaine.
3: Qui participera à la primaire de la gauche le mois prochain ?
6: À 7 mois de l'élection présidentielle, les candidats avaient jusqu'à hier soir minuit pour déposer leur dossier. La liste définitive sera annoncée ce matin à 9h30. En pleine année présidentielle, comment remettre les valeurs de gauche au cœur du débat ? C'est la question posée par Fatima Wassak et Alice Coffin, essayistes et journalistes dans leur nouvel essai Le Camp du Bien. Elles viennent le présenter ce soir au Nautilus. Alors pourquoi ont-elles choisi Perpignan pour lancer leur tournée ? On posera la question à Fatima Wassak. Elle sera notre invitée tout à l'heure à 7h45.
3: Marcia Baïla, Andy, dis-moi oui, ou encore C'est comme ça.
6: On n'entendra plus Catherine Ringer chanter ses tubes. La chanteuse des Rita Mitsouko est morte lundi à 68 ans. On l'a appris hier, emportée par un cancer foudroyant selon sa famille. Catherine Ringer, une chanteuse extraordinaire, irrévérencieuse, une diva. Depuis hier, les artistes lui rendent hommage comme Kali. Le chanteur de Vernet-les-Bains l'avait croisée à de nombreuses reprises en festival ou en concert.
9: On a tous des souvenirs de Catherine Ringer. Catherine Ringer, ça a toujours été la maman du rock. La musique est souvent ficelée, on essaie de classer les gens, elle était inclassable. Et puis quand elle est arrivée avec Fred Chichin et avec les Rita Mitsouko, ça a tout dynamité. C'est-à-dire que c'était incontournable et c'était fou. Et ça fait partie des chansons de ces lignes de la vie, quoi. C'est-à-dire que ce sont des chansons qui nous ont suivis, qui nous suivent et qui nous suivront toujours. Voilà, moi, le souvenir que j'ai, c'est une dame que j'ai pu croiser sur la route, sur les concerts, sur les tournées. Et toujours, j'étais toujours très impressionné de la saluer, d'être avec elle. Et elle était tellement belle, tellement à fond, quoi, avec toujours cette voix incroyable et folle. C'est un grand vide, quoi. C'est notre maman du rock, quoi, c'est ça. Hein, c'est une reine, hein, c'est une princesse qui s'en va, ouais.
6: Catherine Ringer, notre maman du rock, c'était l'hommage de Kali à la chanteuse des Rita Mitsouko décédée ce lundi.
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6: La météo Régis, c'est le retour de la tramontane aujourd'hui.
3: Exactement, avec encore du soleil ce matin sur l'ensemble des Pyrénées-Orientales. En revanche, cet après-midi, c'est le retour des averses orageuses. Ça va commencer par la Cerdagne et le Cap-Cyr. Et puis ça va se généraliser sur l'ensemble du département des Pyrénées-Orientales. Vous le disiez tout à l'heure, la tramontane qui va faire partie de notre journée avec des rafales à 65 km/h, notamment sur la vallée de l'Agly, 60 sur la plaine du Roussillon, 75 km/h cet après-midi sur la côte Vermeille. Les températures ce matin, on attend 21 degrés à Perpignan, 18 pour Céret, 20 degrés à Sorède, Thuire et Tautavel, 22 pour Cerbère ou encore 12 degrés à Font-Romeu.
6: Et cet après-midi, on aura 29 degrés à Cerbère, 29 aussi à Sorède et à Argelès, 30 à Céret, 24 à Prats-de-Moyo, 25 à Sayagouze, 24 à Saint-Paul-de-Fenouillet, 26 à Tautavel, à Prades, 28 à Canet, 27 à Perpignan.
3: Pas de jaloux, du côté de Gérone, du soleil le matin, des orages nuages avec des averses l'après-midi. On ne dépassera pas les 28 degrés. Attention les amis à cette carte de vigilance au feu de forêt dans les Pyrénées-Orientales. Deux secteurs aujourd'hui sont en rouge. Secteur exceptionnel donc pour les Corbières et le Roussillon. Trois secteurs en orange, le Fenouillède, les Aspres ou encore les Alberts.
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3: Tout à l'heure, on entendait Cali rendre hommage à Catherine Ringer. Ça va faire plaisir aussi à Ghislaine, notre auditrice, qu'on avait tout à l'heure avec Louis Raspail, qui adore cette chanson, ce duo magnifique pour rendre hommage à Catherine Ringer avec Marc Lavoine. Voici Qu'est-ce que t'es belle sur la première radio locale des Pyrénées-Orientales. Bon réveil, il est 6h08.

0: Hommage à Catherine Ringer, dès le réveil sur votre radio ici Roussillon, il est 6h12.
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0: Bonne nuit à tout homme, j'espère que vous êtes en pleine forme ce matin. Toute l'équipe d'Ici Matin prêt à vous réveiller au programme Actu Local, Musique et Bonne Humeur. Avec Étienne à la réalisation, Lydie est au standard dans les starting blocks pour jouer avec le disque assuré dans moins de 5 minutes. Avant ça, on souhaite une bonne fête au Edith aujourd'hui, mercredi 16 septembre. Bon anniversaire à l'actrice Rosie de Palma qui fête ses 62 ans aujourd'hui. Bon anniversaire également au magicien le plus célèbre du monde, David Copperfield, qui fête, lui, ses 70 ans. Lui, c'est un magicien des bons conseils. On en apprend chaque jour un peu plus sur notre santé. C'est le docteur Kierzek. Ce matin, on s'intéresse au virus du Nil et c'est dans moins d'une minute.
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0: 6h13 sur votre radio Ici Roussillon, c'est l'heure de notre consultation avec le docteur Kierzek. Et ce matin docteur, vous nous parlez d'un virus transmis par les moustiques, le virus du Nil qui progresse en France jusqu'en région parisienne. Bonjour.
5: Bonjour à toutes et à tous. Et oui, c'est une véritable nouveauté cette année. Le virus du Nil occidental a manifestement décidé de s'offrir un petit séjour en France. On le connaissait surtout dans les régions méditerranéennes, mais après les Bouches-du-Rhône, le voilà désormais signalé pour la première fois jusqu'en Île-de-France, avec une quarantaine de cas autochtones, c'est-à-dire des cas contractés en Île-de-France, recensés en France depuis le début de l'été. Alors le virus, il s'appelle le West Nile, mais visiblement, il ne respecte plus tellement l'appellation d'origine contrôlée. Il est parti du Nil, il a traversé la Méditerranée et il termine son voyage près de Paris. Encore un effort. Il va demander une photo ou un selfie devant la tour Eiffel. Mais pour voyager, ce virus n'emprunte ni le train, ni l'avion. Il utilise une compagnie aérienne beaucoup plus discrète, le moustique. Et c'est pas le même moustique. On parle souvent du moustique tigre. Là, c'est le moustique commun, le moustique culex. Ce n'est donc pas le moustique tigre que l'on connaît déjà. Le moustique tigre travaille essentiellement pendant la journée. Le culex, lui, il a choisi les horaires de nuit. C'est un peu le chauffeur Uber du virus du Nil, sauf qu'il vous pique, vous dépose le colis et ne vous laisse même pas mettre une mauvaise note. Son itinéraire comporte une première escale chez les oiseaux et en fait, par accident, il va se retrouver chez l'être humain. Les oiseaux servent de grands aéroports de correspondance, mais de temps en temps, le passager, c'est vous et c'est vous qui êtes piqué. Dans 8 cas sur 10, il ne se passe rien, le voyage s'arrête sans provoquer de symptômes, l'infection passe totalement inaperçue, parfois un petit peu de fièvre ou des maux de tête ou de la fatigue, mais chez certaines personnes, notamment après 50 ans ou quand on a un système immunitaire un peu faiblard, le virus peut prendre une correspondance beaucoup plus dangereuse vers le système nerveux et là, ça provoque une méningite, une encéphalite, bref, des formes graves.
0: D'accord, docteur. Mais alors comment on se protège de ce moustique qui vit le soir et la nuit ?
5: Toute la subtilité consiste effectivement à consulter les horaires de la compagnie. Comme contre le moustique tigre, la vigilance s'exerce surtout la journée. Mais le culex, lui, il faut renforcer les contrôles à partir de la fin d'après-midi et pendant la nuit. Donc on porte des vêtements longs, on utilise un répulsif cutané et si nécessaire, on dort sous une moustiquaire. Mais il faut surtout, et ça c'est valable pour tous les moustiques, supprimer toutes les eaux stagnantes autour du domicile. Les coupelles sous les pots de fleurs, les gouttières, les récipients oubliés, etc. Bref, c'est le seul moyen de prévention. Allez, d'ici là, portez-vous bien.
0: Merci docteur Kierzek, on vous dit à tout à l'heure, midi aux côtés des Noéra Malagré dans On vous doit bien ça, votre nouveau magazine sur votre radio ici Roussillon. On vous doit bien ça aussi de vous offrir des cadeaux dès le réveil avec notre disque assuré. Je vous offre ce matin 4 places de cinéma pour le Castillet ou le Méga Castillet pour aller découvrir ces films qui sortent aujourd'hui, notamment Les Contrebandiers ou encore Si tu penses bien et le film d'horreur Resident Evil. Vous voulez jouer et gagner vos places de cinéma, bien, il faut reconnaître soit le titre, soit l'artiste qui chante cette chanson. Écoutez bien.
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0: Vous avez besoin uniquement du titre ou de l'artiste qui chante cette chanson pour gagner vos places de cinéma. À vous de jouer. 04 68 35 5000. Je vous attends avec Mylène Farmer. Voici Je t'aime, Mélancolie.

0: 6h20 avec le petit café du matin, ici Roussillon, pour vous accompagner avec de quoi gagner vos invitations pour aller au cinéma ce matin. On vous offre vos places pour le Cassier ou le Méga Cassier. 4 places à gagner, peut-être pour Claudine. Bonjour Claudine.
1: Bonjour.
0: Claudine, vous nous écoutez d'où ?
1: Je vous écoute de Saint-Estève.
0: De Saint-Estève. Comment ça va Claudine ce matin ?
1: Très bien, en pleine forme. Surtout
0: de vous avoir. Je suis ravie de vous accompagner. Là. Vous êtes au petit déjeuner ?
1: C'est ça.
0: C'est quoi le menu ce matin ?
1: Alors le menu c'est 2 œufs au plat, du fromage blanc, de la compote maison, du miel, des bananes, des amandes et voilà, et un café.
0: Un petit déj gourmand avec tout ce qu'il faut finalement.
1: C'est ça.
0: Claudine, peut-être vos places de cinéma pour vous, pour le Castille ou Méga Castillé. On va essayer de reconnaître soit le titre ou l'artiste de cette chanson à choisir.
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0: Alors à votre avis Claudine, on pense à qui, à quoi, quel titre?
1: Alors, je dirais Sardou. Michel Sardou.
0: On vérifie. Oui, Claudine, c'est gagné.
1: Oui, super.
0: Michel Sardou, en chantant pour vous.
1: Salut les copains, avec tous ses copains.
0: Exactement.
1: Oui, Sylvie, Claude-François, François Hardy, Michel Delpech, Joe Dorsin, Adamo et tous les autres.
0: La belle époque.
1: Voilà.
0: Claudine, profitez-en bien de ces 4 places de cinéma.
1: Bonne journée à vous.
0: Vous aussi. Une dernière question, Claudine, avant de partir. Quelle est la première radio locale des Pyrénées-Orientales ?
1: Roussillon, bien sûr.
0: Chaque matin, il fait briller les gens d'ici sur votre radio, ici Roussillon. Pierre Vergès part à votre rencontre. Et ce matin, Pierre, vous nous présentez Maxime Kaouela. Pierre, on peut dire que Maxime, c'est un jeune homme incroyable et surtout un artiste précoce.
3: Précoce, plus que précoce, Maxime a tout juste 16 ans et déjà un album, 8 singles à son actif et un deuxième album en préparation. Et en plus, il a fait The Voice à 9 ans. Maxime, formation musicale classique.
4: Exactement, voilà, depuis tout petit, je suis baigné dans le monde de la musique, que ce soit à la crèche, à l'école, depuis la maternelle à la Bressolle où on apprenait en chantant avec les spectacles de fin d'année, ou alors au conservatoire depuis l'âge de 3 ans où j'ai commencé avec le hautbois, le piano, l'éveil, puis ensuite la formation musicale classique et maintenant actuelle.
3: Et comment ça t'est venu de composer, d'écrire des textes ?
4: Alors, j'ai beaucoup de thèmes qui me touchent, notamment sur ma famille, et un jour, j'ai perdu un proche et j'avais envie d'écrire quelque chose, donc je me suis mis sur mon ordinateur, j'ai fait une petite mélodie au piano, j'ai écrit des paroles et j'ai sorti mon tout premier single, Akestanit.
3: Ton style, c'est un mélange de chansons traditionnelles françaises, mais il y a également un son vraiment moderne. Quelles sont tes influences ?
4: Dans mes compositions, il y a, on va dire, un petit peu de variété française avec une touche de modernité avec de la pop, mais mes influences sont surtout tout ce qui est vers le jazz, le funk, par exemple Bruno Mars, ou alors Stevie Wonder, qui sont de très grands artistes, ou alors du côté catalan, Jordi Barre, qui m'a fait commencer dans ce milieu professionnel du chant, si on peut dire, voilà.
0: Et Pierre, je crois que vous aviez une question à poser à Maxime sur The Voice.
3: Tu leur as fait un truc de fou quand même. Hein ?
4: Ah, un petit truc, oui, effectivement. Donc au battle, juste après l'étape des auditions, à l'aveugle, on était tous les trois. Donc j'étais avec Abdella et Tony. Et au moment de faire les répétitions générales, j'ai fait un petit clin d'œil à la caméra. Et donc pour le live, ils m'ont demandé de ne pas le faire. Bien évidemment, maintenant, si on regarde le replay, il y a ce petit clin d'œil, voilà, à la télé.
3: Ils l'ont pas coupé quand même. Hein ?
4: Ils l'ont gardé, exactement.
3: Tu étais dans l'équipe de Kenji. Comment ça s'est passé ?
4: Oh, c'était une expérience incroyable. Je pense que je n'oublierai jamais les moments qu'on a passés à travailler en groupe, à préparer du coup sur tous les battles. C'était vraiment quelque chose d'incroyable. Et puis il y avait Vianney qui était venu aussi nous aider, nous coacher. Donc ça fait du bien de voir du monde qui est professionnel dans ce domaine-là et d'avoir des conseils de ces personnes-là.
3: On apprend vraiment beaucoup.
4: Oui, on apprend. On passe énormément d'heures à chanter, à faire de la mise en scène. C'est vraiment très encadré et ça fait énormément progresser. Pour ma part, j'ai énormément progressé.
3: Alors, est-ce que tu as des projets ?
4: Alors oui, toujours. Donc là, comme j'ai dit, j'ai un deuxième album qui se prépare. J'ai quelques chansons en catalan qui devraient sortir d'ici très très peu. Et des chansons en français également. Je vais voir comment je les sors. Alors j'ai aussi plein de petits concerts. Vous pouvez me suivre sur les réseaux sociaux. Je les annonce toujours à l'avance pour des concerts spécial catalan, spécial français, les deux. Et puis après, j'ai aussi des concerts que je fais en duo, en trio, avec Julien Léon. Des fois, ça m'arrive de chanter avec des orchestres. En octobre, à Louillade, voilà, qui est une petite soirée catalane qui se fera.
3: Maxime, c'est des métiers quand même un peu aléatoires. Est-ce que tu as l'intention d'en faire ton métier ou d'avoir une double activité ?
4: Alors, j'aimerais énormément en faire mon métier et si l'occasion se prononce, pourquoi pas. Je foncerai sans souci. Maintenant, je le garde, on va dire, comme passion. Je le garde en plan B. Et si je peux continuer toute ma vie à faire des petits concerts avec un groupe ou en solo, ça serait déjà incroyable.
0: Bravo en tout cas à Maxime et merci à Pierre Vergès de faire briller les gens d'ici chaque matin avant les infos de 6h30. Dans un instant, si vous êtes Capricorne comme moi, attention, tendez bien l'oreille. Ce sera l'horoscope de Catherine Villiers.
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0: 6h27, on sort du lit ensemble sur votre radio ici Roussillon avec peut-être une motivation supplémentaire grâce à l'horoscope de Catherine Viguier. Un mercredi, Catherine, qui sonne comme une remise en question pour les Capricornes.
15: Cher Capricorne, vous voulez voir la vérité en face.
16: Bélier, vous êtes lucide sur le plan professionnel, vous évoluez dans ce domaine.
15: Taureau, alors vous ne voulez plus vous mentir, en particulier avec vos frères et sœurs.
16: Gémeaux, période de remise en question, période idéale donc pour commencer un travail personnel.
15: Cancer, 6 mois pour revoir votre copie, au sujet de vos partenaires d'amour et de travail.
16: Lion, vous entamez un travail, vous, de longue haleine, tout en devant veiller sur votre forme.
15: Vierge, la lune noire vous rend plus lucide au sujet de votre vie affective.
16: Balance, une évolution est nécessaire au sujet de votre famille et de votre lieu de vie.
15: Scorpion, 6 mois pour évoluer dans le monde de la communication, pour étudier et voyager.
16: Sagittaire, plein feu sur votre trésorerie, votre compte en banque évolue.
15: Capricorne, vous fuyez toute superficialité, vous recherchez l'authenticité avant tout.
16: Verseau, évolution et réflexion de fond au sujet de votre carrière et de vos responsabilités.
15: Poisson, eh bien, des amitiés se renforcent, vous prenez de la distance avec d'autres, et pour nous tous, on donne le « là » à ce jour.
0: Merci beaucoup Catherine Viguier. L'horoscope, bien sûr, vous vous y abonnez en podcast sur ici.fr et sur notre application ICI. Quelle est cette super production qui s'installe au Barcarès ? On en parle dans les infos de 6h30 avec Rosalia MacArthur.
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0: Bonjour, bienvenue sur votre radio locale ICI Roussillon, également à la télé sur le canal 3 de la TNT avec toute l'équipe d'ICI Matin pour bien démarrer la journée avec Camille Laurenté. Bonjour Camille.
18: Bonjour Régis, bonjour à tous.
0: Pour l'info locale, Rosalia MacArthur. Bonjour Rosalia.
18: Bonjour Régis, bonjour à tous.
0: Et celui qui, eh bien, chaque matin prend son auto pour faire le tour du département, c'est John Bourgeois. Bonjour John.
19: Bonjour Régis, bonjour Camille, bonjour Rosalia.
0: John, on va où ce matin? Vous allez vous promener dans quelle ville?
19: Direction la Côte Vermeille. C'est sympa, ça, direction même la perle de la Côte Vermeille. On va à Collioure, au marché de Collioure à 8h10. Je m'y arrêterai un petit peu avant. Vous le savez, j'ai un sac ici Roussillon, le voit, mon gros cabas bleu ici Roussillon. J'ai quelques goodies à l'intérieur. Vous pouvez me rejoindre à Collioure et ensuite on ira réparer des barques catalanes.
0: On a hâte de vous voir en bricoleur. Mais
18: en
0: d'abord,
18: qu'il ait pas trop
0: il
18: trop
0: est 6h30, l'info dans les PO, Rosalia MacArthur. C'est cette grosse production au bar Caresse.
20: Oui, des stars de YouTube seront bientôt en tournage près du Lydia. Le maire a dévoilé les premières informations. Ce projet sera diffusé à la fois dans les salles de cinéma et à la télé. La communication est pour l'instant très verrouillée, mais on vous dévoile ce qu'on sait sur notre site ici.fr. Dans un instant, des voix commencent à s'élever dans le département face aux incendies à répétition provoqués par les militaires sur leur camp d'entraînement d'Opoul, au nord de Perpignan. Notamment les voix des pompiers, deux départs de feu en 3 jours au même endroit. Ça mobilise un certain nombre de moyens et ça commence à leur poser question. On en parle de ce sujet juste après le tour de l'info en 90 secondes en France et dans le monde. C'est avec Valentine Letess. Et à la une des informations de Valentine Letess, le procès de Rachida Dati qui démarre aujourd'hui à Paris.
21: Jugé pour corruption et trafic d'influence, Rachida Dati face à la justice à partir d'aujourd'hui. L'ancienne ministre est soupçonnée d'avoir touché 900 000 euros pour défendre les intérêts du groupe Renault-Nissan au Parlement européen entre 2009 et 2013. Un budget très serré pour la France en 2027, avec 30 milliards d'euros d'économies à trouver. Le chef du gouvernement prévient ses ministres, leurs budgets seront strictement au même niveau qu'en 2026. En clair, sauf pour l'armée, pas un euro de plus ne sera dépensé. Au tour de l'actuel maire de Paris de s'expliquer, Emmanuel Grégoire répond aux questions des sénateurs ce matin sur le scandale des violences sexuelles dans le périscolaire. À l'époque, il est adjoint de l'ancienne maire, Anne Hidalgo, entendue hier. Elle parle d'un échec collectif de sa mairie comme de la police et de la justice. Série de cambriolages dans les casernes de pompiers d'Auvergne-Rhône-Alpes. Depuis le mois d'août, 11 casernes du Rhône, de l'Ain et de l'Isère ont été volées de leurs pinces de désincarcération, notamment utilisées pour secourir les victimes d'accidents de la route. Et si nos enfants ne pouvaient plus ouvrir seuls un compte sur un réseau social? Le projet d'une majorité numérique abordé aujourd'hui à Strasbourg par la présidente de la Commission européenne. La couche d'ozone se répare. La menace de ce trou apparu au-dessus de l'Antarctique à la fin des années 70 est de plus en plus petit grâce à l'élimination de certains gaz comme les CFC contenus dans les anciens frigos et climatiseurs. Une réparation totale de la couche d'ozone est possible d'ici 2050.
20: Merci beaucoup Valentine Letess, on vous retrouve tout à l'heure. L'info locale, ce sont les incendies sur le camp militaire d'Opoul qui ont provoqué 2 départs de feu en 3 jours. Le dernier, fixé, est toujours sous surveillance. Il a détruit 52 hectares et mobilisé plus de 200 pompiers face à ces incendies à répétition. La question du maintien des exercices militaires en période de risque élevé commence à se poser. Christophe Garcia est le secrétaire général de la CGT au 1066.
22: 2 interventions coup sur coup qui mobilisent un certain nombre de moyens. On peut se poser la question, est-ce que des exercices avec un niveau de sécheresse encore important, un risque de feu de forêt conséquent, est-ce que ces exercices-là doivent être remis en question ou pas? Est-ce que le tir qui provoque ces incendies ne pourrait pas être reporté sur d'autres périodes?
20: En tout cas, ce n'est pas la première fois que les militaires provoquent des incendies dans les Pyrénées-Orientales, François David.
23: Et il ne faut pas remonter bien loin. L'an dernier, le 11 juin, quasiment dans le même secteur, un incendie a détruit 7 hectares sur la commune de Salles-le-Château. Là aussi, c'était la conséquence d'un exercice sur le camp d'entraînement de l'armée. Et ça dure comme ça presque depuis la création du camp. Le plus gros incendie, c'était en juillet 2007, 200 hectares sur la commune de Vingrau, suite à des manœuvres militaires. Mais le record pour le département, c'était en 2008, cette fois commune de Collioure. 1000 hectares détruits, une catastrophe provoquée par une fusée éclairante lancée en pleine nuit pour marquer marqué la fin d'un exercice militaire. Ces incendies n'ont jamais donné lieu à des poursuites ou à des condamnations, même si le SDIS a porté plainte une fois. C'était suite au feu de Collioure. Le SDIS, présidé à l'époque par Christian Bourquin.
1: Il y a un côté irresponsable. On ne s'amuse pas, dans un milieu assez sec, à manier le feu. On fait la chasse aux pyromanes. Je tiens à faire la chasse aussi à tous ceux qui ne se comportent pas en responsable. Quand je vois que c'est des institutions qui, normalement, affichent beaucoup plus de sérieux que ça, je leur dis, écoutez, il y a un moment donné, il faut se ressaisir.
23: Une plainte qui, au final, n'avait rien donné. Elle avait été rapidement classée sans suite par la justice.
20: Interrogé sur ce sujet hier soir, le préfet des Pyrénées-Orientales n'a pas souhaité faire de commentaires. Quant à la présidence du SDIS, elle n'a pas répondu pour l'heure à nos sollicitations. Même chose pour le délégué militaire départemental.
0: Dans une quinzaine de minutes, on vous parle de ce vaste plan pour climatiser les écoles de Catalogne.
20: Oui, il prévoit l'installation de la climatisation ou des travaux de rénovation dans les 2530 établissements publics catalans. Un programme sur 5 ans et 2 milliards d'euros investis. On vous explique tout ça dans l'Info du Sud à 6h50. La météo, c'est le retour de la tramontane aujourd'hui, Régis.
0: Oui, ça va souffler fort aujourd'hui dans les Pyrénées-Orientales et ce sera comme ça toute la journée avec des rafales à 65 km/h, notamment ce matin sur la vallée de la Glise, 60 sur la côte Vermeille. Et puis ce matin, on profite du soleil partout dans le département avant l'arrivée d'averses orageuses aux alentours de midi. Ce sera sur le Cap Cirée et la Cerdagne et ça va débarquer tout au long de l'après-midi sur l'ensemble du département. Les températures ce matin, 21 degrés à Perpignan, 19 à Maury, 15 à Vincennes et Amélie-les-Bains, 20 degrés pour la Roque des Alberts, Lupia et Vingros et 12 degrés aux Angles.
20: Et cet après-midi, on aura 27 degrés à Perpignan, 28 à Canet, 26 à Saint-Michel-de-Yotz et à Prades, 24 à Saint-Paul-de-Fenouillet, 25 à Sayagouze, 30 à Céret, 29 à Sorède et à Argelès.
0: Du côté de Figueres, on a du soleil ce matin, pas d'orage dans l'après-midi, mais des gros nuages gris et on ne dépassera pas les 29 degrés. Sur la route, Camille, ça donne quoi ?
2: C'est plutôt fluide pour le moment, même si vous êtes nombreux apparemment sur le boulevard Saint-Acisque à Perpignan avec 4 minutes pour traverser le boulevard, mais pour le reste, c'est plutôt calme ce matin. Si jamais vous notez un ralentissement ou un accident sur les routes, vous nous appelez au 04 68 35 5000.
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0: Évidemment, vous avez envie de partager votre bonne humeur matinale. Vous pouvez enregistrer un message vocal avec le sourire, votre petit déjeuner, le programme de la journée, pourquoi pas.
2: Sur le WhatsApp, 20 secondes seront suffisantes pour qu'on puisse les diffuser. On s'en fera un plaisir sur le numéro de l'émission et de la radio 04 68 35 5000.
0: Voici Pascal Obispo.

0: Pascal Obispo vous fait chanter dans la salle de bain sur votre radio ici Roussillon. Il est 6h40.
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0: Cette semaine, c'est la semaine européenne du nettoyage et ça tombe bien parce qu'il y a plein d'événements qui sont organisés ce week-end dans les Pyrénées-Orientales parce que c'est le World Cleanup Day.
2: Absolument, ce samedi c'est à Perpignan, on peut en retrouver également à Bagnols-sur-Mer. Il me semble, Régis, que vous en avez vu un petit peu partout dans le département, mais peut-être que vous aussi vous avez des bons plans, des infos à nous donner, peut-être que vous aussi vous organisez une journée spéciale nettoyage pour faire votre bonne action.
0: Oui, parce que ce qui est génial dans cet événement, c'est que alors les villes organise, les associations aussi s'y mettent, et puis vous, des anonymes, vous organisez vous-même votre World Cleanup Day, et il y a plein de rendez-vous, comme vous disiez, à Arles-sur-Tech, c'est vendredi, on a Canet samedi, on a aussi du côté de Le 4 samedi. Bah, si vous avez envie de faire la promo de votre événement à vous, vous n'hésitez pas, on est là pour ça. Hein.
2: Les ICI Express, par exemple, vous pouvez les utiliser, ils sont pour vous. On vous donne le micro, on vous laisse nous donner vos meilleurs bons plans, vos infos sur le WhatsApp de l'émission avec un petit vocal de 20 secondes, 04 68 35 5000.
0: Et comme ça, vous irez vous promener dans des endroits propres avec votre toutou. Justement, on l'a tous essayé de rappeler un chien. Vous savez, on lance un bâton et il revient jamais.
2: Alors moi, j'ai essayé avec les chats, ça marche pas, mais ça c'est sûr.
0: Avec les
2: mais
0: chiens,
2: les chiens, normalement, c'est un peu plus facile, non?
0: Et bien, dans un instant, on va prendre le rappel avec le docteur Pierre Fabin.
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0: Nos animaux de compagnie ont leur place chaque matin sur votre radio ici Roussillon à 6h43 et c'est l'heure d'accueillir notre véto, le docteur Pierre Fabin. Aujourd'hui, Pierre, on parle de la base de l'éducation, le rappel de son chien qui, bien souvent, pas se mentir,

0: sent que le chien avec qui il est en train de jouer. Ça passe par une attitude hyper enthousiaste, une voix aiguë et surtout des récompenses exceptionnelles.
1: Et concrètement, docteur, comment on met en pratique cet apprentissage ?
0: Alors, commencez dans un couloir fermé à la maison. Vous reculez de 3 pas, vous l'appelez joyeusement s'il vient vous donner une récompense ultime. Pas sa croquette habituelle, mais un dé de gruyère, un bout de saucisse ou un bout de poulet. Le jackpot. Et une fois que c'est maîtrisé, on passe dans un jardin clôturé et on répète pendant plusieurs jours. Puis, l'étape cruciale, le parc avec une longe de 10 mètres. Vous le laissez s'éloigner, vous l'appelez. S'il ne revient pas, vous bloquez simplement la longe sans tirer violemment. Et dès qu'il fait un pas vers vous, vous le félicitez. Et l'astuce en promenade, c'est de faire des faux rappels. Appelez-le 5 ou 6 fois pendant la balade, juste pour lui donner un bout de saucisse, le caresser et le relancer en disant « Eh ben, retourne jouer !» Le rappel n'est plus la fin du jeu, c'est une simple pause gourmande.
2: Mais on fait comment s'il refuse de venir, qu'il nous regarde et qu'il repart jouer avec un autre chien? Est-ce qu'on lui court après?
0: Eh bien, surtout pas. Si vous lui courez après, il va croire que c'est un nouveau jeu fantastique de course-poursuite. Si vous lui hurlez dessus avec une grosse voix pleine de colère, il va avoir peur et n'aura aucune envie de venir se faire gronder. La technique infaillible, s'il vous ignore, c'est de faire demi-tour et de courir très vite dans la direction opposée. Le chien, en général, a un instinct grégaire très fort et s'il voit son maître partir en courant dans l'autre sens, il va paniquer à l'idée de vous perdre et va foncer pour vous rattraper. Et quand il arrive à votre niveau, je sais que c'est dur, vous devez vous forcer à sourire et
2: merci
0: à le féliciter chaudement.
2: Merci beaucoup, docteur Pierre Fabien. On vous retrouve évidemment aussi avec Lenora Malagré tout à l'heure dans On vous doit bien ça à partir de midi. Ça, c'est mon rendez-vous pause déjeuner.
1: Ah, moi, j'adore.
2: Ah là là.
1: Un plaisir de les écouter.
2: Ouais, puis surtout, on apprend tous les jours des choses, voilà, même sur les arnaques, parce qu'on va retrouver Aude Razo, qu'on adore. Aude, voilà, qu'on retrouvera tout à l'heure
1: pour
2: C'est pas vrai. À 8h15. Bon, en attendant, on se réveille tranquillement ensemble, les amis, avec la Catalogne qui se met à mettre des climatisations dans les écoles. On parle de ce grand plan dans un instant. C'est l'info du Sud. Avant ça, voici Pilayon. Il est 6h46.

0: de bonheur et de bonne humeur dans les Pyrénées-Orientales. Votre radio à 6h48, c'est ici Roussillon. C'est l'info du Sud, l'actu chez nos voisins de l'autre côté de la frontière. Et ce matin, on revient sur l'annonce de ce vaste plan pour climatiser les écoles de Catalogne. Un plan plutôt ambitieux, Baptiste Guillet.
1: Oui, c'est le président de la Generalitat de Salvador, IA, qui l'a présenté en début de semaine à l'occasion d'une grande conférence de mi-mandat où il a été beaucoup question d'éducation. Et donc, l'une des principales annonces, c'est ce plan Actualiza Clima, plan d'actualisation climatique, qui prévoit l'installation de la climatisation ou des travaux de rénovation dans les 2530 écoles publiques de Catalogne, un programme qui va s'étaler sur 5 ans et qui représente un investissement de 2 milliards.

0: 1,5 d'euros.
1: Effectivement, Baptiste, c'est conséquent. Et alors, est-ce que ça démarre tout de suite ?
2: Alors, ça devrait se faire étape par étape, bien sûr. Hein. D'abord, ce sont 100 premières écoles qui vont être concernées avec la pose de climatiseurs ou des rénovations, changer les fenêtres, par exemple. 100 écoles, là où il y a vraiment urgence, pour un coût d'environ 100 millions d'euros, 1 million par établissement. Les travaux doivent être bouclés à la fin de l'année scolaire 2027-2028, dans un peu moins de 2 ans. Donc, pour la suite, pour les quelques 2400 écoles restantes, c'est en revanche encore un peu flou, puisque le gouvernement catalan compte s'appuyer sur les collectivités locales, les mairies par exemple, pour financer les projets. La Generalitat s'engageant, explique le journal El País, à rembourser les sommes d'ici 2037. On évoque aussi des partenariats publics-privés pour payer les factures.
1: Et on peut le dire, Baptiste, hein, ce sont des annonces qui interviennent dans un contexte un peu tendu.
2: Oui, d'abord, encore plus qu'en France, les écoles catalanes doivent faire face à la multiplication des canicules et au réchauffement global. Plus d'un quart des établissements datent d'avant 1960 et donc le chantier est assez colossal. Mais surtout, quand Salvador Illa dit que l'éducation est une de ses priorités, il s'adresse aux centaines d'enseignants en lutte depuis des mois et des mois pour réclamer des moyens en faveur de l'école publique, des moyens humains, des moyens financiers. Le 8 septembre dernier, une nouvelle journée de grève a mobilisé près de 30% des personnels, selon les syndicats. Pas sûr que ce plan climatisation-rénovation calme la colère des profs.
1: Merci Baptiste Guier. L'info du Sud, évidemment, à retrouver en podcast sur ici.fr. On va mettre à l'honneur les mamies.
3: Ah, j'aime bien.
1: Ouais, ce sera avant 7h avec notre invité d'ici matin. Ça vous dit quelque chose peut-être ?
3: Ça me parle.
1: Une élection ? On en parle dans un instant. Avant, voici Maxime Le Forestier.

0: 6h53, on ouvre les yeux ensemble sur votre radio ici Roussillon. Et vous aussi avec vos premiers messages qui arrivent sur le WhatsApp. Et vous êtes déjà nombreux à 6h53.
1: André qui nous dit bon dia les amis d'ici Roussillon. À Prades, 18,7 degrés, léger vent, ciel étoilé. Mais ça devrait se couvrir, on attend la pluie. Envie d'une bonne omelette au girolles. Excellent mercredi à toutes et tous. Et puis on a Liliane qui nous envoie une photo et qui nous dit le soleil se lève sur fond romeu, beaucoup d'étoiles, pas de vent, bonne journée en attendant la pluie. Et Isabelle qui elle est à Corbert. Bonjour à tous, ce matin déjà 22 degrés dans mon jardin. On espère un petit peu de plus cet après-midi.
0: Vous aussi, vous envoyez votre message WhatsApp ou votre vocal. Un seul numéro, le 04 68 35 5000.
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0: 6h56, il y a les super-héros et il y a les super-mamies, puisque dimanche à Port-le-Cat, au Casino Circus, c'est l'élection de super-mamies, de super-mamies, Aude et Pyrénées-Orientales. Un événement qui est placé évidemment sous le signe de la famille, de l'émotion. Et pour en parler ce matin, on reçoit Fabienne Ollier, la fondatrice du concours Super-mamie. Bonjour Fabienne.
11: Bonjour.
1: Bonjour Fabienne.
0: Alors pour commencer Fabienne, est-ce qu'on a toutes les candidates pour ce week-end ou est-ce qu'on peut encore s'inscrire ?
11: Bah écoutez, ça y est, nous avons présélectionné les 5 candidates donc qui seront en lice dimanche pour décrocher cette écharpe.
0: Mmh. Et alors, on connaît la moyenne d'âge de nos super mamies ?
11: Oui, alors ça va aller de 65 à 91 ans. Et on est là pour montrer bien que quelque part l'âge n'a pas d'âge, puisque quand on brille de part le dynamisme et l'implication aussi bien dans sa vie familiale que sociétale, eh bien, on est toujours actif et on continue à apporter beaucoup de choses aux autres et à son entourage.
1: Alors, quels critères vous prenez, sur quels critères vous basez, Fabienne, pour sélectionner ces mamies ?
11: Alors, tout d'abord, c'est la motivation des enfants et des petits-enfants qui priment, puisque si j'ai créé ce concours, c'est justement pour leur permettre de récompenser, de dire merci à leur maman et à leur mamie d'une manière public et festive. Donc déjà, il y a une petite enquête qui est faite au travers de cette motivation, puisque les enfants montent en scène, tout comme les petits-enfants, aux côtés de leur maman et leur mamie. Et puis après, pour les candidates, il n'y a pas de critères d'âge, mais elles ont toutes, comme je l'ai dit tout à l'heure, en commun le dynamisme, la joie de vivre, et bien entendu, une vraie implication au sein de leur vie familiale.
0: Mais Fabienne, contrairement aux autres concours, qu'est-ce qui va faire la différence dimanche pour décrocher l'écharpe de Super Mamie ?
11: Je crois que c'est avant tout les valeurs, parce que c'est aussi l'occasion de souligner de beaux parcours de vie et puis de parler surtout du bien vivre et du bien vieillir ensemble. Donc il y a beaucoup, beaucoup d'émotions et puis en même temps de l'humour et de la joie de vivre, tout est mélangé. Donc c'est vrai qu'il est difficile de les départager, mais le public a son mot à dire, puisque c'est le public et un jury qui déterminera qui représentera eh bien l'Aude et les Pyrénées-Orientales à l'élection de la Super Mamie France 2027.
1: Et justement, une fois que cette mamie sera élue, quel sera son rôle, Fabienne ?
11: Alors attendez, on n'est pas là pour balader après une mamie avec une écharpe, c'est pas du tout ça. Je dirais que quelque part c'est un titre avant tout honorifique, mais bien souvent, eh bien ces dames qui font preuve de beaucoup de générosité de cœur sont choisies comme marraines ou ambassadrices de nobles causes et bien souvent pour des associations caritatives.
0: Et voilà. Fabienne, si on veut assister à l'élection dimanche, il reste de la place, on peut toujours venir ?
11: Il y a encore un petit peu de place, mais il est temps de réserver. Donc pour cela, eh bien, il faut bien sûr s'adresser au casino de Le Cat, hein, au casino Circus. Et il y a deux formules. Il y a une formule repas, hein, repas plus élection, ou après une entrée gratuite pour l'élection dès 14h30.
0: Et merci Fabienne d'avoir été avec nous. Rendez-vous donc dimanche à partir de 14h au casino Circus de Port-le-Cat pour découvrir les 5 candidates et savoir qui deviendra Super Mamie Aude et Pyrénées-Orientales. À bientôt Fabienne.
11: À bientôt et un grand merci. Excellente journée.
1: Belle journée.
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0: Sur la route du travail, vous écoutez Ici Roussillon, il est 7h.
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0: Le journal, c'est avec Rosalia MacArthur. Rosalia, faut-il maintenir les exercices militaires quand le risque incendie est élevé ?
13: La question commence à se poser après les 2 départs de feu en 3 jours à Opoul, au nord de Perpignan, provoqués par des militaires sur leur camp d'entraînement. Le dernier feu, fixé mais toujours sous surveillance, a détruit 52 hectares et mobilisé plus de 200 pompiers. Alors, face à ces incendies à répétition, les habitants de la commune d'Opoul commencent à s'agacer, François David.
14: 2 départs de feu en 3 jours provoqués par les militaires, ça fait beaucoup dans un village qui a été profondément marqué par les incendies ces dernières années.
15: Avec les militaires, fassent attention quoi.
16: Ben c'est catastrophique. La semaine dernière, il y a déjà eu un départ sur le terrain militaire. C'était déjà quand même une alerte. Et là, maintenant, presque 40 hectares qui ont brûlé. Et ça fait chier, grossièrement.
14: La plupart des habitants disent respecter scrupuleusement toutes les interdictions pour éviter les départs de feu. Alors certains s'interrogent, l'armée bénéficie-t-elle de dérogations ?
17: On ne sait pas ce qu'eux, ils ont le droit de faire. Nous, on sait très bien que voilà, les barbecue, tout ça, c'est interdit l'été. Après eux, s'ils ont le droit de tirer ou pas. Je pense que s'ils le font, certainement, ils ont le droit de le faire.
18: Il faudrait, oui, qu'ils le fassent pas. Comme la population, ils n'ont pas le droit de faire voler.
16: D'être beaucoup plus prudent.
14: Face au risque incendie, il ne peut pas y avoir du deux poids deux mesures. C'est aussi ce que dit le maire du village, Patrick Sarda. Les restrictions, elles doivent être appliquées par tous, avec ou sans uniforme.
19: Non, on est marqué au fer rouge par le problème des incendies. Nous, on nous demande d'être intransigeants sur notre massif. On le ferme, on fait des patrouilles avec notre réserve. On essaie de respecter les consignes et je vois pas pourquoi certains corps de notre société ne le respecteraient pas.
14: Le maire d'Opoul, qui déplore par ailleurs l'absence totale de communication de la part de l'armée lorsqu'elle déclenche un incendie.
13: Le préfet des Pyrénées-Orientales n'a pas souhaité faire de commentaires quant à la présidence du SDIS. Elle n'a pas répondu pour l'heure à nos sollicitations. Même chose pour le délégué militaire départemental. Une 50aine de commerces fermés par la préfecture des Pyrénées-Orientales cette année, notamment pour de la vente de tabac, de contrebande, de drogue ou de protoxyde d'azote. Il y a un mois, le gouvernement a décidé de renforcer les sanctions avec la loi Riposte. Depuis, les contrôles se multiplient. Alors, les commerces des Pyrénées-Orientales sont-ils en règle ? Reportage avec les douanes dans l'info d'ici à 7h20. Ça tourne bientôt au Barcarès et avec des stars de YouTube. Des dizaines de conteneurs sont en train d'être installés près du Lydia pour un gros tournage prévu en octobre, selon plusieurs sources proches du dossier. Le maire du Barcarès confirme un projet audiovisuel diffusé à la télé et au cinéma. L'arrêté municipal parle, lui, du projet Terminal, le même nom que l'émission produite par le YouTuber Michou. Mais pour le moment, personne ne confirme cette information. On vous a mis tout ce qu'on sait sur notre site ici.fr.
0: Une centaine d'électriciens et de gaziers ont manifesté hier à Perpignan.
13: Contre une remise en cause de leur tarif préférentiel sur l'énergie, la Cour des comptes veut revoir cet avantage évalué à 700 millions d'euros par an. Ça permet aux agents qui travaillent pour EDF ou pour des services de gaz de payer 2% des tarifs moyens de l'énergie selon EDF, 10% selon les syndicats. Mais pour Sébastien Raya, délégué syndical central CGT à GRDF, parler de privilèges, c'est se tromper de débat.
20: Notre grille de salaire, contrairement à ce qui est dit, c'est pas quelque chose de grandiose. Et en fait, ça fait partie, on va dire, des choses qui font notre rémunération globale, en fait. Je pense que n'importe quelle personne, dans n'importe quelle entreprise, elle tire un avantage de son métier, quoi. Enfin, je vais vous prendre l'exemple d'un boulanger. Je pense que le midi, il repart avec sa baguette de pain qu'il a fabriquée. On ne lui demande pas de payer sa baguette et il n'est pas fiscalisé sur sa baguette de pain qu'il récupère. Donc après, c'est un faux débat, en fait. On veut juste nous pointer du doigt. La seule chose, nous, ce qu'on dit, c'est qu'il ne faut pas oublier qu'à chaque fois qu'il y a une tempête, des dégâts de neige, on a les copains qui sont là, ben, ils sont sur le terrain, dans le froid, dans le vent. Et puis ça, on l'oublie. Il faut arrêter de nous faire passer pour des privilégiés. Alors, en coup, c'est nous dire que le salaire moyen dans les entreprises, il est à 4000 euros. Alors, c'est sûr que quand on prend les hauts dirigeants et les bas salaires, quand on fait une moyenne, ça fait peut-être 4000. Mais quand on est dans les bas salaires, on n'est pas 4000, quoi.
13: Et ce tarif agent concerne les quelques 140 000 salariés du secteur, mais aussi les près de 160 000 retraités des entreprises issues des opérateurs historiques EDF et GDF. Le gouvernement serre encore la vis sur le budget 2027. Sébastien Lecornu demande à ses ministres de maintenir les dépenses de l'État hors défense au même niveau qu'en 2026. Objectif, contribuer aux 30 milliards d'euros d'économies recherchées. Le Premier ministre invoque notamment le nouveau choc sur les prix de l'énergie. Jugé pour corruption et trafic d'influence, Rachida Dati face à la justice. L'ancienne ministre est soupçonnée d'avoir touché 900 000 euros pour défendre les intérêts du groupe Renault-Nissan au Parlement européen entre 2009 et 2013. Deux essayistes engagés face à l'extrême droite ce soir à Perpignan, Fatima Ouassak et Alice Coffin présentent leur nouveau livre Le camp du bien au Nautilus, un essai qui croise lutte féministe, antiraciste et écologiste. Perpignan est la première étape de leur tournée avant Carcassonne, deux villes dirigées par le RN. Le Nautilus reçoit régulièrement des personnalités. L'établissement se veut être un lieu d'échange et de débat à Perpignan, indépendant et transpartisan, selon le porteur du projet, Jérôme Villasec.
21: On est proche du quartier des Baléares, qui est un des quartiers les plus pauvres de France. On a le quartier de la Lunette, qui est un quartier un peu plus bourgeois, on va dire. Ben, Saint-Martin ou les Remparts, qui sont des quartiers plus classe moyenne. Et puis, on est proche de l'université. Donc, on a vraiment un bassin de population dans un rayon de 200 mètres qui est extrêmement diversifié. Donc, c'est aussi pour ça que le lieu est un laboratoire intéressant pour que tous ces gens-là puissent à un moment donné débattre. On a des porteurs de projets plutôt proches du RN et de la municipalité qui ont organisé des événements culturels au Nautilus. Et en fait, sur ces événements culturels, il n'est pas question de politique. C'était juste, on écoute de la musique, on partage en commun des goûts musicaux spécifiques. Et puis voilà, on n'assume pas du tout en fait d'être un lieu d'opposition. On est un lieu apolitique, indépendant. Mais par contre, la municipalité actuelle ne va pas nous imposer sa ligne éditoriale.
13: Et pourquoi Fatima Ouassak, essayiste et co-autrice du Camp du Bien, a-t-elle choisi Perpignan pour lancer la tournée du livre qu'elle a coécrit avec Alice Coffin? Elle nous expliquera sa démarche tout à l'heure à 7h45. Ce sera notre invité, l'invité d'Issy Roussillon.
0: Un nouveau jeune talent chez les Dragons Catalans.
13: Le club a officialisé hier la signature de Lucas Walsh, 19 ans. Le demi d'ouverture français s'engage pour un an jusqu'à la fin de la saison 2027. Originaire de Lézignan, il évoluait cette année en Championship, en deuxième division anglaise, après des passages à Swinton, Lions et Whitehaven. Le fabricant d'espadrilles Payot à l'honneur à Paris. La société vient de remporter le premier prix national des trophées du commerce 2026 dans la catégorie entrepreneuriat. La candidature de Payot a été portée et accompagnée par la Chambre de commerce et d'industrie des Pyrénées-Orientales et la FDAC 66. Ce premier prix constitue une formidable reconnaissance du savoir-faire et de la capacité d'innovation des entreprises du département, se félicite la Chambre dans un communiqué. La météo, tout de suite, c'était... on a entendu une musique en hommage à Catherine Ringer, tout à fait.
0: Qui nous a quitté hier.
13: Et on poursuit avec la météo.
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13: La météo aujourd'hui, Régis, c'est le retour de la tramontane.
0: Oui, on a de la tramontane toute la journée sur les Pyrénées-Orientales avec des rafales à 65 km/h, notamment sur la vallée de la Glise. Ça va souffler à 60 km/h sur la côte Vermeille. Avec du soleil ce matin pour tout le département. En revanche, cet après-midi, bah, petit à petit, c'est l'arrivée des averses orageuses par le Cap-Cyr et la Cerdagne à partir de midi pour généraliser le département. Ça, c'est ce que j'avais envie de vous dire maintenant. Sachez que les températures au réveil, on a 21 degrés pour Perpignan, 18 à Saint-Jean-Platecor, 19 pour Saint-Paul-de-Fenouillet, 20 à Saint-Génis-des-Fontaines, Ponteilla et Tautavel, et 12 degrés pour Formiguère.
13: Et cet après-midi, les températures, on aura 27 degrés à Perpignan, on aura aussi 28 degrés à Canet, 26 à Tautavel, à Prades, 24 degrés à Saint-Paul-de-Fenouillet, à Prades-de-Moyaux, 30 degrés à Céré, 29 à Sorède et à Argelès.
0: Et du côté de Gironde, des orages aussi hein, cet après-midi, on ne dépassera pas les 28 degrés. Attention à cette alerte rouge au feu de forêt dans les Pyrénées-Orientales pour la plaine du Roussillon et les Corbières. J'imagine que sur la route, tout va bien.
1: Ah, les conditions de circulation sont idéal ce matin, même si sur la D914, quand vous venez d'Argelès direction Perpignan, ça ralentit un petit peu. Pour le reste, c'est fluide. Et si jamais vous notez un ralentissement inhabituel ou même un accident, vous nous appelez au standard 04 68 35 5000.
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0: Et ce que vous vouliez dire tout à l'heure, Rosalia, c'est que la chanteuse Catherine Ringer a été emportée hier par un cancer foudroyant à l'âge de 68 ans et on lui rend hommage toute la journée sur votre radio locale ici Roussillon. Vous l'avez déjà vue sur scène, Catherine Ringer ?
1: Bah, pas du tout, j'aurais aimé.
0: Elle était en 2017 au festival Live au Campo à Perpignan et c'était énormissime. Voici les Rita Mitsouko.

0: hommage toute la journée sur votre radio ici au Roussillon à l'artiste qui était Catherine Ringer. C'était les rimes Tamitsuko avec les histoires d'A.
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0: On a une histoire d'amour quand même, nous, le matin, avec John Bourgeois et ses petites balades matinales. John Bourgeois qui prend la direction de la Côte Vermeille, mais je crois que John, vous vous êtes arrêté en route.
3: Ouais, en effet, je me suis arrêté sur la route. J'étais sur la D914. Pour tout vous dire, je comptais arriver à Collioure à 7h10, mais quelques petits imprévus m'ont fait m'arrêter un petit peu avant. J'ai pris la sortie de Palau del Vidre du côté de cette D914, où d'ailleurs, je vous le dis, je vous fais le point, ça roule très bien sur la D914.
0: Mieux qu'hier matin.
3: En plus, pas mieux qu'hier matin, quand je suis revenu d'Argelès, où c'était bien compliqué, dans le sens Perpignan, Argelès justement, de l'autre côté de ma route. Mais
2: c'est
3: là aujourd'hui, donc ça roule plutôt tranquille. Bah oui, il est tôt, il est que quoi, 7h10 là.
2: Eh oui,
3: à peu près. Non, vous avez l'horloge face à vous. Je me suis arrêté à Palau del Vidre et donc je me balade dans la rue tout simplement. Je dis bonjour aux passants, je distribue déjà quelques goodies et là je vois, j'ai de la chance de vous m'arrêter au moment où j'arrive devant une boulangerie. La boulangerie pâtisserie avec spécialité catalane, la boulangerie de Palau del Vidre. Bonjour madame.
4: Bonjour.
3: Comment vous appelez-vous ?
4: Marlène.
3: C'est vous qui gérez la boulangerie ?
4: Non, je suis juste employée.
3: Juste employée. C'est qui tient la boutique alors ?
4: Monsieur Tillier.
3: Monsieur Tillier. Alors,
4: Tillier.
3: Monsieur Tillier.
4: Tellier,
3: très bien, je vais bien le prononcer,
0: monsieur
3: Tellier. Bah, vous pouvez peut-être l'appeler, c'est la radio ici Roussillon, je vous fais un bonjour du matin, c'est une surprise. Monsieur Tellier, bonjour. C'est la radio, je fais juste un coucou du matin, on est en direct à la radio. Je vais vous dire bonjour. Bonjour monsieur.
5: Bonjour à tout le monde.
3: Bon ben voilà, vous avez tous les auditeurs du matin. Qu'est-ce qu'on a? Qu'est-ce qu'on prépare ce matin de bon?
5: Eh ben là, il va y avoir toute la viennoiserie qui sort du four. Le croissant, pain au chocolat, pain au raisin. Il y aura du salé aussi et le pain. Pain de campagne, baguette, et voilà.
3: Vous avez des petites discussions qui vont arriver forcément. Les discussions du matin, c'est quoi à Palau del Vidre par exemple à 7h15?
5: Ben, surtout des ouvriers qui vont au travail et une clientèle d'ouvriers quoi.
3: Et vous travaillez en famille?
5: Non. Je suis avec une vendeuse et un salarié et un apprenti.
3: Et un apprenti, c'est pour ça que je voyais le petit jeune derrière, c'est un apprenti. Ben, très bien. Merci beaucoup monsieur Tellier. Je peux avoir votre prénom quand même?
5: Jacques.
3: Jacques, voilà, Jacques Tellier, ici à la boulangerie de Palau del Vidre. C'était le petit coucou du matin. Il y a du bon miel aussi, on a dit des spécialités catalanes. Et je vois des bonnes rousquilles. ça me donne envie aussi pour le matin.
2: Il est voilà, pas malheureux, c'est
3: à Palau del Vidre. Direction Collioure maintenant, notre perle de la Côte Vermeille. On va au marché. Bonne journée madame. Merci.
0: À tout à l'heure, John. Merci beaucoup. D'ailleurs, est-ce que vous payez encore votre baguette avec des pièces, des billets ou vous utilisez votre smartphone?
2: J'ai jamais de monnaie en fait. Je me rends compte que j'utilise uniquement le téléphone ou la carte bleue.
0: Et ben justement, dans un instant, mon œil, David Oussillon parle des bons vieux billets de banque, toujours dans nos portefeuilles.
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0: Camille, est-ce que vous savez qu'on va bientôt changer de billet de banque en euros?
2: Pas du tout.
0: Ouais, et ben on peut choisir les illustrations, on a encore 6 jours, notamment pour voter sur le site.
2: On va changer de billet.
0: Oui, de la Banque Centrale Européenne avec les nouveaux billets. Et justement, on en parle ce matin dans mon œil avec David Oussillon. On avait cette question à vous poser, David. Qui paye encore en cash en France?
7: Eh bien, beaucoup plus de monde qu'on ne le croit. 43% de nos achats en magasin sont encore payés en espèces. Plus de 4 sur 10. Mais ça baisse vite, c'est vrai. En 2016, c'était près de 7 sur 10. Aujourd'hui, la carte est passée devant. Mieux, maintenant on approche son téléphone et sa montre. Et c'est payé. C'est comme ça pour un achat sur 5 en magasin. Mais le bon vieux billet est quand même toujours là. En France, on utilise plutôt celui de 20 euros, même si le 50 gagne peu à peu du terrain. Et puis il y a le mythique billet de 500. Si vous n'en avez jamais vu, rassurez-vous, la Banque Centrale Européenne a arrêté de le fabriquer en 2019, mais il vaut toujours 500 euros. Et même si les billets disparaissent tout doucement de nos poches, leur vocabulaire résiste. Regardez, on dit toujours « ça m'a coûté 100 balles », sauf qu'avant l'euro, 100 balles, c'était 100 francs, environ 15 euros. Aujourd'hui, 100 balles, c'est 100 euros. Et la balle a été multipliée par 6,56. Alors, Est-ce qu'on va finir par vivre sans liquide? La Banque Centrale Européenne assure que non, parce que le bon vieux billet a un énorme avantage. On n'a pas besoin de téléphone, pas de batterie, pas de réseau, pas d'électricité. On l'a vu pendant la grande panne en Espagne, quand les terminaux de paiement s'éteignent, le billet tout à coup redevient très moderne. Alors choisissez bien la tête de nos prochains billets. Marie Curie, Beethoven, Léonard de Vinci ou des fleuves et des oiseaux. Ils ont tous un avantage. Eux, au moins, ne tomberont jamais en panne.
0: Merci David Ossio. C'est vrai que moi aussi, c'est pareil. Je ne paye jamais en liquide. C'est toujours mon téléphone sur moi. Donc...
2: Le réflexe maintenant.
0: Mais même le café, la machine à café, hein, c'est incroyable. J'adore l'idée. 7h19, j'ai envie de vous dire, on va jeter un petit coup d'œil à vos messages sur le WhatsApp ici Roussillon.
2: Avec Maria Rosa qui nous dit « Bon dia du côté de Tarragone où je vous écoute tous les matins, 19 degrés ce matin. » Jean-Michel aussi, coucou, 23 degrés à Fitou avec un petit vent qui se lève, comme le soleil d'ailleurs sur la mer. Merci pour votre bonne humeur pour commencer la journée. Bise à toute l'équipe. Eh bien, merci beaucoup Jean-Michel, ça fait toujours plaisir.
0: On a des messages sur Facebook
2: aussi. Geneviève qui nous fait un petit coucou de Sainte-Marie avec 23 degrés. On ira autour des 26 avec de la trame et il y a même un risque d'averse en fin de journée. Et puis Olivier, bonjour à tous ce matin à Canet-Village, 23 degrés, ciel dégagé. La pluie est annoncée pour la fin d'après-midi. Belle journée à vous.
0: Il est 7h19. Merci de nous envoyer tous ces commentaires sur la page Facebook ici Roussillon. Venez rejoindre la communauté comme chaque matin. C'est l'heure de l'info d'ici, Rosalia MacArthur. C'est les forces de l'ordre qui multiplient les contrôles dans les commerces des Pyrénées-Orientales.
8: Oui, ils cherchent du tabac de contrebande, de la drogue, de l'alcool ou encore du protoxyde d'azote, car ces commerces peuvent parfois en vendre illégalement. Un mois après l'adoption de la loi Riposte, Suzanne Chaudjaï, vous avez suivi un contrôle hier en fin d'après-midi à Saint-Laurent-de-la-Salanque.
9: D'abord dans une épicerie fraîchement ouverte sur l'avenue Foch. Le magasin est fouillé de fond en comble.
10: Donc, il n'y a aucune facture d'alcool ici. Donc pas de vente de cigarettes. Non.
11: Électronique.
10: Donc, nous, c'est le service des douanes. Et vous voyez là, par exemple, on a des bières avec un marquage espagnol. Ça veut dire, logiquement, il n'a pas payé les accises. Et donc les accises, ce sont les droits de consommation qu'on paye en France. Voilà. C'est la consommation, ce qui est consommé en France. Et donc on va lui demander de revenir après au bureau payer des accises et une amende éventuelle.
9: Deuxième épicerie, près de la rue Arago. Là, le propriétaire était connu pour avoir vendu de l'alcool espagnol sans avoir payé les taxes.
12: Vous n'avez pas de cigarettes électroniques, hein? Donc vendez les briquets, les feuilles à rouler, pas de cigarettes électroniques, pas de tabac. Ok, donc on va procéder à une perquisition de l'établissement dans lequel vous travaillez, hein, d'accord?
9: Il y a bien de l'alcool espagnol, mais le salarié présente une facture.
12: Au centre commercial à la Jonquère, et puis ça a été visé par les douanes. Ils ont acheté pour 882 euros de marchandises et ils ont payé 264 euros de taxes. Donc là, c'est carré.
9: Cette fois, pas de bonbonnes de protoxyde d'azote, mais les forces de l'ordre restent attentives, comme dit le colonel Lionel André, à la tête du groupement de gendarmerie des PO.
13: Typiquement, si on trouve une palette entière de bonbonnes, on se dit que potentiellement, c'est pas pour faire de la chantilly. Mais si on trouve des bonbonnes avec à côté des masques pour pouvoir inhaler, globalement, on peut penser que l'usage est détourné.
9: La loi Riposte donne davantage d'outils aux autorités. C'est ce qu'explique le préfet Pierre Regnault de la Motte.
14: J'ai pris un arrêté avant même la loi Riposte d'interdiction de la consommation et du transport et de la vente de protoxyde d'azote pour des usages autres que professionnels. L'intérêt de la loi Riposte, c'est qu'il permet toujours de faire cette interdiction, mais de sanctionner sa violation beaucoup plus durement, puisque maintenant, les infractions pourraient être punies de 2 ans d'emprisonnement. Et pour les consommateurs, on pourra infliger des amendes de 800 euros. C'est évidemment très dissuasif. Et nous comptons beaucoup sur ces nouvelles règles pour dissuader ce trafic, ces phénomènes qui sont très mauvais pour la santé de notre jeunesse.
9: Cette année, dans le département, une cinquantaine de commerces ont été fermés par la préfecture pour différents motifs. Vente de tabac de contrebande, de drogue ou de protoxyde d'azote.
8: Une fois le décret entré en vigueur, la loi Riposte permettra aussi aux forces de l'ordre d'ouvrir les coffres et fouiller les véhicules dans un rayon de 40 km autour des frontières sans autorisation préalable.
0: Merci beaucoup Rosalia MacArthur. On vous retrouve tout à l'heure à 7h30.
8: À tout à l'heure.
0: Pour l'info locale dans les Pyrénées-Orientales. Avant ça, après les infos d'ailleurs, après les infos de 7h30, les amis, on va jouer au blind test de Rouleau Léon. On va vous offrir des cadeaux. Et notamment vos places pour The World of Queen, le tribute à l'Arena de Narbonne samedi soir. On joue tout à l'heure. Avant ça, voici Soleil, 7h23.

0: Bonne M, Sunny, pour démarrer votre journée de mercredi. Les 7h26, c'est ici Roussillon.
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0: Et comme chaque matin, on a le plaisir d'accueillir David Rochier en studio. Bonjour David.
4: Bonjour, bonjour, bonjour à tout le monde.
0: Alors David m'a confié hors antenne qu'il est arrivé sans chouquette parce qu'il y avait une file d'attente devant la boulangerie.
5: Voilà. Oui, il nous l'a dit, mais en même temps je lui ai dit
4: Il ne me croit pas ici à la radio, alors que c'est vrai, vous pouvez peut-être témoigner sur le boulevard Clémenceau, il y a du monde tous les matins, ou alors il faudrait que je me lève 10 minutes plus tôt.
5: Et moi je disais que je comprenais, parce que des précieuses minutes de sommeil le matin, on peut les comprendre.
0: Bon David, vous êtes là pour Ici ça marche, vous savez. C'est tout ce qui va bien dans les PO, à l'image notamment de ce domaine viticole qui est un des fleurons de notre département, David.
4: Le domaine Lafage, tous les Catalans connaissent, installé au Mas Miraflor entre Canet et Perpignan. On y fait du vin dans la famille Lafage depuis 1798. 7 générations de vignerons qui ont fait grandir ce domaine emblématique avec un vignoble qui s'étend aujourd'hui de la Côte Vermeille au Fenouillède en passant par les Aspres ou le Roussillon. Bref, Lafage couvre tous les terroirs du pays catalan.
5: Et vous avez justement quelques chiffres pour nous en rendre compte, David.
4: Une quinzaine de cuvées en rouge, par exemple, une dizaine de blancs différents, plusieurs rosés, dont le célèbre Miraflor qui cartonne chaque été. Mais surtout, le domaine Lafage, c'est au moins 30 médailles d'or ces 5 dernières années. Et ça, c'est une belle fierté pour Eliane Salinas Lafage.
6: C'est une récompense du travail, c'est voilà, une reconnaissance de nos vins, c'est une jolie fierté. Mais finalement, on a les cépages, on a les terroirs, on a les climats, on a les vieilles vignes, on a un terroir magnifique, on est capable de faire de merveilleuses choses ici.
4: Et à ce joli palmarès, Lafage peut rajouter depuis quelques jours le titre prestigieux de domaine viticole de l'année, titre national s'il vous plaît. C'est le guide Béthane et de Sauve, une référence dans le monde du vin, qui a décerné ce titre pour récompenser, bien sûr, la qualité des vins de chez nous. Par exemple, le très rare Maury Doux de 1974 ou l'Ambré hors d'âge de chez Lafage ont reçu la note de 94 points sur 100. Mais si Lafage est mise à l'honneur, c'est aussi pour son engagement dans la viticulture régénérative. Ils ont été parmi les premiers en France à cultiver la vigne autrement. Écoutez.
7: On travaille qu'avec des amendements organiques, des traitements que naturels. Voilà, on utilise des animaux aussi pour tondre les couverts. Donc tout l'hiver, il y a des moutons qui pâturent dans les vignes. Depuis plus de 10 ans maintenant, il y a des nichoirs qui sont mis en place. Mésanges, chauves-souris qui vont venir manger en fait des insectes qui sont nuisibles et qui nous permettent de pas utiliser d'insecticides.
4: Voilà, boire du vin Lafage, c'est bon pour la nature. Alors avec modération, bien sûr. On en reparle tout à l'heure à 10h. On fait la fête au domaine Lafage dans votre magazine qui positive, parce que ici, ça marche.
0: Eh bien, on vous dit à tout à l'heure 10h, mon cher. Cher David, en attendant, quelle est cette super production qui s'installe au Barcarès? On en parle dans les infos de 7h30.
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0: Mercredi 16 septembre, installez-vous, il est 7h30 sur votre radio ici Roussillon. L'info locale, Rosalia MacArthur, c'est cette grosse production au Barcarès.
9: Oui, des stars de YouTube seront bientôt en tournage près du Lydia, selon les premières informations diffusées par le maire. Ce projet sera diffusé à la fois dans les salles de cinéma et à la télé. On vous dévoile tout ce qu'on sait sur notre site ici.fr. L'incendie d'Opoule n'évolue plus, le feu est fixé, il a brûlé 52 hectares, mais il a été provoqué par des exercices militaires sur un terrain d'entraînement au nord de Perpignan. Lorsque le risque incendie est élevé, est-ce bien pertinent de maintenir ce genre d'exercice ? Les pompiers posent la question. Une centaine de salariés d'Enedis, d'Engie ou de GRDF ont manifesté hier à Perpignan contre la remise en cause du tarif agent. On vous explique ce que c'est juste après les infos de Valentine Letesse. À la une, le procès de Rachida Dati.
10: Une ancienne garde des Sceaux devant la justice. Rachida Dati jugée à partir d'aujourd'hui à Paris pour trafic d'influence et corruption. Soupçonnée d'avoir touché 900 000 euros pour défendre les intérêts du groupe Renault-Nissan lorsqu'elle siégeait au Parlement européen. La sidération des victimes du 13 novembre. Le terroriste considéré comme le logisticien des attentats de Paris en 2015 est en voie d'obtenir sa libération conditionnelle grâce au système judiciaire de la Belgique où il est emprisonné et ce malgré sa condamnation en France à 30 ans de prison. Pas un euro de plus. L'an prochain, les budgets des ministères seront strictement au même niveau qu'en 2026, sauf pour l'armée. Consigne donnée par Sébastien Lecornu à ses ministres, à la recherche de 30 milliards d'euros d'économies dans le prochain budget. Le mot « voleur » peint en rouge sur l'une des quatre stations-service attaquées à coups de marteau dans le Nord. Le prix moyen de l'essence a dépassé hier le record de juin 2022 lorsque la guerre en Ukraine a commencé. 2,15 euros le litre de sans-plomb 95 E10. Après les méga-feux, les canicules, les inondations et la sécheresse, une bonne nouvelle enfin pour la santé de notre planète. Le trou dans la couche d'ozone est de plus en plus petit. Apparu dans les années 70, l'élimination de certains gaz de l'atmosphère porte ses fruits. Très rock'n'roll et à la fois très vieille chanson française. Le chanteur Bernard Lavillier est très ému, comme tous ceux qui ont connu Catherine Ringer. L'inimitable chanteuse d'Erita Mitsuko est morte à 68 ans d'un cancer foudroyant. C'est comme ça.
9: Merci beaucoup Valentine Letesse, on vous retrouve tout à l'heure. L'info locale, c'est une centaine de salariés d'Enedis, d'Engie ou de GRDF qui ont manifesté hier à Perpignan contre la remise en cause du tarif agent, un tarif préférentiel qui leur permet de payer leur énergie bien moins cher, 2% des tarifs moyens selon EDF, 10% selon les syndicats. Mais la Cour des comptes veut revoir cet avantage qui coûte 700 millions d'euros par an. Philippe Anticot, secrétaire général CGT Énergie, est contre. Il insiste, ce tarif, c'est le dernier totem du service public de l'énergie.
11: Ce tarif agent, il est là simplement pour contrer des salaires qui sont bas à la base. Et en fait, c'est le complément. C'est simplement un complément de salaire. Et admettons que ça fait 2000 balles sur une année, mais ça représente 300 euros par mois de salaire. Alors le truc qu'il faut savoir, c'est que notre grille salariale aujourd'hui, elle est inférieure au niveau du SMIC. Et elle est en décalage complet avec la réalité qu'on a aujourd'hui. Et ça concerne toute la branche, c'est-à-dire les électriciens, les gaziers. C'est l'héritage du EDF-GDF qu'on connaissait avant. Et aujourd'hui, on essaierait de nous faire croire que grosso modo, c'est cette ristourne qu'on a, qui fait partie de notre salaire, qui mettrait l'entreprise en difficulté, sauf que c'est tout l'inverse. Le tarif agent, c'est un symbole, et ce qui se cache derrière, eh bien, c'est de démanteler notre statut des électriciens et gaziers.
9: Hier, la ministre déléguée à l'énergie a reçu une délégation syndicale. Elle assure que le projet n'est pas de supprimer le tarif agent, mais bien de le réviser.
0: Dans une dizaine de minutes, en pleine année présidentielle, comment remettre les valeurs de gauche au cœur du débat ?
9: C'est la question posée par Fatima Ouassak et Alice Coffin, essayistes et journalistes, dans leur nouvel essai Le Camp du Bien. Elles viennent le présenter ce soir au Nautilus. Alors pourquoi ont-elles choisi Perpignan pour lancer leur tournée ? On posera la question à Fatima Ouassak, ce sera notre invitée à 7h45. La météo, ça souffle aujourd'hui, Régis.
0: Oui, la tramontagne qui est de retour dans les Pyrénées-Orientales, notamment cet après-midi, et avec des rafales à 75 km/h sur la côte Vermeille, 65 sur la vallée de la Glie. Du soleil ce matin pour tout le département. En revanche, à partir de midi, ça va se gâter, les amis, avec l'arrivée d'averses orageuses, notamment par le Cap-Cyr et la Cerdagne, et puis petit à petit sur l'ensemble du département. Les températures ce matin, selon Météo France, on attend 21 degrés à Perpignan, 22 à Bagnoles, Bagnouls-sur-Mer, 15 pour Éhous et Arles-sur-Tech, 12 à Bolcaire et 20 degrés pour Palo del Vidre, Thuir et Ancignan.
9: Cet après-midi, on aura 30 degrés à Céret, 24 à Prats de Moyo, 25 à Sayagouze, 26 à Totavel et à Prades, 28 à Perpignan, 27 pardon, à Perpignan, 28 à Canet.
0: Et du côté de Figueres, visiblement pas d'orage prévu aujourd'hui, du soleil le matin, des nuages gris l'après-midi et on dépassera pas les 29 degrés. Attention à cette carte de vigilance aux feux de forêt. Deux secteurs sont en rouge. Vigilance exceptionnelle pour la plaine du Roussillon et les Corbières. On jette un petit coup d'œil sur la route à 7h35 où là, généralement, c'est un petit peu compliqué, mais je crois que ce matin, ça va.
5: Hein. Ça va plutôt, même si ça ralentit sur les points habituels. Hein, la D612A depuis Canoës, direction Perpignan ou encore direction le péage sud. La D914 dans le sens Argelès-Perpignan aux abords du Mégacastier ou encore Techno-Sud. Et en centre-ville, ça ralentit sur le boulevard Aristide-Briand, sur l'avenue Julien Panchaud, sur le cours François Palmarol ou encore le boulevard de la France Libre. Vous restez prudent, patient et si jamais vous notez un ralentissement inhabituel, vous n'hésitez pas à appeler le 04 68 35 5000.
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5: Et à 7h36, comme chaque matin, le comment c'était bien. On adore vous entendre nous raconter votre expérience quand vous gagnez un beau cadeau sur Ici Roussillon. Et ça a été le cas de Sylvie. Bonjour Sylvie.
0: Bonjour Sylvie.
12: Oui, bonjour Régis, bonjour Camille.
5: Sylvie, vous nous venez de Céret, c'est bien ça?
12: Exactement.
5: Alors racontez-nous Sylvie, il me semble que vous avez gagné une belle balade en mer grâce à Cap Mer.
12: Exactement, oui. J'ai eu la chance de gagner cette promenade. Donc, j'ai choisi la vision sous-marine Aqualista.
5: Alors, racontez-nous, ça consiste en quoi, ça, Sylvie?
12: Eh bien, écoutez, nous sommes partis en famille et surtout avec mon petit-fils Tommy, qui a 10 ans. Et pour lui, donc, c'était la première fois.
0: La première fois sur un bateau?
12: Voilà, oui,
0: ah,
12: exactement.
0: Génial.
12: Et ouais, c'était super. Il était super heureux. Et nous étions bien accueillis déjà par l'hôtesse pour la réservation. Et cette promenade, donc, elle dure 2 heures. Elle part d'Argelès. Elle fait toute la côte. Donc, on découvre Port Vendres. On découvre. On part d'Argelès, Port Vendres, jusqu'au Cap Bérard.
0: Ouais.
12: Oui, et puis c'est très agréable, le temps était calme, le capitaine assez sympathique parce qu'il a beaucoup d'humour, et après on a un passage d'environ un quart d'heure où on descend sous le bateau pour voir les poissons.
0: Oui, parce que la cale elle est vitrée, c'est ça? C'est-à-dire
12: voilà.
0: Qu'on peut voir ce qui se passe dehors quoi.
12: Exactement. Donc ça, c'est vraiment pour les enfants, ils étaient ravis. Et également, ils ont eu l'occasion de voir passer un barracuda.
0: Oula, ah,
5: c'est pas mal ça. Voilà. On en a déjà vu un ensemble.
0: Alors oui, pour raconter la petite anecdote, on est déjà allé faire du bateau avec Camille. Et quand on a vu qu'il y avait plein de barracudas et Camille dans l'eau, on s'est amusé à jeter des des bouts de pain pour que Camille ait peur du barracuda.
5: Ouais, et c'était réussi.
12: Ah, ça, c'est pas gentil pour elle.
5: Ah non, c'est pas gentil.
0: On est taquins, vous le savez.
5: En tout cas, vous avez pu profiter pleinement, Sylvie.
12: Exactement, donc on était tellement ravis, d'ailleurs on remercie donc Cap Mer et ici au Sillon. Et c'était tellement agréable et plaisant que nous avons recommencé l'expérience avec d'autres familles qui venaient passer les vacances près de chez nous.
0: Ah, oh, c'est voilà. Génial, bon en tout cas j'imagine que votre petit-fils il en a eh bien, plein les yeux après ce voyage en bateau.
12: Écoutez, même plus que ça, parce que du coup, on a constitué un cahier de souvenirs pour toutes ces vacances qu'on a fait ensemble. Et donc, Aquavista fait partie d'une page. Voilà,
0: qu'on il a dédié constitué. Une page à Aquavista.
12: Oui, et puis il a mis des petits commentaires à côté. Alors donc, oh, c'était bien. Super sympa.
5: C'est trop mignon. Voilà. Merci beaucoup, Sylvie, pour ces souvenirs.
12: Non, mais c'est moi qui vous remercie et j'espère en avoir plein d'autres avec vous.
0: Ah bah, bien sûr.
5: Avec grand plaisir.
0: Toujours la bienvenue parce que Sylvie, quelle est la première radio locale des Pyrénées-Orientales?
12: Eh bien maintenant, c'est ici Roussillon.
5: J'adore le maintenant.
0: Ouais, oui. Tenez, comme Sylvie, vous voulez gagner des cadeaux, ça tombe bien. On joue au blind test chaque matin avec Julio León, notre blind test en catalan. Bonjour Julio.
13: Bon dia tutto.
5: Bonjour Julio.
0: Comment ça va, mon Julio?
13: On l'a dit en même temps.
0: Oui, bah parce que vous savez, on aime prendre soin de l'un de l'autre.
13: Eh bien, ça va très bien. Toujours très content de jouer au blind test avec vous.
0: Ouais, en plus, ce matin, on gagne un joli cadeau.
5: On vous offre vos places pour World of Queen. Ce sera ce samedi à l'Arena de Narbonne. Et en plus, on vous offre pas n'importe quelle place. Hein. Vos places en carré or pour vous. Et pour la personne de votre choix, vous allez vous régaler. Il paraît que le spectacle est complètement dingue. Si vous voulez jouer, si vous voulez gagner, et le 04 68 35 5000.
0: Vous avez vu, elle commence à vous piquer votre boulot, Rulio.
13: Ah, mais elle le fait si bien.
5: Merci, Rulio.
0: Bon, Rulio, c'est dur de chanter du Freddie Mercury ou du groupe Queen?
13: C'est excessivement difficile, oui. Bon. C'est très dur.
5: On imagine.
0: Et bien, justement, on joue ce matin, mon Rulio. Il va falloir trouver l'artiste et le titre, hein, c'est ça?
13: C'est exactement ça. Donc, on l'a dit, 04 68 35 5000. Vous devez trouver ces deux informations pour gagner ce magnifique cadeau.
0: Bon, on joue. À vous de jouer, Rulio, et à vous de deviner à la maison.

0: Ah là là, quel jeu de guitare, Julio, bravo.
1: Muchas gracias.
2: Presque, je préfère cette version, tellement c'est trop trop beau.
0: Vous entendez, il y a John Bourgeois qui est en train de vous écouter, il est encore en train de chanter.
1: Ah, merci de continuer la chanson, John.
3: Bon, désolé, je vous adore au blind test, Julio à chaque fois, et là ça m'a donné envie. D'ailleurs, on me prend pour un fou ici, parce que je viens d'arriver au marché de Julio, hein, je vous le dis.
0: Bon, en tout cas, on préfère le talent de Julio Leon, évidemment. On va demander à Karine si elle a reconnu Julio et en bonus John Bourgeois ce matin. Bonjour Karine.
4: Et bonjour à tous.
2: Bonjour Karine.
0: Karine, comment ça va ce matin?
4: Ben écoutez, ça va avec un peu de tramontane, mais ça va.
0: Oh, on respire un petit peu, ça fait du bien. Hein.
4: Ça fait du bien.
0: Vous savez, c'est très français de râler. Et quand elle est trop longtemps là, on se dit... Et quand elle est plus là, on se dit, ben, quand est-ce qu'elle arrive?
4: Tout à fait.
0: C'est vrai. Bon, Karine, comment vous avez trouvé Julio ce matin?
4: Parfait, comme d'habitude, hein. Il est exceptionnel tous les matins.
1: Merci Karine.
2: Est-ce que c'est pas le refrain qui vous a aidé, Karine? Parce que moi au départ j'avais un peu de mal et alors le refrain ça a été.
4: Non, pas du tout. Ça a été vraiment au début. Alors j'avais Dev et puis j'avais un doute sur
0: le titre.
4: Et puis après vite dans ma tête, hop, le refrain et puis non Vanina, c'était ça.
0: Donc du coup vous pensez à Dev avec Vanina, c'est ça?
4: Tout à fait.
0: Alors on vérifie. C'est gagné, Karine!
2: Bravo, Karine!
1: Ah, bravo!
4: Super.
2: Vous remportez vos places pour aller voir World of Queens. Ce sera ce samedi à l'Arena de Narbonne. Vos places en carré or, Karine.
4: Ah, c'est extraordinaire. Je vous remercie beaucoup.
2: Mais avec grand plaisir. Vous allez y aller avec qui?
4: Ah, je pense avec une amie ou.
0: Bah, sinon, on a Julio qui est peut-être dispo samedi soir.
4: Ah, peut-être. Julio, vous êtes dispo samedi soir.
1: Ah, ben tenez, pourquoi pas? Moi, j'adore Queen.
4: Ah mais moi aussi. Donc
0: voyez,
4: là, j'avais vu déjà un spectacle Queen à Perpignan au Palais des Congrès et c'était déjà génial.
0: Et comme l'a dit Camille, en plus là c'est en carré or, donc autant vous dire que vous allez en prendre plein les yeux.
4: C'est parfait.
0: Karine, je vous embrasse.
4: Je vous

0: 7h45 avec un extrait de Dev, c'était Vanina sur votre radio ici Roussillon. Dans moins d'une minute, on retrouve l'invité d'ici matin.
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0: 7h46, notre invitée ce matin, c'est la co-autrice du livre « Le camp du bien », un essai qui décortique les combats de gauche. L'ouvrage qui doit paraître le 23 septembre lance sa tournée avant publication à Perpignan ce soir au Nautilus.
4: Bonjour Fatima Wassak.
5: Bonjour.
4: Vous êtes essayiste, co-autrice donc du livre « Le camp du bien » avec la journaliste Alice Coffin. Vous serez ce soir à Perpignan au Nautilus pour lancer votre tournée de conférences de presse avant la publication de votre livre. Il s'appelle « Le camp du bien ». Pourquoi ce titre ?
5: Alors au départ, c'est avec un petit peu d'humour pour retourner un stigmate, la manière dont on qualifie parfois les militantes comme Alice Coffin et moi, les militantes féministes, les militantes antiracistes, aussi appelées wokistes. Et donc au départ, c'est pour dire on nous taxe de camp du bien, on va le retourner en fait. On va faire un retournement du stigmate assez classique. Et puis aussi, à l'occasion des entretiens qu'on a pu mener, notamment un entretien avec Pascal Pro, parce qu'on s'est amusé à aller voir plein de gens de tous bords. Pascal Pro, voilà, a dit « Oui, mais vous, le camp du bien, vous pensez toujours avoir raison. » Donc voilà, on s'est dit « Bon, ben, on va en faire quelque chose de cette insulte, hein, parce que c'est très très péjoratif dans la bouche de ceux qui nous traite ainsi, on va en faire quelque chose, on va l'assumer en fait. Oui, bah, on est le camp du bien, effectivement, on défend une certaine morale de gauche. Et c'est bien de défendre la justice, l'égalité, l'égale dignité humaine, etc. C'est bien, on va arrêter d'être sur la défensive et on va être plutôt sur voilà, une sorte de fierté de gauche, quoi. Donc voilà un peu pourquoi on a assumé cette insulte en titre.
4: Et ce camp-là, il est multiple ?
5: Oui, tout à fait. Alors, qui dit camp du bien dit camp, au pluriel d'ailleurs, un peu du mal, si j'ose dire. En tout cas, voilà, il y a effectivement une sorte de valse des trois camps aujourd'hui en France. Ça, c'est vraiment de l'ordre de l'analyse, en sorte de l'aspect humoristique. Oui, pour dire, nous, on assume en fait ce campisme, cette radicalité d'une certaine sorte, en disant, voilà, il y a effectivement trois camps. Donc, il y a un camp qu'on pourrait qualifier de gauche, voire même gauche de rupture, extrême gauche, un camp qu'on peut qualifier d'extrême centre, donc c'est aujourd'hui le macronisme, et une extrême droite. Et ces trois camps se radicalisent sur leur position, sur leur projet politique, et cette valse des trois camps va donner alors le meilleur ou le pire en 2027, parce que vraiment le livre, on l'inscrit vraiment dans le cadre des échéances électorales de 2027, présidentielles et législatives. Et voilà, ça va donner le meilleur ou le pire, quoi. Donc il y a vraiment quelque chose de l'ordre des enjeux de vie et de mort qui vont se jouer bientôt. Et donc il faut assumer cette radicalité. Il faut arrêter de se cacher derrière une forme d'hypocrisie aussi, et puis de mollesse.

0: Accepter la dite neutralité de l'extrême-centre, refuser que l'extrême-centre joue les arbitres entre l'extrême-gauche et l'extrême-droite, entre la France insoumise par exemple et le Rassemblement national, vraiment obliger l'extrême-centre à se positionner. Et puis voilà, et puis mener bataille, quoi.
1: Est-ce que ces différents courants politiques, justement, ils sont capables de travailler ensemble à 7 mois du premier tour de l'élection présidentielle ?
0: Alors, de gauche ou alors extrême gauche, enfin gauche de rupture avec extrême centre, c'est ça la question.
1: Oui.
0: C'est que nous, on pense qu'il faut pas travailler ensemble. Et alors, l'extrême centre aujourd'hui, enfin j'ai dit macronisme, mais en réalité, voilà, on y associe François Hollande, Raphaël Glucksmann. Voilà, pour nous, l'extrême centre est assez large, c'est-à-dire qu'il grignote en réalité dans la gauche. Et non, nous, on pense qu'il faut radicaliser nos positions, radicaliser l'analyse que l'on a de cette prétendue gauche qui est en réalité un extrême centre, pour pouvoir gagner. Pour dire aussi à cet extrême centre, nous ne ferons pas barrage, donc il ne faudra pas compter sur nos voix, il ne faudra pas compter sur
1: pas barrage à l'extrême droite.
0: Oui, on ne fera pas barrage à l'extrême droite. Ça, c'est vraiment quelque chose qu'on a décidé de mettre en avant, Alice Coffin et moi, pour ne pas nous faire avoir à nouveau, en fait, puisque les fois précédentes, l'extrême centre a pris le pouvoir, justement, en agitant l'épouvantail qu'est le Rassemblement national et avant ça le Front national depuis des décennies maintenant, en disant, en fait, aux femmes que nous sommes, aux femmes lesbiennes pour Alice, musulmanes pour moi, donc aux minorités, en fait, qui sont la cible de l'extrême droite, en leur disant, attention, si vous ne votez pas pour nous, vous allez voir ce que vous allez voir, le RN va venir prendre le pouvoir et manger vos enfants. Bon, maintenant, on a décidé de ne pas plier cette fois, et d'alerter, de signaler à l'extrême centre, voilà, vous prendrez vos responsabilités. Si le Rassemblement national prend le pouvoir, ce sera votre faute et pas la nôtre. Voilà, nous, on défend un projet politique de gauche, on ne défend pas un projet politique libéral, autoritaire, tel que l'a mené le macronisme jusqu'à aujourd'hui.
1: Vous choisissez Perpignan pour démarrer votre tournée de promotion ce soir au Nautilus. Pourquoi Perpignan ? Parce que c'est une mairie dirigée par le Rassemblement national ?
0: Oui, bien sûr. Et on enchaîne d'ailleurs avec Carcassonne. Oui, symboliquement, c'est très très important pour nous de commencer par là. Bon, déjà pour dire qu'on n'a pas peur et que voilà, on va aller. Je parlais tout à l'heure d'affrontement, de bataille culturelle. Enfin, je parlais de bataille et je précise culturelle. Évidemment que c'est avec l'extrême droite, nos ennemis, ils sont là. Et donc voilà, c'est symboliquement pour dire voilà, nous on est prête à la confrontation. On est prête à voilà à aller s'attaquer en fait à ce projet politique que nous on considère comme mortifère pour nous, pour nos compagnes. Nos enfants, etc.
1: Il y a eu beaucoup de polémiques quand même à Carcassonne. Vous faites une différence entre Perpignan et Carcassonne ?
0: Oui, alors à Carcassonne, récemment, alors c'est pas une polémique, c'est des propos racistes, homophobes, putschistes aussi, d'une violence de la part d'une brigade de police et d'un chef de cette brigade en particulier. Et puis, il y a quelques jours, on apprend que un jeune homme de 29 ans, Youssef, a été laissé pour mort dans le cadre d'une intervention policière et le policier qui a tenu les propos racistes les plus virulents est partie prenante de cette intervention policière qui a donc qui a débouché sur la mort de cet homme. Bon, ben là on y est. Nous on parle énormément de violence policière dans le livre et on dit attention, le lien, on n'a pas pris suffisamment la mesure du lien qui existe entre le Rassemblement national et cette police raciste qui tue. Et donc, voilà, attention, ce qui se passe à Carcassonne peut être une sorte de laboratoire, en fait, de ce que pourrait donner cette alliance RN-police si le
1: Merci
0: RN
1: beaucoup,
0: venait
1: Fatima
0: à gagner
1: Wassak.
0: Le pouvoir.
1: Ouais. Merci beaucoup.
0: À vous.
1: Je rappelle que vous êtes co-autrice du livre Le Camp du Bien. Vous serez ce soir au Nautilus pour donc lancer la tournée de votre livre. Merci beaucoup.
0: Absolument. Merci, au revoir.
2: 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On va voyager dans l'histoire, voir pourquoi les Américains se sont installés dans l'Indre à une époque lointaine en France. On voit ça avec Stéphane Bern. Avant ça, voici Marc Lavoine. Il est 7h54. Bon réveil.

0: 7h56, Marc Lavoine chante rue Fontaine. Attention à vous qui êtes sur la route, hein, notamment la D612. Quand vous venez de Toulouse, direction Perpignan, on a un accident à vous signaler en direction de Perpignan, donc au niveau du parc de Clairefonds. Soyez vigilants dans ce secteur. Et puis si vous avez plus d'infos, vous n'hésitez pas, 04 68 35 5000.
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0: À 7h57, on voyage dans le temps avec vous, Stéphane Bern. Et ce matin, on voyage au temps où une partie de l'Indre a vécu à l'heure américaine.
6: Imaginez le Berry avec ses bocages et ses villages paisibles. Maintenant, imaginez-le version cow-boy et hamburger. Voilà à quoi il ressemblait bel et bien il y a quelques décennies. Année 1951. La guerre froide est en train de s'abattre sur le monde et les États-Unis cherchent à renforcer leur présence militaire en Europe occidentale. Le regard va se tourner vers une région inattendue, le centre de la France. Ça paraît insolite, comme si Tom Cruise décidait de tourner le prochain Top Gun dans la Creuse. À quelques kilomètres de Châteauroux, l'US Air Force investit une base aérienne déjà existante et l'agrandit après acquisition d'un terrain dans la ville voisine de Deol. En quelques années, c'est une véritable ville à l'américaine qui sort de terre, avec toute une cité pavillonnaire et 410 appartements, mais aussi un hôpital, un terrain de baseball, une école et même un magasin réservé aux GI. C'est quasiment Las Vegas implanté dans un décor digne de L'Amour est dans le Pré. Pour les habitants, c'est arrivé à des allures de choc culturel. On découvre les chewing-gums, les décapotables et autres voitures aux dimensions impressionnantes ou bien des habitudes culinaires venues d'outre-Atlantique comme le fast-food. C'est même chez le fameux Joe from Maine qu'auraient été servis les premiers hamburgers en France. Can I get some burger with some peanut butter? Quelque part, l'ancêtre du McDo, c'était le McDeals. Cette parenthèse américaine prend fin en 1967. L'année d'avant, le président Charles de Gaulle décide de retirer la France du commandement militaire intégré de l'OTAN.
7: Je vous ai compris !
6: En quelques mois, les familles américaines repartent.
8: Au revoir.
6: Et le Berry perd son accent ricain. Aujourd'hui, pour réaliser son rêve américain, il faut traverser l'Atlantique. Dans les années 50, il suffisait d'aller dans le Berry.
0: Merci beaucoup Stéphane Bern. Voyage dans le temps, c'est sur ici.fr.
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0: On se réveille ensemble dans les PO, c'est Ici Roussillon, il est 8h.
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0: Le journal, c'est avec Rosalia MacArthur. Rosalia, deux départs de feu en trois jours à Hautpoul. Est-ce que c'est bien normal ?
11: Des voix commencent à s'élever dans le département face aux incendies à répétition provoqués par les militaires sur leur camp d'entraînement au nord de Perpignan à Hautpoul. Le dernier déclenché lundi a détruit 52 hectares et mobilisé plus de 200 pompiers. Il est désormais fixé, toujours sous surveillance. Mais selon Christophe Garcia, secrétaire CGT général de la CGT OS 1066. Ces exercices militaires, quand le risque incendie est élevé, pose question.
12: Deux interventions coup sur coup qui mobilisent un certain nombre de moyens. On peut se poser la question, est-ce que des exercices avec un niveau de sécheresse encore important, un risque de feu de forêt conséquent, est-ce que ces exercices-là doivent être remis en question ou pas ? Est-ce que le tir qui provoque ces incendies ne pourrait pas être reporté sur d'autres périodes ?
11: En tout cas, ce n'est pas la première fois que les militaires provoquent des incendies dans les Pyrénées-Orientales, François David.
8: Et il ne faut pas remonter bien loin. L'an dernier, le 11 juin, quasiment dans le même secteur, un incendie a détruit 7 hectares sur la commune de Salses-le-Château. Là aussi, c'était la conséquence d'un exercice sur le camp d'entraînement de l'armée. Et ça dure comme ça presque depuis la création du camp. Le plus gros incendie, c'était en juillet 2007, 200 hectares sur la commune de Vingrau suite à des manœuvres militaires. Mais le record pour le département, c'était en 2008, cette fois commune de Collioure. 1000 hectares détruits, une catastrophe provoquée par une fusée éclairante lancée en pleine nuit pour marqué la fin d'un exercice militaire. Ces incendies n'ont jamais donné lieu à des poursuites ou à des condamnations, même si le SDIS a porté plainte une fois. C'était suite au feu de Collioure, le SDIS présidé à l'époque par Christian Bourquin.
13: Il y a un côté irresponsable, on ne s'amuse pas dans un milieu assez sec à manier le feu. On fait la chasse aux pyromanes. Je tiens à faire la chasse aussi à tous ceux qui ne se comportent pas en responsable. Quand je vois que c'est des institutions qui normalement affichent beaucoup plus de sérieux que ça, je leur dis, écoutez, à un moment donné, il faut se saisir.
8: Une plainte qui, au final, n'avait rien donné. Elle avait été rapidement classée sans suite par la justice.
11: Interrogé sur ce sujet, mardi soir, le préfet des Pyrénées-Orientales n'a pas souhaité faire de commentaires. Quant à la présidence du SDIS, elle n'a pas répondu pour l'heure à nos sollicitations. Même chose pour le délégué militaire du département. Les contrôles se multiplient dans les commerces des Pyrénées-Orientales, un mois après l'adoption de la loi Riposte, qui renforce les sanctions contre la délinquance. Les forces de l'ordre vérifient qu'il n'y a pas de vente illégale de tabac, de drogue ou de protoxyde d'azote. Cette année, la préfecture a fermé une cinquantaine de commerces dans le département pour ces motifs-là.
0: Les électriciens et les gaziers dénoncent une attaque contre leur pouvoir d'achat.
11: Une centaine de salariés d'Enedis, d'Engie ou de GRDF ont manifesté hier à Perpignan contre la remise en cause du tarif agent, un tarif préférentiel qui leur permet de payer leur énergie bien moins cher, 2% des tarifs moyens selon EDF, 10% selon les syndicats. Mais la Cour des comptes veut revoir cet avantage qui coûte 700 millions d'euros par an. Un budget très serré pour la France en 2027 avec 30 milliards d'euros d'économies à trouver. Le chef du gouvernement prévient ses ministres. Leurs budgets seront strictement au même niveau qu'en 2026. En clair, sauf pour l'armée, pas un euro de plus ne sera dépensé. Une ancienne garde des Sceaux devant la justice. Aujourd'hui, Rachida Dati, jugée à Paris pour trafic d'influence et corruption, soupçonnée d'avoir touché 900 000 euros pour défendre les intérêts du groupe Renault-Nissan lorsqu'elle siégeait au Parlement européen.
0: À la une, le Barcarès, bientôt sous le feu des projecteurs.
11: De nombreux conteneurs maritimes sont en train d'être installés près du Lydia et commencent à faire parler sur les réseaux sociaux. Décor pour une série YouTube, pour un film ou pour une émission. Les rumeurs vont bon train, mais que sait-on avec certitude aujourd'hui ? Le maire du Barcarès a décidé de dévoiler de premières informations sur ses réseaux sociaux, Suzanne Chaudjei.
14: Alain Ferrand parle d'un projet audiovisuel d'envergure diffusé à la fois dans les salles de cinéma et à la télévision avec des artistes de renom et des conteneurs maritimes en guise de décor. Mais pour l'instant, la communication est très très verrouillée. Contacté par Ici Roussillon, le maire n'en dira pas plus. La société de production basée dans l'Essonne parle, elle, d'un programme télé connu du grand public qui sera diffusé sur une chaîne nationale. Elle évoque même un jeu télé, mais sur ce point, elle entretient le flou. Plusieurs sources proches du dossier précisent que le tournage démarrera en octobre, avec comme participants des créateurs de contenu, stars de YouTube. Il s'agirait même de la suite d'un programme diffusé l'année dernière en plusieurs épisodes sur la plateforme de vidéo, le projet Terminal, produit par le célèbre Michou, un mélange entre le jeu et la fiction. Chaque épisode avait été visionné jusqu'à 11 millions de fois. Alors aucun de nos interlocuteurs ne confirme l'information, mais l'arrêté municipal qui précise les conditions de circulation pendant le tournage s'appelle Projet Terminal.
11: Et le dossier du projet Terminal devra passer en conseil municipal à la fin du mois, le 23 septembre. Les espadrilles catalanes s'offrent un prix national Payotte. L'entreprise basée à Perpignan vient de décrocher le premier prix national des trophées du commerce 2026 dans la catégorie entrepreneuriat. La récompense a été remise lundi à Paris au ministère du Travail. C'est une réussite qui met en lumière tout un territoire, se félicite la Chambre de commerce et d'industrie des Pyrénées-Orientales qui a porté la candidature de Payotte.
0: Marcia Baila, Andy, dis-moi oui, ou encore C'est comme ça.
11: On n'entendra plus Catherine Ringer chanter ses tubes. La chanteuse d'Erita Mitsuko est morte lundi à 68 ans. On l'a appris hier, emportée par un cancer foudroyant, selon sa famille. Catherine Ringer, une chanteuse extraordinaire, irrévérencieuse, une diva. Depuis hier, les artistes lui rendent hommage, comme Kali, le chanteur de Vernet-les-Bains, l'avait croisée à de nombreuses reprises en festival ou en concert.
15: On a tous des souvenirs de Catherine Ringer. Catherine Ringer, ça a toujours été la maman du rock. La musique est souvent ficelée, on essaie de classer les gens, bah, elle était inclassable. Et puis quand elle est arrivée avec Fred Fichin et avec Erita Mitsuko, ça a tout dynamité. C'est-à-dire que c'était incontournable et c'était fou. Et ça fait partie des chansons de ces lignes de la vie, quoi. C'est-à-dire que ce sont des chansons qui nous ont suivis, qui nous suivent et qui nous suivront toujours. Voilà, moi, le souvenir que j'ai, c'est une dame que j'ai pu croiser sur la route, sur les concerts, sur les tournées. Et toujours, j'étais toujours très impressionné de la saluer, d'être avec elle. Et elle était tellement belle, tellement à fond, quoi, avec toujours cette voix incroyable et folle. C'est un grand vide, quoi. C'est notre maman du rock, quoi, c'est ça. Hein, c'est une reine, hein, c'est une princesse qui s'en va, ouais.
11: Notre maman du rock, l'hommage de Kali, le chanteur de Vernet-les-Bains, à Catherine Ringer, décédée ce lundi.
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11: La météo, ça souffle aujourd'hui, Régis.
0: La tramontane fait son retour dans les Pyrénées-Orientales. Ce sera comme ça toute la journée. Ça va souffler fort hein, cet après-midi, notamment à 65 km/h sur le Fenouillade, mais aussi 75 km/h sur la Côte Vermeille. Et pour ce matin, c'est du soleil sur l'ensemble du département avant de voir arriver peu à peu des averses orageuses par les montagnes, le Cap-Cyr et la Cerdagne pour la pause déjeuner. Et ça va se généraliser tout au long de l'après-midi sur l'ensemble du département. Les températures ce matin, on attend 21 degrés à Perpignan, 19 à Maury, 12 degrés pour Bolkaire, 15 à Eous ou encore Arles-sur-Tech, 22 à Bagnouls-sur-Mer et 20 degrés pour Palau-del-Vidre, Thuir et Ancignan.
11: Cet après-midi, on aura 29 degrés à Argelès, à Cerbère, 30 à Céré, 24 à Prats-de-Moyaux, 25 à Sayagouze, 26 à Totavel, à Prades, 28 à Canet et 27 à Perpignan.
0: Pas de jaloux en Catalogne Sud, il y aura aussi des orages cet après-midi sur Gérone avec 28 degrés attendus cet après-midi. Sur les routes, ça se passe comment, Camille ?
17: Eh bien, ça se passe mieux que tout à l'heure. L'accident sur la D612A est résolu. Pour le reste, ça ralentit sur les points habituels. La D66, quand vous venez du Soleil, direction Perpignan. Des ralentissements également au sud sur la D914 depuis Argelès, direction Perpignan également. Et puis, ça ralentit au nord sur la D117, secteur aéroport, quand vous venez sur Perpignan également. Et puis, en centre-ville, le boulevard de la France Libre ou encore l'avenue Julien Panchaud. Si vous notez vous aussi des ralentissements inhabituels ou même un accident, vous nous en informez au 04 68 35 5000.
0: Et attention à cette carte de vigilance au feu de forêt dans les Pyrénées-Orientales. Deux secteurs sont en rouge aujourd'hui. Secteur exceptionnel pour la plaine du Roussillon et les Corbières. Trois secteurs en orange pour le Fenouillade, les Aspres, encore les Alberts.
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0: Alors les filles, j'ai envie de vous prévenir tout de suite que là, ça va être très compliqué pour vous pendant 3 minutes 40.
17: Ouais. Pourquoi ?
0: Parce que je vais chanter très fort dans le studio ici.
17: C'est vrai que c'est très très bon ça.
0: Voici Jean-Jacques Goldman avec Tourner les violons. Il est 8h09.

0: qu'est-ce que ça fait du bien pour démarrer son mercredi matin avec votre radio locale ici Roussillon. Il est 8h13.
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0: Et comme chaque matin, on va prendre un petit peu la température du marché. Et ce matin, John Bourgeois est sur le marché de Collioure en train de faire ses emplettes, n'est-ce pas John? Alors visiblement,
3: John... Pas vraiment.
0: Allô?
3: Oui, on vous entend.
4: Bonjour.
0: Vous faites vos emplettes?
3: Bah pas vraiment, c'est ce que je vous dis, pas vraiment, parce que pour tout vous dire, j'étais pas loin de m'endormir là, avant que vous m'appeliez.
0: Bah faut travailler.
3: Pourquoi? Ben. Pourquoi? Bah parce que en fait, je suis sur un hamac.
0: Mais qu'est-ce que vous faites sur un hamac au marché?
3: Je suis allongé sur un hamac, puisque en fait, si vous voulez, au marché de Collioure, vous avez plein de créateurs. Vous avez évidemment des bons fruits et légumes, vous avez du saucisson, vous avez du nougat, mais ouais, vous avez aussi des artisans créateurs. Et là, je suis, c'est hamac concept, des créateurs de hamac, pas comme les autres, ici, donc au marché de Collioure, place Leclerc. Et ils m'ont proposé de m'y installer, de tester en direct sur ici Roussillon, le hamac de hamac concept aux couleurs du soleil, aux couleurs catalanes même. Et je suis avec Greg et Monica, qui sont les créateurs. Oh, qu'est-ce qu'on est bien, Greg. Bonjour.
5: Merci, on se lasse pas de l'entendre. Ça fait 18 ans en fait qu'on fait essayer nos hamacs sur le marché et tout le monde est du même avis. J'imagine c'est pour ça qu'on est toujours là.
3: Ah bah là, clairement, j'étais vraiment pas loin de m'endormir. Vous êtes créateur donc de hamac à aile. Vous pouvez m'expliquer pourquoi ils sont pas comme les autres? C'est que au début j'ai commencé assis, puis progressivement on peut s'allonger en fait.
5: Ça, l'idée est venue parce que tout le monde n'a pas d'une part l'espace suffisant pour utiliser un hamac classique qui prend 3 mètres en moyenne et encore moins d'être toujours allongé dans son hamac. Donc celui-ci, ils l'ont là appelé hamac fauteuil convertible parce qu'il vous propose une chaise, un fauteuil de 2,10 m de la tête aux pieds avec un dossier inclinable et ajustable jusqu'à s'allonger avec très très peu d'espace, en l'occurrence 1,15 m pour pouvoir l'utiliser.
3: Alors, je vous avoue que je devais aller à Poli, direction l'atelier des barques catalanes. Je me vois bien rester quelques temps de plus chez vous, la Greg. Hein.
5: On équipe même les bateaux, en fait. Hein. Vous pouvez faire une pierre deux coups.
0: Demandez-lui s'il équipe les radios.
3: Est-ce que vous équipez les radios, me demande Régis, au studio ici Roussillon.
5: On équipe tous ceux qui ont envie de se faire du bien, mais
6: moi, j'ai du mal à imaginer que John soit payé, en fait.
3: Bah oui, non mais écoutez, on a la belle vie des fois aussi au marché de...
6: Il mange, il dort, il fait des siestes.
3: Ouais, voilà. Alors j'aimerais bien avoir un petit coucou de Monica, parce que Monica c'est elle qui tisse. Et je peux vous dire qu'ils sont, en plus d'être très confortables, ils sont magnifiques. Alors non, on me dit non, c'est pas elle qui tisse, mais plutôt qu'il les peint peut-être, c'est ça?
7: Designer textile et graphiste, je m'occupe du design des couleurs. Mais le tissage, j'ai pas le temps de tisser. En plus, on travaille avec un atelier, on fait commerce équitable en Inde. Et voilà, là, c'est la teinte, le tissage, etc. Et on fait une petite commande, production par an.
3: Et en tout cas, c'est magnifique. Je vous le dis, Monica, parce que du coup, vous êtes sur le design. Il est juste génial avec ces couleurs du soleil sur lequel je suis installé. Il y a un hamac rouge un petit peu plus loin. On a les couleurs catalanes. Alors, je vais sortir du hamac. Est-ce qu'il n'y a pas un client qui voudrait essayer là? Ça serait pas mal. Alors, je vous le dis, le premier client qui rejoint le hamac, il a un cabas ici Roussillon en plus. Je sais pas. Allez, j'envoie.
0: Des quoi ce que les gens se battent sur le marché de Collioure, hein?
3: Bah, ça arrive tranquillement là. Hein. Vous savez, ça arrive tranquillement parce qu'il est 8h10. Le marché, il est là jusqu'à quelle heure, Greg?
5: 14h maximum.
3: 14h, donc vous voyez, on a le temps hein, de faire venir les clients qui sont en train de manger des saucissons un petit peu plus loin, là, parce qu'il y a des bonnes choses aussi à déguster sur le marché de Collioure. Ça continue jusqu'à la baie, et moi, direction maintenant Poli. Je me suis mis debout, mais j'avais envie d'y rester, Régis, Camille.
6: Alors, voilà. on comprend.
0: Vous avez encore 10 minutes avant de partir du côté de Collioure, et de Poli surtout. Vous embrassez du côté de Collioure, Greg et Monica, avec l'accent de Monica qui était ravissant.
3: L'accent de Monica, il vient d'où cet accent, Monica?
7: De la Bavière, je suis de Munich.
3: Ah, voilà, de la Bavière, de Munich, comme ça. Régis a reconnu votre accent, c'est pour ça.
0: Merci John, on vous retrouve tout à l'heure du côté de Poli.
3: Merci.
0: Et dans un instant, on va retrouver notre rendez-vous en Tiernac avec Aude Razo. Attention à des adolescents un petit peu fraudeurs, on va essayer de vous expliquer tout ça avec Aude dans moins d'une minute.
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0: Et pour éviter les arnaques, chaque matin sur Ici Roussillon à 8h18, on retrouve Aude Razo, évidemment, dans C'est pas vrai. Et Aude, vous nous alertez ce matin sur un piège en vogue pour cette rentrée avec des escrocs, mais adolescents.
10: Oui, je vous plante le décor. Un jeune frappe à la porte, il est même très jeune, il vous dit qu'il est collégien. Généralement, il n'est pas tout seul, c'est un petit groupe. Et ce petit groupe vous propose d'acheter un calendrier, des cartes, des objets. Pourquoi ? Pour financer un voyage scolaire, généralement à l'étranger. Le scénario, il est crédible à première vue. Et puis c'est vrai, ça se fait, hein. Ça m'est arrivé, moi, personnellement, quand j'étais ado, d'aller toquer aux portes des voisins pour financer un projet de mon collège ou de mon lycée. Problème. Dernièrement, plusieurs établissements et plusieurs mairies aussi tirent la sonnette d'alarme un peu partout en France parce que ces jeunes parfois racontent absolument n'importe quoi. Il n'y a pas de voyage, il n'y a pas de projet pédagogique, ils ne sont même pas du collège dont ils parlent et ils se mettent surtout votre argent dans la poche.
6: Mais alors, Aude, comment on fait pour démasquer ces jeunes fraudeurs alors ?
10: Alors, je ne vais pas vous dire de ne jamais donner d'argent à un ado qui se présente chez vous pour vous vendre un ticket de tombola ou un calendrier. Par contre, avant de lui donner 5-10 euros, je vous conseille quand même de faire quelques petites vérifications. Par exemple, demander des détails sur le voyage en question, demander au jeune le nom de ses profs, dans quelle classe il est. Et puis, dites-lui surtout de repasser plus tard que, en fait, vous allez passer un petit coup de fil avant à l'établissement pour vérifier. Si le jeune est de bonne foi, il repassera sans doute. S'il ne l'est pas, je peux vous dire qu'il ne reviendra pas. Quand vous détectez une arnaque comme celle-là, autre conseil, prévenez l'établissement, c'est important, prévenez aussi la mairie, et puis faites comme vous feriez avec toute personne malhonnête qui toque à la porte, parlez-en aux voisins, jouez collectif, c'est la meilleure arme finalement contre les escrocs, quel que soit leur âge.
0: Ouais, c'est pas très sympa pour les vrais ados qui vendent des billets de tombola. Merci beaucoup Aude Razo. D'ailleurs, on parle arnaque hein, à partir de midi dans votre nouveau rendez-vous avec Enora Malagré. On vous doit bien ça et vous pouvez poser vos questions directement à Aude Razo au 0810 055 056. Dans un instant, les gens d'ici, c'est Pierre Vergès qui met les gens en lumière avec un petit jeune qui a participé à The Voice Kids.
6: Une petite star hein, chez nous en Pays catalan.
0: Oui, on peut le dire.
6: On l'a connu tout jeune, maintenant il a mué. Je le reconnais même plus.
0: On le découvre ensemble après. Abba.

0: avec Mamma Mia, 8h24. Merci d'avoir choisi la première radio locale des Pyrénées-Orientales.
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0: Chaque matin, il fait briller les gens d'ici sur votre radio ici Roussillon. C'est Pierre Vergès qui part à votre rencontre, à vous. Et ce matin, Pierre, vous avez présenté Maxime Cayuela. Pierre, on peut dire que Maxime, c'est un jeune homme incroyable. Il est solaire et surtout, c'est un artiste précoce.
3: Précoce, plus que précoce, Maxime a tout juste 16 ans et déjà un album, 8 singles à son actif et un deuxième album en préparation. Et en plus, il a fait The Voice à 9 ans. Maxime, formation musicale classique.
4: Exactement, voilà, depuis tout petit, je suis baigné dans le monde de la musique, que ce soit à la crèche, à l'école, depuis la maternelle à la Bressolle où on apprenait en chantant avec les spectacles de fin d'année, ou alors au conservatoire depuis l'âge de 3 ans où j'ai commencé avec le hautbois, le piano, l'éveil, puis ensuite la formation musicale classique et maintenant actuelle.
3: Et comment ça t'est venu de composer, d'écrire des textes?
4: J'ai beaucoup de thèmes qui me touchent, notamment sur ma famille. Et un jour, j'ai perdu un proche et j'avais envie d'écrire quelque chose. Donc je me suis mis sur mon ordinateur, j'ai fait une petite mélodie au piano, j'ai écrit des paroles et j'ai sorti mon tout premier single, Akestanit.
3: Ton style, c'est un mélange de chansons traditionnelles françaises, mais il y a également un son vraiment moderne. Quelles sont tes influences?
4: Dans mes compositions, il y a, on va dire, un petit peu de variété française avec une touche de modernité avec de la pop, mais mes influences sont surtout tout ce qui est vers le jazz, le funk, par exemple Bruno Mars ou alors Stevie Wonder qui sont de très grands artistes, ou alors du côté catalan, Jordi Bar qui m'a fait commencer dans ce milieu professionnel du chant, si on peut dire, voilà.
5: Et Pierre, vous vouliez que Maxime nous raconte une anecdote, hein, je crois.
3: Tu leur as fait un truc fou quand même. Hein.
4: Ah, un petit truc, oui, effectivement. Donc au battle, juste après l'étape des auditions, à l'aveugle, on était tous les trois. Donc j'étais avec Abdella et Tony. Et au moment de faire les répétitions générales, j'ai fait un petit clin d'œil à la caméra. Et donc pour le live, ils m'ont demandé de ne pas le faire. Bien évidemment, maintenant, si on regarde le replay, il y a ce petit clin d'œil, voilà, à la télé.
3: Ils l'ont pas coupé quand même. Hein.
4: Ils l'ont gardé, exactement.
3: Tu étais dans l'équipe de Kenji, comment ça s'est passé?
4: Oh, c'était une expérience incroyable. Je pense que je n'oublierai jamais les moments qu'on a passés à travailler en groupe, à préparer du coup sur tous les battles. C'était vraiment quelque chose d'incroyable. Et puis il y avait Vianney qui était venu aussi nous aider, nous coacher. Donc ça fait du bien de voir du monde qui est professionnel dans ce domaine-là et d'avoir des conseils de ces personnes-là.
3: On apprend vraiment beaucoup.
4: Oui, on apprend. On passe énormément d'heures à chanter, à faire de la mise en scène. C'est vraiment très encadré et ça fait énormément progresser. Pour ma part, j'ai énormément progressé.
3: Alors, est-ce que tu as des projets?
4: Alors oui, toujours. Donc là, comme j'ai dit, j'ai un deuxième album qui se prépare. J'ai quelques chansons en catalan qui devraient sortir d'ici très très peu. Et des chansons en français également. Je vais voir comment je les sors. Alors j'ai aussi plein de petits concerts. Vous pouvez me suivre sur les réseaux sociaux. Je les annonce toujours à l'avance pour des concerts spécial catalan, spécial français, les deux. Et puis après, j'ai aussi des concerts que je fais en duo, en trio, avec Julien Léon. Des fois ça m'arrive de chanter avec des orchestres, en octobre à Louillade, voilà, qui est une petite soirée catalane qui se fera.
3: Maxime, c'est des métiers quand même un peu aléatoires. Est-ce que tu as l'intention d'en faire ton métier ou d'avoir une double activité?
4: Alors j'aimerais énormément en faire mon métier et si l'occasion se prononce, pourquoi pas. Je foncerai sans souci. Maintenant je le garde, on va dire, comme passion. Je le garde en plan B. Et si je peux continuer toute ma vie à faire des petits concerts avec un groupe ou en solo, ça serait déjà incroyable.
0: Bravo Maxime en tout cas pour ce parcours. Et merci à Pierre Vergès de mettre en lumière chaque jour les gens d'ici. Les gens d'ici, c'est vous aussi qui nous rejoignez sur les réseaux sociaux chaque matin ou sur notre WhatsApp. Vous nous laissez vos messages pour parler de la météo à la maison sur le 04 68 35 5000.
5: Avec Beaugosse 66 300 qui nous a écrit sur le WhatsApp. Bonjour à toute l'équipe à Tuir, un petit peu devant. Et puis sur le Facebook, vous êtes nombreux également. Claudine, bonjour à tous. Arles sur le Tech. Ciel clair qui deviendrait bien bleu quand le soleil sortira de sa cachette, la montagne. Pas de vent, bon mercredi. Eh bien, bon mercredi à vous aussi, Claudine. Et puis on a Marie-France également qui nous fait un petit coucou de Pia avec 23 degrés ce matin. Elle nous souhaite un bon mercredi. Merci à tous de réagir et on en profite pour dire merci également à Anne-Marie avec sa magnifique photo de ce joli ponton et cette belle nature verte. N'hésitez pas vous aussi à nous envoyer vos plus belles photos sur le Facebook.
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0: L'info locale Rosalia MacArthur, ça tourne bientôt au Parc Arès.
14: Oui, avec des stars de YouTube, des dizaines de conteneurs sont en train d'être installés près du Lydia pour un gros tournage prévu en octobre, selon plusieurs sources proches du dossier. Le maire du Parc Arès confirme un projet audiovisuel diffusé à la télé et au cinéma. L'arrêté municipal parle, lui, du projet Terminal, le même nom que l'émission produite par le YouTuber Michou. Mais pour le moment, personne ne confirme cette information. On vous a mis tout ce qu'on sait sur ici.fr. Dans un instant, la Catalogne va dépenser 2 milliards d'euros pour climatiser ses écoles ou réaliser des travaux de rénovation. 2530 établissements publics catalans concernés. C'est juste après les infos de Valentine Lottès.
15: Pour corruption et trafic d'influence, Rachida Dati est jugée à partir d'aujourd'hui à Paris, soupçonnée d'avoir touché 900 000 euros pour défendre les intérêts de Renault Nissan. En tant qu'eurodéputée, l'ancienne ministre risque jusqu'à 10 ans de prison. Encore un blocage de dépôt de carburant, celui de Frontignan dans l'Hérault, où une centaine de pêcheurs sont sur place depuis tôt ce matin. Troisième jour de mobilisation de la profession pour interpeller le gouvernement sur la hausse des prix du carburant. La ceinture des ministres, de plus en plus serrée, avec 30 milliards d'euros d'économies à trouver dans le prochain budget de la France. Le chef du gouvernement prévient, les ministères auront l'an prochain un budget identique à celui de cette année. Pas un euro de plus, excepté pour celui des armées. Qui dépouille les casernes de pompiers? 11 cambriolages désormais en Auvergne-Rhône-Alpes depuis le début du mois d'août. Les voleurs sont notamment repartis avec leurs pinces de désincarcération, utilisées pour secourir les victimes d'accidents de la route. Si vous avez des barquettes de légumes au frigo, ne les mangez pas tout de suite. Certaines préparations pour plancha, ratatouille ou piperade font l'objet d'un rappel. Vendues par Intermarché et Leclerc, les légumes présentent un taux trop élevé de pesticides. Les détails sur les barquettes concernées sur ici.fr. Et puis quel monument sera désigné comme le préféré des Français cette année? Stéphane Bern dévoile le gagnant de l'édition 2026 ce soir. 14 sites en lice, comme la cathédrale de Chartres, le château de Grignan ou encore la piscine Art déco de Bruay-la-Buissière.
14: Et merci beaucoup Valentine Lottès. L'info du Sud, l'actu chez nos voisins de l'autre côté de la frontière. Ce matin, on revient sur l'annonce de ce vaste plan pour climatiser les écoles de Catalogne. Un plan plutôt ambitieux, Baptiste Guillet.
16: Oui, c'est le président de la Generalitat, Salvador Illa, qui l'a présenté en début de semaine à l'occasion d'une grande conférence de mi-mandat où il a été beaucoup question d'éducation. Et donc, l'une des principales annonces, c'est ce plan Actualiza Climat, plan d'actualisation climatique qui prévoit l'installation de la climatisation ou des travaux de rénovation dans les 2530 écoles publiques de Catalogne, un programme qui va s'étaler sur 5 ans et qui représente un investissement de 2,5 milliards d'euros.
14: Effectivement, c'est conséquent et ça démarre tout de suite.
16: Alors, ça devrait se faire étape par étape, bien sûr. D'abord, ce sont 100 premières écoles qui vont être concernées avec la pose de climatiseurs ou des rénovations, changer les fenêtres, par exemple. 100 écoles, là où il y a vraiment urgence, pour un coût d'environ 100 millions d'euros, 1 million par établissement. Les travaux doivent être bouclés à la fin de l'année scolaire 2027-2028, dans un peu moins de 2 ans. Donc, pour la suite, pour les quelques 2400 écoles restantes, c'est en revanche encore encore un peu flou puisque le gouvernement catalan compte s'appuyer sur les collectivités locales, les mairies par exemple, pour financer les projets. La Generalitat s'engageant, explique le journal El País, à rembourser les sommes d'ici 2037. On évoque aussi des partenariats publics-privés pour payer les factures.
14: Et ces annonces interviennent dans un contexte tendu, Baptiste.
16: Oui, d'abord, encore plus qu'en France, les écoles catalanes doivent faire face à la multiplication des canicules et au réchauffement global. Plus d'un quart des établissements datent d'avant 1960 et donc le chantier est assez colossal. Mais surtout, quand Salvador Illa dit que l'éducation est une de ses priorités, il s'adresse aux centaines d'enseignants en lutte depuis des mois et des mois pour réclamer des moyens en faveur de l'école publique, des moyens humains, des moyens financiers. Le 8 septembre dernier, une nouvelle journée de grève a mobilisé près de 30% des personnels selon les syndicats. Pas sûr que ce plan climatisation-rénovation calme la colère des profs.
14: L'info du Sud, c'est à retrouver sur notre site ici.fr.
0: De quoi on parle dans le journal de 9h, Rosalia ?
14: Des contrôles qui se multiplient dans les commerces des Pyrénées-Orientales. La préfecture en a déjà fermé une cinquantaine cette année. On parlera aussi de ces exercices militaires à Opoule qui irritent les habitants de la commune. Ces exercices ont provoqué 2 incendies en 3 jours ces derniers temps. La météo, c'est le retour de la tramontane aujourd'hui, Régis.
0: La tramontane qui va souffler toute la journée sur les Pyrénées-Orientales avec des rafales à 65 km/h, notamment sur le Fenouillade, des rafales à 75 km/h cet après-midi sur la Côte Vermeille. Sinon, c'est du soleil pour tout le monde ce matin sur l'ensemble du département des Pyrénées-Orientales. En revanche, à partir de la pause déj, ça va se gâter, notamment sur le Cap-Cir et la Cerdagne avec l'arrivée d'averses orageuses qui vont se généraliser à l'ensemble du département. Les températures ce matin, on a 21 degrés à Perpignan, 15 degrés à Prades et Montferré, 19 pour Saint-Paul-de-Fenouillet, 20 à Sorède, Lupia et Totavel, et puis 12 degrés attendus à Font-Romeu.
14: Cet après-midi, on aura 26 degrés à Totavel et à Saint-Michel-de-Yotz, 24 à Saint-Paul-de-Fenouillet, à Prades-de-Moyaux, 25 à Sayagouze, 30 à Céré, 29 à Sorède et à Argelès, 27 à Perpignan, 28 à Canet.
0: Bon, visiblement, du côté de Figueres, on ne sera pas concerné par les orages dans l'après-midi, seulement des nuages grue prévue par Météo France et on ira jusqu'à 29 degrés. Attention à vous, hein. Et cette carte de vigilance au feu de forêt, 2 secteurs sont en vigilance exceptionnelle, c'est-à-dire vigilance rouge pour la plaine du Roussillon et les Corbières. 3 secteurs sont en orange, le Fenouillade, les Aspres ou encore les Albères. Sur la route, là aussi, c'est de toutes les couleurs, Camille, ce matin.
5: C'est un peu plus calme que tout à l'heure quand même, même si un petit peu de monde aux abords de la pénétrante nord, juste 3 minutes d'attente pour atteindre la pénétrante nord, sinon ça va plutôt bien. La D66, vous êtes un petit peu nombreux également aux abords de Perpignan. La D914 également, quand vous venez d'Argelès-sur-Mer, direction Perpignan. Et puis en centre-ville, c'est sur le boulevard de la France Libre que ça ralentit ce matin. Si vous notez vous aussi un ralentissement inhabituel, vous n'hésitez pas, vous appelez le 04 68 35 5000.
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5: Et à 8h37, c'est l'heure de jouer ensemble ce matin au jeu de l'histoire d'ici. Vous le savez, chaque matin, vous allez pouvoir deviner un lieu, une commune, un village des Pyrénées-Orientales avec à la clé non seulement un beau cadeau que Régis va vous donner juste après, mais également une petite anecdote racontée par Hélène Legré avec ce qu'il s'est passé un 16 septembre dans ce fameux village. On gagne quoi ce matin, Régis ?
0: Eh bien, on gagne vos invitations pour aller au méga CGR de Rivesaltes pour aller vous faire une toile. On a 4 places pour vous pour profiter des sorties d'aujourd'hui. Si vous aimez les films d'horreur, par exemple, eh bien, il y a le film Resident Evil qui sort aujourd'hui avec des zombies. Bref, si vous voulez aller au cinéma, eh bien, on vous offre vos places si vous savez nous dire quel est le lieu ou la ville, l'endroit qu'on cherche grâce à cet indice donné par Camille.
5: Et oui, petit indice, ce matin, on cherche une ville des PO où on va pouvoir retrouver une expo de Joan Miró au musée Hyacinthe-Rigaud jusqu'au 20 septembre seulement. Si vous ne l'avez pas vu, vous pouvez encore le faire. Mais dans quelle ville se trouve ce musée ? Je suis sûr que vous avez la bonne réponse, 04 68 35 5000.
0: Bon, et puis vous le savez, elle a disparu hier. C'est notre chère et tendre Catherine Ringer, cette femme engagée que vous avez peut-être vue sur scène. Vous avez peut-être eu la chance de la voir. C'était en 2017, notamment sur la scène du festival Live au Campo à Perpignan.
5: Ça devait être dingue.
0: Ah, c'était incroyable. Moi, j'ai eu la chance de voir ça et je peux vous dire que je ne regrette pas d'y être allé. Voici les Rita Mitsouko pour rendre hommage à Catherine Ringer, 8h38.

0: classique des Rita Mitsouko. D'un côté Fred Chichin, de l'autre Catherine Ringer. Il est 8h42, c'était Marcia Baila.
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0: C'est l'heure de jouer et de gagner des cadeaux avec l'histoire d'ici. Chaque matin, on cherche un lieu, un endroit avec des petits indices donnés par Camille. C'est l'heure d'accueillir notre auditrice, Nicole. Bonjour.
3: Oui, bonjour.
4: Bonjour Nicole. Nicole, vous venez de Perpignan, c'est bien ça?
3: C'est ça.
4: Et vous faites quoi de beau dans la vie, Nicole?
3: Retraitée maintenant.
0: Ah, les grandes vacances,
4: le
0: Nicole.
4: Le plus beau des métiers.
3: C'est ça.
0: Du coup, vous allez avoir le temps d'aller au cinéma parce que c'est ce qu'on vous offre ce matin. 4 places pour le méga CGR de Rivesaltes. Vous avez un petit film en tête qui vous donne envie?
3: Pas pour l'instant, mais je vais...
0: Regardez la programmation tranquillement.
4: Ça ne saurait tarder. Nicole, ce matin, on cherche une ville des PO où on va pouvoir retrouver l'exposition de Joan Miró au musée Hyacinthe Rigaud jusqu'au 20 septembre seulement d'ailleurs. Est-ce que vous avez une petite idée d'où peut venir ce musée?
3: Alors, je pense que c'est Perpignan.
4: Eh bien, tout simplement, bonne réponse, bravo.
0: C'est
4: Nicole.
0: Gagné, bravo.
3: Merci.
0: Voilà, à vous le cinéma, à vous de vous faire plaisir au cinéma, tout simplement, au méga CGR de Rivesaltes.
3: Merci beaucoup, c'est très gentil.
0: Alors, pour info, l'exposition Juan Miró, c'est jusqu'au 31 décembre. Comme ça, voilà.
4: Ah,
0: voilà,
4: vous
0: pouvez y aller, c'est jusqu'au 31 décembre.
4: Mauvaise info sur Internet.
3: De la marge, oui.
0: Nicole, quelle est la première radio locale des Pyrénées-Orientales?
3: Ici Roussillon, bien sûr.
4: Et une fois que Nicole nous a donné la bonne réponse, Perpignan, il est temps pour nous d'aller savoir ce qu'il a pu se passer à Perpignan un 16 septembre avec Hélène Legré.
5: Septembre 1974 marque une date importante pour les automobilistes perpignanais avec la mise en service d'un premier tronçon de la pénétrante nord sur 6 km. Une deux voies avec 4 échangeurs permettant de la raccorder au réseau routier existant à hauteur du Vernet et de l'aérodrome de la Yabanère. Le journal télévisé de France 3 Languedoc-Roussillon consacre à l'événement un reportage cartes à l'appui. Cette pénétrante, vous l'empruntez aujourd'hui sans même y faire attention, hein, et elle vous paraît sans doute tout ce qu'il y a de plus basique, mais les plus anciens se souviennent de l'amélioration radicale, et je dirais même du soulagement qu'elle a.

0: pont et donner ainsi un deuxième axe de traversée de la ville. Elle devrait être complètement mise en service en 1975. Mais évidemment, l'idéal, c'est de permettre au flot des vacanciers de contourner Perpignan. Voilà pourquoi on compte beaucoup sur la future autoroute pour absorber une grande partie du trafic estival. Le tronçon Rivesaltes-Le-Perthus a pris du retard. Les Espagnols commencent d'ailleurs à s'impatienter de la lenteur française. Mais il devrait être mis en service pour l'été 1976. En attendant, il faudra encore prendre patience.
1: Merci beaucoup Catherine Viguier. Pas du tout. Hélène Legret. Voilà, je suis un peu perturbé ce matin. 8h45 tous les matins, on en apprend un petit peu plus sur les Pyrénées-Orientales grâce à Hélène Legret.
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0: Soprano rend hommage à Michael Jackson avec son titre DJ sur votre radio ici Roussillon. À 8h51, c'est l'heure de retrouver notre ami John Bourgeois pour l'invité du dernier café. Aujourd'hui, on se dirige à Pauly, John.
1: Eh oui, dans ce magnifique cadre de Pauly, juste à côté de l'anse de Pauly, j'étais à Collioure, au marché de Collioure tout à l'heure. Et là, voilà, je me suis dirigé vers ce lieu. Pourquoi ? Pour rejoindre l'atelier des barques. L'atelier des barques à Pauly pour la restauration de notre patrimoine maritime qui va ouvrir ses portes ce week-end pour les journées européennes du patrimoine. Et je suis avec le responsable des lieux de l'atelier des barques, c'est Samuel Villevieille. Bonjour Samuel.
2: Bonjour John.
1: Alors, petite présentation des lieux, on dit atelier des barques, on parle de restauration de notre patrimoine maritime, on parle de plein de choses ici, il n'y a pas que ça en fait.
2: Oui, effectivement, alors l'activité numéro un, c'est la restauration des bateaux traditionnels, bateaux de pêche méditerranéens, mais à côté de ça, on valorise le patrimoine à travers des expositions, des interventions en public, et puis pour les journées du patrimoine, un riche programme avec des projections qui auront lieu le samedi et le dimanche, également un escape game, pour les jeunes aussi, de la réalité virtuelle, avec la découverte d'un chantier naval antique. Voilà, un programme qui s'étale sur tout le week-end où nous avons ces journées portes ouvertes pour inviter le plus grand nombre à venir découvrir ce lieu exceptionnel et ce patrimoine qui est tout autant.
1: Alors je vous le dis, oui, vous l'entendez peut-être à la radio, ça souffle un petit peu ici, là. On vient de se prendre une petite bourrasque pendant l'interview. Justement, vous parliez d'exposition, réalité virtuelle, c'est assez génial. L'exposition, elle est à l'intérieur de l'atelier des barques où vous y travaillez justement sur cette restauration. Là en ce moment, on est en train de faire quelque chose de particulier. Présentez-moi, j'ai un bateau face à moi, c'est quoi déjà? Et qu'est-ce que vous faites?
2: Alors là, nous sommes sur un bateau qui est classé monument historique, un bateau de course croisière, un voilier, et l'équipe travaille sur la réfection du pont. Actuellement, on a Vagelis à nos côtés qui est le charpentier de marine, responsable de l'atelier.
1: Bonjour Vagelis.
3: Bonjour.
1: Alors racontez-moi, ça consiste en quoi là? Qu'est-ce que vous êtes en train de faire actuellement là? Aujourd'hui, c'est quoi le programme sur cette restauration?
3: En fait, hier, on a fini la structure du pont, l'ossature du pont. En fait, c'est la structure qui va réceptionner le pont du bateau. Et aujourd'hui, on va faire le montage à blanc. Et une fois ce montage à blanc, on va passer au lissage. Le lissage, ça veut dire qu'on enlève les petites aspérités, on corrige un peu cette surface qu'il va réceptionner le pont.
1: Et ce qu'il faut dire, c'est que ça fait des années et des années que vous faites ça, Samuel, vous et toute l'équipe, et toutes les équipes qu'il y a eu avant ça.
2: Oui, oui, oui, ça fait plus d'un quart de siècle qu'on travaille pour la sauvegarde de ce patrimoine. On a la chance que le département ait créé ce lieu totalement inédit et qu'on puisse aujourd'hui avoir des bateaux qui naviguent à nouveau pour le plus grand plaisir de tous et retrouver un peu de cette histoire maritime qui a fait la richesse de notre littoral.
1: Alors on dit l'atelier des barques, pas forcément que l'atelier des barques catalanes, même si vous travaillez aussi sur ces magnifiques barques catalanes colorées qu'on retrouve avec les événements culturels de tradition catalane ici chez nous. Vous travaillez avec les associations?
2: On travaille avec les associations, l'atelier leur est ouvert, elles peuvent bénéficier de la structure pour tout ce qui est la logistique et on va former des bénévoles pour restaurer leur bateau, pouvoir les conserver au mieux et que ce patrimoine soit vivant aujourd'hui et qu'il fasse la fierté finalement de notre littoral.
1: Vagelis, petite fierté aussi, j'imagine, vous voulez poser cette question, vous allez pouvoir aussi recevoir des clients, du public, ça va être sympa de pouvoir, ça représente quelque chose pour vous, leur expliquer ce que vous faites.
3: Tout à fait, c'est un week-end exceptionnel pour nous, en fait, mine de rien, ça rentre un peu dans le cœur du métier, que c'est des restaurations du patrimoine, quoi, et c'est avec grand plaisir et grand satisfaction qu'on accueille ce public-là.
1: Eh bien, merci Vagelis de nous avoir accueillis. Merci Samuel Villevieille, responsable donc de cet atelier des barques ici dans le magnifique cadre de Pauly. Vous retrouverez une vidéo de cette interview du dernier café grâce à Fred Liénard sur nos réseaux sociaux, notamment notre page Instagram.
0: Et on l'entend, John. On l'entend, cette tramontane qui va souffler cet après-midi du côté de la Côte Vermeille à 75 km/h. Elle est déjà là.
1: Elle est déjà là, en effet. Ça souffle pas mal depuis mon trajet, depuis Collioure notamment. Et ça va continuer dans la journée, je crois, Régis, à niveau météo.
0: Merci, John. On vous retrouve tout à l'heure dès midi, dès 11h, pour jouer à ce match sur votre radio ici, Roussillon. En attendant, il est 8h55. C'est l'heure de notre consultation avec le docteur Kerzek. Et ce matin, docteur, vous nous parlez d'un virus transmis par les moustiques. Ça s'appelle le virus du Nil.
4: Bonjour à toutes et à tous. Et oui, c'est une véritable nouveauté cette année. Le virus du Nil occidental a manifestement décidé de s'offrir un petit séjour en France. On le connaissait surtout dans les régions méditerranéennes, mais après les Bouches-du-Rhône, le voilà désormais signalé pour la première fois jusqu'en Île-de-France, avec une quarantaine de cas autochtones, c'est-à-dire des cas contractés en Île-de-France, recensés en France depuis le début de l'été. Alors le virus, il s'appelle le West Nile, mais visiblement, il ne respecte plus tellement l'appellation d'origine contrôlée. Il est parti du Nil, il a traversé la Méditerranée et il termine son voyage près de Paris. Encore un effort. Il va demander une photo ou un selfie devant la tour Eiffel. Mais pour voyager, ce virus n'emprunte ni le train, ni l'avion. Il utilise une compagnie aérienne beaucoup plus discrète, le moustique. Et c'est pas le même moustique. On parle souvent du moustique tigre. Là, c'est le moustique commun, le moustique culex. Ce n'est donc pas le moustique tigre que l'on connaît déjà. Le moustique tigre travaille essentiellement pendant la journée. Le culex, lui, il a choisi les horaires de nuit. C'est un peu le chauffeur Uber du virus du Nil, sauf qu'il vous pique, vous dépose le colis et ne vous laisse même pas mettre une mauvaise note. Son itinéraire comporte une première escale chez les oiseaux et en fait, par accident, il va se retrouver chez l'être humain. Les oiseaux servent de grands aéroports de correspondance, mais de temps en temps, le passager, c'est vous et c'est vous qui êtes piqué. Dans 8 cas sur 10, il ne se passe rien, le voyage s'arrête sans provoquer de symptômes, l'infection passe totalement inaperçue, parfois un petit peu de fièvre ou des maux de tête ou de la fatigue, mais chez certaines personnes, notamment après 50 ans ou quand on a un système immunitaire un peu faiblard, le virus peut prendre une correspondance beaucoup plus dangereuse vers le système nerveux et là, ça provoque une méningite, une encéphalite, bref, des formes graves.
5: Et alors, comment se protège, docteur, sachant que ce moustique-là pique surtout le soir et la nuit, contrairement au moustique tigre qui préfère la journée ?
4: Toute la subtilité consiste effectivement à consulter les horaires de la compagnie. Comme contre le moustique tigre, la vigilance s'exerce surtout la journée. Mais le culex, lui, il faut renforcer les contrôles à partir de la fin d'après-midi et pendant la nuit. Donc on porte des vêtements longs, on utilise un répulsif cutané et si nécessaire, on dort sous une moustiquaire. Mais il faut surtout, et ça c'est valable pour tous les moustiques, supprimer toutes les eaux stagnantes autour du domicile. Les coupelles sous les pots de fleurs, les gouttières, les récipients oubliés, etc. Bref, c'est le seul moyen de prévention. Allez, d'ici là, portez-vous bien.
0: Merci docteur Kerzek, on vous retrouve évidemment tout à l'heure à côté d'Enora Malagré dans On vous doit bien ça sur votre radio ici Roussillon. Vous allez même pouvoir lui poser vos questions. Camille, c'était un plaisir encore de se réveiller avec vous.
5: Plaisir partagé, on se retrouve demain à partir de 6h30.
0: Et sur le canal 3 de la TNT et bien sûr toute la journée, on est sur votre radio ici Roussillon.
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0: 8h59, on s'installe tranquillement sur votre radio ici Roussillon, si vous êtes peut-être au travail ou à la maison. Tenez, Camille, est-ce que vous aviez de l'argent de poche quand vous étiez petite ?
5: Franchement, je ne crois pas.
0: Je crois qu'on vous donnait, non ?
5: Ouais, une petite pièce de temps en temps, mais je crois qu'aujourd'hui c'est un vrai sujet.
0: Ouais, c'est un vrai sujet et on en parle à partir de 9h dans votre magazine Ici c'est vous. Est-ce que vous donnez de l'argent de poche à vos enfants ou au contraire, vous êtes contre ? Ou alors, est-ce qu'il faut faire quelques tâches ?
5: Parce que des fois... Ça va diviser ça, je sens.
0: Des fois, il fallait débarrasser la table pour avoir une petite pièce.
5: Ça, voilà. Ça se négocie.
0: Voilà. Et ben justement, on en parle. Vos témoignages, c'est jusqu'à 10h au 04 68 35 5000. Camille, à demain.
5: À demain, belle journée.
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10: No waters.
0: Le journal, c'est avec Rosalia MacArthur. Rosalia, faut-il maintenir les exercices militaires quand le risque incendie est élevé ?
11: La question commence à se poser après les deux départs de feu en 3 jours à Opoul, au nord de Perpignan. Des départs de feu provoqués par des militaires sur leur camp d'entraînement. Le dernier feu est toujours sous surveillance. Il a détruit 52 hectares et mobilisé plus de 200 pompiers. Ces incendies à répétition commencent à irriter les habitants de la commune d'Opoul, François David.
10: Deux départs de feu en trois jours provoqués par les militaires, ça fait beaucoup dans un village qui a été profondément marqué par les incendies ces dernières années.
12: Il faudrait que les militaires fassent attention, quoi.
13: Ben c'est catastrophique. La semaine dernière, il y a déjà eu un départ sur le terrain militaire. C'était déjà quand même une alerte. Et là, maintenant, presque 40 hectares qui ont brûlé. Et ça fait chier, grossièrement.
10: La plupart des habitants disent respecter scrupuleusement toutes les interdictions pour éviter les départs de feu. Alors certains s'interrogent, l'armée bénéficie-t-elle de dérogations ?
14: On ne sait pas ce qu'eux, ils ont le droit de faire. Nous, on sait très bien que voilà, les barbecues, tout ça, c'est interdit l'été. Après eux, s'ils ont le droit de tirer ou pas. Je pense que s'ils le font, certainement, ils ont le droit de le faire.
15: Il faudrait, oui, qu'ils ne le fassent pas. Comme la population, ils n'ont pas le droit de faire voler.
16: D'être beaucoup plus prudent.
10: Face au risque incendie, il ne peut pas y avoir du deux poids deux mesures. C'est aussi ce que dit le maire du village, Patrick Sarda. Les restrictions, elles doivent être appliquées par tous, avec ou sans uniforme.
17: Non, on est marqué au fer rouge par le problème des incendies. Nous, on nous demande d'être intransigeants sur notre massif. On le ferme, on fait des patrouilles avec notre réserve. On essaie de respecter les consignes. Et je vois pas pourquoi certains corps de notre société ne le respecteraient pas.
10: Le maire d'Opoul, qui déplore par ailleurs l'absence totale de communication de la part de l'armée lorsqu'elle déclenche un incendie.
11: Le préfet des Pyrénées-Orientales n'a pas souhaité faire de commentaires quant à la présidence du SDIS. Elle n'a pas répondu à nos sollicitations. Même chose pour le délégué militaire départemental. Les pêcheurs continuent leur blocage après Port-Vendres puis Fos-sur-Mer. Ils bloquent aujourd'hui le port de Port-la-Nouvelle. Depuis hier soir, des pêcheurs des PO, de l'Aude et de l'Hérault sont mobilisés autour de la question du carburant, trop cher, et des quotas de pêche. Une réunion est prévue aujourd'hui à 7 entre une délégation de pêcheurs et des élus du conseil régional. Le blocage va durer au moins toute la journée. Le Barcarès, décor de tournage. Si vous êtes passé près du Lydia récemment, vous avez dû voir ces conteneurs qui commencent à être installés. Les images ont aussi tourné sur les réseaux sociaux. Le maire confirme que c'est un projet qui sera diffusé dans les salles de cinéma et à la télévision. Mais il n'en dit pas plus. Des sources du dossier parlent quant à elles de stars de YouTube à l'affiche. On vous dévoile tout ce qu'on sait sur notre site ici.fr.
0: Les forces de l'ordre multiplient les contrôles dans les commerces des PO.
11: Elles cherchent du tabac de contrebande, de la drogue, de l'alcool ou encore du protoxyde d'azote que ces commerces peuvent vendre illégalement. Un mois après l'adoption de la loi Riposte, Suzanne Chaudjaï, vous avez suivi un contrôle hier en fin d'après-midi à Saint-Laurent de la Salanque.
18: D'abord dans une épicerie fraîchement ouverte sur l'avenue Foch. Le magasin est fouillé de fond en comble.
19: Il n'y a aucune facture d'alcool ici. Donc pas de vente de cigarettes. Non.
20: Électronique.
19: Alors nous, c'est le service des douanes. Et vous voyez là, par exemple, on a des bières avec un marquage espagnol. Ça veut dire, logiquement, il n'a pas payé les accises. Et dans les accises, ce sont les droits de consommation qu'on paye en France. Voilà. C'est la consommation, ce qui est consommé en France. Et donc, on va lui demander de revenir après au bureau, payer des accises et une amende éventuelle.
18: Deuxième épicerie, près de la rue Arago. Là, le propriétaire était connu pour avoir vendu de l'alcool espagnol sans avoir payé les taxes.
21: Vous n'avez pas de cigarettes électroniques, hein ? Donc, vendez les briquets, les feuilles à rouler, pas de cigarettes électroniques, pas de tabac. Ok, donc on va procéder à une perquisition de l'établissement dans lequel vous travaillez, hein, d'accord ?
18: Il y a bien de l'alcool espagnol, mais le salarié présente une facture.
21: Au centre commercial à la Jonquière, et puis ça a été visé par les douanes. Ils ont acheté pour 882 euros de marchandises et ils ont payé 264 euros de taxes. Donc là, c'est carré.
18: Cette fois, pas de bonbonne de protoxyde d'azote, mais les forces de l'ordre restent attentives, comme dit le colonel Lionel André, à la tête du groupement de gendarmerie des PO.
22: Typiquement, si on trouve une palette entière de bonbonnes, on se dit que potentiellement, c'est pas pour faire de la chantilly. Mais si on trouve des bonbonnes avec à côté des masques pour pouvoir inhaler, globalement, on peut penser que l'usage est détourné.
18: La loi Riposte donne davantage d'outils aux autorités. C'est ce qu'explique le préfet Pierre Regnault de la Motte.
23: J'ai pris un arrêté avant même la loi Riposte d'interdiction de la consommation et du transport et de la vente de protoxyde d'azote pour des usages autres que professionnels. L'intérêt de la loi Riposte, c'est qu'il permet toujours de faire cette interdiction, mais de sanctionner sa violation beaucoup plus durement, puisque maintenant, les infractions pourraient être punies de 2 ans d'emprisonnement. Et pour les consommateurs, on pourra infliger des amendes de 800 euros. C'est évidemment très dissuasif. Et nous comptons beaucoup sur ces nouvelles règles pour dissuader ce trafic, ces phénomènes qui sont très mauvais pour la santé de notre jeunesse.
18: Cette année, dans le département, une 50aine de commerces ont été fermés par la préfecture pour différents motifs. Vente de tabac de contrebande, de drogue ou de protoxyde d'azote.
11: Une fois le décret entré en vigueur, la loi Riposte permettra aussi aux forces de l'ordre d'ouvrir les coffres et de fouiller les véhicules dans un rayon de 40 km autour des frontières, sans autorisation préalable. Le gouvernement serre encore la vis sur le budget 2027. Sébastien Lecornu demande à ses ministres de maintenir les dépenses de l'État hors défense au même niveau qu'en 2026. L'objectif, c'est de contribuer aux 30 milliards d'euros d'économies recherchées. Le Premier ministre invoque notamment le nouveau choc sur les prix de l'énergie. Deux essayistes engagés face à l'extrême droite ce soir à Perpignan, Fatima Ouassak et Alice Coffin lancent la tournée de leur nouveau livre « Le camp du bien » au Nautilus. Un essai qui croise lutte féministe, antiraciste et écologiste.
0: Un nouveau jeune talent chez les Dragons catalans.
11: Le club a officialisé hier la signature de Lucas Walsh, 19 ans. Le demi d'ouverture français signe pour un an jusqu'à la fin de saison 2027.
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11: La météo, le soleil brille ce matin, Régis.
0: Et la tramontane souffle, ma chère Rosalia. Et ce sera comme ça toute la journée avec des rafales jusqu'à 75 km/h cet après-midi sur la Côte Vermeille, 65 sur le Fenouillade. Et c'est vrai, on va profiter du soleil ce matin. En revanche, cet après-midi, c'est le retour des averses orageuses par le Cap-Cyr, la Cerdagne. Et ça va se généraliser tout au long de l'après-midi sur l'ensemble du département. Les températures ce matin. On compte 21 degrés pour Perpignan, 22 à Portbou, 18 degrés à Morillas, 20 degrés à Villelongue-d'Elmont, Ponteilla, Maury, et puis 12 degrés pour les Angles.
11: Et puis cet après-midi, on aura 27 degrés à Perpignan, 28 degrés à Canet, 26 à Tautavel et à Saint-Michel-de-Yotz, 25 à Sayagouz, 24 à Prats-de-Moyaux, 30 degrés à Céré, 29 à Sorède et à Cerbère.
0: Et visiblement, pas de jaloux, puisqu'en Catalogne Sud aussi, il y aura des orages cet après-midi. Midi du côté de Gérone où on ne dépassera pas les 28 degrés. Je précise cette carte de vigilance au feu de forêt. Dans les Pyrénées-Orientales, nous avons deux secteurs aujourd'hui qui sont en rouge, c'est-à-dire vigilance exceptionnelle pour les Corbières et le Roussillon. Trois secteurs en orange, le Fenouillade, les Aspres ou encore les Albères.
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20: Pendant des années, on m'a fait croire que l'argent, c'était pas bien. J'ai grandi dans une banlieue communiste au nord de Paris. On m'a fait croire que l'argent ne fait pas le bonheur. C'est faux. L'argent fait le bonheur. C'est le malheur qui ne fait pas le bonheur. D'accord ?
0: L'argent de poche, c'est souvent le premier contact des enfants avec l'argent. Alors quelques euros chaque semaine ou chaque mois pour apprendre à dépenser, à économiser, parfois aussi à faire des erreurs. On en parle ce matin dans votre magazine Ici c'est vous. Comment on fait les choses correctement ? Faut-il donner de l'argent de poche régulièrement, en échange peut-être de petites tâches à la maison ? Et surtout, à quel âge faut-il commencer à responsabiliser les enfants ? Il faut savoir que 58% des adolescents reçoivent aujourd'hui de l'argent de poche avec en moyenne 26 euros par mois. Alors chez vous, comment ça se passe ? On vous pose la question. On est d'ailleurs allé vous poser la question dans la rue. Ce matin, on s'intéresse à l'éducation financière de nos enfants. Mais concrètement, qu'est-ce que cela vous évoque ? Voici la réponse de Landry.
24: Ça me fait penser, effectivement, pour les enfants, avoir la valeur de l'argent et prendre conscience que ça se mérite et qu'au quotidien, c'est pas donné. Aujourd'hui, nous, il n'y a pas d'argent de poche. En fait, elle a une carte pour la plus jeune de 16 ans, elle a une carte de crédit qu'on alimente en fonction des besoins. Et on met effectivement 20 euros, 30 euros, elle consomme, elle nous explique et on lui dit c'est cher, c'est pas cher et elle peut consommer, on alimente au fur et à mesure.
0: Et vous, combien vous donnez à vos enfants, à vos petits-enfants ? Est-ce qu'il y a des règles ? Est-ce qu'il faut mériter son argent de poche ? Vous nous appelez ce matin au 04 68 35 5000 ou alors vous pouvez laisser votre message vocal ou écrit sur notre WhatsApp. Le WhatsApp ici aussi, c'est le même numéro, 04 68 35 5000. C'est votre magazine jusqu'à 10h.
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0: Indochine chante 3 nuits par semaine, c'est sur votre radio ici Roussillon.
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0: Concrètement, combien gagnent les enfants en argent de poche? Est-ce qu'ils en reçoivent toutes les semaines, tous les mois? Et surtout, qu'est-ce qu'ils en font? On en parle ce matin dans votre magazine Ici, c'est vous, sur votre radio Ici Roussillon. D'ailleurs, on est allé poser la question aux enfants dans les rues de Perpignan.
3: Souvent, quand même, c'est papa et maman qui me l'achètent, mais quand on me donne de l'argent pour acheter un truc, souvent, j'achète avec ça. Vous voyez, la famille autour, elle donne quand même toujours un petit quelque chose, ça leur fait plaisir. Donc.
4: C'est le tien, le billet de 100 euros, là?
5: Oui.
4: Et d'où il vient? Qui c'est qui te l'a donné?
5: C'est papa. Celui-là, il me fait...
6: 2 jours?
5: Non, je rigole. Ça dépend quand je sors ou pas.
7: Ah, moi, ça dépend. Surtout mon grand-père qui me donne 20 euros, 50, 70.
8: Et moi, c'est des fois 20 ou des fois 50. Ça dépend des fois.
9: C'est plus souvent 20 que 50.
10: Bah moi, 30 euros quand je sors en ville.
11: Ah, moi, ils veulent savoir où je le dépense.
10: En fait, moi, quand je veux, j'ai de l'argent. Quand ma mère, elle me rajoute, quand je veux, j'ai de l'argent.
4: Tant que tu veux.
10: Oui, mais si j'ai de mauvaises notes, non.
0: On en parle ce matin de l'argent de poche. Et justement, pour m'accompagner, on est avec Mathilde Puignot. C'est la directrice générale des services de la communauté de communes Albert, Côte-Vermeille, Illibéris. Bonjour Mathilde.
12: Bonjour.
0: Alors Mathilde, vous avez mis en place du côté de la communauté de communes un dispositif qui s'appelle argent de poche. Alors qu'est-ce que c'est concrètement?
12: Alors c'est pour répondre à une demande. Le président, M. Grégory Marty, avait déjà mis en œuvre ce dispositif au niveau de la commune de Port-Vendres, où cela a déjà très bien marché pendant 4 éditions, la dernière cet été. Et maintenant, en tant que président de la communauté de communes, il a souhaité pouvoir proposer ce même service à l'ensemble des enfants du territoire. On a accueilli 15 de jeunes, donc des 15 communes de la communauté, pendant un peu moins d'un mois, pour qu'ils puissent justement nous aider sur des tâches qu'on assume au niveau de la communauté de communes. Au sein de services diversifiés, le développement économique, l'informatique, les bâtiments, mais aussi les services de l'eau.
0: Ah oui, ils ont vraiment touché à tout finalement, comme c'est leur premier petit job en fait.
12: Voilà, premier petit job avec du terrain, mais aussi du bureau pour voir tous les aspects. Parce que des fois, derrière l'administration, il y a des travaux qui se font dans l'ombre, mais qui permettent après de porter des projets.
0: Et alors, ce dispositif argent de poche que vous avez mis en place, il était ouvert à partir de quel âge par exemple?
12: À partir de 16 ans.
0: Donc là, c'est le premier vrai travail, ce qui permet de les faire rentrer dans la vie active, mais avec des petits travaux finalement.
12: Oui, tout à fait. Ça a été de l'accompagnement. De toute manière, ils sont avec un agent titulaire pendant le temps de travail chez nous. Ils sont accompagnés. Ça leur permet à la fois d'observer, mais aussi d'agir. Ça leur génère aussi un certain respect et du civisme aussi par rapport aux espaces publics, parce que quand on voit les travaux que réalisent justement nos agents publics tous les jours et qu'ils doivent eux-mêmes le réaliser, ils visent après à mieux respecter les lieux dans lesquels ils vivent.
0: Bon, ça, c'est une bonne nouvelle. Est-ce que ça a rencontré un succès? C'est la question qu'on se pose, parce que c'est vrai, on va pas se mentir, on entend beaucoup dans la société aujourd'hui, ah, les jeunes veulent plus travailler. Est-ce que justement, vous avez reçu beaucoup de candidatures?
12: Tout à fait. On a reçu 56 candidatures pour 15 postes ouverts. Beaucoup, donc, souhaitaient pouvoir bénéficier de ce dispositif. Et pour l'instant, voilà, nous avons pu donner suite à 15 postes sur cette première édition qui a bien fonctionné. Donc, on espère bien la reconduire.
0: Bon, voilà, c'est ce que j'allais vous poser comme question, évidemment, s'il y aura une prochaine édition avec ce succès. Justement, d'ailleurs, si vous, à la maison, vous avez participé à ce dispositif argent de poche, n'hésitez pas à faire un vocal de 20-30 secondes et vous nous l'envoyez sur le WhatsApp Ici Roussillon. On parle de l'argent de poche ce matin. Est-ce que c'est une bonne idée de le donner? Est-ce que vous pouvez encore donner de l'argent de poche? Parce que c'est vrai que les fins de mois sont compliquées. Et pourquoi vous donner? Est-ce que c'est un remerciement en réponse à quelques tâches effectuées à la maison? On en parle ensemble jusqu'à 10h au 04 68 35 5000. On lit vos messages dans un instant. Voici Boulevard Désert avec C'est pas si facile. M'en aller quand

0: Boulevard désert, c'est pas si facile sur votre radio ici Roussillon. Ce matin, on s'intéresse à l'argent de poche à la maison. Est-ce que vous donnez de l'argent de poche? Est-ce que vous pouvez donner de l'argent de poche dans ces temps un petit peu compliqués? Comment ça se passe à la maison? Vous en parlez avec nous au 04 68 35 5000. Et vous nous laissez aussi vos messages WhatsApp. Je vais y aller un premier à 9h22. On a Elodie qui nous dit « Mes enfants reçoivent 10 euros par semaine, mais ils doivent mettre une petite partie de côté. Je trouve que c'est important de leur apprendre à ne pas tout dépenser. » Ouais, c'est pas bête de mettre un petit peu dans la tirelire. Sabrina, je donne 20 euros par mois à ma fille de 13 ans. Elle peut en faire ce qu'elle veut. Mais quand c'est fini, c'est fini. Ça lui apprend vite à réfléchir d'acheter. Merci Sabrina pour ce message au 04 68 35 5000. Ce matin, on n'est pas tout seul pour ce magazine. Ici, c'est vous. On est avec notre invitée, Mathilde Puignot. C'est la directrice générale des services de la communauté de communes Albert Côte-Vermeil Illibéris. Mathilde, comment ça se passe? Est-ce que vous avez des enfants, Mathilde?
1: Oui, j'ai une fille qui a 13 ans aussi.
0: 13 ans, oui. L'âge, tout le monde peut le dire à la maison, l'âge compliqué.
1: Oui.
0: C'est là où on voit en plus qu'on a envie de dépenser, parce que j'imagine que les réseaux sociaux, ça aide pas forcément à ce que les enfants aient pas envie de dépenser, hein, parce qu'il y a des pubs toutes les 30 secondes. Comment ça se passe à la maison? Vous donnez de l'argent de poche ou...
1: Oui, pareil. Bien, l'exemple de Sabrina, je suis le même. C'est à peu près 20 euros par mois, avec la nécessité de faire des tâches à la maison, mais ça dépend aussi des résultats scolaires.
0: Ah oui, donc ça peut augmenter ou ça peut descendre.
1: Voilà, il peut y avoir un bonus, effectivement, mais si les résultats ne sont pas là, il y aura un malus.
0: Finalement, l'école, c'est devenu un petit peu comme au travail. Hein, si vous travaillez bien maintenant, vous avez une prime. Eh bien, à l'école, c'est pareil. Et est-ce que ça fonctionne?
1: En tout cas, sur les résultats scolaires, oui.
0: Ouais.
1: Voilà.
0: Et on sent que pour les tâches à la maison...
1: Pour les tâches à la maison, des fois, c'est un peu plus... On est un peu plus coulant, on va dire.
0: Ah oui, vous êtes plus souple, mais par contre, ça ne les fait pas, quoi.
1: Elle les fait, mais des fois pas jusqu'au bout.
0: Ou alors
1: il faut quand même les faire un peu.
0: Il faut toujours dire « Ah, débarrasse la table, range ta chambre ».
1: Faut le rappeler, effectivement.
0: C'est vraiment quelque chose que tout le monde vit à la maison. Mais d'ailleurs, vous aussi, si c'est le cas chez vous, vous partagez ça avec nous. Au standard, c'est Lydie qui vous accueille au 04 68 35 5000.
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0: Tout en douceur, Michel Fugain chante une belle histoire. C'est sur la première radio locale des Pyrénées-Orientales.
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0: Ici Express, ce sont des bons plans pratiques, des idées de sortie dans les Pyrénées-Orientales. Moi, j'ai un bon plan pratique pour vous. Tenez, ce soir, une réunion publique est prévue du côté de Cléra. Ça se passe à partir de 18h30 à la salle des fêtes. Une réunion qui s'inscrit dans le cadre de la concertation autour du risque d'inondation, notamment sur le bassin versant de l'Agly Aval. Elle va vous permettre de découvrir les éléments liés à cette démarche d'information pour les habitants. Je rappelle que cette réunion d'information concernant le risque d'inondation est prévu donc ce soir à 18h30, c'est à la salle des fêtes de Cléra. Vous aussi, vous avez un bon plan pratique à partager avec nous, un message vocal d'une vingtaine de secondes à envoyer avec le WhatsApp au 04 68 35 5000.
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0: pouvoir d'achat.
1: Du pouvoir d'achat, vous en donnez à vos enfants grâce à l'argent de poche. C'est notre sujet ce matin dans votre magazine Ici c'est vous. Comment vous faites-vous pour donner de l'argent de poche? Est-ce que vous donnez quand ils ont besoin? Est-ce que vous donnez une somme régulière chaque mois pour qu'ils puissent apprendre à gérer leur argent? On en parle au 04 68 35 5000 ce matin. Je ne suis pas tout seul, je suis avec Mathilde Pugnot, la directrice générale des services de la communauté de communes Albert, Côte-Vermeil, Illibéris. Mathilde, on rappelle que vous, l'été dernier, enfin cet été, hein, vous avez mis en place le dispositif argent de poche. Rappelez-nous un petit peu ce que c'est en échange de travaux.
2: Alors, on a recruté quelques jeunes qui voulaient assurer des travaux au niveau de la collectivité dans les espaces publics, et en contrepartie on leur a donné un petit peu d'argent de poche, justement à hauteur donc du SMIC revalorisé, pour 14 heures par semaine, donc sur plusieurs journées, encadré par un agent titulaire donc dans nos services.
1: Et donc en fait, en plus, ils sont vraiment à valeur du SMIC, donc on n'est pas sur un travail au rabais. Hein.
2: Non, tout à fait, au prix du SMIC.
1: Non, c'est très bien, ça, faut le préciser. Et tout à l'heure, on vous demandait de partager avec nous votre expérience, si jamais vous avez participé à ce genre de dispositif argent de poche. On a eu un message vocal sur le WhatsApp ici au Sion de Noé, écoutez.
3: J'ai entendu parler du dispositif Job Argent de Poche sur les réseaux sociaux. Du coup, j'ai envoyé une lettre de motivation et un CV à la communauté des communes. Du coup, j'ai travaillé en juillet au service bâtiment avec des agents dans plusieurs structures de la communauté des communes, comme la crèche, les piscines, les déchetteries. Mais mon rôle était d'aider les agents dans plusieurs tâches, comme par exemple l'arrosage, nettoyer la piscine et plein d'autres petits travaux. Du coup, cet argent, il m'a permis de profiter pleinement de cet été. Mais du coup, j'ai pas pu énormément économiser.
1: Ouais, on sent que Noé a tout dépensé son argent. Mais c'est bien, mais c'est aussi ça, le but de ce dispositif. C'est d'apprendre aux enfants que, voilà, il faut gérer son argent après avoir travaillé durement, finalement.
2: Tout à fait.
1: Ouais. Bon, vous n'hésitez pas, vous à la maison, à partager avec nous votre retour d'expérience. Vous êtes nombreux, en tout cas, à réagir sur WhatsApp. Je vais prendre des messages à la volée, comme ça. Nicolas me dit, mon fils dépensait tout dès qu'il recevait son argent. On a décidé de lui donner une somme plus petite chaque semaine plutôt qu'une grosse somme chaque mois, et ça fonctionne beaucoup mieux. Voilà, si vous avez des petites astuces comme ça à nous transmettre, vous le faites sur WhatsApp et sur les réseaux sociaux. Laurent nous dit, je trouve intéressant de faire travailler les jeunes quelques jours pendant les vacances, gagner soi-même son argent, ça permet de comprendre beaucoup plus sa valeur. Effectivement, c'est ce que vous faites grâce à ce dispositif qui va revenir l'an prochain.
2: Oui, on espère bien pouvoir le reconduire à l'échelle de la communauté de communes, mais aussi le développer sur les 15 communes de notre territoire pour pouvoir accueillir plus de jeunes.
1: On partage notre expérience de l'argent de poche ce matin dans votre magazine Ici c'est vous.
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0: des places comme chaque matin sur votre radio locale ici Roussillon. C'était Vivien Savage.
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3: Il y a 30 ans, il paraît que les 500 plus grosses fortunes de France avaient 80 milliards au total, et aujourd'hui elles ont 1228 milliards. Ils ont fait x15. Zucman propose une taxe à 2% et l'Assemblée nationale a dit non, c'est confiscatoire. Voilà, la vanne est là, mais vous n'êtes pas assez à gauche visiblement.
0: Eux, ils ne sont pas encore fiscalisés. Ce sont les enfants sur l'argent de poche. Hein, pourvu que ça dure, j'ai envie de vous dire. On parle de l'argent de poche ce matin dans votre magazine Ici, c'est vous. Tous les matins, 9h-10h, vous prenez le micro de la première radio locale des Pyrénées-Orientales et vous donnez votre avis, vous partagez votre expérience à la maison. Cet argent de poche, justement, on en parle. On est allé vous voir dans les rues, évidemment, pour vous poser la question. On aborde notamment le sujet de l'éducation financière pour nos enfants. Et tout d'abord, qu'est-ce que ce thème vous évoque? On a posé la question à Delphine, écoutez.
4: Bah, ça me fait penser au fait, est-ce qu'on doit anticiper ou est-ce qu'on doit les laisser apprendre par eux-mêmes? Et je pense que c'est un mix des deux. Je pense qu'il faut, il faut leur expliquer les valeurs, la valeur des choses, mais sans non plus les restreindre. Moi, je suis plutôt j'ai pas trop d'autorité là-dessus, mais moi, ma fille a 18 ans, elle apprend par elle-même. J'ai un fils de 20 ans, il apprend par lui-même. Mais par contre, il me questionne aussi. Il me demande mon avis. Donc, je pense que voilà, c'est de la communication dans la famille qu'il faut.
0: Et justement, c'est le premier pas vers l'éducation financière qui a été lancée cet été du côté de la communauté de communes Albert, Côte-Vermeil, Illibéris. On en parle ce matin avec Mathilde Pugnot, c'est la directrice générale des services. Mathilde, est-ce que ça a été compliqué dans certaines villes? Est-ce que ça s'est pas bien passé? Ou au contraire, ça a été du côté des enfants comme ceux qui les ont reçus? Ça a été un magnifique moment finalement?
5: Ça a été un magnifique moment. On a été agréablement surpris, on s'est rendu service mutuellement. C'est-à-dire que on a fait découvrir des métiers à ces jeunes et ces jeunes nous l'ont rendu par leur investissement. Donc vraiment, c'est une très belle expérience qu'on espère pouvoir vraiment déployer sur toutes les communes, de manière aussi à ce que peut-être certains qui n'avaient pas osé répondre puisqu'ils n'avaient pas de moyens de venir à la communauté de communes sur Argelès-sur-Mer puissent dans leur propre municipalité offrir leurs services et gagner un peu d'argent de poche.
0: Et forcément, on y pense parce que c'est à partir de 16 ans justement pour participer à ce dispositif argent de poche que vous avez lancé. Ce qui est bien, c'est que parfois, à 16 ans, on est un peu perdu. On ne sait pas où on va aller, on ne sait pas ce qu'on va faire, parce que c'est compliqué de choisir un chemin. Et finalement, ça peut aussi peut-être créer des vocations.
5: Tout à fait. C'est la découverte de métiers, les métiers de l'eau, des métiers par rapport à l'environnement, aussi des métiers sur l'informatique qui ont pas mal de succès. On les a accueillis aussi sur le développement économique et on leur a montré beaucoup de choses qu'on fait et qui ne se voient pas, mais qui sont utiles parce qu'à l'arrivée, c'est des projets qui se réalisent et un cadre de vie dans lequel il fait bon vivre.
0: Et on rappelle qu'ils ont eu une rétribution, ce qu'on appelle l'argent de poche, revalorisé au SMIC, évidemment. Vous allez plus en profiter et donc cette initiative sera remise en place l'été prochain, en tout cas on l'espère.
5: Oui.
0: Sur la communauté de communes Albert, Côte-Vermeil, Illibéris. C'est vous à la maison, comment ça se passe l'argent de poche? Il y a beaucoup de messages sur le WhatsApp, c'est assez amusant. Sandrine, chez nous, les bonnes notes ne sont jamais récompensées avec de l'argent. En revanche, pour certaines tâches exceptionnelles à la maison, on peut donner quelques euros. Maxime nous dit « Mes parents ne me donnaient pas d'argent de poche, j'ai commencé à travailler pendant les vacances à 16 ans, c'est là que j'ai vraiment compris la valeur de l'argent. » C'est l'objectif finalement de ce dispositif argent de poche. Vous partagez avec nous ce matin votre retour sur l'argent de poche, on vous attend, vos messages. Vous pouvez aussi, je ne l'ai pas précisé, mais faire un petit message vocal, si jamais vous n'avez pas le temps, vous avez juste envie d'intervenir. Message vocal de 20 secondes à laisser sur le WhatsApp ici au Sion, au 04 68 35 5000. On profite tranquillement ensemble dans ce magazine en musique avec Sylvie Vartan. Voici L'amour, c'est comme une cigarette.

0: L'amour, c'est comme une cigarette. Jolie chanson chantée par Sylvie Vartan. Il est 9h44. Installez-vous, c'est votre magazine. 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
10: Aujourd'hui, le thème de votre magazine jusqu'à 10h, c'est l'argent de poche. On a toujours eu quelques petites pièces. Est-ce que vous donnez carrément une somme régulière, que ce soit par semaine, par mois, à vos enfants? Est-ce que vous utilisez carrément des systèmes comme des cartes bancaires pour les adolescents où vous mettez l'argent de poche sur leur compte pour apprendre justement à gérer leur budget, gérer leur argent pour éviter de finir dans la panade dans les années à venir? Vous n'hésitez pas à partager votre retour d'expérience. Ce matin, on est accompagné par Mathilde Puignot, c'est la directrice générale des services de la Comcom Albert Côte-Vermeille Illibéris, parce que l'été dernier, ils ont mis en place ce dispositif argent de poche qui, on peut le dire, a été un succès, Mathilde, et qui, on le souhaite, va revenir l'été prochain. D'ailleurs, c'est une question que Laurence, à la réalisation, vous posait hors antenne tout à l'heure. Pourquoi on ne peut pas mettre ça tout au long de l'année, ce dispositif?
11: C'est un dispositif qui est encadré, qui émane de la politique de la ville et qui ne peut intervenir qu'au niveau des vacances scolaires. Donc, en priorité sur les vacances d'été, là où les enfants sont le plus disponibles et où les parents peuvent aussi justement permettre à ce qu'ils viennent jusqu'au siège communautaire pour prendre leur poste.
10: Bon, il y a quand même des conditions quand on s'inscrit à ce dispositif, évidemment.
11: Tout à fait. Il y a des conditions aussi liées justement au temps de travail, c'est 14 heures par semaine maximum. Sur quelques semaines, on ne peut pas demander plus que 6 heures par jour pour un enfant, ce qui est normal puisqu'ils sont quand même jeunes.
10: Puis c'est de la découverte encore du travail contre rétribution, évidemment. En tout cas, bravo pour le lancement de ce dispositif. Mathilde, vous, est-ce que vous aviez de l'argent de poche quand vous étiez petite?
11: Un petit peu, par mes grands-parents, oui.
10: Ah, c'était les grands-parents?
11: Oui, c'était les grands-parents.
10: Mais oui, c'est vrai qu'on n'y pense pas souvent, mais souvent, c'est la petite pièce des grands-parents ou les étrennes un peu élevées une fois par an, voilà, qui nous permettaient de mettre dans la tirelire. Moi, je sais que c'était souvent, j'avais la pièce, la monnaie de soit de la boulangerie ou encore du centre commercial. Parce qu'on a tous été à la boulangerie récupérer ces petits bonbons dans ces casiers où c'était à l'époque quelques centimes. Oui, parce qu'aujourd'hui, c'est vrai que les prix ont vraiment beaucoup augmenté. Venez vous partager avec nous justement comment vous utilisez l'argent de poche, si vous en avez à la maison ou si vous êtes jeune et que vous avez de l'argent de poche. Ben dites-nous, vous aussi, vous avez la parole ce matin. Je vais vous emmener, tenez, un 16 septembre 1989. Parce qu'avec de l'argent de poche, les jeunes ados à l'époque vont acheter des bonbons comme le Carambar qui a passé toutes les générations. Ce petit caramel rigide qui est originaire de Marc-en-Barœul dans le Nord. Écoutez cette archive de l'INA.
12: Un anniversaire maintenant auquel j'en suis pratiquement sûr vous n'avez pas pensé. Aujourd'hui, nous fêtons les 35 ans du Carambar, un caramel qui nous vient du nord de la France et qui a fait la fortune de l'entreprise, qu'il fabrique bien entendu, mais aussi diront certains parents, celle de beaucoup de dentistes. Isabelle Staes.
13: Dans son emballage jaune et rouge, l'irrésistible petite barre de caramel. Mieux qu'un chewing, un carambe. 500

0: centimes de bonheur sur la monnaie du pain en 1954, Carambar naît ici, dans cette petite confiserie de Marc-en-Barœul. Une idée de génie à base de cacao. 35 ans après, le Carambar colle toujours aux dents.
1: C'est quand même responsable de la carie chez l'enfant de manière très importante, puisque c'est des sucres industriels, donc très cariogènes, qui sont dedans. Deuxièmement, au niveau de l'adulte, quand l'adulte retrouve l'envie du carambar qui a bercé son enfance, on retrouve, nous, les couronnes provisoires, les amalgames dentaires et les bridges dans la main du patient. Donc ça, c'est un autre problème. Et puis deuxièmement, beaucoup de bien, parce que quand même, grâce au carambar, l'odontologie conservatrice française, encore belles années devant elle.
0: Sans compter le plaisir des enfants.
2: C'est géant!
3: Cette archive de Lina, merci aux équipes de Lina de nous replonger dans ces moments qui ne nous rajeunit pas, évidemment. Moi, j'ai adoré à l'époque, c'était le fameux chewing-gum avec deux goûts. Ça s'appelait le bigou, mais je ne peux pas donner la marque parce qu'elle existe encore. Vous l'avez toutes compris, évidemment. On lit vos derniers messages là à 9h51 sur votre magazine Ici, c'est vous. Caroline nous dit « Mes parents me donnaient de l'argent de poche quand j'étais petite et je faisais toujours une partie de mes économies. Aujourd'hui, je fais pareil avec mes enfants. On a Amandine chez nous, l'argent de poche et surtout à apprendre à gérer. Je préfère donner une somme fixe plutôt que d'acheter systématiquement tout ce que veulent mes enfants. Laurent, lui, nous dit « Je trouve intéressant de faire travailler les jeunes quelques jours pendant les vacances. Gagner soi-même son argent, ça permet de comprendre beaucoup plus vite sa valeur. » Le WhatsApp ici aussi, on vous est ouvert encore jusqu'à 10h. Hein, vous connaissez le numéro 04 68 35 5000. Mathilde, je voudrais vous remercier d'être venue avec nous ce matin, d'avoir partagé ce dispositif argent de poche qui a été mis en place par la Comcom Côte Vermeille et Libéris Albert, qui sera de retour l'été prochain, en tout cas on l'espère. Hein.
4: Nous l'espérons aussi, merci beaucoup.
3: Et si jamais, comme Noé qui nous a laissé un message vocal tout à l'heure, et qui lui a participé, on va pouvoir retrouver ça, des publicités sur les réseaux sociaux qui vont permettre justement à ces jeunes de s'inscrire.
4: Oui, oui, oui.
3: Bon, bah, une grosse communication du côté de la Comcom. Merci beaucoup Mathilde.
4: Merci à vous.
3: Et dans un instant, on va continuer de lire vos messages. Avant ça, voici Amel Bent avec « Pourquoi tu restes ?» Pourquoi tu...

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1: Les Français de Daft Punk sur votre radio ici Roussillon avec One More Time. Justement, demain on sera de retour à partir de 9h pour votre magazine ici. C'est vous, nouveau sujet. On va parler notamment des vélos, des trottinettes, des piétons, des voitures. Est-ce qu'on arrive à cohabiter ensemble sur les routes du 66 ou est-ce que vous trouvez que c'est le bazar? Eh bien justement, vous allez pouvoir nous donner votre avis dès maintenant. Vous pouvez nous enregistrer un petit message vocal. Il sera diffusé dès 9h demain matin avec votre avis sur le sujet sur le WhatsApp de l'émission. Vous connaissez le principe, hein, 04 68 35 5000. On va lui poser la question, est-ce que c'est le bazar sur la route, David Rouchier?
2: Rue Foch, ça va un petit peu dans tous les sens, par exemple. Hein. Alors, moi, je sais parce que je reviens avec ma baguette et des fois, j'entends pas les trottinettes qui arrivent par devant, par derrière.
1: Parce que David Rouchier pense toujours à son émission pendant qu'il marche. Il se dit, ici, ça marche.
2: Ben voilà. Et je marche en pensant, ici, ça marche. On va aller s'installer au domaine Lafage ce matin, domaine viticole bien connu de tous les Catalans. C'est un des fleurons de notre département et il vient de recevoir le titre de domaine de l'année, un titre décerné par un guide prestigieux dans le monde du vin. On reçoit toute l'équipe du domaine Lafage juste après les infos de 10h.
1: Eh ben, vous avez piqué ma curiosité, moi je vous dis. À demain dès 6h.
2: Oreille tendue. À l'écoute. À demain matin. Ciao, ciao.
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2: Merci d'écouter la première radio locale des Pyrénées-Orientales. Il est 10h.
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2: L'info d'ici à 10h, c'est avec vous, Rosalia MacArthur. Bonjour.
5: Bonjour, bonjour à tous.
2: Deux départs de feu en trois jours à Opoule, est-ce bien normal?
5: Des voix commencent à s'élever dans le département face aux incendies à répétition provoqués par les militaires sur leur camp d'entraînement au nord de Perpignan, à Opoule. Le dernier feu déclenché lundi a détruit 52 hectares et mobilisé plus de 200 pompiers. Il est toujours sous surveillance. Mais selon la CGT des pompiers, quand le risque incendie est élevé, il faudrait réfléchir à suspendre les exercices militaires. Plus aucun bateau n'entre ni ne sort du port de Port-la-Nouvelle depuis hier soir. Les pêcheurs de l'Aude, des Pyrénées-Orientales et de l'Hérault bloquent le port pour protester contre le carburant jugé trop cher et les quotas de pêche. Une réunion est prévue aujourd'hui à 7 entre une délégation de pêcheurs et des élus du conseil régional. Le blocage va durer au moins toute la journée. Un budget très serré pour la France en 2027 avec 30 milliards d'euros d'économies à trouver. Le chef du gouvernement prévient ses ministres. Leurs budgets seront strictement au même niveau qu'en 2027, en 2026. En clair, sauf pour l'armée, pas un euro de plus ne sera dépensé. Tomates, poivrons, courgettes, des légumes vendus chez Intermarché et Leclerc sont rappelés un peu partout en France. Ils dépassent les limites autorisées de pesticides selon le site du gouvernement Rappel Conso. On vous a mis toutes les références des produits concernés sur ici.fr. Le gouvernement recommande de ne pas les consommer et de vous faire rembourser en magasin. Le Barcarès, bientôt sous le feu des projecteurs. De nombreux conteneurs maritimes sont en train d'être installés près du Lydia et commencent à faire parler sur les réseaux sociaux. Décor pour une série YouTube, pour un film ou pour une émission. Les rumeurs vont bon train. Mais que sait-on avec certitude? Eh bien, on vous a mis les premières infos sur notre site ici.fr. Et puis, les espadrilles catalanes s'offrent à un prix national. Payotte, l'entreprise basée à Perpignan, vient de décrocher le premier prix national des trophées du commerce 2026 dans la catégorie entrepreneuriat.
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5: La météo d'aujourd'hui, David, la tramontane revient.
2: Oui, avec des rafales aujourd'hui jusqu'à 60-65 km/h sur la plaine, sur le littoral. Et l'instabilité aussi qui arrive, des orages qui sont attendus sur le relief à la mi-journée, cet après-midi, avec des températures qui sont en repli par rapport à ces derniers jours. On va souffler, respirer un petit peu plus. On a autour de 27 cet après-midi sur Perpignan pour la maxi. Il fait 27 à 28 degrés sur la plaine, sur le littoral. On a 23 en montagne, avec donc un risque d'averse et d'orage dans l'après-midi qui pourrait se généraliser, nous dit Météo France.
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2: Ici, ça marche pour voir la vie de bon côté en pays catalan. On accueille ceux qui portent haut les couleurs sans qu'et or, et c'est votre cas. Eliane Salinas Lafage, bonjour.
0: Bonjour David.
2: Avec vous, on s'installe au domaine Lafage, domaine viticole bien connu des Catalans, un des fleurons de notre département qui vient de recevoir le titre de domaine de l'année décerné par le guide Bétane et Desoves. J'imagine que c'est une fierté immense pour vous tous.
0: Oui, on est très fiers et honorés d'avoir reçu ce prix. Voilà, c'est une récompense en fait de toutes ces années de travail, de passion et de développement du domaine Lafage.
2: Alors, on va parler de ce titre de domaine de l'année, mais d'abord, petite présentation du domaine Lafage. C'est une histoire familiale sur 7 générations.
0: Voilà, la famille Lafage est dans la vigne, en fait, du côté de Maury depuis plusieurs générations. Et nous, avec Jean-Marc Lafage, on a repris il y a une trentaine d'années, on a créé les premières bouteilles, on a créé le domaine Lafage et on l'a développé, voilà, au fil des années, sur l'export, sur la France, et on essaye de faire des produits avec le cœur, avec la passion, avec notre amour du vin et de la vigne.
2: Et du pays catalan.
0: Et du pays catalan, bien sûr.
2: Ouais,
0: et de faire rayonner le pays catalan en France et dans le monde.
2: Tout est né dans le Fenouillade, hein, à Maury, et dans la famille Lafage. On est dans le monde du vin depuis 1798.
0: C'est ça. C'est des familles de viticulteurs, en fait, hein, qui cultivaient la vigne, qui ne faisaient pas spécialement du vin, mais en fait, oui, qui l'amenaient à la coopérative, ou qui faisaient du vin, mais en fait, voilà, la vigne, c'est un patrimoine et c'est une histoire.
2: Ouais. Votre grand-père, à vous aussi, hein, il était dans le monde du vin.
0: C'est de mon côté, en fait. C'est du côté de Jean-Marc.
2: Courtier en vin, c'est ça?
0: Ah oui, mon grand-père, oui. Tout à fait.
2: Et vous avez suivi des études d'œnologie.
0: Voilà, je suis œnologue, effectivement.
2: Qui vous a amené donc dans ce monde du vin. Le vignoble, aujourd'hui, chez Lafage, il s'étend sur l'ensemble du territoire et du pays catalan. Hein.
0: Tout à fait. Voilà, on a la chance d'avoir de nombreux terroirs. On a la mer d'un côté, la montagne, toute la vallée de la Glie, et en fait des terroirs différents, des climats différents, et du coup on profite en fait de pouvoir obtenir des vins différents, même avec le même cépage sur différents terroirs. On obtient en fait toute une palette de vins, une palette d'arômes, une palette de structures qui permet soit d'exprimer un terroir tout seul dans une cuvée, soit d'assembler en fait.
2: Moi, c'est voilà. Ça qui m'étonne le plus à chaque fois, c'est qu'un grenache qui pousse en Fenouillade ou dans les Aspres, il n'aura pas le même goût à la fin.
0: Non, c'est pas, on n'obtient pas du tout le même profil organoleptique, le même profil de vin, le même profil aromatique. On a vraiment des produits qui sont très distincts. Voilà, sur l'aromatique, sur la structure en bouche, les aspres, on va avoir des choses avec beaucoup de soyeux dans les tanins, beaucoup de douceur, et on va avoir des choses un petit peu plus expressives, tanniques sur les fenouillades. C'est un résumé, hein, bien sûr.
2: Et quand on déguste les vins Lafage, on découvre tous les terroirs du pays catalan. En tout, il y a une quinzaine de cuvées en rouge, une dizaine en blanc, différents rosés, dont le célèbre Miraflore, hein, qui fait le bonheur des tables l'été. Le domaine Lafage, c'est aussi au moins 30 médailles d'or ces dernières années au concours général agricole.
0: Oui, tout à fait. On a la chance de cette année, on a 8 médailles d'or, donc c'est de jolies récompenses, voilà, dont on est assez fier et on travaille en fait aussi pour ça, pour se faire plaisir, pour faire plaisir aux gens, pour exprimer au mieux notre terroir.
2: Voilà, et donc ce titre de domaine de l'année dont on parle ce matin avec vous, avec vos invités également ici en studio. On ira faire un tour tout à l'heure au Mas Saint-Vicens, hein, puisque vous avez invité Claire Bobby ce matin.
0: Tout à fait, voilà, c'est entre autres c'est une amie et c'est une artiste de grand talent. J'aime beaucoup ce qu'elle fait. Elle fait rayonner aussi depuis de nombreuses années, des générations, le Roussillon. Donc c'était un plaisir de l'inviter ici.
2: Bonjour Claire Bobby.
4: Bonjour à tous.
2: Le Mas Saint-Vicens, au quartier Saint-Gaudéric à Perpignan, c'est un ancien mas viticole. Hein.
4: C'est un ancien mas viticole. Je suis moi-même petite fille de viticulteur, donc la vigne, bien sûr, je connais par cœur aussi. Et je mets des petits symboles autour de la vigne, bien sûr, dans mes créations aussi.
2: Dans les céramiques, puisqu'aujourd'hui, le Mas Saint-Vicens, ça c'est un haut lieu de la céramique d'art. On va en parler avec vous, puisque vous serez une de nos invitées ce matin, avant 11h, pour votre magazine qui positive en pays catalan. Ici, ça marche.
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0: Duel au soleil, c'est Étienne Dao à écouter sous le soleil des Pyrénées-Orientales ce matin sur votre radio locale ici Roussillon.
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0: On parle des vins Lafage ce matin qui ont été récompensés par un titre de domaine de l'année. Tiens, si vous voulez déguster au restaurant, par exemple, les vins de chez Lafage, n'hésitez pas à nous appeler au 04 68 35 5000. Vous aussi, vous avez la parole tous les jours dans Ici ça marche.
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0: Et ce domaine d'exception, le domaine Lafage, on le présente ce matin avec Eliane Salinas Lafage, qui est notre invitée. Vous en êtes où là dans les vendanges, Eliane?
4: C'est presque fini ou pas encore? Oui, il nous reste une dizaine de jours encore. Ouais. Voilà, on a commencé le 23 juillet, nous, cette année, on a commencé extrêmement tôt, oui.
0: Et le millésime 2026 s'annonce comment?
4: Plutôt bien. Alors, c'est vrai qu'on a eu, la chance d'avoir beaucoup de pluie cet hiver. Donc, on fait que la vigne s'est bien développée avec une récolte qui est plutôt bien par rapport à ces trois dernières années. Et après, voilà, un petit peu ces canicules d'été qui ont un peu perturbé le. Enfin, voilà, on est dans des configurations qu'on n'a pas l'habitude d'avoir. Donc, on improvise, mais on est plutôt content de ce qui est rentré. Ouais, c'est plutôt joli.
0: Voilà, avec des vins, on le disait, qui sont récompensés plusieurs médailles d'or chaque année. Et puis, ce petit titre de domaine viticole de l'année, décerné par le guide Béthane et Dessop. Dans un instant, on sera avec un des journalistes qui est une référence dans le monde du vin. On le disait, vous avez un grand-père qui était courtier en vin, vous avez fait des études dans l'œnologie, et ensuite vous êtes parti à travers le monde faire des vendanges un petit peu partout, d'Australie à l'Afrique du Sud, en passant par la Californie. Ça vous a apporté quoi, ces voyages?
4: Alors je terminais mes études, donc c'est vrai, c'était une vraie ouverture d'esprit, en fait une vraie un vrai apprentissage aussi, des challenges et une ouverture sur le monde du vin, une manière de travailler différente.
0: On travaille vraiment différemment le vin en Australie ou ici en pays catalan.
4: C'était une approche différente en fait de ce que j'avais pu apprendre dans le Languedoc et dans le Roussillon ou un petit peu partout en France avec on va dire une science de l'œnologie et une réflexion en amont sur comment on peut obtenir un vin, en fait. Qu'est-ce qu'on va mettre en place pour obtenir le profil de vin dont on a envie, en fait. Voilà, ça complétait la tradition, la manière dont j'avais appris en France. Donc, j'ai mis des outils dans ma boîte à outils pour en fait, plus tard, se dire, en pays catalan, on a des cépages qui sont magnifiques, on a des terroirs qui sont magnifiques, on a des vieux cèpes, on a des raisins qui sont beaux, parce qu'on se dit toujours que c'est plus vert ailleurs, mais quand on revient, on se dit, ici, c'est quand même magnifique. Donc, comment on va pouvoir mener au mieux ces raisins dans la bouteille.
0: Et quand on retrouve le Canigou et les vignobles au pied du Canigou, là aussi, il y a une émotion.
4: Mais vraiment, on est jeune, on se dit, c'est mieux ailleurs, c'est super. En fait, je pense qu'on est tous dans cette configuration-là. Donc, on va voir ailleurs, on se dit, c'est bien. Et quand on revient et qu'on repasse sur les Pyrénées et qu'on arrive ici, on se dit, mais oui, on a des trésors, en fait. On a vraiment des trésors dans nos terres, dans nos vignes et dans les raisins, dans les vins que l'on peut obtenir derrière. Donc c'est aussi de se dire, ce qu'on a ici, c'est top.
0: Voilà. C'est comme ça aussi que les vins du Roussillon ont gagné leur titre de noblesse ces dernières années.
4: Tout à fait. C'est aussi. En fait, le Roussillon, au départ, c'était des VDN. C'était vraiment un tiroir de vin doux naturel. Donc, quand je dis que c'est notre ADN et nos trésors, ils sont dans les VDN. Et le vignoble, en 30 ans, a beaucoup changé sur des vins secs, en fait, des blancs, des rouges, des rosés. Et du coup, on s'est fait reconnaître aussi petit à petit avec ces vins-là. En France et dans le monde.
0: Des vins que l'on vient de déguster chez vous au Mas Miraflores. Vous êtes installé depuis 2006, je crois.
4: Ça fait 20 ans, oui.
0: Ça fait 20 ans. Oui. Mas merveilleux, au milieu des vignes, entre Perpignan et Canet.
4: C'est ça, on est sur l'ancienne route de Canet, on est limitrophe avec Canet en fait, mais sur la commune de Perpignan. Et du coup, ça s'appelle le Mas Miraflores, d'où le nom de la cuvée en rosé Miraflores, qui a un très joli nom aussi, puisque en fait, ça veut dire regarde les fleurs. Donc c'est tout un poème et une magie en fait.
0: Et ce titre donc de domaine viticole de l'année décerné par le guide de Béthane et de Sauve, qui au passage aussi vous attribue de super notes, puisqu'il y a 11 cuvées qui sont notées entre 90 sur 100 et 94 sur 100. Les meilleures notes, vous les avez pour le très rare Maury Doux de 1974 et un ambré hors d'âge.
4: tout à fait.
0: Et là aussi, noté voilà. 94 sur 100.
4: Voilà, parce que j'en parlais tout à l'heure sur les VDN, en fait. Ça, c'est les vins doux naturels qui sont vraiment, pour moi, j'appelle les trésors, l'histoire du temps, la mémoire du temps, en fait, de notre patrimoine viticole. Et on est capable, voilà, d'avoir des vieux millésimes avec des vins qui nous font voyager quand on les met, quand on les sent, en fait. C'est toute une palette d'arômes qui arrive et c'est un vrai voyage en fait un peu magique. J'aime bien ramener le vin, la magie, l'alchimie en fait de ce que ça peut procurer en termes de sensations et de plaisir et de partage en fait, parce que voilà, c'est aussi de
0: plus d'abord ça du ouais, partage hein, le vin. Dans un instant on sera avec Guillaume Puzo, c'est un des journalistes dans ce guide qui vous a décerné le titre de domaine viticole de l'année. Il nous expliquera justement qu'est-ce qui a fait la différence, pourquoi vous avez été récompensé de ce titre. Le domaine Lafage est à l'honneur ce matin. Non, ici ça marche. Oui, je sais.

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2: Elle s'appelle Estelle et elle chante Te rencontrer encore sur votre radio. Ici au Sion, il est 10h20.
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2: Imaginez, on entend les petits oiseaux, on est installé au milieu des vignes, on est au Mas Miraflore du domaine Lafage qui vient d'être distingué avec le titre de meilleur domaine ou domaine de l'année. Quelques cuvées emblématiques de chez vous au vin Lafage, Eliane.
11: Quelques cuvées, alors on peut citer en blanc la cuvée centenaire.
2: Ouais, elle a quoi de spécial ?
11: Elle est alors c'est des vieilles vignes qui sont centenaires, qui sont sur les collines qui dominent la mer là du côté de Canet, et c'est des vieux cèpes de grenache blanc, de grenache gris qui sont juste magnifiques. Et c'est en fait c'est on parlait de d'artistes quand on voit les cèpes l'hiver, c'est des vieux cèpes torturés par le vent et le temps, et voilà, et c'est quelque chose qui est assez typique de ce qu'on peut faire ici avec des cépages locaux, et voilà, c'est sur la, il y a beaucoup de fraîcheur, beaucoup d'amplitude en bouche, c'est sur des arômes un peu abricots, très, avec beaucoup de minéralité, de salinité.
2: Il y a deux cuvées aussi en rouge dans les Aspres qui vous tiennent particulièrement à cœur parce que elles portent le nom de vos enfants.
11: Voilà. Alors il y a la cuvée Nicolas qui est un 100% grenache noir. Et la cuvée Léa aussi, qui est sur des Carignan, Grenache et Syrah, et qui voilà, qu'on a nommé ainsi pour la naissance de nos enfants. Donc c'est nos bébés, ouais. En fait.
2: Les vins Lafage qui sont à l'honneur ce matin après ce titre de domaine de l'année décerné par le guide Béthane et de Sauve. On est justement avec Guillaume Puzeau. Bonjour.
12: Bonjour.
2: Vous êtes journaliste pour ce guide, oui. Expert en charge du Roussillon notamment. Alors d'abord, avant de nous dire pourquoi le domaine Lafage a été distingué cette année, un petit mot sur ce guide qui existe depuis une trentaine d'années, c'est ça ?
12: Un petit peu moins, un peu plus de 20 ans maintenant. C'est un guide pour les amateurs de vin. C'est un guide qui répertorie les meilleurs domaines et par extension les meilleurs vins de France, qui sont notés, dégustés, commentés chaque année. C'est un travail un peu titanesque. On est une petite dizaine à faire ça.
2: Donc votre vie à vous, c'est d'aller déguster des vins, c'est aller découvrir des domaines. C'est plutôt pas mal ça quand même. Hein,
12: c'est ça. C'est ça. Bah, par exemple, au printemps, là, j'avais sonné à la porte du domaine Lafage. Bon, rassurez-vous, j'avais pris rendez-vous quand même. Et puis on avait passé une matinée à parler des vins, à parler de leur terroir et puis à goûter les vins.
2: Et alors, qu'est-ce qui vous a séduit? Pourquoi le domaine Lafage, ici, entre Perpignan et Canet, avec ses vignobles, hein, sur tout le département, pourquoi ce domaine Lafage mérite le titre de domaine de l'année?
12: Eh bien, c'est un domaine qui a une approche un peu particulière et, pour tout dire, fort séduisante, en matière de d'adaptation au changement climatique. Vous en avez déjà parlé, je suppose. En plus, avec une contrainte particulière pour le Roussillon, qui est la ressource en eau, qui est fort capricieuse depuis maintenant 5-6 ans. Et donc, leur démarche qui consiste à cultiver l'eau pour essayer de la retenir au maximum quand il y en a un peu, je l'ai trouvé fort intéressante, fort originale.
2: Et puis en plus, les vins sont bons, puisqu'il y a 11 cuvées qui ont été distinguées également avec de superbes notes, hein.
12: Oui, tout à fait. Il y en a peut-être même plus, mais on les a peut-être pas, on n'a pas pu tout publier non plus. Mais oui, c'est donc ça fait partie de ces domaines et dans un Roussillon qui, comme toutes les régions de France, hein, est en train de se chercher, de chercher de nouveaux réseaux, de nouveaux débouchés, de nouveaux clients. Le domaine Lafage, lui, s'en sort pas trop mal, parce qu'ils ont communiqué là, cet été qu'ils reprenaient une grosse structure du côté de Bagnoules, et je trouve que c'est une super nouvelle.
2: Ouais. Et puis des vins aussi qui s'exportent, hein, puisque on trouve des vins Lafage en Asie, sur des marchés comme le Japon, la Corée. Merci beaucoup, Guillaume, d'avoir été avec nous. On retrouve donc les avis, hein, sur les vins du domaine Lafage dans le guide de Béthane et de Sauve. Ça doit faire plaisir, ça, quand même, Eliane, tous ces mots.
11: Merci, Guillaume, merci beaucoup. On est vraiment, c'est très, très honoré, très fier et très, très heureux de cette distinction. C'est une reconnaissance pour nous et c'est un vrai bonheur. Voilà, ouais, merci
2: et,
11: encore.
2: Et surtout autour de cet accent mis sur la démarche environnementale au domaine Lafage. On va en parler dans un instant avec notre prochaine invité qui travaille chez vous, c'est Antoine Lespèce, et qui, depuis plusieurs années déjà, s'occupe de ce qu'on appelle la viticulture régénérative. C'est parmi les premiers domaines en France à avoir mis au point cette viticulture qui prend soin aussi de notre environnement et qui est sûrement la viticulture de demain. On vous explique tout ça dans 3 minutes.

0: La musique, comme vous l'aimez, sur votre radio locale ici au Sillon. Ça continue en quelques instants avec Nino Ferrer qui chantera pour vous le Sud.
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0: Et on est au domaine Lafage ce matin avec le Mas Miraflore. Vous pouvez aller déguster tous ces vins avec modération, bien sûr, on est obligé de le dire, mais aussi avec admiration pour tout le travail des vignerons du pays catalan, le Mas Miraflore qui est entre Canet et Perpignan, aux portes de la ville. Ce qu'on verra aussi d'ailleurs avec le Mas Saint-Vicens, c'est-à-dire que les vignes étaient vraiment tout autour de Perpignan, hein, Claire Beaubillier.
3: Ah ben, complètement, nous Saint-Vicens, en fait, on était totalement entourés de vignes, et puis ça allait effectivement jusqu'à Canet, enfin voilà, tout ça, c'était que des vignes. Ouais. Du terroir, hein, de la terre, on en parlera.
0: Du côté de Saint-Godéric, on va venir vous rendre visite avec ce Mas qui est aujourd'hui un haut lieu de la céramique d'art. On est ce matin avec vous, Eliane, et on le disait, il y a eu des médailles d'or chaque année. Hein, vous revenez avec une moisson de médailles d'or du concours général agricole. Il y a ce titre de domaine de l'année, et vous êtes aussi en lice, là, du côté de New York, c'est ça, c'est
4: sur les États-Unis. On est nominé en fait comme cave européenne de l'année 2026 par le Wine Enthusiast, qui est le magazine de référence aux États-Unis. Voilà, avec de très belles notes pour nos vins. Donc c'est aussi génial. En fait, c'est une belle nomination. Ouais, voilà, on est en lice en fait pour être cave européenne de l'année 2026.
0: Eh ben, on croise les doigts pour vous. On va voir. En tout cas, ce qui est vrai, c'est qu'à chaque fois, ce qui est récompensé, c'est aussi votre engagement pour une viticulture plus respectueuse de l'environnement et durable aussi. Hein. C'est vraiment pour vous quelque chose de très important depuis plusieurs années.
4: Oui, tout à fait. En fait, on a vu il y a 5-6 ans en fait ce changement climatique qui est arrivé, et on a commencé à se poser des questions en disant qu'est-ce qu'on peut faire aujourd'hui pour adapter en fait la vigne, les sols à cette modification du climat. Et on a entrepris en fait des réflexions, de la recherche et développement en interne avec Supagro Montpellier, avec
0: Antoine aussi, voilà, qui est là. Antoine Lespèce, bonjour. Antoine.
5: Bonjour David, bonjour. Alors, à tous.
0: C'est vrai qu'on parle de viticulture régénératrice régénérative, pardon. Ça veut dire quoi exactement?
5: Alors, le principe de la viticulture régénérative, c'est de régénérer des écosystèmes, donc en l'occurrence l'écosystème viticole, donc le sol, la plante, bon, le climat on le subit mais on essaye de s'y adapter, donc voilà, c'est régénérer les écosystèmes.
0: Et alors ça passe par des gestes tout simples, vous installez par exemple des nichoirs dans les vignes, ça va apporter quoi ça?
5: Donc ça c'est pour essayer de régénérer le côté biodiversité, qui, donc par exemple des oiseaux qui vont nous aider, ou des chauves-souris qui vont nous aider à manger des ravageurs de la vigne pour ne plus avoir à faire de traitement.
0: Pareil, on peut retrouver des moutons qui viennent faire de l'éco-pâturage chez vous au domaine Lafage.
5: Tout à fait, le principe est simple, le mouton mange l'herbe, donc on n'a plus à la couper avec le tracteur, et en plus il fertilise naturellement les parcelles.
0: Voilà, ça c'est pour les gestes simples, et puis il y a aussi tout un aspect recherche et développement autour des cépages notamment, pour essayer que ces cépages, eh bien finalement, soient adaptés au changement climatique qui nous attend.
5: Alors, autour des cépages, mais plus généralement, comme Guillaume l'a dit tout à l'heure, autour de la culture de l'eau, parce que c'est vraiment ce qui nous manque en Roussillon. Et donc on a mis en place toute une palette de recherches, tant sur qu'est-ce qu'on peut faire au niveau agronomique, donc le travail du sol, le travail du végétal, la taille, sur les cépages également, comme vous l'avez dit. Et voilà, c'est ça qu'on met en place depuis quelques années maintenant.
0: Les vignes de demain, elles vont ressembler à quoi?
5: Eh bien, aux vignes d'hier, probablement. Hein. On est déjà bien armé dans le Roussillon, avec des cépages qui sont très tolérants à la sécheresse. On n'aime pas trop parler de résistance à la sécheresse, parce que l'eau, c'est la vie, donc personne ne peut résister au manque d'eau. Mais on a des cépages, Grenache, Carignan, avec des porte-greffes, donc ce qui est la partie souterraine des cépages, qui sont déjà très tolérants à la sécheresse. Il y a aussi beaucoup de cépages oubliés qu'on remet au goût du jour.
0: Lesquels, par exemple?
5: Je pense aux trépates, aux yédonneurs, notamment, ou aussi des...
0: Qui sont vraiment des cépages autochtones. Hein.
5: Oui, tout à fait, ouais. Exactement. Ou des cépages issus de cépages autochtones, des croisements naturels qui ont été opérés dans les années 70 autour de Montpellier, Supagro, et que nous, on essaye de remettre justement un petit peu dans le Roussillon pour tester leur adaptation, et aussi ils ont d'autres vertus, la résistance aux maladies, voilà, d'autres choses.
0: Votre travail, il est passionnant quand même. Hein.
5: Passionnant, c'est vraiment génial de pouvoir découvrir de nouvelles choses tous les jours, d'avoir l'opportunité de le faire dans un domaine à taille familiale aussi, parce que c'est pas, en général, c'est pas le cas, c'est plus dans des grosses machines qu'on fait ça, et là on le fait avec un domaine familial, donc c'est vraiment passionnant.
0: Et les vignes, elles vont monter en altitude, vous pensez que dans 10 ou 15 ans, on aura peut-être des vignobles sur le conflant, le haut conflant?
5: Oui, c'est fort probable. On parle beaucoup de la sécheresse, mais il y a aussi un gros problème de stress thermique. Donc aller chercher un petit peu de fraîcheur en hauteur, en altitude, c'est intéressant. Et puis aussi monter en latitude avec des terroirs peut-être un petit peu plus au nord. Mais je pense que le Roussillon a quand même de très beaux jours devant lui. Il y a une palette de terroirs, une mosaïque des terroirs assez exceptionnelle. Et il y a de très belles choses à faire avec le matériel végétal qu'on a déjà ici.
0: Et en tout cas, vous nous avez ramené ce matin deux bouteilles qui représentent un petit peu tout ce travail sur la vigne de demain, c'est ça ?
4: Oui, c'est ça. C'est deux cuvées qu'on a créées il y a trois ans, je crois, c'est le troisième millésime. Il s'appelle Moutou et Kantaka. Moutou parce que c'est le mas Moutou qui est situé sur le terroir de la vallée de la Gly et qui a été en fait les premières vinifications des raisins issus de la viticulture régénérative, donc avec un profil un petit peu atypique de ce qu'on peut trouver en rouge, avec beaucoup de fraîcheur, beaucoup de fruits rouges acidulés et un petit peu plus de légèreté. On est moins sur la puissance et que ce qu'on a l'habitude d'avoir, et Kantaka, voilà, avec des cépages différents aussi, c'est un petit peu l'ovni dans notre gamme, voilà, mais que j'adore.
0: On va prendre l'apéro dans ces prochaines minutes avec Claire Bobby, prochaine destination, le Mas Saint-Vicens. On va parler céramique d'art dans un instant sur votre radio ici Roussillon.
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0: 10h35, ici Express, c'est l'info utile près de chez vous avec les journées du patrimoine qui arrivent. Ce sera pour ce week-end à Perpignan, par exemple, des visites guidées qui sont organisées, des animations gratuites qui sont prévues tout le week-end au Palais des Rois de Majorque, au Castillet, à l'hôtel Pams ou sur le site antique de Roussino. À Collioure, le château royal, là aussi, sera accessible gratuitement. À Thuir, vous pourrez en profiter pour faire la visite des caves bières et des projections monumentales sur les caves géantes. Trésors cachés, lieux insolites, monuments emblématique, les Pyrénées-Orientales ouvrent leurs portes avec ces nombreuses visites à découvrir. Vous avez un article complet avec toutes les visites à ne pas manquer pour les journées du patrimoine en allant sur ici.fr.
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0: 10h36, allez, dans un instant, ici ça marche au domaine Lafage et au Mas Saint-Vicens. Avec nos invités, ce sera juste après Nino Ferrer qui chante Le Sud sur votre radio locale, ici aussi. Une belle matinée avec nous.

0: Quelle belle chanson. Le Sud par Nino Ferrer sur votre radio, ici au Sillon.
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0: Le Sud, on y est en plein ce matin avec deux belles entreprises de chez nous. On est au domaine Lafage qui a eu ce titre de domaine viticole de l'année. Et Eliane, vous aviez envie d'inviter Claire Bobby du Mas Saint-Vicens à Saint-Gaudéric, ici à Perpignan. Pourquoi ?
3: Parce que voilà, j'aime beaucoup ce qu'elle fait. Voilà, c'est une artiste qui crée, et en plus elle crée avec de la terre, donc il y a vraiment ce lien. C'est une belle personne, et ce qu'elle fait, voilà, j'aime beaucoup, et je voulais la mettre à l'honneur ce matin.
0: Alors, on arrive chez vous, Claire Bobby, le Mas Saint-Vicens. On est à Perpignan, quartier Saint-Gaudéric, et on est déjà un petit peu ailleurs quand on arrive au Mas. Hein.
4: Oui, alors d'abord, merci Eliane d'avoir pensé à moi quand même, parce que c'est vraiment adorable. Et oui, Saint-Vicens, ben un peu comme le Mas Miraflore, on est maintenant dans la ville, encerclé, mais à l'origine, on est un Mas viticole et on était au milieu de nulle part. Et maintenant, effectivement, on est une petite bulle d'oxygène au milieu de la ville. Ouais.
0: C'est d'abord un superbe jardin, hein, avant d'arriver dans le Mas, que votre grand-oncle Firmin Bobby a acquis dans les années 30 pour y créer un centre de céramique.
4: C'est ça, donc il achète le domaine en 1938 et il ouvre l'entreprise en 1942 en pleine Seconde Guerre mondiale. C'est un pari fou, hein, bien sûr. Et donc il va y faire venir les plus grands artistes du XXe siècle, comme Picasso, mais qui ne fera que venir. Et après, ça sera surtout Jean Lursa, Jean-Picard Ledoux et plein d'autres.
0: Ouais, Raoul Dufy est passé par ici aussi, Dali, Catherine Deneuve.
4: Oui, Catherine Deneuve, elle avait tourné Et Satan conduit le bal dans les années 60, un de ses tout premiers films. Ouais.
0: Voilà. Et vous, ben, vous continuez cette belle tradition de la céramique d'art à Saint-Vicens.
4: C'est ça, on perpétue ce savoir-faire. On a eu le label Entreprise du patrimoine vivant l'an dernier, on en est plutôt honoré aussi. Et effectivement, il y a un dicton qui dit « un savoir-faire ne se perd qu'une fois ». Donc l'idée, c'est qu'ils ne se perdent pas.
0: Alors, la céramique, c'est le travail de la terre, hein, comme le disait Eliane, c'est des fours aussi. Vous les chauffez à combien de degrés, ces céramiques ?
4: Alors nous, on est en cuisson faïence, donc on cuit à 980 degrés. Et c'est effectivement, il y a beaucoup de similitudes avec le travail de la vigne, parce que bien sûr, on a la terre, et la couleur de la terre va avoir énormément d'incidence sur la couleur finale, bien entendu. Et puis après, c'est un peu comme dans le travail du vin, c'est une histoire d'assemblage, c'est une histoire d'équilibre, c'est de couleurs. Hein, alors, on n'a pas les odeurs, nous, mais voilà, c'est une histoire d'équilibre, en fait, comme beaucoup de choses.
0: Et vous accueillez des artistes en résidence chez vous, donc au Mas Saint-Vicens. Votre actualité, elle est liée à l'USAP.
4: Yes. Hein.
0: Avec une belle surprise là sur le maillot de l'USAP pour les matchs en extérieur.
4: Voilà, ouais. Donc c'est en fait les étoiles et les soleils de ma collection Inspiration. Qui sont alors un peu ton sur ton, hein, c'est assez discret, mais c'est super joli, et qui sont effectivement sur le maillot rouge et jaune qui va jouer pour la première fois samedi à Montpellier, puisque contre Paris on était en bleu, mais ouais.
0: Voilà, une belle fierté de plus pour le Mas Saint-Vicens. On continue à discuter avec vous dans 3 minutes juste après le groupe Imagination sur votre radio ici au Sillon.

0: Music and Lights, c'est le groupe Imagination sur votre radio. Ici Roussillon.
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0: Ah ben on va le regarder, hein, le maillot de l'USAP pour les matchs en extérieur ce samedi, puisque sur le

0: Oui, c'est, un, c'est ça. C'est très joli et c'est vrai, en fait, on est ancré dans le terroir. On cultive les terres du Roussillon et on tente au mieux de voilà de porter haut et fort avec force et honneur les produits cœur, voilà les couleurs sans cœur.
1: C'est vrai que le Massin Vicens à Saint-Gaudéric à Perpignan, il a été labellisé entreprise du patrimoine vivant, ça aussi c'est important.
2: Ah voilà. C'est oui, très c'est vraiment une reconnaissance et il y a que 1200 entreprises en France qui ont ce label et 4 dans les PO. Ouais. C'est pas beaucoup, donc c'est très exigeant et voilà, on en est très fiers. Ouais.
1: Voilà, vous avez aussi dessiné les fèves pour les galettes des rois cette année, hein, c'est ça?
2: C'est ça, avec l'entreprise Galliagro. Donc là, c'est ma collection Roussillon, du coup, qui sera sur les fèves qui seront distribuées aux artisans boulangers. Pour les galettes des rois.
1: Du département, quelques motifs, ça va représenter quoi?
2: En fait, ça sera toutes les vallées du département, donc il y aura la fève Roussillon, Aspre, Agly, voilà, Fenouillède, Cerdagne, Capcire, etc., etc.
1: Un peu comme les vins du domaine Lafage, que l'on retrouve dans les différentes vallées, depuis les Aspres, le Fenouillède et jusque sur la côte rocheuse. On voulait terminer l'émission aussi sur la transmission parce que chez vous au domaine Lafage, eh bien la 8e génération est là,
0: oui.
1: Hein, et va prendre le relais.
0: Voilà, c'est une jolie fierté et un bonheur aussi de voilà notre fille Léa qui reprend, qui nous a rejoint au domaine depuis quelques mois, voilà, et c'est un vrai bonheur parce que c'est la continuité, c'est la transmission, voilà, c'est aussi cette passion qui nous anime, qui nous a animés, qui continue à nous animer, qu'on a réussi. Enfin, voilà, qu'on a réussi en fait, qu'on a transmis et mes deux enfants en fait vivent le domaine à fond et c'est une joie, voilà,
1: cette
0: vraiment.
1: Transmission, eh bien, elle est aussi en marche hein, au Mas Saint-Vicens l'an dernier pour la crèche de Noël qui ouvrira cette année le 26 novembre. Eh bien, j'avais réussi à interviewer les trois générations, votre maman et votre fils.
2: Eh bien, normalement, ça sera pareil cette année si tout va bien.
1: Et voilà. Ça aussi, c'est une émotion particulière, j'imagine.
2: Ah ben oui, ben ça aide effectivement à continuer, c'est vraiment un travail de transmission et Eliane, du coup, tes enfants, ben ça sera une génération père. Mon fils est une génération père aussi, et en fait c'est plus facile pour eux, et c'est les générations impaires qui vont devoir un petit peu bouger les lignes pour se réinventer à chaque fois. C'est les dictons des entreprises, les générations.
1: Ah ben voilà, je savais pas. Voilà. 8e génération donc chez vous au domaine Lafage, et 4e donc qui est en route du côté du Mas Saint-Vicens. La boutique est ouverte
2: du mardi au samedi.
1: Du mardi au samedi pour aller découvrir ces merveilleuses céramiques qui sont faites ici dans les Pyrénées-Orientales, céramiques d'art. Et puis les vins Lafage, on va les déguster, on va les découvrir du côté du Mas Miraflore entre Perpignan et Canet. Merci à vous tous d'être passés par ici.
2: Merci à tous.
1: C'était deux belles entreprises du pays catalan qui étaient à l'honneur aujourd'hui.
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5: Imaginez un logement étudiant avec un loyer de 0 euro par mois. Vous vous dites que c'est impossible ou qu'il s'agit d'une arnaque? Eh bien, pas du tout. Ça existe bel et bien. Et on a trouvé ce bon plan dans la Drôme, hein, Robin Bernot.
6: Un logement étudiant gratuit en échange de quelques heures de bénévolat auprès des seniors.
7: C'est gagnant-gagnant, je trouve.
6: À Valence, le groupe de résidence pour seniors Domitis propose à des étudiants de se loger gratuitement en échange de quelques heures passées aux côtés des résidents. Inès, 18 ans, vient par exemple d'emménager dans l'un de ses appartements. Florence Gocho est allée à sa rencontre.
8: Mes parents, ils n'arrivent plus à payer un logement étudiant, mais au final, là, j'ai un appart qui est beaucoup mieux comparé au logement étudiant. Je fais des heures de bénévolat pour pouvoir me le payer, donc c'est mieux pour mes parents et pour moi.
6: L'appartement d'Inès est un T2 tout équipé, déjà meublé, climatisé, lumineux. Il dispose même d'un balcon, le tout pour 0 euros de loyer en échange d'une quinzaine d'heures de bénévolat chaque semaine auprès des résidents. L'étudiant s'engage par exemple à organiser des ateliers de pâtisserie, des sorties au marché ou encore des jeux.
9: Pompiers et militaires. Ouais, c'est facile. Tu croyais être tranquille avec des vieux, hein?
6: Pour Denise, 81 ans, c'est un lien intergénérationnel très précieux.
10: C'est amusant parce que des fois, on dit des choses, ah non, je sais pas, j'étais pas née. Et elle-même en bénéficie de notre savoir aussi. C'est dans les deux sens.
6: Alors ici, dans la Drôme, ça marche, mais vous, qu'en pensez-vous? Je suis allé en discuter avec Fabien qui salue l'initiative.
11: Bah, c'est une bonne initiative pour permettre aussi aux jeunes étudiants, s'ils galèrent à trouver un logement, de pouvoir se loger et en même temps de faire une bonne action.
6: Et au-delà du logement, cette solution permet aussi de créer du lien entre les étudiants et les seniors, un aspect important pour Fabien.
11: Totalement, parce qu'on se rend compte qu'il y a de plus en plus aussi de personnes âgées qui se trouvent abandonnées par leur famille parce que trop loin, à la distance ou autre, et qui se retrouvent seules. Et donc je trouve ça bien aussi de permettre à ces personnes âgées d'avoir une activité, des contacts et du lien avec des jeunes.
6: Aujourd'hui, avec cette solution, Inès économise plus de 500 euros chaque mois et ce dispositif Génération Partage a déjà permis à plus d'une centaine d'étudiants de se loger gratuitement.
9: Et c'est là qu'on n'en trouvera pas.
5: Robin Bernot pour votre radio, ici aussi, il est 10h54.

0: C'est Oria qui chante Soirée mondaine sur votre radio, ici Roussillon. Pierre Vergès nous rejoint avec un nouveau portrait des gens d'ici et un garçon qui est tout d'abord un jeune homme incroyablement solaire et un artiste précoce. Il s'appelle Maxime, c'est ça Pierre ?
1: Précoce, plus que précoce, Maxime a tout juste 16 ans et déjà un album, 8 singles à son actif et un deuxième album en préparation. Et en plus, il a fait The Voice à 9 ans. Maxime, formation musicale classique.
2: Exactement, voilà, depuis tout petit, je suis baigné dans le monde de la musique, que ce soit à la crèche, à l'école, depuis la maternelle à la Bressol où on apprenait en chantant avec les spectacles de fin d'année, ou alors au conservatoire depuis l'âge de 3 ans où j'ai commencé avec le hautbois, le piano, l'éveil, puis ensuite la formation musicale classique et maintenant actuelle.
1: Et comment ça t'est venu de composer, d'écrire des textes?
2: Alors, j'ai beaucoup de thèmes qui me touchent, notamment sur ma famille. Et un jour, j'ai perdu un proche et j'avais envie d'écrire quelque chose. Donc, je me suis mis sur mon ordinateur, j'ai fait une petite mélodie au piano, j'ai écrit des paroles et j'ai sorti mon tout premier single, Akestanit.
1: Ton style, c'est un mélange de chansons traditionnelles françaises, mais il y a également un son vraiment moderne. Quelles sont tes influences ?
2: Dans mes compositions, il y a, on va dire, un petit peu de variété française avec une touche de modernité, avec de la pop. Mais mes influences sont surtout tout ce qui est vers le jazz, le funk, par exemple Bruno Mars, ou alors Stevie Wonder, qui sont de très grands artistes, ou alors du côté catalan, Jordi Barre, qui m'a fait commencer dans ce milieu professionnel du chant, si on peut dire, voilà.
0: Et justement, Pierre, on aimerait savoir ce qui s'est passé à The Voice Kid à l'époque.
1: Tu leur as fait un truc fou quand même. Hein,
2: ah, un petit truc, oui, effectivement. Donc au battle, juste après l'étape des auditions, à l'aveugle, on était tous les trois, donc j'étais avec Abdella et Tony, et au moment de faire les répétitions générales, j'ai fait un petit clin d'œil à la caméra, et donc pour le live, ils m'ont demandé de ne pas le faire. Bien évidemment, maintenant, si on regarde le replay, il y a ce petit clin d'œil, voilà, à la télé.
1: Ils l'ont pas coupé quand même. Hein,
2: ils l'ont gardé, exactement.
1: Tu étais dans l'équipe de Kenji, comment ça s'est passé?
2: Oh, c'était une expérience incroyable, je pense que je n'oublierai jamais les moments qu'on a passé à travailler, en groupe, à préparer du coup sur tous les battles, c'était vraiment quelque chose d'incroyable. Et puis il y avait Vianney qui était venu aussi nous aider, nous coacher. Donc ça fait du bien de voir du monde qui est professionnel dans ce domaine-là et d'avoir des conseils de ces personnes-là.
1: On apprend vraiment beaucoup?
2: Oui, on apprend. On passe énormément d'heures à chanter, à faire de la mise en scène. C'est vraiment très encadré et ça fait énormément progresser. Pour ma part, j'ai énormément progressé.
1: Alors, est-ce que tu as des projets ?
2: Alors oui, toujours. Donc là, comme j'ai dit, j'ai un deuxième album qui se prépare. J'ai quelques chansons en catalan qui devraient sortir d'ici très très peu. Et des chansons en français également. Je vais voir comment je les sors. Alors j'ai aussi plein de petits concerts. Vous pouvez me suivre sur les réseaux sociaux. Je les annonce toujours à l'avance pour des concerts spécial catalan, spécial français, les deux. Et puis après, j'ai aussi des concerts que je fais en duo, en trio, avec Julien Léon. Des fois, ça m'arrive de chanter avec des orchestres. En octobre, à Louillade, voilà, qui est une petite soirée catalane qui se fera.
1: Maxime, c'est des métiers quand même un peu aléatoires. Est-ce que tu as l'intention d'en faire ton métier ou d'avoir une double activité?
2: Alors, j'aimerais énormément en faire mon métier et si l'occasion se prononce, pourquoi pas? Je foncerai sans souci. Maintenant, je le garde, on va dire, comme passion. Je le garde en plan B. Et si je peux continuer toute ma vie à faire des petits concerts avec un groupe ou en solo, ça serait déjà incroyable.
0: Voilà, Maxime, que l'on a découvert dans The Voice Kids, hein, qui avait chanté du Jordi Barre en prime time sur TF1. Je crois qu'on va parler musique aussi avec vos invités dans un match.
3: On va parler musique, on va parler disque, on va parler bande dessinée, puisque nos invités sont les représentants de ce festival international du disque et de la bande dessinée qui arrive à Perpignan. Les 26 et 27 septembre prochains, on joue à sa match avec eux.
0: Avec John Bourgeois, jusqu'à midi.
3: Au 04 68 35 5000 pour s'inscrire.
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3: Il est 11h sur votre radio, ici Roussillon.
5: 11h.
3: Les infos à 11h avec Stéphanie Mora, bonjour.
6: Bonjour.
3: Pas de réseaux sociaux avant 13 ans.
6: C'est la proposition de la présidente de la Commission européenne, Ursula von der Leyen. Dans un discours de politique générale de l'Europe ce matin, elle propose également de réduire l'accès aux réseaux pour les jeunes européens entre 13 et 15 ans, avec ce qu'elle appelle des mini-comptes, des comptes supervisés par les parents et qui ne donneraient pas accès à la totalité des réseaux. Les centres commerciaux et les enseignes culturelles sont prises d'assaut depuis ce matin partout dans le département, comme partout en France d'ailleurs. d'ailleurs. C'est la conséquence de la mise en vente de boîtes de cartes Pokémon spéciales pour fêter les 30 ans de la franchise. Aux centres commerciaux autour de Perpignan, mais aussi à la Fnac, les files d'attente se sont formées parfois dès le milieu de la nuit. Les cartes Pokémon font l'objet de collections et même de cotations, pouvant aller jusqu'à plusieurs milliers d'euros. Le port de Port-la-Nouvelle est bloqué depuis la nuit dernière par les pêcheurs de la région, des Catalans, des Audois, des Héroltais, qui ont installé leurs bateaux pour empêcher toute activité dans le port jusqu'à ce soir au moins. Ils restent mobilisés contre les prix des carburants et les nouveaux quotas de pêche au thon imposés par Bruxelles. Une réunion est prévue cet après-midi à 7 entre les représentants des pêcheurs d'Occitanie et les élus du Conseil régional. Il y aura 5 candidats à la primaire à gauche cet automne. Le patron du PS, Olivier Faure, le député Jérôme Guedje, Emmanuel Morel, le leader de Place Publique, Raphaël Glucksmann, ou encore l'ancienne candidate à la présidentielle, Ségolène Royal. 5, mais pas 6, car le député socialiste Philippe Brun a été écarté au dernier moment ce matin par la commission de validation pour, je cite, « des accusations de violence ». Le député se dit stupéfait, il ignore ce qu'on lui reproche. La primaire doit désigner, je vous le rappelle, le candidat qui représentera la gauche social-démocrate pour la présidentielle en 2027. Et puis dans le journal de midi, on vous racontera ce qui se prépare du côté du Barcarès. Les sens de circulation sont modifiés à partir de ce matin autour du Lydia pour le tournage d'un jeu avec des youtubeurs. On vous en dit plus donc dans une heure.
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6: Et John, les orages arrivent, je crois.
3: Oui, c'est ça. On a un petit peu moins de soleil prévu pour cet après-midi. Mais par contre, on respire mieux. Oui. Dans la majeure partie du département, en effet, risque d'orage et d'averse. Ce sera à partir du milieu d'après-midi. Si je regarde l'heure par heure des prévisions de Météo France, on a le retour de la tramontane aussi en pays catalan depuis ce matin. Jusqu'à 60-70 km/h de rafale cet après-midi entre la plaine et le littoral. Un peu de vent aussi en Sardaigne et en Cap-Cir aujourd'hui. Puis côté Mercure, je vous ai dit, c'est mieux, content d'avoir un 27 degrés, par exemple, à Perpignan cet après-midi, comme à Boule Ternaire, où vit notre championne de la semaine de Saint-Match, qu'on va retrouver dans quelques instants. Et quand même à Sayagouze, 27 degrés sur le plat à Cerdan, 30 au plus chaud aujourd'hui à Amélie-les-Bains, 29 à Port-Vendres, 24 à Saint-Paul-de-Fenouillé. On aura 26 degrés sinon à Cadaquès si vous passez la frontière. Sachez, le risque de pluie concerne aussi la Catalogne Sud en milieu d'après-midi. Merci Stéphanie, à tout à l'heure midi.
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3: Et dans Ça match cette semaine, vous jouez pour gagner votre escapade d'exception aux loges du jardin d'Emeric à Clara, dans un écrin de verdure du Conflans. On vous offre une parenthèse rare avec restaurant gastronomique et chambre d'hôte. Votre cadeau comprend une nuit pour deux en chambre d'hôte, le petit déjeuner maison avec pain au four à bois produit du jardin, le repas au restaurant maître restaurateur Gilles Bascou, le chef du restaurant des loges du jardin d'Emeric. Donc repas avec entrée plat à dessert sur la cuisine inventive du maître restaurateur. Et puis au choix en plus dans votre package, soit un cours de cuisine avec Gilles Bascou, soit la visite de son potager. C'est pas mal aussi pour regarder comment il fonctionne, pour aller prendre les produits et les cuisiner derrière. L'objectif pour gagner ce cadeau, devenir champion de la semaine. Totaliser le plus de matchs, le plus de réponses en commun avec nos différents invités qui se succèdent au studio ici Roussillon. Je vais vous présenter ceux du jour, ceux de ce mercredi dans quelques instants. Valérie qui est pour l'heure notre championne de la semaine avec 16 matchs et elle va continuer de jouer avec nous aujourd'hui. On va voir si vous pouvez la battre. 04 68 35 5000 pour s'inscrire ou alors sur notre site internet ici.fr.
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3: Comme d'habitude, on échauffe nos candidats, nos participants de votre jeu de la fin de matinée jusqu'à midi avec vos chansons préférées. Ça, c'est toute la journée sur votre radio locale ici Roussillon. Voici Bubble Star et Laurent Voulzy.

0: Bubble Star, c'était Laurent Voulzy.
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0: Ça match sur votre radio ici, Roussillon. L'objectif, cumuler des matchs, des réponses en commun avec des invités au studio ici, Roussillon, qui ont des belles actualités qu'on va présenter en fin de jeu. L'objectif, c'est gagner évidemment ce cadeau derrière, le cadeau de la semaine. On joue du lundi au vendredi. L'objectif, c'est d'être champion de la semaine d'ici vendredi, totaliser le plus de points pour repartir avec ce formidable cadeau aux loges du Jardin d'Emeric, un séjour avec à Clara, au cœur du Conflans, votre nuit pour deux en chambre d'hôte, le repas au restaurant gastronomique du maître restaurateur Gilles Bascou, et en plus de ça, soit le cours de cuisine avec le maître restaurateur, soit la visite de son potager. On va rejouer avec Valérie, notre championne de la semaine, qu'on va accueillir dans les prochains instants, mais d'abord, je me dois d'accueillir mes deux invités aujourd'hui, les frères Casagrand, Firmin et Jean Casagrand, pour parler du Festival International du Disque et de la Bande Dessinée qui arrive pour les 26 et 27 septembre à Perpignan. Bonjour messieurs.
3: Bonjour.
4: Bonjour.
0: Bon alors comment ils se préparent à ce festival, 38e édition déjà cette année?
3: Ben ça se prépare très très bien puisque bon on est en train de monter les expositions et d'ailleurs il y a une exposition que l'on va inaugurer, mon frangin va vous le dire.
4: Demain,
3: voilà.
0: Alors qu'est-ce qui va se passer exactement, Firmin?
4: Ben l'exposition d'un photographe, Jean-Yves Garganenec, à la verrière de l'hôtel Pams. Donc le vernissage c'est demain à 18h30, on vous y attend nombreux.
0: Évidemment, l'idée.
4: Il y aura l'artiste, et puis voilà, il y aura une belle exposition de photos de l'artiste. Quoi.
0: L'idée, c'est de la photo, du disque, voilà. De la bande dessinée, et des arts, et surtout une
4: fête aussi. Et en rapport avec la musique et les disques.
0: Hein. Voilà. Évidemment. Une grande fête aussi, Jean.
3: Oui, c'est une grande fête, hein. Et puis au fur et à mesure des années, il est venu les plus importants photographes de l'histoire du rock, les dessinateurs les plus... Enfin voilà, donc de ce côté-là, je pense que c'était, à l'époque on appelait ça la contre-culture, et là c'est de la vraie culture, c'est devenu, et voilà, tout est en rapport avec la musique et la bande dessinée, et bien sûr le rock'n'roll, le pop rock, etc.
0: Et justement, un ambassadeur de la contre-culture ou de la culture, tout simplement, Philippe Manœuvre, qui va venir cette année au Festival International du Disque et de la Bande Dessinée. On aura l'occasion d'en reparler d'ici qu'on est bien matché, peut-être avec Valérie qui pour l'heure est notre championne de la semaine. On l'accueille.
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0: Ça match avec Valérie qui nous rejoint de Boule Ternaire. Bonjour Valérie.
5: Bonjour.
0: On va la présenter comme la généreuse Valérie, puisque Valérie, elle joue pas pour elle. Elle joue pour offrir ce formidable cadeau aux loges du Jardin d'Emeric à sa fille et son beau-fils, si je me souviens bien, Valérie. Hein.
5: Exactement.
0: On n'a pas les prénoms, par contre, de la fille et du beau-fils?
5: C'est Nathalie et Stéphane.
0: Nathalie et Stéphane, très bien. Donc, on joue pour eux. Est-ce qu'ils vous écoutent?
5: Pardon?
0: Est-ce qu'ils vous écoutent? Est-ce qu'ils vous ont écouté hier? Est-ce qu'ils vont vous écouter aujourd'hui?
5: Oui, oui, tout à fait.
0: Est-ce que vous êtes prête à continuer? Je rappelle que vous êtes à 16 points, 16 matchs, que vous êtes la championne pour l'instant. L'idée, c'est d'engranger le plus de points. Comme ça, personne ne peut vous dépasser d'ici demain.
5: D'accord, allons-y.
0: Allez, on y va.
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0: Attention, attention, Valérie. Vous savez que j'aime bien poser des questions qui sont dans le thème de mes invités du jour.
5: Tout à fait.
0: Vous avez entendu Jean et Firmin Casagrand.
5: Oui.
0: Président d'ailleurs et directeur artistique et fondateur de ce festival, la 38e édition, Festival du Disque et de la BD. Donc j'ai envie de vous poser une petite question BD. Vous allez devoir me citer des personnages, notamment de Astérix et Obélix. C'est parti.
5: Agence Touriste, Astérix, Obélix, Idéfix, Panoramix, Braccoursix, Bohémine, que je me rappelle, Cléopâtre, Jules César, Falbala, Numérobis, Bonne Mine.
0: Continue,
5: et
0: continue.
5: Après, je ne sais plus.
0: Ah, vous ne savez plus. On s'arrête là, du coup.
5: Oui.
0: Alors, on va s'arrêter là. On va voir combien de matchs ça a fait. Valérie, je suis désolé, mais ça continue.
2: 3 matchs.
5: Ah, super.
0: Ah, c'est bien ça. Alors, il y a eu 3 matchs. Il y a eu Astérix, déjà, qui a marché, voilà, évidemment. Alors, il n'y avait pas les deux. Il n'y avait pas Obélix, Valérie, par contre.
5: Ah.
0: Et derrière, on avait quoi qui a marché, Jean Casagrand ou Firmin, par exemple? Les deux matchs qu'on a eus.
3: on a eu Idéfix, Panoramix.
0: Idéfix et Panoramix. Et il en manquait deux. Alors il y en a un, on n'était pas très loin, mais c'était pas le bon. Le premier que vous avez marqué, Jean.
3: Assurance Tour X.
0: Assurance Tour X, Valérie.
5: Ah oui.
0: Vous m'avez dit Agence Tour X.
4: Ouais.
0: Vous m'avez dit Agence Tour X. Bon, on était sur plutôt sur la série télé là.
5: C'est ça.
0: Ouais. Ouais, avec la belle voiture. Et puis il manquait Abra Raccourci X aussi.
5: Ah oui.
0: Voilà. Alors, on n'a pas été forcément très gentil avec les noms, mais quoique, parce que ça a marché, on en a fait trois.
3: Oui, oui, oui.
0: On n'a pas mis les deux. C'est bien. Il n'a pas été trop facile, Jean Casagrand, dans ses réponses.
5: Non,
0: on a eu Astérix.
5: Ça fout, là. Les invités me mettent des bâtons dans les rouges.
0: T'as vu ce qu'elle dit, Jean Firma? Bon. On va voir si ça marche sur les autres réponses. 19 points, 3 plus 16, ça fait 19. On continue, mais on est bien, Valérie, ça veut dire. Eh ben, que je vais vous reposer une deuxième question dans quelques instants. On va ressouffler un petit peu. On parle de culture avec le Festival International du Disque et de la Bande Dessinée. Ça tombe bien, on a Culture Club maintenant sur votre radio ici, Roussillon, avec Karma Chameleon. C'est tout de suite sur la première radio locale des Pyrénées-Orientales.

0: sur Club, c'est sur votre radio ici Roussillon, celle qui vous fait jouer à Ça Match jusqu'à midi.
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0: Ça Match avec Valérie, notre championne de la semaine pour l'instant, qui continue d'engranger des matchs. Elle en est à 19 matchs, c'est-à-dire des réponses en commun avec nos différents invités qui se succèdent au studio de la radio ici au Roussillon. Aujourd'hui, c'est les frères Casagrand, Jean et Firmin Casagrand, directeur artistique, président et fondateur. Je vous présente comme ça, hein, messieurs, du Festival International du Disque et de la Bande Dessinée. C'est pas ce week-end. C'est le week-end d'après, les 26 et le 27, avec plein de choses au programme. Jean Firmin, on en reparle évidemment en fin d'émission. On en parle aussi avec les questions thématisées que je vais poser à Valérie ou au prochain candidat de Ça Match.
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0: Valérie, toujours là ?
3: Eh oui.
0: Valérie qui joue pour sa fille Nathalie et son beau-fils Stéphane. Alors, ils ont envie de quoi, finalement? Vous m'aviez dit hier que dans le cadeau que je rappelle aux auditeurs qui nous rejoignent, ce séjour aux loges du jardin d'Emeric à Clara, en Bas-Conflans, vous avez le repas, vous avez les petits déjeuners, vous avez la nuit pour deux en chambre d'hôte. Et puis derrière, il y a un choix qui s'impose à vous, et notamment à votre fille, à votre beau-fils, Valérie. Soit le cours de cuisine, soit le potager. Hier, vous m'avez dit, les deux vont pas être d'accord.
3: Oui, ils vont se débrouiller.
0: Vous n'avez pas eu la réponse si on va faire l'un ou l'autre, finalement?
3: Non, parce que pour l'instant, je garde la surprise.
0: Ah, ok, ouais, bah oui, c'est ça. Grosse surprise pour la fille et le beau-fils d'ici, peut-être demain. Demain, on connaîtra si le champion de la semaine, on saura si c'est vous ou pas. Une nouvelle question, Valérie.
3: Allez.
0: On est encore un petit peu sur le thème du jour, autour de ce Festival International du Disque et de la Bande Dessinée de Perpignan, Valérie. En une trentaine de secondes, vous devez me citer des métiers du monde de la littérature et de l'édition. C'est parti.
3: Écrivain, éditeur, poète, romancier, traducteur, correcteur. Oh là là. Maquettiste, graphiste, attaché de presse, libraire. Imprimeur, acteur, oh là là là, chanteur.
0: C'est fini, Valérie. Vous le sentez comment?
3: Oh, mal, très mal.
0: Très, très mal. Hein.
3: Ouais.
2: Trois matchs.
0: Hop. On l'a pas dit la même chose qu'hier. Hein.
3: Ah non, pas de gros mots aujourd'hui.
0: Hier, elle était très contente, Valérie. Alors forcément, quand on est très content, des fois, on lâche des choses, Jean Firmin. Bon, bah ça a bien matché encore. Trois matchs. Magnifique, Valérie. Vous les avez eu au fur et à mesure. Hein. Firmin, Jean, sur quoi ça a matché?
4: Sur écrivain, imprimeur, libraire.
0: Et libraire. Et il en manquait deux. Il manquait lesquels?
4: Coloriste.
0: Ouais.
4: Dessinateur.
0: Et dessinateur.
3: Ah oui, dessinateur, c'était facile, dessinateur.
0: Dessinateur, c'était un peu plus simple, sachant que justement, des dessinateurs seront présents dans votre Festival International du Disque et de la BD, Jean.
4: Il y aura de nombreux dessinateurs, ouais.
0: Ouais. Et pas que, d'autres métiers représentés sur ce festival.
5: Une coloriste.
0: Très bien.
4: Et bon, après, c'est des écrivains et des photographes.
0: Ah justement, donc bah, y avait la majeure partie de ces métiers représentés justement dans cette question. Valérie, ça fait 3 matchs plus 19, ça fait 22 points. On ne vous arrête plus, Valérie, en fait, là.
3: Ah oui, quand je suis lancée, moi.
0: Et en plus, je nivelle un petit peu les questions vers le haut. C'est-à-dire qu'au début, on commence quand même par des questions que je pense un petit peu plus faciles, et à la fin, c'est un petit peu plus dur. Alors, on y va avec une nouvelle question, Valérie. Valérie, est-ce que vous aimez les animaux ?
3: Ah oui, j'adore les animaux.
0: Ah, souvent des animaux dans mes questions, parce que moi aussi j'adore les animaux. Mais là, vous devez me citer des animaux de fiction. Des animaux de fiction célèbres. C'est parti.
3: Un dragon, une licorne.
0: Plutôt des noms. Des animaux de fiction célèbres.
3: Simba, Baloo, Garfield, Scooby-Doo, Dumbo, Bambi, Winnie, Idéfix, tiens, le chien, Pumba. Nala, oh là là là là là là, le chien de Tintin, Milou.
0: C'est fini. C'est fini.
3: Garfield, je l'ai dit.
0: Ouais, Garfield, vous l'aviez dit. Il n'était pas dans la réponse, Garfield.
3: Mince.
0: Bon, 22 matchs plus combien? On va vérifier ça.
5: un match.
0: Un match. Un match, Valérie. Ça s'arrête là.
3: C'est nul.
0: Ah, c'est nul, oui. Bah, c'est nul, c'est pas si nul que ça, en fait. Non, je vous dis oui, bah, qu'est-ce que je dis, moi ? Pas du tout, c'est pas si nul que ça. Elle était dure, la question, Valérie.
3: Oui, assez, oui, quand même.
0: Jean, d'accord, elle était dure, quand même.
4: Ah, elle était dure, ouais.
0: En fait, c'est sûr que c'est un petit peu plus dur quand il y a beaucoup de réponses. Vous aviez mis quoi, Jean et Firmin Casagrand ? Dites-moi.
4: On avait mis Mickey, Donald, Godzilla et Bill.
0: Et Bill, c'était ce qui manquait. Vous avez eu Milou sur le gong, en plus.
3: Oh là là, oui. Oh oui.
0: On était à zéro jusqu'à Milou, mais c'est pas mal. Vous savez quoi ? Peut-être que Milou, vous en souviendrez demain, parce que ça se trouve, on va faire 22 matchs et votre 23e vous permet de gagner. Même 23, parce que si quelqu'un vous égalise, c'est quand même vous la première pour l'instant.
3: D'accord.
0: Valérie, c'est super ça ?
3: Oui ! Ah donc, oui, oui.
0: On est un petit peu déçus, forcément. Il y avait tout ça. En plus, vous avez dit Mini, me semble, il y avait Mickey, ça c'est dommage. Mais écoutez, elle était dure quand même la question. Ça fait 23 matchs. La semaine dernière, on a gagné avec 15, Valérie. Donc, honnêtement, moi je pense que ça va être dur de vous déloger, mais c'est faisable. On va laisser la chance à tout le monde au 04 68 35 5000. Et Valérie, si vous êtes la grande gagnante, on se retrouve demain en fin d'émission, un petit peu avant midi demain. Demain, vendredi, pardon.
3: Oui, vendredi, oui.
0: Moi, depuis tout à l'heure, j'ai l'impression qu'on est jeudi. Non, c'est vendredi, la finale de la semaine. Il nous reste encore quand même 2 jours et demi pour essayer de dépasser Valérie. 04 68 35 5000, ici.fr pour s'inscrire. Je vous rappelle que vous gagnez cette escapade d'exception aux loges du Jardin d'Emeric à Clara, en bas conflant, avec la nuit d'hôtel pour deux, le repas au restaurant du maître restaurateur, le cours de cuisine ou alors la visite du potager. Nos invités aujourd'hui, Jean et Firmin Casagrand, du Festival International du Disque et de la Bande Dessinée. On se retrouve vendredi, Valérie.
3: Oui, je vais suivre ça de très près.
0: Eh ben, vous allez suivre les réponses de Bastien qui se prépare. Il nous appelle de Saint-Estève. Il va jouer avec nous dans un instant.
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0: Le nouveau Marine Tricheur. Vous l'avez entendu, Marine, sur notre magnifique parc Palauda de Thuir pour cet événement ici, Roussillon, au début du mois de septembre. C'était Pellicule Live. Qu'est-ce que c'était bien avec Marine? C'était la deuxième soirée de Pellicule Live 2026.
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0: À vos côtés pour des bons plans, des infos pratiques, locales en pays, catalan, tout ce qui vous sert pour votre semaine chez nous dans les PO. Alors, je me baladais à Collioure ce matin. J'étais sur le marché de Collioure pour ici matin. Et ben voilà, j'ai cru comprendre qu'il allait se passer des choses ce week-end. Alors, même plus que comprendre, c'est que je sais qu'il y a la fête des producteurs d'acquis à Collioure. C'est ce samedi 19 septembre. Voilà le bon plan que j'ai à vous donner. C'est de 9h à 18h sur la place du Maréchal Leclerc, là où il y a le marché traditionnel en fait du mercredi à Collioure. Et voilà, là vous avez la toute première édition de la fête des producteurs. Une journée placée sous le signe des saveurs, des savoir-faire, des produits du pays catalan. L'idée, c'est de venir à la rencontre des producteurs locaux et découvrir tout simplement leurs produits à travers des dégustations tout au long de la journée. C'est ce samedi 19 septembre, je vous le rappelle, de 9h à 18h sur la place du Maréchal Leclerc à Collioure. Voilà le petit bon plan ici Roussillon du jour. Si vous aussi vous en avez, n'hésitez pas. On a un numéro WhatsApp fait pour vos bons plans en messages vocaux en une vingtaine de secondes. 04 68 35 5000. Vous dites bonjour ici Roussillon, mon bon plan, c'est ça. Vous le présentez et vous nous l'envoyez. Nous on le passe dans les Ici Express à l'admi de 9h30 à 19h30.
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0: par Nicolas Perrac sur votre radio ici Roussillon.
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0: Ça match sur la première radio locale des Pyrénées-Orientales pour gagner un magnifique cadeau. Le cadeau que vous pouvez gagner d'ici ce vendredi si vous êtes champion de la semaine, comme Valérie pour l'instant avec ses 23 matchs. C'est une escapade rare au cœur du Conflans avec votre nuit pour deux aux loges du Jardin d'Emeric à Clara avec le maître restaurateur Gilles Bascou. Vous allez aussi vivre les petits déjeuners maison à la sortie de votre nuit. Le repas avec entrée, plat, dessert chez le maître restaurateur Gilles Bascou. Et puis en plus de ça, eh bien vous avez aussi soit le cours de cuisine avec Gilles Bascou, soit la visite de son potager. Tout ça, c'est pour deux personnes. On embrasse Fred Liénard, notre régisseur ici au Roussillon, qui s'occupe aussi de nos formidables réseaux sociaux, notamment notre page Instagram qui est passée par le studio. Il aimerait bien avoir, comme peut-être Bastien ou Valérie, le cadeau de sa match.
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0: On rappelle que Valérie a commencé à matcher avec nos invités au studio ici Roussillon qui sont là pour le Festival International du Disque et de la Bande Dessinée de Perpignan pour les 26 et 27 septembre prochains. C'est pas ce week-end, c'est celui d'après à Perpignan. Jean et Firmin Casagrand, président, directeur artistique, fondateur de ce festival, 38e édition la semaine prochaine. Après Valérie et ses 23 matchs, championne de la semaine pour l'heure, on accueille Bastien de Saint-Estève. Bonjour Bastien.
3: Bonjour John.
0: Bastien, quel est l'état de motivation pour aller chercher, titiller les 23 matchs de Valérie?
3: Il va falloir faire 24.
0: C'est exactement ça Bastien, je vois qu'on est bien informé des règles puisque 23 ne suffira pas. Honneur toujours au premier qui a participé. Donc si vous faites un ex-aequo, ça ne suffira pas, il faudra faire plus et donc 24.
3: D'accord, on va essayer.
0: Vous savez que c'est faisable. On a fait 24 le gagnant sur la première semaine de sa match depuis la rentrée.
3: D'accord, ok. Bon, mais on va voir.
0: Eh bien, on part sur une première question. Des questions qui, je vous le rappelle, sont thématisées aujourd'hui. Alors, pas tout le temps, mais ça arrive qu'elles le soient. Autour donc de cette bande dessinée, du disque, de la musique, de la pop culture, un petit peu.
3: Ok.
0: Est-ce que vous vous y connaissez, Bastien?
3: Plus ou moins, c'est pas vraiment mon domaine, mais bon, on va voir.
0: C'est pas votre domaine, la musique non plus, la bande dessinée, je peux comprendre, c'est peut-être un petit peu plus pointu pour certains. On peut être.
3: Voilà, c'est ça, j'ai quelques connaissances, mais générales, on va dire. C'est pas vraiment mon domaine de prédilection.
0: Ça tombe bien dans tous les cas, parce que sur la première question, c'est une question de chauffe, Bastien. Donc on y va simplement, vous allez voir, ça va passer. En une trentaine de secondes, je vous demande de me citer des objets qui nous permettent d'écouter de la musique. C'est parti.
3: Alors, des écouteurs, un casque Bluetooth, un iPad, un téléphone, la radio, un radio réveil, l'ordinateur.
0: Plus gros.
3: Des enceintes connectées.
0: Plus gros.
3: C'est encore.
0: Regarde des films dessus aussi.
3: Une tablette.
0: Plus gros.
3: Télé,
0: ah, voilà.
3: La radio, j'ai dit.
0: Ça commence par tourne.
3: Un tourne-disque.
0: C'est bon, c'est fini, Bastien. C'est bon. En plus, on vous aide. On va pas continuer sur une minute de réponse, hein, quand même, Bastien. Ça fait exactement.
2: 4 matchs.
0: Bon, heureusement qu'il y avait la petite aide. Hein.
3: Ouais.
0: Alors, j'ai entendu télé. On est bien d'accord, vous avez dit télé, hein.
3: Oui, j'ai dit, on met une chaîne de musique, bon. Voilà. Mais bon, c'est pas vraiment un objet.
0: Alors, je me tourne vers nos invités au studio ici, Roussillon, Jean et Firmin Casagrand. Quels ont été les 4 matchs, les 4 réponses en commun avec vous?
4: Alors, ton disque, télévision, téléphone.
0: Et le premier?
4: Radio.
0: Et la radio. Heureusement que vous avez dit radio quand même.
4: The first.
0: Ça me fait plaisir que vous l'ayez dit très rapidement, Bastien. Et ça me fait plaisir aussi que Jean et Firmin Casagrand ont mis radio en première réponse des objets avec lesquels on écoute la musique. Mais on va attendre un petit peu pour écouter une nouvelle musique. D'ailleurs, sur votre radio ici Roussillon, Bastien, on va passer directement à une deuxième question qui, cette fois, n'est pas du tout sur le thème de la bande dessinée et du disque.
3: D'accord.
0: Vous allez. J'allais donner une phrase, ça allait pas du tout bien le faire. Vous allez mettre les mains dans vos poches, Bastien, puisque je vous demande des choses que l'on a très souvent dans la poche. C'est parti.
3: Le téléphone, le portefeuille, les clés. Qu'est-ce qu'on peut avoir D'accord. La carte bleue, des mouchoirs, des bonbons, le badge pour ouvrir le portail, le badge du travail, de l'argent en liquide, porte-monnaie, des pièces, des boules-quièces, des écouteurs, le chargeur du téléphone.
0: Eh, c'est pas mal, on en a des choses dans votre poche, Bastien. Elles sont énormes, ces poches de chez Bastien à Saint-Estève. Il y en a vraiment pas mal du tout. En tout cas, il y a eu pas mal de matchs aussi. Hein.
2: Quatre
0: matchs encore, Bastien. Mais ce qui commence bien, le Bastien stéphanois.
3: C'est pas mal.
0: Jean-Firmin Casagrand du Festival du Lys de la BD. Qu'est-ce qui a matché sur cette réponse? On a matché au fur et à mesure des réponses.
4: Il y a eu les clés, les pièces de monnaie, les mouchoirs et carte de crédit.
0: La carte de crédit, il en manquait juste une de carte.
4: Voilà, la carte d'identité.
3: Ah oui, d'accord, j'ai dit le portefeuille, mais après il fallait détailler.
0: Ouais. Alors, je ne vous ai pas aidé sur cette deuxième question, hein, vu que je vous ai aidé sur la première. On n'aide plus sur la deuxième, mais c'est vrai que j'avais envie de vous dire, préciser, à l'intérieur du porte-monnaie, à l'intérieur. Oui.
4: Ça, ouais, très bien.
3: C'est bleu en premier quand même.
0: C'est vrai.
3: En général.
0: Ouais. Bon. Et les pièces de monnaie qui sont arrivées un petit peu tardivement, vous m'avez dit de l'espèce et finalement, ça a matché aussi. Bastien, on est pas mal du tout. Je pense que Valérie frissonne un petit peu à la maison du côté de Boule Ternaire. Bastien, on continue de vous poser quelques questions d'ici les prochains instants de notre jeu. Ça match, c'est jusqu'à midi, on joue pour cette escapade rare aux loges du Jardin d'Emeric à Claravillerac en Bas-Conflans avec nuit en chambre d'hôte pour deux, repas au restaurant et puis cours de cuisine ou visite du potager.
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0: va-t-elle faire à nouveau connaissance? Que c'est bien, c'est sur votre radio ici Roussillon qui joue avec vous.
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0: Et qui joue avec un certain Bastien de Saint-Estève qui veut absolument son escapade au cœur du Conflans chez Gilles Bascou, le maître restaurateur à Clara-Villerac avec son restaurant, sa chambre d'hôte. Une nuit pour deux en chambre d'hôte, un dîner pour deux au restaurant de Gilles Bascou. Et en plus de ça, vaut deux places pour aller visiter le potager ou encore le cours de cuisine. Ça, c'est au choix. Soit la visite du potager, soit le cours de cuisine du maître restaurateur qui cuisine par exemple au menu une bouillabaisse catalane, une échine de cochon à laquer, un clafoutis caramélisé. Oh, ce que ça donne faim, Sébastien.
3: C'est ça.
0: Il est 11h50, midi moins 10. Le repas arrive. Moi, franchement, ça m'a donné l'eau à la bouche. Je crois que c'est le cas aussi de nos invités au studio ici Roussillon, Jean Casagrand et Firmin Casagrand.
4: Ouais, c'est super, ça donne envie. Ça donne envie.
0: Je rappelle que vous êtes là aussi avec nous pour parler dans quelques instants du Festival International du Disque et de la Bande Dessinée à Perpignan. Pas ce week-end, le week-end d'après, il se prépare. On va tout vous dire sur cette programmation encore. Les nouveautés de cette année. D'abord, on joue avec Bastien.
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0: Bastien, on fait le récapitulatif. Vous êtes à 8 matchs.
3: Oui, c'est ça.
0: Valérie, notre championne pour l'heure de la semaine, en est à 23. Donc la route est encore un petit peu longue, mais largement faisable, Bastien.
3: 3 fois 8, même 4.
0: Et ben voilà, donc on continue comme ça sur des doublettes de questions. Alors là, je vais vous en poser qu'une pour qu'on ait un petit peu de temps pour parler du Festival International du Disque et de BD avec nos invités. Va falloir être bon, Bastien, si vous marquez plus de 3 réponses en commun avec nos invités, justement, auxquels j'ai posé hein, ces mêmes questions, vous continuerez à jouer demain à partir de 11h. On est OK, Bastien ?
3: D'accord, ça marche.
0: Alors, je vais vous donner le thème de la question avant de vous la poser. Est-ce que vous y connaissez en... Allez, personnages historiques célèbres de l'Empire ottoman.
3: Ouh là là, non pas du tout, mais bon.
0: Ça tombe bien parce que c'est pas du tout la question que j'allais vous poser.
3: J'allais dire un peu de Turquie, mais c'est tout.
0: J'aime bien m'amuser avec nos participants de ce match. Non, la question est quand même bien plus simple, puisque en 30 secondes, vous devez me citer des instruments de musique que l'on peut transporter facilement. C'est parti.
3: La guitare, le synthétiseur, la flûte, la trompette, l'harmonica, l'accordéon, la batterie, le tambour, le djembé, le triangle, la flûte traversière, la flûte de pan, la clarinette, le saxo, la harpe, le violon, le violoncelle.

0: et le tambour, j'ai dit.
1: Il est allé vite, hein, c'est bon, on peut s'arrêter là. Le tambour, c'est même pas sur le gong, il passera pas le tambour. Je suis désolé, Bastien, le tambour ne passera pas. Mais c'est non, mais de toute façon, c'est pas facilement transportable. Et en fait, ça fait combien de matchs tout ça?
2: 5 matchs.
1: Carton plein, Bastien.
0: Très bien.
1: 8 plus 5, on en est à 13. Plus que 10 points pour égaliser Valérie, mais ça ne suffira pas. Il faudra marquer 11 points. On continuera de jouer avec vous, Bastien, demain. Ça vous va?
0: Allez, c'est parfait, on continue.
1: Vous préparez tranquillement l'échauffement d'ici demain. Vous révisez un petit peu à la maison. Je ne vous donne pas le nom de l'invité parce que des fois les questions sont thématisées, sinon ça va vous aider.
0: Oui.
1: Mais entraînez-vous à la maison, hein, Bastien.
0: D'accord, ça marche.
1: On se retrouve demain. On va écouter U2 sur votre radio ici au Roussillon avant de prendre le temps de discuter de ce festival qui se prépare à Perpignan, le Festival International du Disque et de la Bande Dessinée. 38e édition déjà. Il y a des nouveautés, je vous le dis, cette année, notamment la possibilité de prendre son pass deux jours pour être là le samedi et le dimanche, le 26 et le 27 septembre prochain. Voici U2, New Year's Day.

0: Year's Day, U2 sur votre radio ici, Roussillon. On conclut votre jeu de la fin de matinée avec les informations, tous les détails sur ce festival international du disque et de la bande dessinée, avec nos invités au studio, les fondateurs, présidents, directeurs artistiques, les frères Casagrand. Messieurs, on a dit qu'il y avait des nouveautés pour cette 38e édition. On arrive encore à trouver des nouveautés, Jean Firmin, après 38 éditions, après 37 en l'occurrence.
1: C'est des choses simples en fait. Le ticket d'entrée, ça devient un pass de jour, c'est-à-dire on paye une entrée puis on peut revenir.
0: 3 euros,
1: voilà, et on peut revenir quand on veut, le dimanche, voilà. Et en même temps que le ticket d'entrée, on remet aux gens un questionnaire quiz sur la musique et la bande dessinée, mais sur le thème du festival de cette année.
0: Donc ça c'est génial. Donc on répond à un questionnaire quand
1: voilà. Et après quand on sort, donc bon, on a jusqu'au dimanche à 15h30, on le met dans une urne et après il y a un tirage qui est fait des gagnants quoi. Et il y aura des prix qui sont offert aux gagnants, entre autres l'affiche dédicacée du festival cette année par Raph Meyer, quoi. L'affiche, voilà.
0: J'allais vous demander un prix, vous m'avez devancé, Firmin.
2: Et je souligne que l'affiche, c'est un tirage sur du Hans Müller, c'est-à-dire c'est comme une litho, quoi. C'est une litho.
0: Voilà. Une lithographie, ouais. Donc très bien. Donc l'église des Dominicains qui accueille chaque année ce dernier week-end de septembre ce FID et bande dessinée, Festival international du disque et de la bande dessinée. Il y a des rendez-vous qui reviennent aussi et qui sont incontournables. Alors il y a tous les disquaires, tous les dessinateurs, les dédicaces aussi d'autres métiers, écrivains, etc. Mais il y a aussi par exemple cet événement, un concert dessiné. Et alors ça, vous avez une nouvelle annoncée aux auditeurs d'ici Roussillon, Jean.
2: Ben disons que ça fait des années que l'on fait les concerts dessinés, et c'est nous qu'on a imaginé ça. Et aujourd'hui, à Angoulême, ils font des concerts dessinés, et ils disent que c'est au Médiator et au FID de Perpignan que l'on le doit, et merci. Et alors donc, ça fait toujours plaisir, un peu de reconnaissance.
0: Ouais. Surtout que le festival d'Angoulême, en termes de bande dessinée, on est tout là-haut.
2: Ouais, tout à fait. Et là, cette année, les deux dessinateurs, c'est Elric, qui est un Perpignanais en force, et puis notre ami Franck Margerin, qui ça fait partie des dernières prestations qu'il fera, parce qu'il va pas vivre définitivement en Amérique du Sud.
0: On rappelle quand même aussi dans les guests de cette année, les invités, quand même, Philippe Manœuvre qui arrive, Jean.
2: Tout à fait. Philippe, il y a des années qu'il n'était pas venu. Bon, on se connaît depuis très très longtemps, et là, il vient de sortir un ouvrage de plus, et il sera là pour nous en parler.
0: Ouais, représentant de la pop culture, de la non-culture, de la contre-culture.
2: De la contre-culture.
0: Qui est la culture tout court.
2: Exactement.
0: Aujourd'hui.
2: Ouais, tout à fait.
0: Et le Festival international du disque et de la bande dessinée le prouve chaque année à Perpignan. Ce sera le week-end du 26 et 27 septembre, le dernier week-end de septembre à Perpignan. Merci messieurs d'avoir été nos invités.
2: Merci. Et merci à vous. Et bonne continuation et longue vie.
1: Et bon festival.
0: Et on aura l'occasion d'en reparler évidemment sur votre radio ici aussi.
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0: Ici Roussillon, il est midi.
5: Midi.
0: À midi, votre journal, Stéphanie Morin. La préfecture prolonge les mesures de prévention de feux de forêt.
5: Oui, conséquence de la chaleur qui perdure et du manque d'eau, l'interdiction des éco-buages est repoussée jusqu'au 30 septembre pour les agriculteurs et des restrictions d'accès aux massifs forestiers restent en vigueur au moins jusqu'au 25 septembre. Ce midi, le feu sur le camp militaire près d'Opoul n'est toujours pas fixé. Des pêcheurs catalans participent depuis la nuit dernière au blocage du port de Port-la-Nouvelle, un blocus qui se poursuit toute la journée au moins. Ils restent mobilisés contre les prix des carburants et les nouveaux quotas de pêche au thon. On sera en direct de Port-la-Nouvelle dans le journal de 13h. Que se passe-t-il près du Lydia au Barcarès? De nombreux conteneurs maritimes sont en train d'être installés et commencent à faire parler d'eux sur les réseaux sociaux. Ça sera le décor pour une série YouTube, pour un film ou une émission. Les rumeurs vont bon train, c'est pas très clair. Suzanne Chaudjay, expliquez-nous ce qui se trame autour du paquebot du Barcarès.
6: Alain Ferrand parle d'un projet audiovisuel d'envergure diffusé à la fois dans les salles de cinéma et à la télévision avec des artistes de renom et des conteneurs maritimes en guise de décor. Mais pour l'instant, la communication est très très verrouillée. Contacté par Ici Roussillon, le maire n'en dira pas plus. La société de production basée dans l'Essonne parle, elle, d'un programme télé connu du grand public qui sera diffusé sur une chaîne nationale. Elle évoque même un jeu télé, mais sur ce point, elle entretient le flou. Plusieurs sources proches du dossier précisent que le tournage démarrera en octobre, avec comme participants des créateurs de contenu, stars de YouTube. Il s'agirait même de la suite d'un programme diffusé l'année dernière en plusieurs épisodes sur la plateforme de vidéo. Le projet Terminal, produit par le célèbre Michou, un mélange entre le jeu et la fiction. Chaque épisode avait été visionné jusqu'à 11 millions de fois. Alors aucun de nos interlocuteurs ne confirme l'information, mais l'arrêté municipal qui précise les conditions de circulation pendant le tournage s'appelle Projet Terminal.
5: Des infos à retrouver sur ici.fr.
0: Proposition en choc de la présidente de la Commission européenne ce matin. Pas de réseaux sociaux avant 13 ans.
5: Oui, dans un discours de politique générale, Ursula von der Leyen propose également de réduire l'accès aux réseaux pour les jeunes européens entre 13 et 15 ans, avec ce qu'elle appelle des mini-comptes, des comptes supervisés par les parents et limités dans l'accès sur le réseau social. Les organisateurs de la primaire à gauche ont validé 5 candidatures pour le scrutin prévu cet automne. Parmi eux, Olivier Faure, Raphaël Glucksmann ou Ségolène Royal. Mais la candidature du député normand Philippe Brun a été écarté à la dernière minute pour une accusation de fait de violence. On y reviendra là aussi dans le journal de 13h.
0: Et justement, deux autrices d'un livre sont à Perpignan ce soir pour souligner encore un peu plus l'éclatement de la gauche.
5: Fatima Ouassak et Alice Coffin, politologues et journalistes, viennent présenter un livre qui s'appelle Le camp du bien, dans lequel elles veulent réaffirmer ce qu'elles appellent les valeurs morales de la gauche face à la montée de l'extrême droite. Les deux autrices, en tout cas, sont très claires. Aucun des camps à la primaire de la gauche cet automne ne trouve grâce à leurs yeux. Fatima Ouassak les englobe dans ce qu'elle appelle l'extrême centre et elle leur lance un message clair. Le Front républicain, ça sera sans elle.
7: Pour nous, l'extrême centre est assez large, c'est-à-dire qu'il grignote en réalité dans la gauche. Et non, nous, on pense qu'il faut radicaliser nos positions. Pour dire aussi à cet extrême centre, nous ne ferons pas barrage à l'extrême droite. Ça, c'est vraiment quelque chose qu'on a décidé de mettre en avant, Alice Coffin et moi, pour ne pas nous faire avoir à nouveau, en fait, puisque les fois précédentes, l'extrême centre a pris le pouvoir en agitant l'épouvantail qu'est le Rassemblement National et avant ça le Front National depuis des décennies maintenant, en disant aux femmes que nous sommes, aux femmes lesbiennes pour Alice, musulmanes pour moi, donc aux minorités en fait qui sont la cible de l'extrême droite, en leur disant attention, si vous ne votez pas pour nous, vous allez voir ce que vous allez voir, le RN va venir prendre le pouvoir et manger vos enfants. Bon, maintenant on a décidé de ne pas plier cette fois, de signaler à l'extrême centre, voilà, vous prendrez vos responsabilités. Si le Rassemblement National prend le pouvoir, ce sera votre faute et pas la nôtre. Voilà, nous, on défend un projet politique de gauche, on ne défend pas un projet politique libéral, autoritaire, tel que l'a mené le macronisme jusqu'à aujourd'hui.
5: Et le livre Le camp du bien est présenté ce soir au Nautilus, la météo.
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0: Les deux informations, c'est ce risque d'orage à partir du milieu d'après-midi dans l'ensemble des Pyrénées-Orientales. La deuxième, c'est cette tramontane qui est de retour avec 70 km/h au maximum de rafales côté plaine et littoral. Les températures sont à un petit peu plus basses, 27 degrés à Perpignan à cet après-midi. Comme à Font-Romeu, on aura 30 à Céret, 24 du côté de Maury. On vous doit bien ça, voici Enora Malak.
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9: Et bonjour à tous, il est midi 5 sur votre radio Ici. J'espère que vous allez bien, que vous avez passé une bonne matinée. Je voudrais faire un gros bisou à Ici Héros qui nous accueille tout au long de la semaine. Nous sommes dans les studios à Montpellier pour notre plus grand bonheur. Et je fais évidemment un coucou à tout le réseau Ici partout en France. Bienvenue dans votre nouveau rendez-vous. Ici on parle bon plan, vie quotidienne, arnaque à éviter. Santé, nous sommes là pour vous rendre service parce qu'on vous doit bien ça. Et c'est le titre de cette nouvelle émission sur votre radio ici. Nous sommes ensemble jusqu'à 13h. Je suis Enora Malagré et voici la merveilleuse bande qui m'accompagne. Aude Razeau, Madame Antiarnac, bonjour.
11: Bonjour, bonjour tout le monde.
9: Valère Coréard et ses bons plans. Coucou Valère.
12: Salut Enora, bonjour à toutes et tous.
9: Notre médecin Gérald Kirzek. Coucou Gérald.
13: Bonjour, bonjour à tout le monde.
9: Et mon amie adorée Elsa Wolinski. Coucou
14: bonjour.
9: Elsa.
14: Coucou.
9: Alors aujourd'hui, attention, c'est très sérieux. On va parler sommeil. Dans ce pays, on en manque, on dort mal. On a des explications à vous fournir et des conseils à vous prodiguer, chers amis. Vous avez des questions? Appelez-nous, laissez-nous un vocal sur notre WhatsApp gratuit 0810 055 056. Nous sommes là pour vous et puis laissez des messages vocaux aussi sur ce même numéro comme l'a fait Stéphanie aujourd'hui.
15: Coucou Elsa, c'est Stéphanie. Je vous vois toujours hyper optimiste. En fait, je voudrais savoir comment vous faites.
9: Oh, mais c'est pour vous,
14: c'est
9: Elsa.
14: C'est trop mignon, c'est trop mignon.
9: Oh là là, c'est trop chou. Vous avez des réponses à lui fournir,
14: bien
9: évidemment.
14: Bien sûr, j'ai des réponses à fournir.
9: Ça sera dans une trentaine de minutes et puis le meilleur pour la fin. 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Sur ici, gros dossier sommeil aujourd'hui. C'est une immense préoccupation chez les Françaises et les Français, chère Aude.
11: Oui, effectivement, deuxième préoccupation santé des Français derrière l'alimentation. Donc oui, est-ce que vous avez bien dormi? C'est une vraie question que je pense qu'on peut poser à beaucoup de monde. Et avec
9: moi,
11: des...
9: ça m'intéresse, je ne dors plus depuis cette rentrée, je vous le dis.
11: Des réponses très diverses. Je suis tombée sur une étude de l'Institut National du Sommeil, elle est très récente, elle est sortie cette année. Un adulte sur trois dit avoir des difficultés d'endormissement ou des réveils nocturnes, c'est énorme. Ouais. 70% des adolescents manquent de sommeil, 38% des Français déclarent souffrir de troubles du sommeil, donc on est vraiment sur un vrai sujet, je suis sûre que ça va parler à plein de monde. Les vendeurs ont bien compris ça, qu'on avait des problèmes de sommeil. Moi, je sais pas vous, je suis encore tombée ce matin sur une pub sur mon fil Instagram, j'en ai aussi sur Facebook, pour des bouchons d'oreilles plus, vachement bien, etc. Je suis même tombée sur des pubs pour des bagues connectées qui analysent, la durée, la qualité. Vous dormez avec la bague et ça analyse la durée, la qualité de votre sommeil. Bon, il y a plein de gadgets comme ça, un peu en vente. Attention, il y a un peu à boire et à manger. On va faire un petit point là-dessus.
9: Ouais, on va détricoter tout ça pour vous. Il y a beaucoup d'arnaques, mais il y a aussi des bons plans. En parlant de ça, je m'adresse à vous, Valère Coréard, évidemment. Moi, j'ai du mal à dormir, on le sait. C'est un sujet qui parle beaucoup à Elsa Wolinski aussi. Évidemment, à vous tous, appelez-nous 0810 055 056. Témoignez avec nous. Est-ce que l'achat d'un bon matelas, comment ça se passe, Valère? Est-ce qu'il faut investir dans un super matelas?
16: De toute façon, il faut investir dans tout ce qui nous permet d'être mieux, de se sentir bien. Le matelas, on va y passer 7-8 heures, donc c'est évidemment un élément important pour bien dormir. Alors attention, au niveau des prix, ça peut partir à 150€ et finir à 2000€.
9: Wow.
16: Quand on regarde les tests consommateurs, je pense à celui de l'UFC Que Choisir, il y a des matelas à moins de 500€ qui font beaucoup mieux que les modèles beaucoup plus chers, en fait, en termes de qualité, en termes de tenue et de durabilité. Donc faut pas hésiter à regarder ce type d'informations. Éviter aussi les promotions permanentes, ça c'est jamais, il y a jamais rien de bon là derrière. Et puis il y a un bon plan aussi, essayez avant d'acheter de profiter des 100 nuits d'essai, c'est proposé par beaucoup de vendeurs en ligne. Donc vous essayez le matelas, vous voyez si ça vous convient, puis si ça vous va pas, il est un peu trop dur, un peu trop mou, vous le renvoyez.
13: Pendant 100 nuits?
14: 100 nuits d'essai?
16: Eh ben oui,
13: c'est énorme.
16: Bah, attendez, faut être sûr de son coup.
9: Mais ça, c'est du vrai bon plan. Alors ça c'est du Valère Coréard tout craché. Je m'adresse quand même à notre médecin, Gérald Kirzek. Un petit mot sur les matelas. Moi, on m'a dit qu'un surmatelas, c'était chouette. Il fallait aussi un matelas mémoire de forme. Vous pouvez nous aider un peu là-dessus, docteur?
13: Non, mais chacun est un peu différent. En fait, il n'y a pas un matelas universel, parce qu'en fonction de vous êtes petit, grand, vous avez mal au dos, mal au cervical, le matelas, il ne doit pas avoir la même tenue et la même rigidité. Il y a des gens qui aiment bien dormir sur des choses un peu plus rigides. D'autres préfèrent des matelas moelleux, comme on a parfois, on voit des grands matelas. Et si votre matelas est pas très confortable, le surmatelas permet de compenser et d'apporter, justement, vous avez peut-être acheté un matelas ou vous avez un matelas bas de gamme, matelas qu'il faut changer tous les 10 ans, je ferme la parenthèse, c'est extrêmement important. Et si votre matelas est un peu bas de gamme, le fait de rajouter un petit surmatelas dessus peut donner un confort supplémentaire. Et puis, le matelas, il se retourne aussi. Le matelas, il y a souvent une face hiver et une face été, c'est important. Parce que que ça évite d'imprimer la forme de votre corps dans le matelas et de ne plus avoir de soutien. Donc le fait de le retourner, bah, ça permet de décomprimer, vous voyez votre silhouette hein, qui est gravée dans le matelas, bah, si vous le retournez, ça va se détendre et comme ça, 6 mois après, vous pourrez de nouveau avoir le confort du matelas.
9: Et Nora, faut retourner le matelas.
17: Oui, faut que je retourne. Alors, vous savez, alors je vais vous donner une anecdote extrêmement personnelle. J'ai hérité de l'ancien matelas d'Elsa Wolinski. Voilà,
9: c'est vrai.
17: Pardonnez-moi, vous vous souvenez, j'y dors merveilleusement bien.
9: Mais oui.
17: Voilà, la plupart du temps. Gérald, vous vouliez quand même nous faire un point très important sur les somnifères. On va aborder ce sujet quand même. Hein.
13: Oui, parce qu'on est gros consommateurs de somnifères et je le dis tout de go. Si on peut se passer et on doit se passer de somnifères, c'est toujours mieux. C'est-à-dire que les somnifères, c'est une béquille chimique. Les somnifères, c'est les fameux, ce qu'on appelle les hypnotiques, hein, ça vous fait dormir. Ce sont des benzodiazépines, souvent, ce sont des molécules où on va avoir besoin, on va s'habituer, on va avoir une accoutumance, donc on va se retrouver finalement, alors que ça devrait être réduit à 4 semaines de prescription, on va se retrouver avec des mois et des mois de béquilles chimiques qui certes nous font dormir en termes de quantité, mais pas en termes de qualité de sommeil. Et c'est ça qu'il faut bien comprendre, c'est que les hypnotiques, les somnifères, ils vont vous endormir. Le problème, c'est que vous n'avez pas de sommeil réparateur avec ces somnifères. En fait, ils fragmentent le sommeil, ils vont vous donner une impression de sommeil, mais finalement, votre cerveau et les phases, les sommeils profonds, etc., ne sont pas respectés. Pire, vous êtes obligé d'augmenter les doses, et pire, le lendemain matin, vous allez être un peu pâteux parce que vous avez encore le médicament qui reste dans le sang avec toutes les conséquences que vous allez avoir, baisse de réflexe, et je pense à celles et ceux qui conduisent ou qui utilisent des machines-outils, ça peut être extrêmement problématique. Il y a 9 millions de Français qui en utilisent de ces benzodiazépines. Je vous citais le petit chiffre, c'est 4 semaines maximum. Donc oui, quand il y a besoin, allez, vous avez une phase un peu difficile, vous avez besoin comme ça de cette béquille-là, mais vraiment l'objectif, c'est d'être en dessous de 4 semaines en utilisation et de trouver autre chose. Et pour trouver autre chose, il faut très souvent faire un diagnostic de son sommeil. Pourquoi je dors mal? Est-ce que je prends trop de café? Est-ce que j'ai un matelas qui est suffisamment confortable et je l'ai changé? Est-ce que je n'utilise pas des écrans? Est-ce que la température est pas trop chaude dans ma chambre? Vous voyez, le somnifère, il est pas là pour remplacer tous ces conseils de bon sens et tout ce diagnostic autour du sommeil.
9: D'accord, merci beaucoup. Ah, pardon, ouais, excusez-moi.
17: On va continuer à en parler, c'est très important, on parle sommeil, hein, je vous le dis dans cette émission. N'hésitez pas à nous écrire, à nous appeler 0810 055 056 si vous avez des questions à ce sujet, si vous dormez mal, on est là pour vous. On continue d'en parler avec toute l'équipe. Pour l'heure, on va s'écouter un peu de musique. Bernard Lavillier et Jimmy Cliff, mélodie, tempo, harmonie. On est bien ensemble, c'est votre nouveau rendez-vous quotidien. On est ensemble jusqu'à 13h sur ICI.

0: ici dans On vous doit bien ça, on est ensemble jusqu'à 13h.
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0: On continue de parler sommeil dans cette émission, dans votre nouveau rendez-vous quotidien avec toute l'équipe et notamment notre éminent médecin, hein, Gérald Kirzek. Continuez à réagir, il y a beaucoup de réactions au 0810 055 056. On n'est pas étonné, hein, on a voulu faire ce dossier parce qu'on c'est la deuxième préoccupation des Français. Audrazo vous l'a dit tout à l'heure. Nous-mêmes, dans l'équipe, on est assez concernés. Et donc, du coup, on accueille immédiatement une auditrice, hein, elle s'appelle Gwenaëlle. Allô ? Bonjour !
3: Caroline.
0: Ah, c'est Caroline, pardon, excusez-moi, je me suis trompée. Bonjour, Caroline.
4: Oui, bonjour.
0: Bonjour, bienvenue, chère Caroline, vous appelez d'où ?
4: Annecy.
0: Ah, je vous entends très mal.
3: Annecy, je crois,
0: Annecy.
3: Non ?
0: C'est ça ? Très bien.
4: Annecy,
0: oui. Eh bien, bienvenue. Alors, dites-nous tout, chère Caroline.
4: Alors, moi, j'ai des enfants qui sont grands et j'ai beaucoup utilisé des conseils d'une médecin qui a écrit un livre et qui était dans un service de sommeil à Grenoble il y a 20 ans. Et
0: ouais.
4: Qui donnait des conseils hyper pertinents. Elle est à la retraite maintenant. Et dans mon entourage, j'ai une nièce et un neveu qui ont énormément de problèmes de sommeil. Dans un cas, elle a toujours très mal dormi. Lui, c'est venu à l'adolescence. Et ils sont suivis par des médecins, par des psychiatres. Dans un cas, ma nièce, elle allait prendre la siamimazine pour dormir. Mon neveu, lui, il a essayé la mélatonine, mais ça ne marche pas très bien.
0: Ouais, ouais, bien sûr, ça on connaît.
4: Entre les parents ont essayé d'avoir des conseils sur le sommeil ou d'avoir des consultations spécifiques. On leur a toujours dit oui, mais c'est très compliqué, vous comprenez. Il faut, à Lyon, par exemple, le service du sommeil, c'est le même service que celui qui gère les épilepsies en neurologie. Et du coup, pour avoir un rendez-vous, c'est un parcours du combattant.
0: Bien sûr, on sait, ouais, on le sait.
4: Il y avait d'autres gens à qui on pouvait s'adresser pour avoir.
0: Alors, on va faire un point, hein, chère Caroline, avec notre médecin Gérald Kirzek. Il y a beaucoup de questions là de la part de Caroline, mais vous avez évidemment démêlé tout ça, Gérald. D'abord, je voudrais faire un mini point sur la mélatonine très rapidement, Gérald. Ça fonctionne ou ça fonctionne pas ?
5: Alors, la mélatonine, c'est l'hormone du sommeil. Hein. C'est l'hormone qui, quand vous êtes dans le noir, justement, va permettre de s'endormir. C'est l'hormone qu'on prend, alors qui est sécrété naturellement et qu'on peut prendre en supplémentation. Il y a des compléments alimentaires sans ordonnance, vous pouvez les prendre, ils ne sont pas très dosés, mais ça peut aider certaines personnes. Et puis, il y a des choses plus dosées qui sont sur prescription médicale et là, qui nécessitent d'avoir une consultation sommeil. C'est aussi la mélatonine qu'on prend quand on est en décalage horaire. Vous savez, vous prenez un vol, vous allez en vacances, vous êtes en décalage horaire, pour vous recaler, vous allez prendre de la mélatonine. Donc, pourquoi pas, mais c'est une mesure transitoire. La mélatonine, bien un sûr. Peu comme les benzodiazépines, ça doit vraiment être sur des périodes extrêmement courtes. J'entends l'auditrice, hein, Caroline, qui parlait de la difficulté. Merci, d'avoir des rendez-vous dans des centres du sommeil. Oui, il n'y en a pas beaucoup. C'est surtout pour les apnées du sommeil. Après, il y a plein de petites choses. Votre médecin généraliste peut vous aider. Il y a plein de petites choses et on vous en donnera des conseils que vous pouvez déjà regarder chez vous. Est-ce que tout est en place pour bien dormir ?
0: D'accord, on va continuer d'en parler dans un instant. Le temps file à une allure, c'est fou. Il y a beaucoup de questions, beaucoup de messages. 0810 055 056, ne vous inquiétez pas, on prend le temps de vous répondre. Encore, juste après, Grand Corps Malade, avec Stiletto, le prochain rêve. 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

0: Le prochain rêve, grand corps malade et stiletto sur ici dans On vous doit bien ça.
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0: Midi 23, on est ensemble jusqu'à 13h, c'est votre nouveau rendez-vous quotidien et on vous rend service, on est là pour vous. Aujourd'hui on parle sommeil, c'est la deuxième préoccupation des Français. On a énormément de questions au 0810 055 056. Continuez, on va essayer de répondre à tout, le temps file à une vitesse folle. On accueille tout de suite Muriel pour pas perdre de temps. Bonjour chère Muriel.
3: Bonjour Enora, bonjour à toute l'équipe.
0: Bonjour. Ravie de vous entendre. Bonjour. Vous nous appelez d'où, chère Muriel ?
3: Du Bas-Rhin.
0: Très bien. Alors, allez-y, on vous entend, l'antenne est à vous.
3: Moi, j'ai 70 ans et de plus en plus souvent, quasiment toutes les nuits, je me réveille tantôt à 1h30, tantôt à 2h30 et avec une pêche. Anormal, je dirais.
0: Ouais, d'accord.
3: Et par exemple, cette nuit, je me suis réveillée à 1h30. Bon, j'ai tourné dans mon lit pendant une heure. Après, je me suis levée.
0: Ouais.
3: J'ai fait une compote, trois tartes, du repassage.
0: Voilà. Ouais, vous avez essayé de vous occuper, quoi.
3: Une pile atomique, voilà. Une
0: d'accord.
3: Pile atomique. Et je ne prends aucun médicament.
0: D'accord.
3: Que ce soit pour le sommeil ou autre. Je mange léger le soir.
0: Mmh.
3: Je me dépense dans la journée et voilà. Mais le sommeil, il est très, très, très court. Et pour autant, je n'ai pas de moment où l'organisme est fatigué, que ce soit après déjeuner ou pour la sieste.
0: Ouais.
3: Je tiens jusqu'à 10 heures du soir, comme ça.
0: D'accord. Alors, on va essayer de répondre à tout ça avec le docteur Gérald Kierzek. Docteur, c'est pénible, ça, quand c'est fractionné comme ça. Je l'ai vécu aussi, hein, chère Muriel. C'est vrai que ça impacte beaucoup sur la santé mentale, hein, après. Hein.
4: Déjà, quand on vieillit, c'est normal d'avoir moins de besoins de sommeil. En plus, on dort plus mal. Ça, c'est physiologique. Deuxièmement, ce que j'entends dans le témoignage de Muriel, c'est que vous êtes en décalage de phase. C'est-à-dire que vous couchez probablement trop tôt, quand vous dites 22h, et donc du coup à 3h du matin, vous êtes debout.
0: Mmh.
4: Donc il faut décaler votre horaire de coucher, probablement 23h, minuit. C'est un train le sommeil, il y a des wagons. Et dès que vous commencez à avoir les petits signes de sommeil, vous commencez à bâiller par exemple, vous allez vous coucher. Et vous allez prendre le wagon et le train du sommeil. Mais c'est probablement 20h ou 22h. 2 heures trop tôt pour vous, d'où 4 heures après vous êtes debout. Bon réflexe, il faut se lever, il faut pas tourner dans le lit pendant 1 heure. Si au bout de 15 minutes vous ne vous rendormez pas, vous vous levez et faites une activité non pas excitante mais une activité apaisante. Lisez une petite liseuse en dehors de la chambre, pas d'écran bien sûr, et ça va vous permettre là aussi, dès que vous avez les signes du sommeil, de vous recoucher, de reprendre le deuxième train du sommeil.
0: Le coup du repassage, c'est peut-être pas forcément plan parce que ça réexcite, quoi.
4: Exactement. Et puis d'accord. Vous allez mettre de la lumière, plein pot, tout ça, ça va donner le mauvais signal au cerveau en termes de mélatonine. Et donc, du coup, là, vous n'aurez jamais le deuxième train du sommeil. Donc, mon conseil, c'est vous décaler à horaire régulier, allez, 23h minuit. Dès que vous avez les signes, vous vous couchez et au bout de 15 minutes dans le lit, vous ne tournez pas, vous sortez avec une activité apaisante.
0: On va peut-être essayer de vous fatiguer un peu, docteur, parce qu'on a pas mal de questions. Valère Coréard avait une question pour vous.
5: Oui, j'ai entendu dire que c'était important de dormir dans une chambre fraîche, voire froide. Alors, moi, ça m'intéresse. Parce qu'en plus, on fait des économies de chauffage et il doit en avoir besoin. Bah oui, excusez-moi.
0: Je l'adore.
5: On joint l'utile à l'agréable. Est-ce que c'est vrai, Gérard?
4: Oui, c'est vrai, en fait. Et on se dit, on prend un bain chaud, par exemple. Le bain chaud, c'est une très mauvaise idée parce que, en fait, le corps, pour s'endormir, il a besoin d'avoir une température corporelle qui baisse. Donc, c'est plutôt une douche plutôt tiède et la chambre entre 16 et 18 degrés, c'est ça les recommandations. Et si vous avez froid, vous pourrez mettre après une couette, etc. Mais vous allez faire des économies, mais surtout vous allez donner le bon signal à votre organisme, c'est-à-dire de dormir.
0: Petite question rapide, Maëlle Zavolinski.
6: Oui, moi c'était parce qu'il y a une étude Ipsos, de 75% des femmes voient leur sommeil se dégrader, notamment à cause de la ménopause.
0: Ouais.
6: Et le conseil est aussi alarmant pour les femmes qui sont en périménopause, 69% se disent épuisées. Gérald, qu'est-ce qu'on peut leur répondre ?
4: On leur répond que ce sondage, puisque c'est un sondage Ipsos, est vrai. Il correspond à la physiologie. Les femmes ménopausées avec la chute d'œstrogènes, les hormones, c'est un bouleversement hormonal. Ben, ça va perturber le sommeil, ça va donner des bouffées de chaleur. Ces bouffées de chaleur, elles sont nocturnes. Ouais. Et ben, c'est pas bon pour le sommeil parce qu'on va se réveiller un peu trempé, etc. Et puis, il y a un deuxième phénomène, un phénomène auquel il faut penser chez la femme ménopausée et chez l'homme aussi qui vieillit, c'est le syndrome d'apnée du sommeil.
6: Complètement.
4: Il y a une augmentation du syndrome d'apnée du sommeil.
6: Mais là, on fait quoi ?
4: Quand on ronfle, par exemple, ben on va voir un médecin, on enregistre son sommeil et s'il faut, on se fait appareiller.
0: Merci beaucoup, on va continuer d'en parler dans un instant. Vous avez vu, c'est passionnant, on a plein de bons plans pour vous, plein de réponses à vos questions. Mais pour l'heure, c'est l'actualité dans toutes vos régions grâce aux 44 locales de votre radio. Ici, à tout de suite.
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5: Une minute de bon plan, ici Roussillon et direction Cabestany avec le spectacle Wanted de ce vendredi à 18h30. Une parodie de western aussi drôle qu'inventive. Sur scène, une comédienne et un bruteur donnent vie à tout un univers. Shérif, bandit, banquier ou encore femme fatale. Elle est dans le corps, il est la voix et à deux, eh bien, elles incarnent tous les personnages dans un spectacle entièrement mimé et sonorisé, le spectacle à partir de 8 ans. Et puis Saint-Estève, tiens, recherche ses champions amateurs d'arros et de paella. Les inscriptions pour le grand concours, c'est maintenant. La compétition, le 25 octobre sur les berges de l'étang. Les 10 cuisiniers amateurs stéphanois auront 2 heures pour réaliser leurs meilleures recettes à partir d'une liste d'ingrédients imposés et du matériel fourni par l'organisation. Chacun réalisera une paella pour 20 personnes. Et puis tiens, si vous avez un événement à partager avec nous, vous nous laissez un petit message sur l'application WhatsApp 04 68 35 5000.
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0: Midi 32 sur ICI, bienvenue dans votre nouveau rendez-vous. Ici on parle bon plan, vie quotidienne, arnaque à éviter, on parle santé, là on a beaucoup parlé sommeil, on va continuer. Nous sommes là pour vous rendre service parce qu'on vous doit bien ça, c'est le titre de ce nouveau rendez-vous quotidien. Nous sommes ensemble jusqu'à 13h. Moi je m'appelle Enora Malagré, je suis avec Aude Razeau, Valère Coréard, qui va nous donner les petits crottes, des petits codes promo.
14: Si vous voulez, c'est vous la chef.
0: Des petits codes promo. On va y avoir aussi Elsa Wolinski avec nous. Mais pour l'heure, nous allons faire gagner notre auditeur ou notre auditrice, parce que vous le savez, depuis le début de l'année, je booste votre pouvoir d'achat. 200 euros à gagner en vous inscrivant sur le site ici.fr. Alors, qui est avec nous?
15: Allô, allô.
0: Bonjour, c'est Zaina, je crois.
9: Bonjour Enora, bonjour tout le monde.
0: Bonjour. Non mais cette joie de vivre, cette voix extraordinaire.
9: Mais merci Enora, mais je vous le renvoie à vous tous.
0: Ah, c'est
9: bonheur de vous avoir en direct.
0: Ah, je suis trop contente. Alors vous vous êtes inscrite sur ici.fr. Et en plus vous êtes sympathique, alors vous méritez d'autant plus les 200 euros.
9: Bravo.
5: Génial.
9: C'est beaucoup d'argent, merci.
0: La mignonnerie de Zaïna. Oh, je me permets de vous embrasser. Allez, soyons fous.
9: Oh, merci beaucoup, Enora.
0: Prenez grand soin de vous, Zaïna. On vous embrasse très fort. Passez une très belle après-midi sur ICI. On va évidemment aussi répondre à un vocal. Vous pouvez nous laisser des messages vocaux, toujours au même numéro gratuit, 0810-055-056, comme l'a fait aujourd'hui Stéphanie.
10: Coucou Elsa, c'est Stéphanie. Je vous suis sur Instagram et je vous vois toujours hyper pétillante, souriante, optimiste. En fait, je voudrais savoir comment vous faites. Merci.
0: Oh là là là. En fait, c'est la journée des auditeurs mignons. Quoi.
6: Ouais,
0: Elsa, c'est pour vous, Elsa, notre soleil.
6: Pour une fois que j'ai une petite question, je suis trop contente. Non, mais vous savez, en fait, Stéphanie, je fais un peu comme Zaïna. Je souris à la vie. Zaïna, on sent qu'elle sourit. Ouais. Moi, c'est ça. Même quand je vais pas bien, en fait, j'aime les gens. Donc, je vais dans la rue, quand je regarde les gens dans la rue, à part Gérald et Valère qui sont en face de moi, mais voilà, tous les gratuit. Autres, franchement, je les regarde et à force, moi, comme je souris beaucoup, les gens me sourient. Et du coup, il y a quelque chose de, comme ça, de communicatif. Et ça rend la vie jolie.
0: D'accord, merci Elsa.
6: Ça vous va ?
5: Oui, merci aussi.
0: Et merci pour les garçons. Mais c'est bien, allez, une petite cartouche, ça ne vous fait pas de mal, messieurs.
4: Qui aime bien, châtie bien.
0: Tout à exactement. Fait. Allez, on va continuer à parler bons plans avec Valère Coréard. On continue aussi à parler sommeil dans cette émission 0810 055 056. Posez-nous toutes vos questions. Continuez à le faire, il y en a beaucoup, on va essayer d'y répondre. Mais pour l'heure, on va monter le son un petit peu. C'est bon ça, Kids in America, Kim Wilde sur ICI. Dans On vous doit bien ça, on est ensemble jusqu'à 13h.

0: ce titre, j'adore ce titre, Kim Wilde, Kids in America sur ICI. Bienvenue dans votre nouveau rendez-vous quotidien, on est ensemble jusqu'à 13h, on vous doit bien ça.
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0: 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Vous donne des bons plans. On va continuer à parler sommeil dans cette émission. Continuez de nous appeler, de laisser des messages au 0810 055 056. Elsa aussi nous fera un billet d'humeur très émouvant sur Catherine Ringer en fin d'émission. Mais pour l'heure, c'est notre Valère chérie, notre Valère Coréard avec ses bons plans, cher Valère.
2: Oui, je voulais parler des codes promo parce que alors
0: ça m'intéresse.
2: C'est à la fois un bon plan et un mauvais plan. Lorsque vous achetez un produit en ligne, quelle que soit la marque ou l'enseigne que vous choisissez, quand vous arrivez au panier, vous savez, quand c'est le moment de payer, là vous avez souvent une petite case, un petit espace. Si vous avez un code promo, c'est le moment de le mettre. Bon, moi, ce que je voulais vous dire, c'est que il faut pas zapper cette case quand vous n'en avez pas. Ça vaut le coup de vérifier s'il n'y a pas un code promo qui traîne quelque part. Et justement, je voulais vous dire où en trouver. Alors, la première chose à faire, vous tapez sur Internet, tout simplement, code promo et le nom de la marque. Okay. Là, c'est un peu la jungle, mais ça vaut le coup d'en tester 3-4. Moi, je fais souvent ça, parce qu'avec un petit coup de chance, ça marche. Parfois, on tombe sur des sites dont c'est le sport national, mais qu'importe, on tente. Ensuite, il y a une deuxième chose, c'est que parfois, quand vous naviguez sur le site en question où vous voulez acheter, vous avez des petits pop-up, vous avez des petites fenêtres qui s'ouvrent, et on vous dit, bah tiens, moins de 10% si vous vous inscrivez à notre newsletter. Oui. Ça mange pas de pain.
0: Oui, c'est vrai.
2: On le fait, et on a un petit code promo. Et enfin, le bon plan ultime pour la fin, vous avez des applications qui cherchent les codes promo pour vous. Donc, vous installez sur votre navigateur internet. Moi, j'aime bien Wanted, par exemple. Wanted avec 3 E. Mais vous avez aussi Igral, pour pas les citer. Wanted, vous lancez une recherche, cherche des codes promo pour moi, et là, vous voyez la page devant vous, il en teste 5, 10, 15, 20, jusqu'à ce qu'il y en ait un qui marche, ou il en trouve pas du tout.
0: D'accord.
2: Mais c'est franchement, une fois sur 3, ça marche.
0: Ça marche,
2: génial. Et ça permet de gagner, allez, 5, 10, parfois 20% sur ce que vous auriez payé.
0: Pas rien du tout, hein.
3: Ouais, c'est bien.
0: Non, mais sinon, vous le suivez, Elsa Wolinski sur Instagram, elle a beaucoup de codes promo.
4: Mais c'est bien de l'avoir soit sur l'ordinateur, soit
0: Gérald.
4: Moi, j'utilise Coupert, C-O-U-P-E-R-T, parce que c'est des coupons, en fait, des coupons de réduction. C'est un peu comme les coupons qu'on avait au supermarché, là, il y a quelques années. Et ça marche très, ça fonctionne vraiment très, très bien. Et moi, j'ai parfois du 20%, voire plus.
0: Alors, j'ai Madame Audrazo à mes côtés, je l'aime tellement, qui fronce un peu ses petits sourcils. Trop mignon, non, parce qu'il y a forcément des arnaques parfois.
5: Oui, je valide totalement les bons plans de Valérie Gérald. Il y a zéro problème avec ça. Non, mais en fait, quand on cherche des bonnes affaires, parfois, il faut faire attention. Il y a un petit mail que vous avez peut-être reçu là récemment, qui c'est un jeu concours pour gagner un air fryer chez Lidl. Vous l'avez eu?
0: Oui.
5: Vous avez pas. Non. Non. Et Nora, non. C'est pas possible.
0: Non, cette fois-ci,
5: j'ai beaucoup de monde qui m'interroge là-dessus. C'est une arnaque, hein. C'est pas du tout Lidl qui vous écrit. Vous n'allez pas recevoir de air fryer, c'est certain. Pour faire écho à ce que disait Valère, vous avez aussi les mails du style félicitations, votre bon d'achat de 500 € vous attend, ou votre code moins 50% expire aujourd'hui. Attention, franchement, vérifiez toujours qui vous écrit. Mais vraiment, ça peut être vrai, ça peut être faux. Vérifiez qui vous écrit. C'est pas parce que vous voyez le logo d'une enseigne très connue dans le mail que c'est sérieux. Toujours pareil, hein. C'est pas parce que c'est un joli mail que c'est un sérieux mail.
0: Voilà, comme les hommes.
5: Et je reviens à mon air fryer. En fait, c'est un faux jeu concours où vous gagnez à tous les coups. En fait, vous n'aurez jamais votre air fryer. L'escroc va vous demander votre numéro de carte bleue, évidemment, pour payer, dit-il, des frais de port. C'est 1,99€ généralement. Bon, ça n'intéresse pas du tout les 1,99€. Ce qu'il veut, c'est évidemment votre numéro de carte bleue. Et vous n'aurez pas de air fryer. Donc toujours, faites attention. Tous ces petits mails un peu sympas, un peu bon plan qu'on reçoit. Voilà, faut toujours bien vérifier de qui ils viennent.
0: Merci Audrazo, continuez à réagir, 0810 055 056, on a eu beaucoup de questions sur le sommeil qui était notre gros dossier du jour, on va y répondre dans un instant, rassurez-vous, c'est votre émission, on vous doit bien ça sur ICI, pour l'heure c'est Christophe Maé, on s'attache.

0: Dimanche, Christophe Maé sur ICI, dans On vous doit bien ça.
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0: On vous doit bien ça. Midi 45 sur ICI, encore un petit quart d'heure à passer en votre joyeuse compagnie. Ça passe si vite, c'est votre nouveau rendez-vous quotidien sur ICI. On a ouvert un gros dossier sommeil et il y a énormément de questions au 0810 055 056 à tel point on se dit qu'on va peut-être faire une autre émission sur le sommeil. C'est normal, c'est la deuxième préoccupation des Françaises et des Français. Donc on vous prend à l'antenne évidemment et on accueille Baptiste avec nous. Bonjour.
2: Bonjour, bonjour à l'équipe.
0: Comment bonjour. Allez-vous, cher Baptiste ?
2: Ça va très bien, merci.
0: Alors, vous aviez une petite remarque à nous faire qui...
2: Oui, voilà, je ne vais pas parler de mon sommeil particulier, personnel. Étant boulanger, c'est un sommeil un petit peu particulier.
0: Qu'on ah, a, ça, oui. On, eh ben, mais, bravo, en tout cas.
2: Je parle plutôt de... du souci que je pense qu'il peut y avoir aussi sur le comment dire sur le sommeil des Français parce qu'on est constamment en train de nous dire que le sommeil des Français, les Français manquent de sommeil, patati et patata.
0: Mais c'est
2: si
0: ce qu'on
2: déjà
0: fait.
2: L'État voilà, mais si déjà l'État se bougeait un petit peu les fesses pour peut-être encadrer la télé à l'heure actuelle qui on va dire avant le

0: rallier un peu.
1: Et non, il y a le replay quand même.
0: Je vous ai entendu.
1: Non, mais enfin, on est libre.
0: Mais on n'a pas toujours le temps de faire le replay. On aime bien cette espèce de
1: réunion. On attend le lendemain.
0: Ben non, mais moi j'aime bien mon petit rendez-vous avec mon mec devant le petit film du soir. Non, mais bon, enfin, pardon, ça fait quoi? Ça fait de moi une dame un peu aigrie, non? Je sais pas.
1: Non, pas du tout. Mais je veux dire par là de dire que l'État devrait intervenir pour ça. Je pense qu'on peut tous et toutes s'organiser quand même. Et puis le film avec votre chérie, vous le voyez le lendemain en replay à l'heure qui vous va, à 18h avant le.
0: Non,
1: avant le
0: moi je veux le regarder en direct quand il passe sur France 2. Voilà, à 20h. Non, je suis d'accord. Plus ça va, plus c'est tard. Bon, moi je suis complètement d'accord avec notre auditeur. Maud Razo.
2: Je crois qu'on a Stéphanie à l'antenne.
0: Absolument.
2: Qui voulait poser une question.
0: Coucou Stéphanie, bienvenue.
3: Bonjour à tous.
0: Bonjour Stéphanie,
2: bonjour.
0: On vous écoute.
3: Alors moi j'avais une question pour le docteur Kierzek parce que je dors très mal et on m'a parlé d'auto-hypnose. J'ai essayé et j'avoue un petit peu de mal à m'y faire et du coup je me demandais, est-ce que c'est vraiment efficace et comment avoir cette autodiscipline pour s'y accrocher.
0: Très bonne question. Alors, Gérald Kierzek, vous avez réponse à ça?
4: Moi, j'adore l'auto-hypnose. J'en fais, et notamment pour les siestes. Je me fais des siestes à l'auto-hypnose.
0: Mais qu'est-ce que c'est l'auto-hypnose?
4: Alors, c'est pas de l'hypnose.
0: Il est actuellement sous auto-hypnose, là.
4: C'est pas de l'hypnose. C'est de l'auto-hypnose. C'est-à-dire, vous allez écouter une voix. Et alors, moi, j'aime bien une application qui est l'Institut français d'hypnose ericksonienne. C'est un truc très sérieux. Un institut. Et si vous voulez avoir ces petits audios, parce que c'est des sons, vous allez écouter un monsieur, une dame qui va vous parler. Il n'y a rien à faire. Vous écoutez, ça dure 15-20 minutes et après ça s'arrête tout seul et vous endormez. Et franchement, pour celles et ceux qui veulent, qui n'ont jamais essayé, allez sur Free Hypnosis, vous tapez dans votre moteur de recherche Free F-R-E-E, Hypnosis, et vous verrez, vous aurez ces MP3, il y en a plein, il y a toute une liste, c'est gratuit, il n'y a pas de pub, et ça c'est génial. Vous pouvez en trouver aussi sur YouTube, le problème c'est qu'il y a de la pub, et c'est quand même pas très confortable quand vous êtes en train de vous endormir, hop, il y a une pub qui vous réveille. Mais moi je trouve ça très bien, il y a une voix qui va vous emmener et c'est votre imagination et vous allez être dans un état de veille modifiée, de conscience
0: et Gérald,
4: modifiée.
0: Les machines à bruit, genre à vagues, là, tout ça, ça marche aussi, ça ou pas? Ça peut marcher?
4: Oui, alors ça, c'est la grosse mode. Les ados adorent ça, ils écoutent ou des bruits de cornichons ou des bruits de vagues, etc.
0: Ah oui,
2: cornichons.
4: Des bruits de cornichons, c'est le premier qui est téléchargé. En fait, c'est quelqu'un qui mâche.
5: C'est quelqu'un qui mâche.
4: Des cornichons, oui, bien sûr.
5: Mais vous n'êtes pas à la mode, Valère. Nous, on sait.
4: Ça permet, alors chez certains ça va fonctionner, chez d'autres ça énerve. L'auto-hypnose, franchement, n'essayez pas de vous concentrer, laissez-vous emmener, laissez-vous emporter par votre imagination et vous allez voir, ça peut fonctionner.
0: Très très rapidement, mais vraiment très rapidement, l'acupuncture, les médecines un peu parallèles, ça peut être chouette aussi.
4: Je vais vous dire, tout ce qui n'est pas molécules, benzodiazépines, etc., chimiques, essayez, ça peut fonctionner, la phytothérapie, la passiflore, le millepertuis, ça peut être très bien. Chez d'autres, ça va être l'auto-hypnose. Chez d'autres, ça va être tout simplement de faire un check-up de ce que je fais dans ma journée. Est-ce que je ne prends pas trop de café? Après 16 ou 17 heures, on arrête le café. Est-ce que je ne fais pas un sport trop excitant en fin d'après-midi? Mais si vous avez un acupuncteur et que ça a fonctionné chez vous, formidable, allez-y, l'homéopathie, pareil.
0: Merci docteur Kierzek, je pense qu'on fera vraiment véritablement une deuxième émission sur le sommeil, tant c'est passionnant et tant ça vous préoccupe et ça vous intéresse. Dans un instant, notre Elsa Wolinski nous parlera de Catherine Ringer qui nous a quittés hier. A tout de suite sur Ici.
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5: Bienvenue dans votre nouveau rendez-vous quotidien sur ICI, ça s'appelle On vous doit bien ça, encore quelques minutes à passer en votre compagnie. Continuez encore à réagir au 0810 055 056, mais pour l'heure, Elsa voudrait rendre hommage à la reine Catherine Ringer. Chère
6: oui,
5: Elsa.
6: Tout à fait. Non, mais parce que là, je vous dis, Nora, non. Non, là, je suis pas d'accord. Parce que moi, vous savez, j'ai un rapport assez direct avec l'univers. Directement, on se parle. Et donc là, je préfère être claire avec lui. Pas Catherine, pas Ringer, pas Mitsuko, pas Rita, non. Catherine Ringer est morte à 68 ans, emportée par un cancer foudroyant. 68 ans, c'est tellement jeune. Et c'est vous, hier, et Nora, effectivement, que vous nous l'avez appris en direct pendant l'émission. Et du coup, j'ai repensé à une histoire. J'avais 15 ans, j'étais dans un train pour faire Paris-Orléans et je les ai vus, Catherine Ringer et Fred Chichin. J'étais là, je regardais les Rita Mitsuko en cachette et je me suis dit, mais comment je peux faire? J'étais tellement fan et j'avais une petite sucette dans la main et je suis allée leur offrir ma sucette qu'ils ont acceptée. Oh. Et ouais, c'était un peu ma déclaration d'amour à moi. Catherine Ringer, c'était mon histoire, notre histoire. Alors qu'elles disparaissent, on perd un petit peu, un petit morceau de nous. Un de plus, je dirais. Moi, j'ai dansé sur Marcia Baïla, comme toute la France. Une chanson de deuil sur Marcia Moreto, une danseuse et une chorégraphe argentine avec laquelle Catherine avait travaillé et qui est morte d'un cancer à 32 ans. Une chanson sur la mort qui ressemble à une explosion de couleurs. Et peut-être que c'est ça, cette Catherine et l'Erita, le chagrin qui danse, le dramatique transformé en poésie, comme bien plus tard pour la chanson Le Petit Train. Une petite ritournelle légère, une comptine qui se transforme peu à peu en évocation de la déportation. Un hommage à Sam Ringer, le père de Catherine, juif polonais qui avait passé 5 ans dans 9 camps de concentration. Tout était permis. Les fantômes entraient dans les chansons. L'histoire devenait de la musique, du rock, du funk, des synthés, du théâtre, de la danse, de la culture populaire, le beau et le bizarre, le chic et le kitsch. Catherine aussi, c'était tout ça. Elle était troublante, grimaçante, tortillait sa bouche, roulait des yeux quand elle dansait. Son corps semblait inventer ses propres règles parce qu'il lui appartenait, son corps. Chez elle, il n'y avait pas une histoire de féminité, il y avait une histoire de Ringer. Elle pouvait être tendre, ridicule, autoritaire, enfantine, sensuelle, presque brutale. Elle n'avait pas besoin d'être rassurante. Elle ne ressemblait à personne. Même ses vêtements racontaient ça. Au début avec Fred, son amoureux, son complice musical, le père de ses enfants, il n'avait pas d'argent, alors les looks, elle récupérait, elle transformait des fripes, puis des vêtements de grands couturiers. Elle faisait de l'upcycling avant qu'on invente le mot. Pour moi, elle était la liberté. Il n'y a pas longtemps, j'ai appris que cette liberté ne lui était peut-être pas tombée du ciel. Catherine avait raconté chez Léa Salamé, justement sur France Inter, que MeToo l'avait aidée à regarder autrement son histoire. Celle de son adolescence sous l'emprise d'un homme de ses 13 ans à ses 20 ans. Alors que peut-être que cette fameuse liberté, c'est aussi de réussir à se libérer. Quand Fred meurt, sa moitié en 2007, elle continue à être Catherine. Elle chante, elle crée, engagée en 2024, quand l'IVG entre dans la Constitution, elle chante la Marseillaise, elle change les paroles.
7: Aux armes, citoyens, citoyennes.

0: Devant tout le monde, Emmanuel Macron s'approche pour l'étreindre. Elle se dégage, un petit geste, l'air de rien, mais tellement elle, son corps, son espace. Invitée sur France Inter par Sonia De Villers, il y a 2 ans, elle a dit que ce n'était pas un but dans la vie d'être heureux, que la vie était faite de haut et de bas, parce que sinon ce serait plat la vie. Alors aujourd'hui Catherine, ben c'est un bas, c'est un sacré bas tout plat. Alors je sais pas où vous êtes Catherine, mais puisque moi je parle à l'univers, je lui demande de vous donner une sucette s'il vous plaît.
1: Oh, je suis très émue. Merci beaucoup Elsa.
0: Merci mon Enora.
1: Merci infiniment. Vous m'avez un peu cueilli sur la fin, pardon. Eh bien, la vie continue. Du coup, on va accueillir un auditeur qui s'est inscrit par... Pardonnez-moi, je suis un peu émue. Sur le site ici.fr. Pour terminer avec une bonne nouvelle quand même sur votre radio ici, dans On vous doit bien ça. Il s'appelle Frédéric. Bonjour Frédéric.
2: Bonjour.
1: Comment allez-vous, cher Frédéric?
2: Impeccable, je viens de finir le travail. Je travaille en boucherie, je viens de finir.
1: Ah, super. On embrasse tous les bouchers de France, d'ailleurs. Les
2: merci
1: courageux
2: beaucoup.
1: Bouchers, on vous embrasse, on pense
2: oui,
1: à vous. Vous habitez...
2: Boucher de Nice, en plus.
1: Ah bah voilà. Et ben on embrasse tous les Niçois voilà. Et toutes les Niçoises, du coup. Et vous savez quoi, merci. Frédéric? Eh bien, c'est gagné.
0: Bravo.
1: Ah oui.
2: J'ai gagné quoi?
1: 200 euros. Un steak. 200 euros que vous allez pouvoir dépenser dans une grande enseigne, cher Frédéric. Vous avez bien fait de vous inscrire, j'en perds mon latin, sur le site ici.fr. C'est magnifique. Allez, on va se retrouver toute la joyeuse bande que je voudrais d'abord remercier, hein, Aude, Elsa, Valère, Gérald, et puis toute l'équipe, toute la technique aussi de Montpellier. Je vous embrasse. Je vous dis à demain.
0: À demain. Il était trop long, mon texte.
1: Dans un instant, le trésor de nos régions avec Marine Logénie. Bonjour, ma très chère Marine.
3: Bonjour, très chère Enora. Bonjour à tous dans le trésor de nos régions. Gros programme encore aujourd'hui. On ira auprès des pêcheurs en colère dans l'Aude et on sera avec Martial Jardel, le fondateur de Médecins Solidaires, pour parler des aires médicaux. Voilà, Enora, pour le programme. Entre autres.
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1: Merci d'écouter la radio ici, il est 13h. Les informations, Marine Legénie.
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3: Bonjour à toutes et à tous, bienvenue dans le 13h de nos régions. À la une, la promesse de Sébastien Lecornu. Le Premier ministre annonce près d'1,5 milliard d'euros consacrés à la lutte contre les violences sexistes et sexuelles dans le budget 2027. On vous explique pourquoi les associations trouvent ça insuffisant. On prendra ensuite la direction de Port-la-Nouvelle dans l'Aude, où les pêcheurs mènent une action de blocage. Cette question aussi, Rachida Dati a-t-elle touché 900 000 euros pour soutenir les intérêts de Renault au Parlement européen? Son procès s'ouvre dans une demi-heure. Nous entendrons la sidération des victimes des attentats du 13 novembre après la possible libération du logisticien des attaques et la colère du maire de Saint-Médard-en-Jalles, en Gironde, commune sauvée in extremis des feux cet été.
5: À quel moment il se réveille, monsieur le président de la République, monsieur le Premier ministre, pour dire au pays quelle est la stratégie d'adaptation de la France?
3: Stéphane Delpera, Vincent, reçu tout à l'heure à l'Élysée. Et puis nous serons avec une figure de la lutte contre les déserts médicaux. Martial Jardel, cofondateur de Médecins Solidaires, est avec nous dans quelques minutes. C'est le 13h de nos régions. On est ensemble jusqu'à 13h30. La loi intégrale arrive début octobre à l'Assemblée. Alors en attendant, le gouvernement marque sa volonté de combattre les violences sexistes et sexuelles en y mettant les moyens. 1,5 milliard d'euros dans le budget 2027, annonce Sébastien Lecornu. C'est insuffisant pour les associations. Coralie Moreau, bonjour.
6: Bonjour.
3: Journaliste police-justice pour ICI. Coralie, c'est en fait une reconduction du budget 2026.
6: Oui, c'est ce que précise Matignon après la tribune hier de Sébastien Lecornu dans le journal Le Monde. Un budget reconduit mais sanctuarisé, dit le Premier ministre. Ça signifie qu'il n'y aura pas moins dans les années à venir. On est tout de même bien loin des 3 milliards d'euros estimés pour la mise en place de la loi par les associations qui en sont à l'origine. Et l'utilisation de l'enveloppe reste floue. C'est ce que regrette la députée PS Céline Thiébaud-Martinez, rapporteure générale de la commission spéciale qui examine le texte.
7: On nous parle du recrutement de 300 magistrats. Est-ce que ces 300 magistrats, ils étaient déjà prévus et on va décider de les affecter aux violences ? C'est pas tout à fait la même chose que d'en recruter 300 de plus pour traiter des violences.
6: Alors elle souligne tout de même la volonté d'agir du Premier ministre qui veut réduire les délais de traitement des dossiers. Pour ça, il annonce en plus 40 millions d'euros pour numériser les procédures, des procédures plus simples et plus efficaces aussi. Les victimes seront entendues une seule fois par des enquêteurs formés. Les agresseurs présumés seront interrogés de façon systématique et les dossiers classés sans suite devront être motivés. La mise en sécurité de la victime sera immédiate, promet encore le Premier ministre qui compte associer l'ensemble des acteurs de la société dans ce combat, avec un financement garanti aux associations, la généralisation des maisons des femmes et un questionnaire pour les enfants dans les écoles. Tout ça, bien sûr, si le financement est suffisant.
3: Merci Coralie Moreau, journaliste. Police-justice pour ici. Patrick Bruel autorisé à se rendre à l'étranger. La justice confirme l'allègement du contrôle judiciaire du chanteur malgré l'opposition du parquet. Patrick Bruel, 67 ans, qui conteste l'ensemble des faits qui lui sont reprochés et mis en examen dans 4 affaires distinctes pour viol, tentative de viol, agression sexuelle et harcèlement sexuel. Une trentaine de femmes au total l'accusent. Les regrets d'Emmanuel Grégoire ce matin, le maire socialiste de Paris, est entendu par la commission d'enquête sénatoriale comme Anne Hidalgo hier. Il regrette des failles collectives mais défend ses mesures. Après Fos-sur-Mer, les pêcheurs de nouveau mobilisés. On part tout de suite dans le 13 heures de nos régions à Port-la-Nouvelle dans l'Aude. Ils sont une cinquantaine depuis hier à bloquer le seul accès du port de pêche et de commerce et le dépôt pétrolier. Bonjour Sébastien Berriot.
8: Oui, bonjour.
3: Vous êtes envoyé spécial d'ici sur place à Port-la-Nouvelle. Sébastien, les pêcheurs sont très déterminés.
8: Oui, déterminé. Et pour preuve, les pêcheurs ont passé la nuit entière ici sur le rond-point situé à l'entrée du port de commerce de Port-la-Nouvelle. Ils se sont relayés tout à l'heure à 4 heures du matin. Ce sont des collègues des ports voisins d'Agde et de Gruissant qui sont venus pour prendre le relais. L'objectif, c'est de bloquer en permanence la seule route d'accès au port pour qu'aucun camion ne puisse sortir. Alors, le mouvement paralyse totalement le dépôt de carburant, mais aussi plusieurs grosses entreprises qui assemblent ici des éoliennes. Les gendarmes sont là autour du rond-point, mais se contentent pour le moment de surveiller des pêcheurs qui se disent très en colère, comme par exemple Frédéric Scala. Il est patron armateur du chalutier Notre-Dame de la Garde, ici à Port-la-Nouvelle.
9: Là, en ce moment, on travaille à perte. Toutes les semaines, on est obligé de sortir de l'argent de notre trésorerie pour payer nos marins, les tenir. Mais on ne pourra plus tenir comme ça indéfiniment. Il faut que l'État nous aide. Il n'en manque des nuits encore, je pense. On va rester longtemps tant qu'on ne sera pas entendu. Il faut rencontrer le Premier ministre, c'est lui qui a les rênes. Il faut aller directement à la source.
8: Une détresse financière qui se résume en quelques chiffres, m'expliquait un autre pêcheur. Un chalutier ici consomme 10 000 litres de gasoil par semaine. Avant, ça coûtait 6 000 euros. Désormais, ça coûte 13 000 euros.
3: Merci beaucoup Sébastien Berriot. En direct depuis Port-la-Nouvelle dans l'Aude, envoyé spécial pour ici. La mobilisation des pêcheurs dans le sud donc se poursuit à Frontignan dans l'Hérault. Le blocage d'un dépôt pétrolier vient d'être levé. Une mobilisation est en cours au Gros-du-Roi. Dans le Gard, c'est le premier port de pêche en Méditerranée. La ministre déléguée chargée de la mer et de la pêche, Catherine Chabot, recevra les pêcheurs demain. La colère qui monte dans le pays, on l'a vu hier, entendu surtout avec des mobilisations un peu partout, de plusieurs secteurs, les policiers, les enseignants, les électriciens. Et plus largement, c'est la colère citoyenne qui monte contre la vie chère pour plus de pouvoir d'achat. Prenons le prix du fioul. Il a augmenté de plus de 50% en un an. Les prix grimpent, les consommateurs hésitent. C'est pourtant la période, normalement, pour remplir ses cuves. Faut-il acheter ou attendre ? Ninon Pigagnol, vous avez suivi un camion de livraison auprès des particuliers à Saint-Maur-des-Fossés, c'est en Île-de-France.
10: Pour 1500 litres, Bruno a dû payer
11: 2 902,50 €.
10: Il s'est décidé à faire le plein pour l'hiver après plus de 3 mois d'attente.
11: Ça ne me convient pas du tout, mais il n'y a pas moyen de faire autrement, quoi.
10: Alors, pour baisser un peu la note, certains prévoient de diminuer leur consommation, comme Henri à Alfortville.
12: D'habitude, je prends 2000 litres.
10: Là, il est passé à 1500 litres.
12: C'est une question de tarif. Les retraites, c'est pas extensible. Ça devient de plus en plus difficile.
13: Je regarde disparaître ma paye dans la cuve de fioul.
10: Véronique, elle, étale les paiements.
13: Ça fait mal au cœur. Mais bon, je paye par virement et en 2 ou 3 fois suivant la facture.
14: Merci bien, bon courage.
10: Bon plaisir. Au volant du camion, Frédéric ne livrera que 7 personnes aujourd'hui, au lieu de 10 habituellement.
14: Les gens attendent, c'est vraiment hors de prix. Il va faire froid d'ici un mois et donc là on va être un peu débordé, je pense.
10: Mais pour le moment, il y a très peu d'activité. C'est ce qu'explique Jules Grélé, le dirigeant de l'entreprise Long Énergie.
15: Ça fait 6 mois que j'arrive pas à occuper tous mes chauffeurs. On a vraiment une activité qui est à l'arrêt. On a 30% de volume de moins depuis le 1er janvier que l'année dernière à la même époque.
10: Il s'attend à un pic de demande de fioul cet hiver. Aujourd'hui, selon ses chiffres, les cuves de ses clients sont remplies à 35% contre plus de 60% normalement à la mi-septembre.
16: Reportage signé Ninon Pigagnol avec un livreur donc à Saint-Maur-des-Fossés. Les prix du fioul et des carburants continuent de grimper. De nouveaux records ont été atteints. Suivez l'évolution du prix sur ici.fr avec notre carte interactive toujours en ligne. À l'issue du Conseil des ministres tout à l'heure, Emmanuel Macron a demandé au gouvernement, je cite, sa totale mobilisation sur l'approvisionnement et la maîtrise des prix des carburants. Il ne sera donc pas aligné à la primaire du PS aux côtés des autres candidats socialistes à la présidentielle. Philippe Brun, député de l'Eure, est suspendu, accusé de violence. Laurent Philippot, c'est une ex-collaboratrice qui a fait un signalement hier soir au parti.
17: Le bureau national du Parti Socialiste s'est réuni ce matin à 8h30, indique une source interne au parti à Issy-Normandie. Et c'est Johanna Roland, la première secrétaire déléguée, qui a proposé la suspension à titre conservatoire de Philippe Brun. Une proposition qui a été suivie à la quasi-unanimité. Une ancienne collaboratrice a en effet saisi le parti tard hier soir. Philippe Brun a été suspendu en raison d'accusations de violence, selon un cadre du PS. Ce que l'on sait pour l'instant, c'est qu'il n'a pas été question de violence sexuelle ce matin au bureau national. Dans un communiqué, Philippe Brun explique avoir, je cite, « appris avec stupeur ce matin sa suspension conservatoire du Parti Socialiste et son interdiction de pouvoir se présenter à la primaire. Une ancienne collaboratrice que j'ai licenciée pour faute grave aurait saisi hier à 23h50 la direction du parti de faits pouvant être qualifiés pénalement. Je ne connais pas ces faits, j'ignore ce qui m'est reproché », précise Philippe Brun. Un proche du député contacté par Issy-Normandie parle de relations conflictuelles entre Philippe Brun et son ancienne collaboratrice. Dans un communiqué, le PS évoque la défense du droit des femmes pour expliquer la suspension conservatoire du parlementaire de 34 ans.
16: Laurent Philippot, Issy-Normandie. Les 5 candidats à la primaire du Parti Socialiste sont donc Olivier Faure, Raphaël Glucksmann, Ségolène Royal, Jérôme Gage et Emmanuel Morel. Philippe Brun est exclu à titre conservatoire du groupe des députés PS. Ancienne ministre devant la justice, Rachida Dati, risque jusqu'à 10 ans de prison. La maire du 7e arrondissement de Paris est jugée à partir de cet après-midi, dans moins d'une demi-heure, à 13h30, pour corruption et trafic d'influence devant le tribunal correctionnel de Paris. Elle est soupçonnée d'avoir fait du lobbying pour Renault-Nissan au Parlement européen. Yannick Falt.
18: Officiellement, Rachida Dati était avocate pour aider Renault-Nissan à l'international, notamment au Maghreb et au Moyen-Orient, avec une rémunération annuelle de 300 000 euros, soit 900 000 euros en 3 ans. Mais pour les juges d'instruction, l'ancienne ministre faisait du lobbying pour le constructeur, une pratique interdite. Un ancien directeur de Renault a d'ailleurs évoqué dans un mail l'utilité d'un relais, d'un buzz au Parlement européen. Des accusations de corruption et une avalanche de questions en perspective pour Rachida Dati. Pourquoi il n'y a aucune trace ou presque de son travail sur le plan juridique? Pas de compte-rendu annuel d'activité, aucune note de frais. Pourquoi Rachida Dati a envoyé à Carlos Ghosn sa question sur les seuils de bruit émis par les voitures 5 jours avant de la poser devant les eurodéputés? Pourquoi elle n'a jamais déclaré au Parlement européen qu'elle était payée par Renault-Nissan? Le procès est prévu sur 6 demi-journées. L'ancienne ministre de la Justice risque théoriquement jusqu'à 10 ans de prison et 5 ans d'inéligibilité.
16: Yannick Falt en cavale au Liban depuis qu'il a fui la justice japonaise en décembre 2019. On s'en souvient, caché au fond d'une grande malle à roulettes, Carlos Ghosn est le grand absent de ce procès. Un jeune homme de 18 ans tué par balle hier soir dans le quartier du Mirail, c'est à Toulouse. Les auteurs des tirs, 2 hommes à scooter, sont toujours en fuite. Ça s'est passé vers 23h, près d'un point de deal. Les victimes des attentats du 13 novembre, sidérées aujourd'hui, ils ont appris que Mohamed Bakali, considéré comme le logisticien des attaques, était en bonne voie pour obtenir une libération conditionnelle. Condamné en France à 30 ans de réclusion avec une période de sûreté des 2/3, le Belgeo-Marocain est emprisonné en Belgique et le pays envisage donc de le libérer sous bracelet électronique. Arthur Desnouveaux, rescapé du Bataclan et ancien président de l'association Life for Paris, estime que c'est une opération de communication.
19: Là, en fait, on se retrouve avec une justice belge qui vient par derrière, tout écréter et faire bénéficier ce terroriste des conditions de remise de peine qui s'appliquent normalement pas pour les terroristes aussi endurcis que lui. Il s'agit pas de s'acharner, il s'agit pas de se venger. La justice, c'est justement l'inverse de ça. Mais c'est le respect d'un jugement, c'est le respect d'une condamnation et c'est le respect des victimes. L'état de droit, il a plusieurs facettes. Et quand on se donne le temps de faire un grand procès, les peines qui sont prononcées doivent avoir un sens. Vous savez, à la fin du procès, la première chose qu'ont fait la plupart des victimes, c'est d'aller voir leurs avocats et de dire, mais ça veut dire quoi les peines prononcées? Combien de temps est-ce qu'ils vont réellement rester en prison?
20: Oui.
19: Et je crois que cet enjeu de communication autour de la différence entre la peine prononcée et la peine effectuée, c'est quelque chose à laquelle il va falloir s'attaquer bientôt, sinon on n'y comprend plus rien.
16: En colère, donc des parties civiles qui sont conviées à une réunion aujourd'hui à Paris au consulat de Belgique pour leur expliquer la situation à retirer des nouveaux. Elle n'ira pas. On se fait le relais dans le 13 heures de nos régions, de la colère des habitants d'Opoul aujourd'hui. C'est une commune près de Perpignan et les habitants donc expriment leur agacement face aux incendies à répétition provoqués par les militaires sur leur camp d'entraînement. En l'espace de 3 jours, 2 départs de feu ont été provoqués par des exercices sur le Pâtir, au cœur de cet immense terrain de 2000 hectares totalement interdit au public. François David.
21: 2 départs de feu en 3 jours provoqués par les militaires, ça fait beaucoup dans un village qui a été profondément marqué par les incendies ces dernières années.
22: Avec les militaires, fassent attention, quoi.
23: Ben c'est catastrophique. La semaine dernière, il y a déjà eu un départ sur le terrain militaire. C'était déjà quand même une alerte. Et là, maintenant, presque 40 hectares qui ont brûlé. Et ça fait chier, grossièrement.
21: La plupart des habitants disent respecter scrupuleusement toutes les interdictions pour éviter les départs de feu. Alors certains s'interrogent, l'armée bénéficie-t-elle de dérogations?
24: On ne sait pas ce qu'eux, ils ont le droit de faire. Nous, on sait très bien que voilà, les barbecue, tout ça, c'est interdit l'été. Après eux, s'ils ont le droit de tirer ou pas. Je pense que s'ils le font, certainement, ils ont le droit de le faire.
25: Faudrait, oui, qu'ils le fassent pas, comme la population, ils n'ont pas le droit de faire brûler.
26: D'être beaucoup plus prudent.
21: Face au risque incendie, il ne peut pas y avoir du deux poids, deux mesures. C'est aussi ce que dit le maire du village, Patrick Sarda. Les restrictions, elles doivent être appliquées par tous, avec ou sans uniforme.
27: Non, on est marqué au fer rouge par le problème des incendies. Nous, on demande d'être intransigeants sur notre massif. On le ferme, on fait des patrouilles avec notre réserve. On essaie de respecter les consignes et je vois pas pourquoi certains corps de notre société ne le respecteraient pas.
21: Le maire d'Opoul, qui déplore par ailleurs l'absence totale de communication de la part de l'armée lorsqu'elle déclenche un incendie.
16: François David, ici Roussillon, le dernier feu en date a détruit une 50aine d'hectares depuis lundi soir, mobilisant plus de 200 pompiers. Et ce sont souvent les maires qui sont en première ligne, on vient de l'entendre, pour faire face aux incendies. Exemple en Gironde, également à Saint-Médard-en-Jalles, commune sauvée in extremis du méga-feu qui a ravagé la région cet été. Le maire sera reçu cet après-midi à l'Élysée avec plusieurs élus et il demande de vraies mesures. On écoute Stéphane Delpera-Vincent, maire de Saint-Médard-en-Jalles.
28: Ce qu'on attend, c'est d'abord de reconnaître les pompiers qui sont en grève en ce moment, qui ont perdu, pour ce qui est de notre caserne, 2 jeunes de 34 ans. Et les pompiers professionnels sont en grève. Ils demandent des choses simples. Enfin, des moyens de protection pour eux-mêmes lorsqu'ils montent au feu. Une reconnaissance statutaire à la hauteur de leur engagement et des risques qu'ils prennent. Et des moyens, évidemment, d'intervention qu'ils n'avaient pas complètement cet été. Notamment, la fameuse base aérienne qui avait été promise. On l'attend toujours, elle était prévue à Mont-de-Marsan et rien ne s'est produit. Donc à quel moment il se réveille, Monsieur le Président de la République, Monsieur le Premier ministre, pour dire au pays quelle est la stratégie d'adaptation de la France, quelle est leur stratégie pour assurer la sécurité des Françaises?
16: Le maire de Saint-Médard-en-Jalles, qui donc fait partie des élus reçus cet après-midi à l'Élysée pour échanger sur les conséquences des incendies et les mesures de prévention et d'adaptation à mettre en œuvre en Gironde cet été. Je vous le rappelle, le feu a ravagé 42 000 hectares, détruit 183 maisons et poussé 220 000 personnes à évacuer.
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0: Marine Eugénie.
16: À suivre, l'Europe qui serre la vis sur l'usage des réseaux sociaux pour les plus jeunes et propose l'interdiction pour les moins de 13 ans. On ouvre le dossier déserts médicaux sur ICI à l'approche de l'élection présidentielle avec le cofondateur de Médecins Solidaires qui me rejoint à l'instant en studio. Et puis, on prendra des nouvelles du chaton Somos rescapé des feux de Gironde. Il est arrivé à la caserne des pompiers de Bassens. L'Union européenne. européenne, je vous le disais, se rapproche peu à peu d'une restriction des réseaux sociaux aux plus jeunes. Protéger les enfants et ados en ligne, c'est un enjeu français et donc européen. La présidente de la Commission européenne, Ursula von der Leyen, vient de faire une série de propositions pour restreindre leur utilisation lors de son discours annuel tout à l'heure sur l'état de l'Union au Parlement. Marie Boéda, ce nouveau texte s'appelle le Kids Act.
1: Oui, avec deux mesures principales, pas de réseaux sociaux pour les moins de 13 ans et pas de compte personnel avant 15 ans. Sur ce point, la présidente de la Commission européenne suggère la mise en place de mini-comptes TikTok, Instagram ou autres pour les 13-15 ans. Des comptes installés et surveillés par les parents avec fonctionnalité restreinte et durée d'utilisation limitée. Autre mesure pour les 15-18 ans. Là, c'est assez nouveau. Obligation pour les plateformes d'adopter une conception sécurisée. À voir dans la pratique ce que ça veut dire. Ça peut être par exemple le contrôle des algorithmes de recommandation. Voilà pour les restrictions, mais il y aura aussi des contraintes pour les opérateurs sous la forme d'amendes qui pourraient atteindre 6% de leur chiffre d'affaires mondial en cas d'infraction. Objectif, lutter contre l'addiction aux écrans, le harcèlement, le manque de sommeil, les troubles du comportement alimentaire ou encore les sollicitations à caractère sexuel. Ursula von der Leyen rappelle que les jeunes européens passent entre 4 et 6 heures par jour devant un écran.
16: Marie Boéda, le projet de loi sera détaillé demain à Strasbourg. Il faut ensuite l'accord des eurodéputés et des 27 pays de l'Union européenne. 13h18, vous écoutez le 13h de nos régions. Les déserts médicaux, on vous en parle régulièrement sur ici. Et on vous parle surtout des solutions pour lutter contre l'absence de médecins en milieu rural. Ce midi avec nous, un de ceux qui ont imaginé une solution concrète qui fonctionne. Bonjour Martial Jardel.
2: Bonjour.
16: Vous êtes cofondateur de Médecins Solidaires. Pour celles et ceux qui nous écoutent et qui découvrent le concept, et oui, il y en a encore, pouvez-vous nous expliquer en deux mots en quoi consiste cette association?
2: Médecins Solidaires, c'est un collectif, c'est une association à but non lucratif et c'est un collectif de médecins généralistes qui se relaient de manière hebdomadaire dans des centres de santé qu'on installe dans des territoires isolés, enclavés, qui ont perdu leur accès aux soins. Et donc au lieu de demander beaucoup à peu de médecins, on demande peu mais à beaucoup de médecins.
16: Et c'est une formule qui existe depuis 2022, c'est
2: depuis ça 2022, octobre 2022, notre premier centre de santé expérimental en Creuse.
16: Il y en a maintenant 15 centres de santé avec des médecins tournants, c'est comme ça qu'on peut les appeler.
2: On peut les appeler comme ça.
16: Une formule à succès. Vous en êtes à combien de consultations, Martial Jardel?
2: Alors, on passe justement ce mois-ci le cap des 150 000 consultations réalisées dans nos centres de santé et le cap aussi des 25 000 patients suivis dans nos centres de santé, puisque les centres de santé sont médecins traitants des patients en tant que structure, leur permettant ainsi de réintégrer le parcours de soins.
16: Et quel est le profil des médecins qui viennent prêter main forte?
2: Alors, on a 35% de jeunes remplaçants qui sont pas encore installés, qui se questionnent, qui en profitent pour découvrir les territoires. On a 30% de médecins installés qui, malgré leur installation, ont envie aussi de contribuer par un exercice un peu différent. Et puis, on a 35% de médecins retraités qui ont fini leur activité, mais qui ont envie de continuer, de maintenir leurs compétences à jour. Et ces retraités-là font 60% de nos semaines. Donc, ils jouent un rôle d'amortisseur énorme dans la crise.
16: Énorme participation des retraités. Sur place, ils sont logés. Comment ça se passe quand ils arrivent?
2: Oui, on prend en charge leurs frais de transport. On leur met à disposition un logement, un gîte qu'on va sélectionner avec de la méticulosité pour qu'ils soient bien reçus, que ça puisse découvrir le territoire sous son plus beau jour. Et puis après, c'est du lundi au samedi midi avec des médecins qui sont accueillis par les coordinatrices de nos centres de santé, qui sont des salariés permanents et fixes, qui vont faire le lien justement entre les patients et ces médecins tournants.
16: Votre message, c'est une semaine par an, hein, c'est ça que vous demandez pour les médecins. C'est pas grand-chose et ça peut aider beaucoup. Vous faites aussi un appel aux médecins?
2: Alors au début, notre message, c'était une semaine par an. Puis on s'est rendu compte qu'il y avait des médecins qui faisaient plusieurs semaines par an. Et donc on veut surtout pas les limiter. Donc c'est au moins une semaine par an, sinon c'est zéro. Mais du coup, il y a même des médecins qui font 10 semaines par an, une semaine par mois, qui font une petite pause de temps en temps. Et c'est vraiment cette idée d'une pratique flexible dans laquelle on va pas mettre de contraintes. Nous, notre conviction, c'est que l'absence de contraintes génère l'engagement tant qu'on respecte le praticien en tant que personne et en tant que professionnel.
16: Et le suivi des patients, comment ça se passe? On donne ensuite les dossiers à qui, comment vous assurez ça?
2: Le suivi des patients, c'est un point clé, évidemment, dans le projet. Donc, le point clé, on arrive à le résoudre grâce aux coordinatrices dont je parlais, qui sont des salariés permanents et fixes, qui vont connaître les gens, qui vont connaître les situations grâce au logiciel métier, qui est un logiciel informatique dans lequel l'ensemble des informations sont entrées par les praticiens qui ont tous un accès sécurisé. On essaye d'avoir vraiment quelque chose de facile et fluide. Et finalement, les patients, ils apprécient aussi le regard croisé de plusieurs expertises sur leur dossier. Donc, c'est pas comme le médecin de famille qui est installé pendant 30 ans. C'est clair que c'est différent. Mais aujourd'hui, avec 4 ans de recul, je suis absolument convaincu que c'est pas moins bien, c'est pas mieux, hein. Mais en tout cas, c'est pas de la pratique médicale dégradée. C'est vraiment des gens qui sont bien suivis. Et quand vous avez 4 médecins qui valident votre ordonnance en disant, cette ordonnance, elle est bonne, elle est adaptée, en fait, vous êtes assez rassuré. En se disant, là, mon traitement, il est cool.
16: Martial Jardel, cofondateur de Médecins Solidaires, est avec nous ce midi. La santé, c'est bien évidemment un sujet qui vous préoccupe, qui préoccupe nombre de Françaises et de Français qui nous l'ont dit dans l'isoloir, ici.
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16: À l'approche de l'élection présidentielle, votre radio Ici vous donne la parole. Le principe, vous commencez à le connaître, hein, 50 isoloirs répartis sur tout le territoire, sur les places de village, dans les centres-villes. 5 questions qui vous sont posées, vos craintes, vos désirs, vos préoccupations pour l'avenir. Julie est étudiante à Strasbourg et la santé, c'est un de ses sujets de préoccupation.
5: Quels sont les sujets les plus importants pour vous en ce moment, que ce soit en positif ou en négatif?
6: Pour moi, les sujets les plus importants en ce moment, c'est vraiment la santé, parce qu'on a quand même pas mal de manques un petit peu partout en France, et ça serait quand même pas mal d'avoir des centres adaptés, avec du matériel adapté pour nos personnels de santé.
5: Quand vous pensez à l'avenir, qu'est-ce qui vous rend optimiste?
6: Ce qui est bien, c'est que les mentalités commencent à changer, qu'on commence un petit peu à se rendre compte de ce qu'on fait au niveau climatique et autres. Donc forcément, pour l'avenir, c'est forcément meilleur.
5: Parmi les 3 valeurs de la devise nationale, liberté, égalité et fraternité, laquelle est la plus importante pour vous et pourquoi?
6: Pour moi, c'est vraiment la fraternité, le mot le plus important de notre devise française. Parce que c'est toujours en aidant son prochain et en aidant ses compatriotes qu'on peut aller de l'avant. Et c'est pas en se mettant des bâtons dans les roues qu'on peut avoir un monde meilleur.
16: Voilà, Julie, étudiante à Strasbourg. L'isoloir sera demain au marché de Rethel, avec Ici Champagne Ardennes, la carte des isoloirs, hein, près de chez vous. Et sur ici.fr, Martial Jardel, cofondateur de Médecins Solidaires. La fraternité, évidemment, ça vous parle, ce que dit Julie?
2: Oui, bien sûr. Je crois que d'ailleurs les Français, ça leur parle massivement, puisque la santé remonte vraiment comme étant une préoccupation principale, hein, des Français, ce qui n'était pas le cas avant. C'était une préoccupation importante, mais pas principale. Alors ça dépend les études qu'on regarde, mais vraiment ça me paraît assez évident. Puis nous on le voit bien dans les territoires, les gens, quand il y a plus d'accès aux soins, c'est la première chose évidemment qui ressort. Quand il y a plus de santé, j'ai presque envie de dire c'est une rupture du pacte républicain qui est terrible. Il faut imaginer, hein, parce que quand on a un accès aux soins, on se rend pas compte, on se dit oui, bon, il y a peut-être pas assez de médecins, mais il y a des gens dans ce pays qui n'ont vraiment pas de solution, c'est-à-dire ils sont malades et ils ne savent pas quoi faire, où aller, à quelle porte frapper. Ça, c'est insupportable. Et donc cette rupture-là, elle peut pas remonter autrement que comme une préoccupation principale, prioritaire, alarmante. On doit régler ça.
16: Merci beaucoup Martial Jardel, cofondateur de Médecins Solidaires, d'être passé par les studios d'ici. Vous êtes invité d'ailleurs en sortant à passer par notre isoloir. Le prochain centre de Médecins Solidaires ouvrira le 16e à La Roque-Timbaud dans le Lot-et-Garonne. Merci beaucoup.
2: Merci beaucoup.
16: Vous en parlez sur Ici il y a quelques jours, la nouvelle mascotte des sapeurs-pompiers de la caserne de Bassens près de Bordeaux. Et bien ça y est, le petit chaton Somos est arrivé dans sa nouvelle maison, retrouvé par un pompier de Cadillac abandonné dans une poubelle cet été pendant les incendies sur la commune de Somos. Il a été recueilli et baptisé du nom de cette commune. Jade Péchiras est allée lui rendre visite dans sa nouvelle maison, la caserne des pompiers, et c'est un petit chat bien gâté.
7: Ici, ça n'est plus vraiment le bureau des pompiers, mais bien la maison de Somos, avec une bonne partie de la pièce désormais consacrée au chaton, un tapis, la litière, la gamelle et surtout une impressionnante collection de jouets. Grégory est sapeur-pompier à la caserne de Bassens.
8: Il s'acclimate à sa nouvelle maison, à sa nouvelle vie. Il n'est pas très sauvage, il vient régulièrement nous voir, il monte sur le bureau, il appuie sur le clavier, il envoie des mails déjà.
7: Et quand Somos sort enfin ses petites moustaches de sa niche molletonnée, on comprend vite comment cette peluche d'à peine plus d'un kilo a conquis le cœur des des pompiers, avec ses grands yeux bleus, son pelage gris perle et ses petites patounes toutes blanches.
8: Ça fait une petite mascotte de la caserne et on sent qu'il y a une effervescence autour. Ça renforce la cohésion. Ici, je pense qu'il aura toute l'attention et tout le bonheur qu'il mérite.
7: Somos, qui après avoir été découvert abandonné dans une poubelle, s'est d'abord refait une santé auprès de l'association Chapitre. Élodie Viljante, sa présidente, est elle aussi persuadée qu'il sera désormais traité comme il le mérite.
9: Je ne l'aurais pas laissé partir si je n'étais pas convaincue qu'une très grande équipe allait en prendre soin, en sachant aussi que nos pompiers avaient tout autant besoin de lui vis-à-vis de tout ce qu'ils vivent au quotidien.
7: Élodie, qui profite de la célébrité de Somos pour rappeler qu'une vingtaine d'autres chats recueillis par l'association et tout aussi mignons cherchent actuellement une maison d'accueil.
1: Reportage signé Jade Pécheras, ici Gironde. Je suis sûre que vous avez envie de découvrir le petit faciès du chat Somos. Il est bien sûr sur ici.fr. Si vous ne pouvez pas accueillir de petits chats, mais que vous voulez quand même aider l'association Chapitre, vous pouvez aussi faire un don sur le site de l'association. Un détour par Lens avec du foot et un départ précipité. Arrivé cet été sur le banc lensois, l'entraîneur Dino Topmöller quitte déjà le Racing. Le club a annoncé le départ de son entraîneur hier et parle d'une fin de collaboration, d'un commun accord. C'est la fin du 13h de nos régions. Merci de l'avoir suivi. Je vous souhaite une bonne journée sur l'antenne d'ici. Et moi, je vous dis à demain.
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30: Vigilance incendie rouge sur les Corbières et le Roussillon dans les Pyrénées-Orientales. Vigilance incendie orange sur les Albères, les Aspres et le Fenouillède. Vigilance incendie jaune en Conflans, Valais Spire, Cerdagne et Cap-Cire pour aujourd'hui, cet après-midi et à la fin de la journée. Et puis une vigilance incendie qui est rouge sur une grande partie de l'Aude, la zone de Carcassonne, de Lézignan-Corbières, de Narbonne et tout le littoral de l'Aude est lui aussi en vigilance incendie rouge. Donc vraiment, attention s'il vous plaît. Maintenant, on parle sortie loisirs avec vous, Julien Dejon, ICI Express et les questions de patrimoine.
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12: La minute bon plan, sorties, loisirs et culture d'ici Roussillon avec les événements que vous organisez dans notre département, des PO, un bon plan que vous annoncez en nous laissant vos messages vocaux 04 68 35 5000 sur l'application WhatsApp.
13: Pour les journées du patrimoine, rendez-vous ce samedi 19 septembre à 9h30 à Aiguetébia devant la mairie. Au programme, une randonnée à la découverte des quatre oratoires, de l'église et du moulin à Foulon. La visite sera suivie d'un repas Thierry Lussac partagé sous le préau de la mairie. N'oubliez pas vos chaussures de marche et votre pique-nique. Une belle opportunité d'allier grand air, histoire et convivialité en gros plan.
12: Et un rendez-vous pris donc pour les journées du patrimoine. Et vous aussi, vous nous laissez un message vocal sur l'application WhatsApp. Le numéro de téléphone 04 68 35 5000. Un message tout sourire d'une vingtaine de secondes et on le diffuse sur la première radio locale des Pyrénées-Orientales.
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1: Les Innocents avec Jean-Cri Urbain qui chante sur Color et non pas JP et Nataf. Color, Les Innocents, en 1995. Oui, c'était il y a un petit peu plus de 30 ans, mais c'est parce que ça passe vite. Justement, le temps passe vite, alors profitons de chaque instant. Vous êtes d'accord? Parfait. Moi aussi, Sébastien Giraud, je vous accompagne jusqu'à 19h. Actu local, musique et bonne humeur sur ici Roussillon. On est à Perpignan, à Prades, à Céret, à Saint-Paul-de-Fenouillet, également à Sayagouze et à Collioure aussi pour la musique. Il pense à nous, c'est très sympa, c'est Pierre Demar. On l'écoute maintenant avec ici Roussillon.

0: Et c'est un prénom magnifique. Moi, je connais une NJ. Vous connaissez des NJ? Moi, j'en connais une, en tout cas, dans le département. Je lui fais une dédicace parce que je sais qu'elle nous écoute souvent. NJ avec les Rolling Stones. Vous écoutez vous-même ici, Roussillon. C'est une excellente idée. D'ailleurs, et parlez de nous à vos amis, hein. C'est important puisque nous sommes la radio locale que vous aimez dans les Pyrénées-Orientales. Comme ça, eh ben, il y a de plus en plus de gens qui vont venir avec nous et puis on sera de plus en plus nombreux et puis on sera de plus en plus fort et puis ce sera une vie de plus en plus belle, tout simplement. Alors, n'hésitez pas à parler de cette radio qui s'appelle ici Roussillon et qui parle elle-même de choses positives dans notre département des Pyrénées-Orientales. Ben, ça fait du bien, ça fait chaud au cœur. On a un rendez-vous qui s'appelle comme ça, ici ça marche, c'est tous les matins de la semaine, du lundi au vendredi, 10h-11h avec David Rochier. Ici ça marche, on écoute un extrait, nous en début d'après-midi à 7h06 sur ici Roussillon. Et dans ici ça marche aujourd'hui, on s'est intéressé au domaine Lafage, élu domaine de l'année. Ouais, c'est classe, hein, le vin bien sûr c'est avec modération.
1: On accueille ceux qui portent haut les couleurs sans qu'et or, et c'est votre cas. Eliane Salinas Lafage, bonjour.
2: Bonjour David.
1: Avec vous on s'installe au domaine Lafage, domaine viticole bien connu des Catalans, un des fleurons de notre département qui vient de recevoir le titre de domaine de l'année décerné par le guide Béthane et Dessauve. J'imagine que c'est une fierté immense pour vous tous.
2: Oui, on est très fiers et honorés d'avoir reçu ce prix. Voilà, c'est une récompense en fait de toutes ces années de travail, de passion et de développement du domaine Lafage.
1: Alors, on va parler de ce titre de domaine de l'année, mais d'abord, petite présentation du domaine Lafage. C'est une histoire familiale sur 7 générations.
2: Voilà, la famille Lafage est dans la vigne, en fait, du côté de Maury depuis plusieurs générations. Et nous, avec Jean-Marc Lafage, on a associé, on a repris il y a une trentaine d'années, on a créé les premières bouteilles, on a créé le domaine Lafage et on l'a développé voilà, au fil des années sur l'export, sur la France. Et on essaye de faire des produits avec le cœur, avec la passion, avec notre amour du vin et de la vigne.
1: Le vignoble aujourd'hui chez Lafage, il s'étend sur l'ensemble du territoire et du pays catalan. Hein.
2: Tout à fait. Voilà, on a la chance d'avoir de nombreux terroirs. On a la mer d'un côté, la montagne, toute la vallée de l'Agly et en fait des terroirs différents, des climats différents. Et du coup, on profite en fait de pouvoir obtenir des vins différents, même avec le même cépage sur différents terroirs. On obtient en fait toute une palette de vins, une palette d'arômes, une palette de structures qui permet soit d'exprimer un terroir tout seul dans une cuvée, soit d'assembler en fait.
1: Moi, c'est voilà. Ça qui m'étonne le plus à chaque fois, c'est qu'un grenache qui pousse en fenouillède ou dans les aspres, il n'aura pas le même goût à la fin.
2: Non. Non, c'est pas, on n'obtient pas du tout le même profil de vin, le même profil aromatique. On a vraiment des produits qui sont très distincts. Voilà, sur l'aromatique, sur la structure en bouche, sur les aspres, on va avoir des choses avec beaucoup de soyeux dans les tanins, beaucoup de douceur, et on va avoir des choses un petit peu plus expressives, tanniques sur les fenouillades.
1: Et quand on déguste les vins Lafage, on découvre tous les terroirs du pays catalan. En tout, il y a une quinzaine de cuvées en rouge, une dizaine en blanc, différents rosés, dont le célèbre Miraflore, hein, qui fait le bonheur des tables l'été. Le domaine Lafage, c'est aussi au moins 30 médailles d'or ces dernières années au concours général agricole.
2: Oui, tout à fait. On a la chance de voilà cette année on a 8 médailles d'or, donc c'est un joli de jolies récompenses voilà dont on est assez fier et on travaille en fait aussi voilà pour ça, pour se faire plaisir, pour faire plaisir aux gens, pour voilà pour exprimer au mieux notre terroir.
1: Quelques cuvées emblématiques de chez vous au vin Lafage, Eliane.
2: Quelques cuvées. Alors on peut citer en blanc la cuvée Centenaire.
1: Ouais, elle a quoi de spécial?
2: Elle est alors c'est des vieilles vignes qui sont centenaires, qui sont sur les collines qui dominent la mer là du côté de Canet.

0: Mais non, il n'y a pas de star de la radio, juste des amis qui causent dans le poste et qui vous accompagnent. Video Kill the Radio Star, la vidéo et qui tue les stars de la radio avec les Buggles à la fin des années 70, en 1979. Bon, en tout cas, la radio, c'est aussi en vidéo aujourd'hui et notamment sur YouTube avec la chaîne 100% Rugby Catalan, Rugby à 15, avec l'USAP Rugby à 13, avec les Dragons Catalans et puis les supportrices et supporters, le rugby féminin. Alors ça, c'est sûr que c'est important, très important. Et tout ça, c'est aussi dans 100% Peña, cette ambiance-là à retrouver en vidéo dès que vous le souhaitez sur notre chaîne YouTube 100% Rugby Catalan. Pour la suite, on a de la musique encore et celle que vous aimez, vos chansons préférées avec Gaëtan Roussel et Céline Dion avant 14h. À 14h, l'actualité en 90 secondes. 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
1: Merci d'écouter votre radio locale, ici Roussillon, 14h, l'actualité en 90 secondes.
2: Le procès de Rachida Dati vient de s'ouvrir à Paris. L'ancienne ministre de la Justice, jugée pour corruption avec Carlos Ghosn, l'ex-PDG de Renault-Nissan, elle est soupçonnée d'avoir touché 900 000 euros pour faire du lobbying pour le groupe automobile au Parlement européen quand elle était eurodéputée. La cour d'appel de Versailles confirme l'allègement du contrôle judiciaire de Patrick Bruel. Il est bien autorisé à se rendre à l'étranger. Le chanteur accusé de viol ou de violence sexuelle par une trentaine de femmes, mis en examen dans 4 affaires. Suspendu de son parti et de son groupe à l'Assemblée nationale, Philippe Brun, le député PS de l'Eure, est accusé de violence par une ancienne collaboratrice. Lui dit ne pas savoir ce qui lui est reproché. Il est aussi écarté de la primaire de la gauche organisée par le Parti Socialiste et Place Publique le mois prochain. Emmanuel Macron demande une mobilisation totale de son gouvernement face à la crise du carburant. 10% des stations-service connaissent des difficultés d'approvisionnement et ça n'a pas pu vous échapper. Les prix ont continué à monter ces dernières semaines, ce qui agace de nombreux pêcheurs. Après Fos-sur-Mer, hier, ils bloquent notamment le port de la Port-la-Nouvelle dans l'Aude et le port de Sète dans l'Hérault. Après l'échec du projet en France, l'Union européenne propose à son tour d'interdire les réseaux sociaux aux plus jeunes, au moins de 13 ans plus exactement. Et pour ceux entre 13 et 15 ans, mettre en place des mini-comptes avec des fonctions limitées et un temps d'utilisation restreint sous le contrôle étroit de leurs parents.
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1: Un risque incendie qui est rouge sur les Corbières et le Roussillon, chez nous dans les PO, orange sur le Fenouillet, les Aspres, les Albères, vigilance incendie rouge aussi chez les voisins, sur une grande partie de l'Aude, hein, y compris tout le littoral de l'Aude, Narbonne, Carcassonne et Lézignan-Corbières, donc vraiment prudence. Des éclaircies, des nuages et puis un temps surtout qui devient orageux cet après-midi dans les PO, et de la tramontane assez forte avec des rafales à 60 km/h, 65, 66 pour la plaine, 65 plutôt sur le Fenouillet et 75 sur la côte Vermeille. Les températures les maximales pour cet après-midi, 27 à Perpignan, 29 à Argelès, 29 à Arles-sur-Tech, 26 à Marquichane, 23 à Ancignan, 24 à Mont-Louis en montagne cet après-midi, 29 à Gérone en Catalogne du Sud et 26 à Sigean dans l'Aude pour cet après-midi.
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0: Alors vous les avez reconnus bien sûr, il y a David Bowie exactement et puis Freddie Mercury et le groupe Queen Under Pressure. Alors oui, il y a hommage à Freddie Mercury avec Fred Karamian qui est monumental, vraiment monumental sur scène, The World of Queen, l'éternelle légende, ça s'appelle comme ça, c'est un spectacle tribute qui vous est proposé et qui est conseillé par ici Roussillon. Ça se passe ce samedi qui arrive le 19 septembre 20h30 à la Narbonne Arena. Trois chansons françaises à la suite avec Hervé Christiani, Jennifer et Rock Voisine avant 14h30 à 14h30, l'actu local pratique, vos infos de proximité en compagnie de Julien Dejon, Sébastien Giraud, moi je vous accompagne jusqu'à 19h, actu local, musique et bonne humeur, c'est ici Roussillon.
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1: Alors oui, mais c'est vrai qu'en 1989, il n'y avait pas Internet. Hein, donc quand on se séparait comme ça après un amour d'été, c'était très compliqué. Il y avait des cartes postales, il y a toujours. Hein, on devrait envoyer peut-être plus de cartes postales avec des vues de Collioure, de Perpignan ou de Font-Romeu, des angles. C'est magnifique les cartes postales. D'en recevoir une, ça fait toujours chaud au cœur. Mais bon, aujourd'hui, c'est vrai que quand on a une relation à distance, comme on dit, il y a Internet et quand même, c'est plus pratique. Voilà, ça fait parler aussi les chansons que nous diffusons parce que je sais qu'on est assez raccord hein, bien souvent. Rock voisine avec Hélène, on continue avec Axel Red, Le Monde Tourne Mal, c'est le titre de la chanson. Il y a aussi Jimmy Cliff, We All Are One, et puis les Jacksons avec Blame It on the Fool. J'ai recommencé celle-ci de phrase. Il y a donc les Jacksons avec Blame It on the Boogie. Voilà, c'était quand même mieux que tout à l'heure. Et tout de suite, vos infos de proximité. Julia Dejon, ici Express.
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3: Les infos pratiques, les bons plans, ici Roussillon, dans votre Ici Express. Et ce rendez-vous, tous les ans, à Canet, la Rose Canetoise, la course au profit des associations de lutte contre le cancer et de soutien aux patients, revient les 3 et 4 octobre prochains. Les inscriptions sont ouvertes. Et puis vous pouvez aussi, tiens, nous laisser un message vocal sur l'application WhatsApp pour vos annonces pratiques, comme Patrick.
4: L'association Petits Frères des Pauvres recherche actuellement plusieurs bénévoles pour visiter les personnes à domicile ou en EHPAD, véhiculer des personnes accompagnées, organiser ou accompagner des séjours de vacances. Envie d'en savoir plus ou de découvrir d'autres opportunités de bénévolat ? 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
3: Le message vocal que vous pouvez aussi nous laisser sur WhatsApp 04 68 35 5000.
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0: voiture cet après-midi. On écoute Tears for Fears avec Everybody Wants to Rule the World. Et puis pour la suite, il y a Jacques Higelin. Et puis Tame Impala avec Jenny, l'une des nouveautés du moment, Dracula et Indochine. Tes yeux noirs, souvenirs, avant 15h, à 15h l'actualité en 90 secondes. Je reste avec vous. Oui, sur la route, sur la D900, direction Le Pertus, Salles-le-Château, la D914, on va à Collioure, à Argelès ensemble, et puis la D66, la route des montagnes. Bon, je suis avec vous aussi en Conflans, en Fenouillède, et puis en Val-Espire un petit peu partout, dans les PO, y compris dans les rues de Perpignan, bien sûr. Vélo, trottinette, voiture, comment apprendre à rouler ensemble? Elle est bien la question. Et alors la réponse, qu'est-ce que vous en pensez? Ici c'est vous et Régis Leroy, alors on en parle demain. Vélo, trottinette, voiture, comment apprendre à rouler ensemble? Vous avez la parole sur Ici Roussillon demain aux alentours de 9h10 au 04 68 35 5000.
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1: 3h de l'après-midi, 15h, l'actualité en 90 secondes.
2: Des canicules. Il y a eu 8000 morts de plus qu'en temps normal cet été en France, selon les derniers chiffres de Santé publique France, après les vagues de chaleur à répétition que l'on a subies depuis la fin du mois de mai. L'avocate de trois plaignantes dénonce un mauvais signal. La cour d'appel de Versailles allège le contrôle judiciaire de Patrick Bruel. Le chanteur a le droit de se rendre à l'étranger. Il est, on le rappelle, accusé de viol ou de violence sexuelle par une trentaine de femmes et mis en examen dans 4 affaires distinctes. 5 candidats sur la ligne de départ pour la primaire du Parti Socialiste et de Place Publique. Olivier Faure, Raphaël Glucksmann, Jérôme Guedj, Emmanuel Morel et Ségolène Royal. Le député de l'Eure, Philippe Brun, a lui été écarté, accusé de violence par une ancienne collaboratrice. Des faits susceptibles de relever du pénal selon son parti. Lui dit ignorer ce qui lui est reproché. Un jeune de 18 ans tué par balle hier soir dans le quartier du Mirail à Toulouse, tout près d'un point de deal. Il était connu de la justice pour des faits en lien avec le trafic de stupéfiants alors qu'il était encore mineur. Le parquet de Toulouse a ouvert une enquête pour meurtre en bande organisée. Et puis, gros succès pour la messe du pape Léon XIV. Elle est prévue à Paris le samedi 26 septembre prochain. Et il y a déjà près de 600 000 fidèles inscrits, selon l'archevêque de Paris. C'est 80 000 de plus que prévu. Résultat, le périmètre de la messe va être élargi, place de la Concorde et sur les Champs-Élysées.
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1: Un risque incendie qui est rouge sur les Corbières et le Roussillon, dans les PO orange sur le Fenouillet, les Aspres, les Alberts. Vigilance incendie rouge chez nos voisins sur une grande partie de l'Aude, le littoral de l'Aude, la zone de Narbonne, celle de Lézignan-Corbières et la zone de Carcassonne. Attention. Des nuages, oui, ça se couvre, hein, vraiment, hein, un temps qui devient orageux cet après-midi dans les Pyrénées-Orientales, de la tramontane assez forte avec des rafales à 60 km/h en pleine, 65 sur le Fenouillet et 75 sur la côte Vermeille cet après-midi. Température les maximales pour cet après-midi. Midi, 27 à Perpignan, 29 à Toreil, 29 à Céré, 26 à Vinçat, 23 à Maury, 24 à Sayagouze, 29 à La Jonquière et 26 à Le Cat cet après-midi.
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0: On multiplie les émotions. Ion Emotion, tiens, avec Chris Deberg sur ici aussi en votre radio locale. Bah, une radio locale, c'est une radio qui tient compagnie. Et je le dis de temps en temps, mais moi je pense à vous qui vous sentez seul cet après-midi à la maison, que ce soit à la campagne, dans le Fenouillet, en Vallespir, en Cerdagne, en Cap-Cire, dans le Conflent, en Salanque, ou alors sur la côte. Je pense à vous qui êtes à Canet-en-Roussillon ou qui êtes à Perpignan. Je reste avec vous. Voilà, comme ça vous vous sentez moins seul. Sébastien Giraud, je vous accompagne jusqu'à 19h. Y aurait-il 3 chansons françaises à la suite? Bien sûr, avant 15h30 avec Julien Clerc, Vanessa Paradis et Gold. Et à 15h30, vos infos de proximité, c'est ici Express avec Julien Dejon.
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0: Oh, c'est cadeau, ça, des chansons qui font fredonner. C'est la signature maison ici, Roussillon, avec Gold, Kelly Koba. 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Vos chansons préférées à la suite avec Robbie Williams, Florent Pagny, Diana Ross aussi. Et maintenant, c'est l'actu locale pratique, vos infos de proximité ici Express. Avec vous, Julien Dejon.
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2: Une minute de bon plan, ici Roussillon et direction Cabestany avec le spectacle Wanted de ce vendredi à 18h30. Une parodie de western aussi drôle qu'inventive. Sur scène, une comédienne et un bruteur donnent vie à tout un univers. Chérie, bandit, banquier ou encore femme fatale, elle est dans le corps, il est la voix. Et à deux, eh bien, ils incarnent tous les personnages dans un spectacle entièrement mimé et sonorisé. Le spectacle à partir de 8 ans. Et puis Saint-Estève tient recherche ces champions amateurs d'arros et de paella. Les inscriptions pour le grand concours, c'est maintenant. La compétition le 25 octobre sur les berges de l'étang. Les 10 cuisiniers amateurs stéphanois auront 2 heures pour réaliser leurs meilleures recettes à partir d'une liste d'ingrédients imposés et du matériel fourni par l'organisation. Chacun réalisera une paella pour 20 personnes. Et puis tiens, si vous avez un événement à partager avec nous, vous nous laissez un petit message sur l'application WhatsApp 04 68 35 5000.
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0: Eh oui, émotion, hein, avec un enfant de toi, Phil Barnet, cette chanson nous fait couler les larmes. Ah ben oui, c'est logique, parce que nous sommes un peu sensibles, puis la chanson est belle, mais elle est triste. Hein. Michel Jonas, Les Wagonnets. Oh, ça fait longtemps qu'on l'a pas écouté cette chanson, ça va être cool, c'est la prochaine. On a aussi Boulevard Désert avec Carbone, C'est pas si facile, et puis Donna Lewis, I Love You, Always, Forever. Vous avez 90 avant 16h, à 16h, l'actu en 90 secondes. Demain, on part à la rencontre de Joël Jacquet. On va pas partir trop loin, hein, puisqu'il est à Poyastre, il est champion de France de Paella, donc à Poyastre. Rencontre signée John Bourgeois dans Ici Matin. Demain, c'est à 8h50, l'invité du dernier café. Et puis Ici Matin, c'est à partir de 6h jusqu'à 9h avec sur le terrain John Bourgeois et en studio Régis Leroy et Camille Laurenté.
1: Salut, c'est Arnaud. 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Ah là là là là, tous ces déchets dans la nature. 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
2: La décision a été prise à la quasi-unanimité ce matin. Philippe Brun a été suspendu du Parti Socialiste. Le député de l'Eure, accusé par son ancienne collaboratrice de violence, il ne va pas pouvoir participer à la primaire de la gauche le mois prochain. Lui répond découvrir la nouvelle avec stupeur. Le procès de Rachida Dati s'est ouvert il y a un peu plus de 2 heures à Paris. Sans Carlos Ghosn, son co-prévenu est absent. L'ex-ministre de la Justice est jugé pour corruption, soupçonné d'avoir encaissé 900 000 euros pour faire du lobbying en faveur du groupe Renault-Nissan au Parlement européen quand elle était eurodéputée. Le gouvernement n'exclut pas de nouveaux dispositifs face à la flambée des prix du carburant. C'est Maud Bréjon, sa porte-parole, qui l'a évoqué tout à l'heure. Des prix qui mettent en colère de nombreux pêcheurs. Ils ont bloqué plusieurs ports du sud de la France aujourd'hui, à Sète par exemple et à Port-la-Nouvelle dans l'Aude. Les ravages de la canicule. Santé publique France a compté près de 8000 morts de plus qu'en temps normal depuis la fin du mois de mai et le début des vagues de chaleur à répétition que l'on a connues tout l'été. Pas de réseaux sociaux pour les moins de 13 ans, c'est ce que propose l'Union européenne. Et pour les jeunes entre 13 et 15 ans, des mini-comptes avec des fonctions limitées et un temps d'utilisation restreint. Le projet doit encore être validé par les eurodéputés et les 27 pays membres de l'Union européenne. Et puis en football, les premières journées de Ligue Europa, Lyon jouera contre Anderlecht et Rennes contre Sturm Graz. Coup d'envoi des deux matchs à 21h.
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1: Et attention au risque incendie, on est en vigilance rouge sur le Roussillon et les Corbières, orange sur le Fenouillet, les Aspres, les Albères. Vigilance incendie rouge sur une grande partie de l'Aude chez nos voisins. Pour cette fin de journée, un temps orageux avec de la tramontane assez forte. Demain du soleil, une tramontane modérée à 45 km/h en pleine, forte sur la côte dans les 70 km/h. Pour demain matin, les températures 18 en pleine, 20 sur la côte et 8 en montagne. Pour demain après-midi, 27 à Perpignan, 27 degrés à Toreil aussi, 26 à Céré, 26 à Vinça, 24 4 à Maury, 19 à Sayagouze, 25 à Figuières et 27 à Port-la-Nouvelle pour demain après-midi.
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0: C'est la chanson qui ambiance l'après-midi avec Ici Roussillon dans la voiture, dans le magasin aussi. Dédicace à vous qui nous écoutez dans les magasins des Pyrénées-Orientales et puis à la maison aussi tranquillement. On est en fin de journée et oui, on fait monter un petit peu l'ambiance avec Soprano et DJ Your Love is King. Oh, ça c'est une belle chanson aussi. On écoute dans un tout petit instant avec Shadé sur Ici Roussillon, Sébastien Giraud. Moi je vous tiens compagnie jusqu'à 19h. 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Je vous propose maintenant une rencontre. Ça s'appelle Les gens d'ici, des portraits humains avec Pierre Vergès et un jeune homme que vous avez vu à la télé dans The Voice Kids, interprété il y a quelques années du Jordi Bar à la télé. C'était un beau moment d'émotion. Et alors, qu'est-ce qu'il devient, Maxime Cayuela? Son portrait maintenant avec Ici Roussillon.
1: Précoce, plus que précoce, Maxime a tout juste 16 ans et déjà un album, 8 singles à son actif et un deuxième album en préparation. Et en plus, il a fait The Voice à 9 ans. Maxime, formation musicale classique.
2: Exactement, voilà, depuis tout petit, je suis baigné dans le monde de la musique, que ce soit à la crèche, à l'école, depuis la maternelle à la Bressolle, où on apprenait en chantant avec les spectacles de fin d'année, ou alors au conservatoire depuis l'âge de 3 ans, où j'ai commencé avec le hautbois, le piano, l'éveil, puis ensuite la formation musicale classique et maintenant actuelle.
1: Et comment ça t'est venu de composer, d'écrire des textes?
2: Alors, j'ai beaucoup de thèmes qui me touchent, notamment sur ma famille, et un jour, j'ai perdu un proche, et j'avais envie d'écrire quelque chose, donc je me suis mis sur mon ordinateur, j'ai fait une petite mélodie au piano, j'ai écrit des paroles et j'ai sorti mon tout premier single, Akestanit.
1: Ton style, c'est un mélange de chansons traditionnelles françaises, mais il y a également un son vraiment moderne. Quelles sont tes influences?
2: Dans mes compositions, il y a, on va dire, un petit peu de variété française, avec une touche de modernité, avec de la pop, mais mes influences sont surtout tout ce qui est vers le jazz, le funk, par exemple Bruno Mars, ou alors Stevie Wonder, qui sont de très grands artistes, ou alors du côté catalan, Jordi Bar, qui m'a fait commencer dans ce milieu professionnel du chant, si on peut dire, voilà.
1: Oui, mais justement, on parlait de The Voice, tu leur as fait un truc fou quand même. Hein.
2: Ah, un petit truc, oui, effectivement, donc au battle, juste après l'étape des auditions, à l'aveugle, on était tous les trois, donc j'étais avec Abdella et Tony, et au moment de faire les répétitions générales, j'ai fait un petit clin d'œil à la caméra, et donc pour le live, ils m'ont demandé de ne pas le faire. Bien évidemment, maintenant, si on regarde le replay, il y a ce petit clin d'œil, voilà, à la télé.
1: Ils l'ont pas coupé quand même. Hein.
2: Ils l'ont gardé, exactement.
1: Tu étais dans l'équipe de Kenji, comment ça s'est passé?
2: Oh, c'était une expérience incroyable, je pense que je n'oublierai jamais les moments qu'on a passé à travailler, en groupe, à préparer du coup sur tous les battles, c'était vraiment quelque chose d'incroyable. Et puis il y avait Vianney qui était venu aussi nous aider, nous coacher, donc ça fait du bien de voir du monde qui est professionnel dans ce domaine-là et d'avoir des conseils de ces personnes-là.
1: On apprend vraiment beaucoup?
2: Oui, on apprend. On passe énormément d'heures à chanter, à faire de la mise en scène, c'est vraiment très encadré et ça fait énormément progresser. Pour ma part, j'ai énormément progressé.
1: Alors, est-ce que tu as des projets?
2: Alors oui, toujours, donc là comme j'ai dit, j'ai un deuxième album qui se prépare, j'ai quelques chansons en catalan qui devraient sortir d'ici très très peu et des chansons en français également, je vais voir comment je les sors. Alors j'ai aussi plein de petits concerts, vous pouvez me suivre sur les réseaux sociaux, je les annonce toujours à l'avance pour des concerts spécial catalan, spécial français, les deux. Et puis après, j'ai aussi des concerts que je fais en duo, en trio avec Julien Léon, des fois ça m'arrive de chanter avec des orchestres, en octobre à Louillade, voilà, qui est une petite soirée catalane qui se fera.
1: Maxime, c'est des métiers quand même un peu aléatoires, est-ce que tu as l'intention d'en faire ton métier ou d'avoir une double activité?
2: Alors, j'aimerais énormément en faire mon métier et si l'occasion se prononce, pourquoi pas? Je foncerai sans souci. Maintenant, je le garde, on va dire, comme passion. Je le garde en plan B. Et si je peux continuer toute ma vie à faire des petits concerts avec un groupe ou en solo, ça serait déjà incroyable.
0: Maxime Cayuela.
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0: C'est un groupe de Londres, très connu dans les années 80, The Bell Stars, avec Sign of the Times, un groupe qui nous vient précisément d'ailleurs de Londres. Trois chansons françaises à la suite, avec David Hallyday, Manon Lisa et Eddie Mitchell avant 16h30. À 16h30, vos infos de proximité en compagnie de Julien Dejon, ici Express. 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

0: Figueres, c'est l'escale de ce soir pour le festival Court Circuit 66, festival itinérant de court métrage Figueres en Catalogne du Sud. Et puis demain, ça se passe à Rivesaltes. Et il y a encore quelques escales comme ça d'ici la fin de ce festival qui se termine officiellement ce dimanche à l'Institut Jean Vigo, la Cinémathèque de Perpignan. Vous avez un article sur notre site ici.fr et également sur votre appli ici en rubrique sortie. On en reparle tout à l'heure avec Pierre-Alfred Ebrard qui nous propose ce festival Court Circuit 66. C'est dans le 16-19 ici Roussillon vers 17h40. Bon, la musique sinon avec Eddie Mitchell et puis la suite c'est avec Lerita Mitsuko et tout de suite les infos pratiques ici Express avec vous, Julien Dejean.
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2: La Minute Bon Plan, sortie, loisirs et culture d'ici Roussillon avec les événements que vous organisez dans notre département, des PO, un bon plan que vous annoncez en nous laissant vos messages vocaux 04 68 35 5000 sur l'application WhatsApp.
3: Pour les journées du patrimoine, rendez-vous ce samedi 19 septembre à 9h30 à Aiguatebia devant la mairie. Au programme, une randonnée à la découverte des quatre oratoires, de l'église et du moulin à Foulon. La visite sera suivie d'un repas tiré du sac partagé sous le préau de la mairie. N'oubliez pas vos chaussures de marche et votre pique-nique. Une belle opportunité d'allier grand air, histoire et convivialité en gros plan.
2: Et un rendez-vous pris donc pour les journées du patrimoine. Et vous aussi, vous nous laissez un message vocal sur l'application WhatsApp. Le numéro de téléphone 04 68 35 5000, un message tout sourire d'une vingtaine de secondes et on le diffuse sur la première radio locale des Pyrénées-Orientales.
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0: Andy, l'héritage Mitsuko avec la voix de Catherine Ringer. On a appris sa disparition hier et elle nous a quitté à l'âge de 68 ans. Ici aussi, on lui rend hommage. Vous avez un article sur notre site ici.fr et votre application ici.
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0: Il nous vient de Californie. Oui, je sais, la musique, ça fait voyager depuis Perpignan, depuis Serré, Prades, Saint-Paul-de-Fenouillet, Mont-Louis, la Tour de Carole, les Angles, Collioure, le Barcarès, Perpignan. Voilà, on était quasiment en Californie à l'instant. Bah, le temps d'une chanson avec votre radio locale ici Roussillon. Il y en a d'autres, des chansons? Oh, bah ouais, il y en a d'autres. Restez avec nous, vous allez voir qu'il y en a d'autres. Bon. Et sinon, et vous allez surtout les écouter. Sinon, il y a l'humour en tube, notre rendez-vous avec la sélection de sketchs par Fred Ballard, la fiscalité et la richesse. On écoute Yacine Bellous et tout de suite Paco Pérez.
1: Ils se disent à quoi bon entreprendre. Dès que je vais dépasser 100 millions, on va me taxer à 2%. Je vais vendre du shit.
2: Ah bah c'est sûr, contre 2% de 100 millions et 20 ans de taux, il y a de quoi hésiter. Mais bon, pour que la notion de justice fiscale soit comprise par tous et surtout par ceux qui ne participent pas beaucoup à l'effort collectif, Paco Pérez est l'expert comico-fiscaliste qu'il nous faut.
1: Il y a 30 ans, il paraît que les 500 plus grosses fortunes de France avaient 80 milliards au total et aujourd'hui, elles ont 1228 milliards. Ils ont fait x15. x15, Zucman propose une taxe à 2% et l'Assemblée nationale a dit non, c'est confiscatoire. Voilà, la vanne est là, mais vous êtes passé à gauche, visiblement.
2: Oui, c'est fou comme ce qui est considéré comme confiscatoire pour certains est juste un acte citoyen pour d'autres. Nous aussi, on trouve que l'impôt à la source est franchement confiscatoire. Mais bon, tant que l'argent ne fait pas le bonheur, on est sauvé. Sauf si Yacine Bellous nous dit le contraire.
3: Pendant des années, on m'a fait croire que l'argent, c'était pas bien. J'ai grandi dans une banlieue communiste au nord de Paris. On m'a fait croire que l'argent ne fait pas le bonheur. C'est faux. L'argent fait le bonheur. C'est le malheur qui ne fait pas le bonheur, d'accord ?
2: Ah bah oui, là c'est vrai que c'est implacable hein, comme démonstration. Donc du coup, si c'est le malheur qui ne fait pas le bonheur, eh ben rayons un peu en attendant de devenir ultra riche et d'échapper à la peau.
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0: Les Super Tramp, The Logical Song, à écouter avec Ici Roussillon à 17h, l'actualité. Et demain, on se réveille avec Ici Matin, Régis Leroy, John Bourgeois sur le terrain et Camille Laurenté. Camille qui vous propose un invité sorti loisir à 6h55. Et demain, on s'intéresse à la ronde sérétane du sport pour ce week-end à Céret en Val-Espire. Pour en savoir davantage, vous avez donc ce rendez-vous, l'invité sorti loisir matin avec Camille Laurenté. C'est demain 6h55 sur Ici Roussillon. Vous avez aussi un article sur notre site et notre appli, le site ici.fr, l'appli Ici, tout simplement, et ses rubriques sorties.
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2: Édouard Philippe demande qu'on double les aides ciblées sur le carburant. Faire le plein est devenu un sacrifice, selon l'ex-premier ministre et candidat à la présidentielle. Les pêcheurs multiplient les blocages dans le sud du pays. Alors en réaction, Emmanuel Macron demande au gouvernement une totale mobilisation concernant l'approvisionnement et les prix de l'essence. Sa porte-parole Maud Bréjon n'exclut pas de nouvelles aides dans les semaines à venir.
3: Nos concitoyens vivent des situations très difficiles pour beaucoup d'entre eux et nous n'ignorons pas la difficulté qu'ont beaucoup de Français à faire le plein, pour ceux qui peuvent encore faire le plein, qui n'ont pas d'autre choix que d'utiliser leur voiture, et c'est la majorité des Français. Et je ne ferme pas la porte à de nouvelles mesures sectorielles ou pour les particuliers dans les semaines à venir, parce que depuis le début, on s'adapte en fonction d'une situation géopolitique, militaire, international. Donc nous ne fermons pas la porte à de nouveaux dispositifs parce que cette situation devient de plus en plus difficile pour les Français.
2: La porte-parole du gouvernement, Maud Bréjon. Le gouvernement qui fait face à plusieurs mobilisations sociales ces jours-ci, dans un courrier adressé au Premier ministre, Sophie Binet, la chef de la CGT, demande à Sébastien Lecornu de réunir d'urgence une table ronde sur le pouvoir d'achat et la vie chère. Les canicules à répétition ont fait des ravages. Santé publique France vient de publier ses derniers calculs. Il y a eu 8000 morts de plus par rapport à d'habitude cet été dans le pays. 5 candidats sur la ligne de départ pour la primaire du Parti Socialiste et de Place Publique. Mais pas Philippe Brun, le député de l'Eure, a été écarté ce matin. Suspendu du PS et du groupe socialiste à l'Assemblée car une ancienne collaboratrice l'accuse de violence. Le mois prochain, les militants et sympathisants devront donc choisir entre Olivier Faure, Ségolène Royal, Raphaël Glucksmann, Jérôme Gage et Emmanuel Morel. Premier jour du procès de Rachida Dati à Paris, jugée pour corruption. L'ancienne garde des Sceaux est soupçonnée d'avoir reçu 900 000 euros de la part de Renault-Nissan pour faire du lobbying en sa faveur quand elle était eurodéputée. Son co-prévenu, l'ex-PDG du groupe Carlos Ghosn, n'est lui pas venu. Il demande le renvoi de l'audience. Une affaire de bizutage dans le monde du basket. Des jeunes joueurs du pôle France de l'INSEP, l'institut qui forme de nombreux sportifs, se sont fait frapper par des joueurs plus âgés dans la nuit de dimanche à lundi. L'organisation annonce l'ouverture d'une enquête administrative. Il était dans les tuyaux depuis un an et demi. Le gouvernement met en place le plan national contre le frelon asiatique. Objectif, limiter l'impact de cet insecte dangereux pour les abeilles et la santé humaine avec par exemple des destructions de nids et des pièges. Et puis, quand vous avez appris hier la mort de Catherine Ringer, vous avez peut-être eu, comme moi, envie de réécouter toutes ces chansons. Eh bien, vous n'êtes pas les seuls. Les tubes d'Erita Mitsuko sont en forte hausse aujourd'hui sur Spotify. Leur chanson Singing in the Shower, l'une des rares en anglais, est même numéro 1 des tendances mondiales.
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1: Un risque incendie qui est rouge sur les Corbières et le Roussillon. En cette fin de journée, orange sur le Fenouillet, les Aspres, les Albères. Une vigilance incendie rouge sur une grande partie de l'Aude. La zone de Carcassonne, de Lézignan, en Corbières, de Narbonne et tout le littoral de l'Aude. De Port-le-Cat jusqu'à Saint-Pierre-la-Mer. Pour cette fin d'après-midi, on a des nuages, des orages. Avec de la tramontane qui est assez forte, des rafales à 75 km/h sur la côte Vermeille, 65 55 sur le Fenouillet et 60 km/h sur Perpignan. Demain, du soleil de retour, de la tramontane modérée, 45 en pleine, 70, voilà, elle est forte, hein, sur la côte demain. Pour demain matin, les températures, 18 en pleine, 20 sur le littoral et 8 en montagne. Pour demain après-midi, les maximales avec 27 à Perpignan et au Barcarès. On va respirer un peu. 26 au Boulou, 26 à Villefranche-de-Conflans, 24 à Saint-Paul-de-Fenouillet. Bon, ça respire comme aujourd'hui, quoi. 19 à Aigat en montagne, 25 à Cadaquès pour demain après-midi et 27 à Narbonne. Bon. Il fait gris, donc on va où? Au Pertus, ou à la Jonquière. Oui, c'est un réflexe bien souvent et ça se voit avec l'infotrafic. Il y a 9 minutes de difficulté après la Jonquière pour rejoindre le Pertus sur la route classique. Et nous avons un ralentissement de 10 minutes à peu près dans la descente du Pertus sur l'autoroute A9 avant la barrière de péage du Boulou à Perpignan. Ça roule assez bien. Il y a quand même un petit bémol, c'est du monde sur la voie sur berge. Quand vous venez de Canet, direction le centre de Perpignan, en arrivant sur Perpignan, ça coince sur environ 4 minutes sur la voie sur berge. L'infotrafic, c'est avec ici Roussillon. Pour participer, 04 68 35 5000. Bien sûr, on s'arrête en sécurité avant.
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1: Bah, ça vous le fait ou pas? Quand il n'y a pas le soleil, bah, c'est pas qu'on n'a pas le moral, mais on se dit quand même, oh là, c'est septembre. Hein. Puis il fait nuit plus tôt, vous l'avez remarqué aussi. De quoi être un peu désenchanté, hein. Bon, bah, c'est une belle chanson, on l'écoute avec Mylène Farmer. Mais ici, c'est surtout la bonne humeur, avec ici Roussillon.

0: je vois que vous fredonnez. C'est bien, ça fait du bien hein, quand même. On se lâche un petit peu. On est seul dans la voiture. On peut chanter fort. Hein. En plus, vous chantez bien, vous. Désenchanté, Mylène Farmer, vous aimez comme moi la chanson française. On a rendez-vous avec le prochain rêve. Ah bah, c'est la prochaine chanson, Stilto, Grand Corps Malade. Sinon, on a rendez-vous ce soir pour notre 100% chanson française. Non-stop à partir de 22h jusqu'à minuit sur Ici Roussillon.
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0: Et J2A. À la réalisation. Deux coups de cœur cinéma avec le cinéma qui est au centre-ville à Perpignan, le cinéma Castillet, son directeur Paul Blouin et notre invité dans les prochaines secondes. Première sélection, un film avec Monica Bellucci. Deuxième sélection, un film avec Penelope Cruz. Ah ben ça vaut le coup. Cinéma toujours, mais court-métrage avec un festival itinérant en ce moment dans les PO et aussi en Catalogne du Sud, Court-Circuit 66. Un coup de cœur ici aussi, on est partenaire. La suite et la fin de Court-Circuit 66, édition 2026. On motive tout le monde. Dans pas longtemps avec Pierre Alfred, qui est notre invité, Pierre-Alfred Eberhard, qui nous propose ce festival, c'est dans les prochaines minutes. Et puis vers 17h30 passé, si je suis en retard comme d'habitude, Ici Express, vos infos de proximité avec des messages vocaux WhatsApp qui arrivent au 04 68 35 5000. En fin d'après-midi, on écoute Ici Roussillon.

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0: Eh oui, se retrouver ensemble quelque part, le prochain rêve, c'est ça, quand on vit un peu seul, et je pense à vous qui êtes un peu seul cet après-midi. Alors déjà, on est avec vous, c'est les Faits ici Roussillon, c'est fait à Perpignan, hein, on est en direct, il est 17h15 quasiment, et le prochain rêve, c'est avec Stilto Grand Corps Malade en chanson. Vous pouvez vous retrouver avec d'autres personnes en regardant un film, c'est au cinéma, ça change de la télé, et puis c'est du spectacle, quand même, sur grand écran, c'est pas pareil, et puis ça fait une sortie, le cinéma, c'est ce qui fait toute la différence aussi. Histoire de la nuit et l'invitation. Le mercredi, on parle sortie ciné avec les salles de cinéma des Pyrénées-Orientales. Pour aujourd'hui, le centre-ville de Perpignan avec le cinéma Castillet, avec mon studio en direct, son directeur Paul Blouin. Bonjour Paul.
1: Bonjour.
0: Il fait tellement nuit ou tellement pas jour qu'on a envie de se dire bonsoir à 17h15.
1: Oui,
0: alors qu'officiellement, on est encore en été. Hein.
1: C'est ça.
0: Allez, c'est mercredi dans une semaine, hein, le 23, l'automne, officiellement. Première sortie du jour, première sélection, Histoire de la nuit. On a la bande-annonce. Écoutez donc, Histoire de la nuit.
2: Qu'est-ce qui se passe, ma chérie? Si vous faites ce qu'on dit, il arrivera rien à personne.
3: Ah, bonsoir. Allez. Thomas, c'est ça?
4: Vous êtes qui?
3: Elle vous dit que c'est pas elle.
5: C'est ce qu'elle a fait, ta voisine?
6: On va aller chercher ton frère. On va lui dire d'arrêter.
0: Il y a une certaine tension, une certaine pression. Histoire de la nuit avec Monica Bellucci, Benoît Magimel, notamment. Pour les plus de 12 ans, attention, hein, uniquement. Pourquoi est-ce que ce film a retenu votre attention, Paul?
1: Oh ben, déjà, c'est l'adaptation du roman de Laurent Mauvigné, qui est considéré comme un très bon roman. Et du coup, c'est le nouveau film de Léa Missus. On avait vu avec Ava notamment, ouais. Et là, il réunit un très très beau casting. Hein, donc, comme tu l'as dit, Benoît Magimel, ouais. Bellucci, il y a aussi Afia Herzi et Bastien Bouillon, d'ailleurs,
0: qui est venu
1: au Castillet samedi ouais. dernier, justement dans le cadre de Festival Court Circuit 66.
0: On va en parler dans un instant.
1: Et donc, voilà, ils font tous les quatre une performance vraiment très très très très bonne. Et du coup, ça donne un thriller rural très tendu et très très réussi.
0: Ça se passe dans une ferme et puis il y a des gens qui arrivent, on ne sait pas qui c'est.
1: C'est ça.
0: Et c'est très inquiétant parce que visiblement, il y a des secrets, quoi.
1: C'est ça, c'est une fête d'anniversaire. Il y a trois hommes qui s'invitent à la fête. Ouais. On ne sait pas d'où ils viennent, mais visiblement, ils ont des secrets à révéler. Donc, les secrets du passé vont refaire surface.
0: C'est un thriller avec donc Monica Bellucci de retour, hein, quand même. C'est toujours un événement. L'histoire de la nuit au cinéma Castillet à Perpignan. Il y a des séances de jour. Autre film, autre sortie de ce mercredi, autre sélection. L'invitation avec Pénélope Cruz. Bande-annonce.
7: Bonsoir. Allez-y, entrez.
8: On est ravis de vous voir.
7: On est tellement contents de vous recevoir.
9: Il y a un truc dont je voulais vous parler.
8: Il y a aussi un truc dont on avait très envie de vous parler. Il y a un lien très fort entre nous quatre.
7: C'est si gentil, merci.
9: Ouais.
7: Oh, dis merci, Joe.
9: Merci. C'est très flatteur.
0: Quel mystère, mais quelle est donc cette invitation, Paul?
1: Alors, l'invitation, c'est le nouveau film d'Olivia Wilde. Ouais. Là, il réunit un casting 4 étoiles, hein, vraiment. On a Seth Rogen, Penelope Cruz, et oui. Edward Norton et Olivia Wilde elle-même, qui joue du coup dans son propre film. Là, on va suivre un couple qui invite ses nouveaux voisins à dîner et la soirée va rapidement faire voler en éclats les apparences.
0: Que va-t-il se passer?
1: Ouais.
0: C'est la question. Alors, c'est en VO chez vous au Castillet. Mm-hmm. Là, j'ai mis la bande-annonce en français parce que c'est plus simple pour la radio. Mais si on préfère en VF, comme on dit, version française, on peut aller au Méga Castillet.
1: Exactement, il est dans les deux cinémas. Donc voilà, comme ça, il y a le choix des versions.
0: Bien sûr.
1: Il est disponible dans les deux versions. Sur Perpignan, donc voilà.
0: Voilà, parfait. Hein. D'ailleurs, le directeur Vincent Cazeneuve du Méga Castillet sera à votre place dans pile une semaine. Mmh. Et puis, on a même 4 places de cinéma à gagner. Ouais, à offrir pour le Castillet en ville ou le Méga Castillet, son grand frère ou d'Argelès à Perpignan. Si on joue avant 18h pour vous offrir ces 4 places de cinéma. Il y a une opération spéciale en ce moment à 6€, c'est ça?
1: C'est ça, exactement. Là, jusqu'au 30 septembre, c'est 6€ la place. Donc,
0: Ah, ça vaut le coup, dis donc.
1: Voilà.
0: Mmh. On gagne ses places à la radio, mais si jamais, bon, on gagne bois parce que, bon, il n'y en a pas pour tout le monde, mais enfin, après, il faut tenter sa chance aussi. Hein. Il y en a qui appellent jamais. Ils ne peuvent pas gagner. Mais sinon, il y a ce prix d'amis au cinéma Castillet, à Perpignan, ouais, à côté du monument Castillet. Facile à trouver, en face du square Birakem et surtout des allées Mayol. Voilà, c'est tout ce secteur-là, très très facile à dénicher en ville. Merci beaucoup, Paul.
1: Avec plaisir.
0: Paul Blouin, directeur du cinéma Castillet à Perpignan. Vous écoutez ici Roussillon, c'est un excellent choix. Ballerina Girl avec Lionel Richie. Lionel Richie qui est dans l'actu de la musique. On en parle dans les prochains instants en compagnie d'Émilie Mazoyer, c'est Décibels.

0: nous a fait une frayeur, lui, quand même, hein, Lionel Richie. Ben oui, il nous a fait une frayeur, là, Lionel Richie. Mais laquelle? On vient de l'écouter avec Ballerina Girl, sur ici au sillon. Ballerina Girl. Oui, c'est mieux quand je le dis comme il faut. Alors, c'est Émilie qui vous raconte la suite, anecdote. Mais happy end, hein, tout va bien, hein, je vous rassure, pour Lionel Richie actuellement. Mais il nous a fait un petit peu peur. Décibel, c'est votre rendez-vous avec la musique par Émilie Mazoyer dans les prochains instants sur ici au sillon. L'info, trafic avec une petite difficulté quand même. Après la Jonquière, avant d'atteindre le Pertus, il y a 10 minutes de circulation très chargée sur la route classique et sur l'autoroute. Ça roule bien. Ça y est, ça coinçait tout à l'heure, mais ça roule bien à nouveau avant la barrière de péage du Boulou, direction Perpignan. Un léger ralentissement en arrivant à Céré. Il y a d'ailleurs un peu de pluie sur ce secteur ponctuellement. C'est ce qu'on nous dit. Donc attention, il y a une difficulté visiblement après Saint-Jean-Plat-de-Corps quand on arrive sur Céré. C'est sur la route principale en direction d'Amélie-les-Bains. Et si vous avez des précisions, bien sûr, vous nous appelez en sécurité 04 68 35 5000. À Perpignan, ça roule assez bien. Il y a quand même un peu de monde en direction du Boulou. Sur l'avenue d'Espagne, ça coince sur 6 minutes à Perpignan. Je vous guide hein, sur ici Roussillon et maintenant je vous emmène direction Estagel après Casse de Panne, 8 minutes de difficulté. Direction Rivesaltes après Estagel, 3 minutes de circulation chargée. Il y a des travaux sur ce secteur. Nous sommes sur la D117. Un rendez-vous autour de l'environnement à Canet en Roussillon et une soirée à Perpignan. On écoute de vos coups WhatsApp arrivés au 04 68 35 5000. Ici Express, vos infos de proximité avec ici Roussillon. C'est la suite.
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0: Toshi avec Je partirai. Bah, restez si vous pouvez, sinon vous allez le regretter parce que vous allez manquer l'événement de ce dimanche chaque année et la soirée de ce vendredi à Perpignan. On écoute des messages à ce propos, des vocaux arrivés par WhatsApp au 04 68 35 5000. Bon, restez, parfait. Elle est de retour, Angèle, avec un tout nouvel album, Décibels de Perpignan à Prades, votre rendez-vous musical ici au Roussillon par Émilie Mazoyer. Et pour commencer, un personnage, mais oui, un personnage. Salut Émilie.
1: Salut tout le monde. Émilie au rapport pour votre dose quotidienne d'actualité musicale. Attention, attention, alerte souvenir d'enfance, Casimir a 52 ans.
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1: Alors qu'on apprenait avec tristesse la semaine dernière la mort d'Yves Brunier, le monsieur qui se cachait dans le costume, on réalise que Casimir, lui, est éternel. Sa première apparition remonte à 52 ans, donc le lundi 16 septembre 1974 à 19h sur la troisième chaîne couleur de l'ORTF dans l'émission L'île aux enfants. Instinct, le nouvel album d'Angèle, dans tout pile un mois, il sortira.

0: seule vie est l'un des succès de cette rentrée et à peine annoncée, la tournée 2027 d'Angèle est déjà quasi complète en France et en Belgique. Des dates supplémentaires ont donc été ajoutées à Paris, Nantes et Lyon. Ne tardez pas trop quand même pour réserver. Grand Corps Malade a gagné sa bataille judiciaire contre l'affreux Gargamel. Le journaliste Fabien Lecoeuvre. Oui, vous savez, celui qui dit qu'il faut être belle pour chanter.
1: Les auteurs, compositeurs, chanteurs ne sont pas forcément des imposteurs. Tu sais, monsieur, parfois il faut se taire. Moi, je veux voir Oshi sur un poster. Il faut des gens beaux.
0: Fabien Lecoeuvre avait déclaré à la radio que la chanteuse Oshi était trop moche pour être sur un poster et qu'elle ferait mieux de donner ses chansons à des filles sublimes. Grand Corps Malade avait samplé la voix du dit Lecoeuvre pour s'en moquer et dénoncer dans sa chanson des gens beaux. Et Lecoeuvre, après avoir tenté de toucher des droits d'auteur là-dessus, avait fini par faire interdire la chanson. Youpi, ce cirque est fini. La cour de cassation a donné raison à Grand Corps Malade. La chanson, on peut vous la passer. Et c'est qui le moche maintenant? On a eu peur début septembre quand on a appris que Lionel Richie avait fait un malaise en sortant de scène à Saint-Louis dans le Missouri. Malaise suffisamment sérieux pour nécessiter une hospitalisation. L'équipe de sa tournée rassure les fans. Lionel Richie va mieux, mais comme il l'explique lui-même, à 77 ans, quand tu sens que t'as un vertige, mieux vaut poser tes fesses. Bien dit Lionel.
2: Voilà, happy end, fin heureuse, tout va bien pour Lionel Richie qu'on écoute régulièrement sur ici Roussillon. Dans Décibel, le Mac ce soir avec vous, Émilie Mazoyer, 19h. Jean Felzin, l'ex-chanteur du groupe Mustang, annonce l'arrivée d'un deuxième album solo. Alors on découvre tout ça. Et maintenant, pour fredonner dans la voiture avec ici Roussillon, c'est Laurent Voulzy.

0: Et c'est presque du cinéma, quasiment un film, cette chanson, elle est très visuelle. Karine Redinger par Laurent Voulzy, Cinéma en itinérance, festival Court-Circuit 66. La suite et la fin, on en parle très vite sur Ici Roussillon.
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0: 17h35, on partage la radio. Oui, c'est vrai, on partage vos infos de proximité sur votre radio locale dans les PO ici Roussillon. Ici Express avec deux vocaux WhatsApp qui sont arrivés au 04 68 35 5000. Première destination, Canet.
2: Bonjour à tous les auditeurs et à toute l'équipe d'Ici Roussillon. Rendez-vous dimanche 20 septembre à 9h30 sur le parking du Nodo Beach Club à Canet Sud pour un nettoyage des dunes et de la plage entre le Nodo Beach Club et le pont des bases direction Saint-Cyprien. Pour plus de détails, consultez le site de World Cleanup Day. Venez nombreux, la planète a besoin de vous. À dimanche.
0: Merci Jean-Brice. Dimanche donc à Canet Sud. Il y a aussi le World Cleanup Day à Perpignan. C'est ce samedi. Article sur votre site ici.fr et votre appli ici, rubrique sortie. On est en coulisses du World Cleanup Day à Perpignan ce vendredi. Après-demain à partir de 16h avec Arnaud Amelin sur Ici Roussillon. Autre message, autre événement. On est à Perpignan.
3: Salut Ici Roussillon, c'est Lucas chez Barbac. Petit message pour vous dire que vendredi, c'est la réouverture des Afterwork au Hall 5 à Polygone Nord. Avec une soirée kitsch, le meilleur déguisement sera récompensé. On accueille DJ Laurent Alla et Yannick. Venez nombreuses et nombreux.
0: Merci Lucas, ce vendredi soir donc à Perpignan, après-demain dans le quartier du Haut-Vernay. Vous aussi, vous nous proposez un événement dans les PO, vous pouvez nous laisser votre vocal WhatsApp au 04 68 35 5000. Un message souriant d'une vingtaine de secondes et pensez à anticiper. Ça c'est important, oui, on pense à anticiper, on attend déjà des messages pour la semaine prochaine et pour la fin du mois de septembre. WhatsApp 04 68 35 5000.
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0: Le train de Portbou est annoncé au départ de Perpignan avec un retard de 30 minutes. Alors peut-être que ce sera compensé. Il doit partir initialement à 18h55 tout à l'heure. Bon, on parle des trains régulièrement avec Ici Roussillon dans l'info mobilité. Mais il est question de train aussi en chanson avec Electric Light Orchestra. Last Train to London. On monte le son. Allez, on y va. 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

0: aussi, il y a des mignons et qui ça? Et des monstres au cinéma. Pas mal ça. La Pat Patrouille toujours à l'affiche de Méga Castillet, Toy Story 5. Oh, il y a pas mal de films d'animation notamment à voir en famille. 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Bah, et sinon, elle danse, c'est avec Bédabar, vous l'avez reconnu.
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0: 17h45, c'est bientôt fini. Ouais. Ici Roussillon, vous sortiez dans les PO. Court-circuit 66, c'est bientôt fini. Le festival de courts-métrages itinérants, c'est bientôt terminé, alors c'est le moment de bien en profiter. Et là, tout le monde se dit, mais à quel moment il va se tromper de date, de lieu et tout ça? On verra, c'est ma spécialité de me tromper de date, de lieu. Bonjour Pierre-Alfred Eberard.
2: Bonjour, bonjour.
0: Alors j'ai l'impression, ce soir, Figuère, de Marie-Vezalte, vendredi Thuir, samedi Le Boulou, dimanche Perpignan. Est-ce que c'est bon?
2: Et c'est exactement ça, Sébastien. Bravo, il n'y a aucune faute.
0: Ça va venir.
2: Non, c'est parfait, c'est parfait. Bon, mais c'est vrai que ce festival qui est très très long, et vous l'avez dit juste avant en prologue là de votre de notre interview, de dire que effectivement c'est bientôt fini.
0: Et oui.
2: Pour nous, c'était un petit peu sans fin, mais avec énormément de plaisir, énormément de joie. On a commencé le 11 août, et là effectivement, il reste que 4 dates sur 40, et voilà, et on peut en parler.
0: Mais alors, quelle clôture justement à Perpignan, à l'Institut Jean Vigo, la Cinémathèque? Ça commence le matin à 11h, c'est ce dimanche, avec le repas de midi à la Fidewa. Quelle ambiance pour dimanche, Pierre-Alfred?
2: En fait, c'est l'ambiance un petit peu, je dirais, la même que les autres jours, mais cette fois-ci un peu plus festive. Pourquoi? Parce que là, on va regarder, non pas un programme en particulier, mais on va regarder les films primés de la veille. C'est-à-dire que c'est la veille, en fait, qu'on aura, nous, primé les films, donc avec une cérémonie de clôture au boulot, etc. Et puis le lendemain, il y aura donc cette séance de films primés avec les meilleurs films.
0: Ah, ça c'est génial. Puis alors, en plus, avec la Fidewa, pensez à réserver d'ailleurs, hein, c'est à l'institution.
2: Oui, il faut réserver, c'est obligatoire.
0: C'est
2: alors, du coup, ça serait une Fidewa géante et voilà, il faut réserver sur le site.
0: Et plat traditionnel. Demain, émotion particulière au mémorial du camp de Rivesaltes. Il sera question de Tony Gatliff qui nous a quitté dernièrement.
2: Oui, exactement, Tony Gatliff, qui devait être un de nos invités d'honneur du festival. On avait vraiment une immense chance qu'il ait accepté de venir vraiment physiquement au mémorial pour Court Circuit 66 et pour présenter un de ses longs métrages connus justement pour toute la thématique autour des mémorials des Tziganes. Donc c'était le film Liberté qu'il devait présenter au festival. Et puis on va quand même honorer son film, honorer son cinéma, honorer sa personne, voilà, en lui rendant aussi un hommage avec quelques mots, quelques performance qu'il va y avoir, et puis le film qui sera projeté également. Donc là aussi, c'était sur réservation, il y a beaucoup, beaucoup de monde. C'était vraiment une grande surprise aussi de voir qu'on va être très nombreux au mémorial pour avoir une dernière pensée pour lui. Voilà, une pensée émue, et moi je le dis aussi à titre personnel, parce que c'est une personne qui a fait ma cinéphilie, quoi. C'est vraiment, moi, quand j'étais adolescent, jeune adulte, c'était son cinéma-là que j'attendais à chaque fois qu'il y avait un nouveau film. Et là, je me suis dit, mais ça y est, quoi, on a un festival ici dans les PO avec Court Circuit, et on a eu la chance qu'il réponde oui. Et voilà, quoi, il est décédé 10 jours avant. Mais en tout cas, pensée émue, ouais.
0: Très émue. Ouais. Vous êtes un passionné, mais ça s'entend, mais vous y mettez tout votre cœur dans ce festival. Là, c'est un marathon, vraiment, hein. Ça a commencé en août, ça se termine ce dimanche à Perpignan, à l'Institut Jean Vigo, la Cinémathèque de Perpignan.
2: Ouais. Ouais.
0: Pierre-Alfred, vous m'avez parlé de Tony Gatliff, mais comment est-ce que vous avez découvert, vous, les courts-métrages?
2: Alors, les courts-métrages, je les ai découverts un peu par hasard sur des festivals. En fait, j'ai fait mon premier festival de courts-métrages à Clermont-Ferrand. C'était en 2007 ou 2006. Et c'était, j'étais étudiant en cinéma, etc. Et les courts-métrages, j'en avais vu un petit peu comme tout le monde. Mais là, j'ai vu ce que c'était qu'un festival de courts-métrages. Et je me suis dit, mais quelle richesse de voir 4, 5, 6 films de suite, d'un coup, et qui sont programmés par un programmateur en particulier qui a voulu les mettre en valeur à ce moment-là précis par rapport à une thématique ou par rapport à autre chose. Et je me suis dit, mais c'est tellement passionnant de vivre autant de richesses, d'émotions sur si peu de temps. Et à partir de là, c'est devenu un petit peu une drogue, mais une drogue, une bonne drogue, quoi. C'est-à-dire, manière. Ouais. Et après, j'ai pas arrêté, quoi. J'ai créé mes événements, mes propres événements, et puis voilà, court-circuit après.
0: Et celui-ci est juste extraordinaire. C'est un événement avec ici Roussillon comme partenaire. Court-circuit 66, un petit peu partout, jusqu'à dimanche, à Figuère, en Catalogne du Sud aujourd'hui. Le programme, il est sur votre site ici.fr et votre appli ici, rubrique sortie. Merci Pierre-Alfred.
2: Merci infiniment, Sébastien.
0: Merci, merci à moi. Tout le monde. Merci. Ah bon, c'était chouette de parler avec vous régulièrement. Bah, on se dit à très très bientôt, en tout cas, ça c'est sûr.
2: C'est réciproque, ouais. Merci beaucoup.
0: Merci. Allez, cinéma, tu as toujours. On aime le cinéma, on vous le prouve avec 4 places à gagner maintenant pour le cinéma Castillanville à Perpignan ou le méga Castillé, route d'Argelès à Perpignan. Il a dit 4 places ? Ouais, il a dit 4 places, hein, c'est un certain budget. Alors, on joue avec le « C'est qui fait penser à une araignée ?» Pareil, je vous propose un petit extrait. C'est un extrait d'un film qui est projeté justement en ce moment au Méga Castillé.
3: Wow, hey, hey. Désolé, t'es en danger. Viens, fais-moi confiance.
4: Ça peut devenir très effrayant.
0: On cherche un super-héros, hein. Là, c'est un extrait de la bande-annonce de ce film qui s'appelle donc... Ah, c'est à vous de me le dire. Enfin, on cherche le héros de ce film. C'est qui fait penser à une araignée? Un super-héros qui fait penser à une araignée? Je voudrais pas dire, il n'y en a pas non plus 150, hein, des comme ça. Vous avez la réponse, alors vous nous appelez. Maintenant, il y a Aïcha qui vous attend avec grande impatience au standard. Alors, allez-y. N'hésitez plus, 04 68 35 5000 si vous roulez, vous vous arrêtez bien sûr.

0: Ah, dédicace aux mamans qui nous écoutent. Une maman, c'est tellement précieux dans une vie. On en a qu'une, hein. Toutes les mamas. Chantée par Morane, c'est ici Roussillon. Un petit point sur vos conditions de circulation pour vous dire que ça se charge. Ça y est, direction Le Boulou. Après Perpignan, 7 minutes de difficulté vers le centre commercial en direction. Dans un premier temps de Poyestre, on est sur la D900. Et nous sommes à la sortie de Perpignan. L'infotrafic avec ici Roussillon. Les cadeaux aussi, bien sûr. On joue ensemble. Allez, avec Sébastien qui a un beau prénom. Sébastien qui nous appelle de Bolkheim. Bonjour Sébastien.
1: Ça va?
0: Bah, ça va bien, vous aussi alors?
1: Bah, tout va bien, il commence à pleuvoir, ça pluviote un peu, mais bon.
0: Ah, ouais. Bah, Perpignan pas encore, mais ça va arriver, je pense. Hein. Vous avez peut-être la pluie en Cerdagne avant la pleine du Rhône. J'ai l'impression. Bon. Bah, en même temps, on manque d'eau régulièrement, donc bon.
1: Ah, oui.
0: Finalement. Et puis quand il pleut, on va au cinéma. Ça tombe bien, 4 places peut-être pour vous pour le Castillet en ville ou le méga Castillet route d'Argelès à Perpignan. On écoute un petit extrait de bande-annonce.
2: Désolé, t'es en danger. Viens, fais-moi confiance.
3: D'accord. Tout ça, ça peut devenir très effrayant.
0: Film projeté en ce moment d'ailleurs au Méga Castillet. C'est qui fait penser à une araignée, Sébastien?
1: Spider-Man?
0: Ah ben, on vérifie.
4: Qu'est-ce qui m'arrive?
5: Je t'ai manqué, Spider-Man?
4: Ah ben, c'est lui.
0: Eh ouais.
4: Je suis plus moi-même.
0: Eh ben, il est quand même lui-même, Spider-Man, Brand New Day. Bah, il est toujours projeté, ce film, au Méga Castillet, si ça vous dit, en ce moment. Mais il y en a plein d'autres. Hein. C'est vous qui choisissez, de toute manière, Sébastien.
1: Ben, super, génial.
0: Vous venez souvent à Perpignan au cinéma ou c'est exceptionnel?
1: Oui, de temps en temps, j'ai ma copine à Villeneuve de la Rao, donc voilà. Je viens régulièrement.
0: Bah, dédicace, voilà. Et puis on fait la route, évidemment, avec ici aussi, hein, la D66, tout ça, tout ça.
1: Oui.
0: De la Cerdagne à Perpignan. Je vous souhaite une excellente fin de journée. Bon, sous la pluie, mais à l'abri, donc tout va bien.
1: Oui, ça va aller.
0: Parlez de nous autour de vous. Quelle est la première radio locale des PO?
1: Ici Roussillon.
0: Mais oui, exactement. Allez, dans 5 minutes, l'actu à 18h.

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0: Young. Ah ouais, avec le groupe allemand Alphaville, la jeunesse éternelle. Bon, c'est tentant. Hein.
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0: L'actu local avec vous, Stéphanie Mora. Bonsoir Stéphanie.
3: Bonsoir.
0: La folie des Pokémon a touché le département ce mercredi.
3: Oui, et pour les attraper tous, comme dit la pub, il fallait se lever de bonne heure. La franchise japonaise sortait aujourd'hui des coffrets anniversaires de cartes à collectionner pour fêter les 30 ans de ces personnages qui animent aussi des jeux vidéo. Des coffrets en nombre limité qui ont créé des files d'attente dès le milieu de la nuit, partout en France, et les PO n'y ont pas échappé. Ça s'est passé devant les magasins de jouets ou de produits culturels, comme à la Fnac de Perpignan où Suzanne Chojai s'est glissée dans la file.
4: Bah alors ici on vient d'arriver, mais on était avant à Auchan depuis 3h du matin.
3: 3h du matin ?
4: Ouais, il y en a qui étaient là depuis minuit.
5: Chaque 5 ans, les 25 ans, les 30 ans, c'est important quoi.
4: Ils regroupent les éditions qui ont été là pendant 5 ans. Puis dedans, il y a des cartes qui sont très rares.
6: Alors doucement, on va juste se mettre dans l'ordre. Nymphalie, ok ? Madame, il y avait Nymphalie, Amphinobie ou Pikachu, il vous fallait lequel ?
7: Nymphalie
6: aussi.
8: Merci. C'est un ticket contre un coffret.
9: Exactement. Pour pas qu'il y ait de bugs en bas, de bagarres également, pour que les gens soient disciplinés.
6: Voilà, ensuite, Pikachu poster, hop.
8: Ça coûte combien ?
10: Ça dépend, 54, 59 ou 64, ça dépend des magasins.
11: Rien qu'en sortant, le prix sera déjà multiplié, parce que c'est un objet rare que tout le monde voudra.
8: Vous envisagez de revendre ?
11: J'hésite, en fait là le but c'est déjà de collectionner et de pouvoir l'avoir au prix boutique.
12: Ouais, non, c'est ça, c'est complètement un placement exotique. Vous attendez 2 ans, ça peut faire un fois 3, fois 4, parfois fois 10 sur certaines éditions. Et celle-là est vraiment marquante et iconique, donc ouais, faut pas la rater.
5: Ben, c'est une passion, il n'y a pas d'âge je crois. Depuis 95 ou 96 à peu près.
8: Et vous en avez combien des cartes ?
5: Oh, je ne saurais pas vous dire.
4: L'appartement est rempli.
5: Je ne saurais pas vous dire. C'est impressionnant.
3: Voilà, pas d'âge pour collectionner les Pokémon, pas de limite pour spéculer non plus, vous lirez ça sur ici.fr. Dans la matinée, les coffrets se trouvaient déjà sur des sites de revente à 300€, soit 5 fois plus que le prix d'achat. 2 départs de feu rapidement maîtrisés par les pompiers. Le premier à 12h30, un feu de véhicule sur l'autoroute A9 entre Tresserre et Ponteilla. D'importants moyens ont été engagés et l'hélicoptère bombardier d'eau a dû faire 3 largages pour limiter la propagation. Finalement, 2000 m² ont brûlé. 3 heures plus tard, du côté d'Espira de la Glisse, cette fois, un feu de broussaille attisé par le vent a détruit 1500 m². Là encore, l'hélicoptère bombardier d'eau est intervenu rapidement. Des départs de feu qui viennent conforter la décision du préfet de prolonger les restrictions liées au risque incendie. Interdiction pour les agriculteurs de mener des écobuages ou tout autre feu de végétation jusqu'au 30 septembre et interdiction de se promener dans les massifs à risque jusqu'à vendredi prochain, 25 septembre. Notez que l'incendie sur le terrain militaire d'Opoul est toujours sous surveillance. 52 hectares ont brûlé, mais il n'est pas éteint.
0: Stéphanie, le blocus du port de Port-la-Nouvelle va se poursuivre cette nuit.
3: Oui, blocage entamé la nuit dernière par les pêcheurs en colère. Une cinquantaine de professionnels qui protestent, entre autres, contre la hausse des prix des carburants. Ils ont installé des palettes sur la route pour barrer l'accès au port de commerce, mais aussi au dépôt de carburant de Port-la-Nouvelle. Même si le Conseil des ministres, ce matin, a entrouvert la porte à de nouvelles aides, les pêcheurs veulent maintenir la pression à la veille de leur rendez-vous demain avec la ministre de la mer, reportage de Sébastien Berriot.
13: La première nuit sur le rond-point a été difficile, mais la détermination est très forte. Les pêcheurs ont prévu de rester ce soir afin d'envoyer un message de fermeté à la ministre de la mer. Christophe Magna et Frédéric Scala sont mobilisés depuis 4 heures ce matin.
14: Non, on partira pas, on restera là. Il nous faut carrément quelque chose de bien pour qu'on s'en aille.
15: Nous, on veut des résultats qui nous aident. On ne peut plus aller travailler à perte. On fait 10 000 litres par semaine, ça représente 6 000 euros. Maintenant, c'est 13 000 euros. Et les recettes de la semaine, c'est 13 000. On va à la mer pour rien.
13: Aucun camion ne peut accéder à la zone portuaire. Le dépôt de carburant est bloqué. Et les pêcheurs de Port-la-Nouvelle ont reçu le soutien de leurs collègues d'Agde, dans l'Hérault, et de Gruissant, d'où est venu Christophe Echène.
16: Nous, c'est qu'on aime notre métier, c'est qu'on défend notre métier. On continue à travailler. On fait partie des métiers de l'artisanat, des gens qui se lèvent le matin pour faire avancer le pays. Mais à un moment donné, il faut les aider.
13: Les femmes de pêcheurs sont aussi sur le pic de grève, comme Aurélia, très en colère.
17: Moi, en tant que femme de pêcheur, moi, je bouge pas. Personne ne va me dire de partir ou pas partir. Hein. Même les gendarmes, on est à bout.
13: Les gendarmes surveillent le mouvement, mais ne sont pas intervenus pour le moment.
3: Oui, contrairement à Frontignan, hein, où ils ont évacué le dépôt de carburant. Une réunion est également prévue, en plus de celle à Paris avec la ministre, à Port-Vendres demain matin avec les pêcheurs catalans, les élus du département et de la région, ainsi que le président du parc naturel marin du Golfe du Lion, Serge Payares, qui sera notre invité juste avant, à 7h45, dans Ici Matin, pour nous dire ce qu'ils peuvent faire ici localement pour aider les pêcheurs qui sont en difficulté. Le procès pour corruption de Rachida Dati et l'ancien patron de Renault, Carlos Ghosn, est maintenu. L'ancien PDG avait demandé son report car il ne peut assister à l'audience. Eh bien, le procès se tient malgré tout. Les deux sont jugés pour des soupçons de corruption et trafic d'influence. Rachida Dati avait reçu 900 000 euros du constructeur automobile alors qu'elle était eurodéputée. Et puis l'USAP doit se préparer à jouer sur un terrain jauni, voire pelé samedi à Montpellier. La Ligue nationale de rugby et le MHR ont validé aujourd'hui la tenue du match dans le stade des Héroletais. Le doute planait à cause d'un champignon qui dégrade la pelouse, mais la Ligue estime que c'est encore jouable. Les explications, vous les retrouvez sur ici.fr.
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3: Et ironie du sort, on parle de feu, parle de sécheresse. Il pleut actuellement.
0: Oui, mais on est quand même en vigilance incendie rouge hein, pour les Corbières et le Roussillon. En cette fin de journée orange du Fenouillade aux Alvères en passant par les Aspres. Pour demain, on passe en orange sur les Corbières, le Roussillon aussi, les Corbières et le Roussillon. Et puis on reste en orange sur les Alvères, les Aspres et le Fenouillade. Alors chez les voisins de l'autre, c'est pareil. On a beaucoup de zones en rouge et notamment toute la zone pour ce soir et demain du littoral de l'Aude hein, qui nous concerne parce que ce sont vraiment nos voisins immédiats de Port-le-Cat jusqu'à Saint-Pierre-la-Mer en passant par Narbonne, Lézignan et Carcassonne hein, ce soir aussi. Alors nous avons effectivement un temps un petit peu, comment dirais-je, humide cette fin de journée là, mais pas demain. Non, parce que demain c'est du soleil hein, de retour. On ne change pas le vent en revanche, mais il se calme légèrement. Tramontane jusqu'à 75 sur la côte Vermeille en cette fin de journée, 60 en rafale sur la plaine. Demain, on a du 45 km/h pour Perpignan et 70 pour le littoral. Demain matin, température 18 en plaine, 20 sur la côte et 8 en montagne. Pour demain après-midi, 27 à Perpignan, pareil à Bagnols-sur-Mer. 26 à Saint-Jean-Plateau. On respire un peu hein, par rapport à il y a quelques jours.
3: Ça fait du bien.
0: Ah oui, c'est sûr. 26 à Riaz-Sirac, 24 à Sournia, 19 à Layagon en montagne, 25 à Yansa en Catalogne du Sud et 27 à Gruissan dans l'Aude. Deux principales difficultés à vous signaler sur votre route. Direction Estagel après Casse de Peine, il y a des travaux, on a 15 minutes de difficulté pour atteindre Estagel, c'est sur la D117, la route principale, direction Saint-Paul-de-Fenouillet, et puis direction Le Boulou, il y a un petit peu plus de monde que d'habitude, et ça coince sur une bonne dizaine de minutes hein, de circulation bien dense, après le centre commercial Porte d'Espagne, jusqu'à Poyestre en direction du Boulou, sur la D900, l'infotrafic avec Ici Roussillon.
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0: Bleu comme toi, bleu comme le ciel du pays catalan, mais demain, là, c'est gris comme toi pour le ciel ce soir. Bon, enfin bon, ça reste bleu avec Étienne Dao.
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0: Une fin de journée, oui, mais avec ici Roussillon dans les PO. Des Angles à Sayagouz, de Perpignan au Boulou, direction Elne, Nargès, Canet, Pia, Saint-Paul-de-Fenouillet, actu local, musique et bonne humeur sur ici Roussillon. Cadeau aussi, deux places carrées or. Ah oui, c'est ce qui fait aussi toute la différence. Deux places carrées or, donc tip-top à gagner avant 19h pour The World of Queen, le tribute to Queen par l'excellent Fred Caramia. C'est ce samedi soir, le spectacle à l'Arena de Narbonne. On joue dans les prochaines minutes. Un magazine pour les familles, pour les enfants et un numéro de rentrée à découvrir avec des idées de sortie à partager. On passe un petit coup de fil à Nicolas qui nous propose Loupiot Magazine. C'est dans les prochains instants. Et dans un tout petit instant, mais minuscule, une balade à pied avec Virginie Sinclair sur la Côte Vermeille à Banyuls-sur-Mer. 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En plus, c'est une radio polie. Bonjour, pardon, merci. Bon, c'est aussi une chanson avec Céline Dion.

0: Céline Dion, bonjour, pardon, merci, merci la pluie. C'est le message de Jean-Paul sur notre WhatsApp au 04 68 35 5000. Chouette alors, il pleut à Perpignan. Oui, effectivement. Merci Jean-Paul. Une balade sur la Côte Vermeille. On est avec Virginie Sinclair en reportage ici au Roussillon. Les balades de Virginie. Nous sommes sur l'esplanade pour entrer un peu plus dans le monde de Mayol à Bagnols-sur-Mer. Patricia nous guide d'une statue à l'autre entre l'élégance suspendue dans l'air, la jeunesse de Dina Vierny et la puissance des trois nymphes. Bagnols devient un musée à ciel ouvert.
1: Alors nous arrivons à la statue qui s'appelle l'Air. Elle est comme en suspension, hein, si vous regardez bien. Donc Mayol a eu plusieurs modèles, mais deux, notamment son épouse, qui a été son modèle durant des années. Et vous aviez la première statue que nous avons, sa muse, qui était Dina Vierny, voilà, qui a été son modèle durant 10 ans à peu près, dans ses vieux jours. Il l'a connue, il avait 73 ans, elle avait 15 ans. Voilà, elle était juive slovaque et c'était vraiment, il disait, c'est la muse qui m'amuse, sans dire long. Voilà, tout simplement. Donc ils s'aimaient vraiment comme père et fille. Et lorsque vous voyez une statue qui est assez imposante, c'est son épouse. Mais quand vous voyez une statue très fine et très jeune avec un petit nez, c'est Dina Vierny. Donc la toute première, c'est Dina Vierny et là, c'est son épouse.
2: Il y a une petite ressemblance.
1: Oui, tout à fait, mais à force, on arrive à le reconnaître. Bon, lui, c'est plutôt l'esprit grec. Hein, on voit vraiment qu'il a été très inspiré par la Grèce.
2: Même le profil. Hein.
1: Même le profil, mais Dina avait un nez plus petit. D'ailleurs, on le verra à la troisième statue que nous avons là-bas, qui s'appelle Les Trois Nymphes de la Prairie, qui est la dernière acquisition de la commune. Et vous allez voir que c'est le même modèle, mais il a fait des coiffures différentes, des postérieurs différents, et la morphologie un petit peu différente, mais c'est la même, c'est Dina Vierny qui se situe en troisième position.
2: On va quitter l'Air pour nous diriger vers d'autres statues que j'aperçois d'ailleurs.
1: Oui, qui sont très belles. D'ailleurs, beaucoup de gens les comparent aux Trois Grâces. Et pour petite info, Monsieur Rodin disait de lui, quand moi je serai mort, le plus grand sculpteur au monde, ce sera Mayol. Donc il était quand même connu et reconnu. Mayol, toute son enfance, au lieu d'aller à la pêche ou aller travailler la vigne, ben lui se baladait dans les vignes avec un petit stylo et un calepin et il faisait des dessins. Donc il était fainéant pour les gens de Bagnols. Quand il est revenu à Bagnols-sur-Mer, beaucoup plus tard, ben il était connu et reconnu, donc il était riche. Voilà, donc on l'aimait encore au moins. Et en troisième partie, on l'a accusé de collaboration, chose complètement folle et fausse, puisque Dina Vierny était une passeuse. Pendant quelques mois sur Bagnols-sur-Mer, elle faisait passer ce qu'on appelait les indésirables de l'autre côté en Espagne. Elle a été arrêtée 3 fois. 2 fois par la Gestapo, 1 fois par la police française. Et à chaque fois, Mayol, avec ses appuis d'autres amis artistes, a réussi à la faire libérer. Voilà, mais simplement parce qu'il l'aimait beaucoup, il avait les bons créneaux. Donc les gens, dans la petitesse des gens, de la tête des gens, on l'a traité collaborateur, chose qui n'était totalement fausse.
2: Donc voilà les Trois Grâces.
1: Et voilà sa signature, le M majuscule que vous avez ici. Ça, c'est un autre matériau qu'il utilisait. Comment dirais-je, c'est un peu de la résine. Donc il a essayé plusieurs matériaux. Les deux premières sont en bronze, celle-là, elle coûte moins cher aussi, bien sûr. Mais c'est toujours un original. Donc si vous regardez, les coiffures ne sont pas pareil, les fessiers ne sont pas pareils, mais elles se tiennent la main dans un mouvement de danse en fait. Elle a été retapée il n'y a pas très longtemps, elle a été, voilà, il y a à peu près 15 jours qu'elle a été, et oui, parce que face à la mer avec le sel, c'est assez corrosif, donc elles sont régulièrement restaurées et vraiment très bichonnées, ces jeunes dames.
2: Alors là on arrive encore sur une statue, on peut dire un peu monumentale.
1: Très monumental. Alors c'est l'action enchaînée sans les bras. Donc sans les bras, vous avez compris, hein, il existe celle-ci qui est entière, qui a ses mains derrière le dos et qui tire sur une chaîne. Elle avait été commandée par un petit village de Provence, à côté de Saint-Rémy-des-Provence, pour l'occasion de la Ligue des droits de l'homme. Et Mayol, adorant les femmes, il ne supportait pas qu'on dise pas la Ligue des droits de l'homme et de la femme. Donc il a voulu faire un petit pied de nez. Il a fait en fait un genre de transgenre, hein, parce que si vous regardez les pieds, vous regardez le visage et le fessier, la musculature, c'est un homme. Et c'est la première statue de Mayol que l'on a eue à Bagnols-sur-Mer. C'est la toute première, que la mairie a fini par acheter aussi.
0: Merci Patricia, merci pour cette balade à Virginie Sinclair. L'intégralité de cette balade à Bagnols-sur-Mer sur votre site ici.fr, ça s'appelle les balades de Virginie. Et rendez-vous ce dimanche 11h pour une autre escale signée Virginie Sinclair, direction la Forteresse de Salles, ce dimanche 11h. Les balades de Virginie, avec ici Roussillon. Trois idées de sortie pour les familles, les enfants. Ici, c'est la suite avec ici Roussillon et notre partenaire Loupiote Magazine. Ça tombe, hein, dis donc, sur Perpignan, il pleut. Bon, tant mieux pour la nature. Hein. Bon, ceci dit, prudence en voiture. Ça, je compte sur vous. C'est ici Roussillon. C'est

0: Destination l'Italie, depuis les Pays, on voyage grâce aux chansons ici au Sillon, alors que vous-même vous voyagez en ce moment entre Perpignan et Saint-Paul-de-Fenouillet et que vous êtes dans ce bouchon qui est dû à des travaux. Il y a 12 minutes de difficulté, c'est juste avant d'arriver à Estagel sur la route de Saint-Paul-de-Fenouillet, la D117. Ça va un petit peu mieux, oui, un petit peu mieux quand même après Perpignan en direction du Boulou, mais le trafic reste chargé vers le centre commercial. Direction dans un premier temps Poyestre, c'est sur la D900. L'infotrafic avec Ici Roussillon. Un magazine pour les familles, les enfants, c'est un coup de cœur Ici Roussillon, Loupiote Magazine avec nous Nicolas Pinol. Bonsoir Nicolas.
1: Bonsoir.
0: En deux mots, quel est le concept de Loupiote Magazine et où est-ce qu'on peut le trouver aussi ?
1: Alors, magazine, le magazine, c'est un magazine destiné donc aux familles, hein, puisqu'il regroupe, c'est un magazine papier, gratuit, également consultable sur le web, donc qui est destiné aux familles, puisqu'il regroupe les activités sport, loisirs et culture de notre département. Il est disponible en médiathèque, office de tourisme, centre culturel, touristique, sur tout le département. Voilà. Et là, c'est le numéro de la rentrée qui est sorti, c'est le 25e numéro, et qui recouvre la période, par exemple, de septembre à la mi-octobre.
0: Exactement. Donc, on aura l'occasion d'en reparler, bien sûr, sur Ici Roussillon. Mais là, je sais que vous avez pour nous trois idées de sortie, Nicolas, avec Loupiote.
1: En effet, trois idées. Il y a déjà un petit rappel, hein, c'est les Journées européennes du patrimoine, qui nous donne rendez-vous, qui donne rendez-vous aux familles pour explorer les monuments, les musées et les sites patrimoniaux. Ensuite, on va revenir à Bagnols, parce que j'ai écouté Patricia là tout à l'heure, revenir à Bagnols pour une randonnée zéro déchet sauvage, donc samedi. C'est une randonnée accessible à tous, c'est tout le long du sentier littoral. Voilà, donc ça c'est à Bagnols sur mer. Et après, on va avoir également l'événement donc Tous à vélo. Vous avez dû en entendre parler. Hein.
0: Oui.
1: C'est un événement également gratuit, festif, destiné à un public familial. Il aura lieu ce samedi 19 septembre, donc pendant la semaine européenne de la mobilité. Et les participants seront donc invités à parcourir un vélo en itinéraire depuis 37 communes membres pour se donner rendez-vous au parc de Clairfont à Toulouse. Voilà, ça, c'est ce samedi.
0: Et
1: après,
0: oui.
1: Petit rappel, il y a toujours tous les centres de loisirs, d'activités comme Marquichane Extérieur Nature ou le karting de Saint-Cyprien. Tous ces centres aussi sont indiqués dans le Loupiote Magazine et sont ouverts la plupart jusqu'à novembre.
0: Ouais. Numéro de rentrée de Loupiote Magazine, rendez-vous sur votre page Facebook et sur Ici Roussillon régulièrement. Merci Nicolas.
1: Merci, bonne soirée à tous.
0: Bonne soirée Loupiote Magazine, un coup de cœur. Ici Roussillon, un magazine pour les enfants, pour les familles. Fait ici, dans les Pyrénées-Orientales, en version papier ou en version digitale. Deux vocaux WhatsApp arrivés au 04 68 35 5000. On parle avec vous, événements sportifs et concerts, c'est dans pas longtemps.
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0: Peu importe, quelle que soit la météo, on écoute Sissi Roussillon avec Zazie pour fredonner et des cadeaux à gagner avec deux places pour The World of Queen, le tribute Queen exceptionnel de Fred Karamia. C'est ce samedi, le spectacle à l'Arena de Narbonne, hommage à Freddie Mercury, deux places carré or. Ah oui, place carré or, hein, à gagner dans les prochaines secondes. Oui, vraiment les prochaines secondes. Et c'est sur Ici Roussillon.
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0: 18h32, venez faire de la radio avec Ici Roussillon. Vos événements dans Ici Express, vos infos de proximité avec les messages vocaux WhatsApp qui arrivent au 04 68 35 5000. On commence avec cet événement important pour dimanche à Perpignan.
2: Bonjour à toutes et à tous. Ce dimanche 20 septembre, dès 9h, Nouni et toi vous donne rendez-vous au parc Saint-Vicens à Perpignan pour sa 4e course marche solidaire. Depuis 2019, notre association agit pour permettre à des adultes en situation de handicap de vivre chez eux, accompagnés et acteurs de leur vie. Alors chaque pas compte pour l'inclusion. On vous attend nombreux, chaussez vos baskets et rejoignez-nous.
0: Venez parce que c'est vraiment un événement important, on connaît un peu cette association d'ailleurs ici au Roussillon. Merci Nathalie, bravo pour ce que vous faites et c'est donc dimanche parc Saint-Vicens à Perpignan dès 9h, c'est bien noté. Autre message, autre événement avec quelqu'un que vous connaissez bien.
3: Bon dia tout homme, c'est Julio León. Je vous donne rendez-vous ce vendredi à 21h à la médiathèque de Pézilla-la-Rivière pour un concert. On vous y attend nombreuses et nombreux, je le répète, c'est à 21h à la médiathèque de Pézilla-la-Rivière ce vendredi.
0: Merci Julio, Julio León, le blind test de Julio, le jeu de la chanson traduite en catalan. Demain, 7h40 dans Ici Matin avec Régis Leroy, Camille Laurenté et John Bourgeois. Et puis, vous nous accompagnez demain en fin d'après-midi aussi, Julio León sur Ici Roussillon. Allez, cadeau. Ouais, c'est la musique des cadeaux, ça. Deux places pour The World of Queen. C'est un spectacle exceptionnel. Hommage à Freddie Mercury. Un spectacle qui nous attend ce samedi à la Narbonne Arena. Bon, à Narbonne, pas très loin des Pyrénées-Orientales, avec Fred Karamia sur scène. On vous offre deux places carré or, donc super bien situées, hein. Ouais, ouais, on est comme ça sur Ici Roussillon. Nous jouons. Alors écoutez bien ce qui suit et vous appelez dès que vous reconnaissez le 04 68 35 5000. C'est qui est de bonne humeur. Écoutez, c'est un extrait de sketch.
4: Mais aujourd'hui, ça va. Ça va. Ça va. Parce que je suis de bonne humeur. Parce que qu'est-ce que j'ai comme souci en ce moment. Enfin, ça va.
0: Alors, c'est un célèbre, très très très célèbre humoriste. Allez, comment s'appelle-t-il déjà? Vous le savez, mais ça vous revient pas. Alors, on est là, on est... Ah, comment il s'appelle? Allez, on appelle la radio, puis en attendant que ça décroche, vous avez peut-être trouvé. Et ben, je vous le souhaite. Hein. 04 68 35 5000, vous l'avez trouvé. Allez, vous nous appelez, il n'y a pas de souci. 04 68 35 5000, on a un magnifique cadeau pour vous. 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
0: Et pour la musique, Michel Polnareff.

0: Il sourit dans sa chanson Sous les étoiles en chantant sa maman, Christophe Maé et la lune, ou on sourit dans la voiture en fredonnant Sous les nuages en pays catalan. Bah ouais, ça arrive de temps en temps, en même temps en manque d'eau. Il nous a enchanté, Christophe Maé, au festival Pellicula Live avec ici Roussillon comme partenaire le 3 septembre dernier à Thuir. Allez, cadeau pour Antoine d'Amélie Les Bains Palalda. Bonsoir Antoine.
1: Bonsoir.
0: Ça va bien?
1: Oui, parfaitement.
0: Il pleut.
1: Je vous remercie infiniment.
0: Ouais, je vous en prie. Nous, on est là. Moi, ça me fait plaisir de vous parler. Et puis, je sais que vous jouez pas trop souvent avec nous. C'est une première, là?
1: Mais c'est une première, mais je vous écoute en permanence. Alors,
0: wow, parfait.
1: Et comme je rentrais, je suis allé chasser aujourd'hui.
0: Ouais.
1: Et en rentrant, j'ai osé appeler. Voilà.
0: Ouais, voilà. Et puis, on peut se parler enfin. On peut se parler depuis tant qu'on se connaît. On se parle enfin, quand même.
1: Ah, c'est ben, bien. Ouais,
0: c'est moi, vrai. Je suis content. Ça me fait chaud au cœur, je vous promets. Antoine, je vous diffuse un petit extrait de sketch et puis après vous me donnez la réponse, d'accord? C'est
1: okay.
0: Qui est de bonne humeur, hein, c'est le nom de ce jeu.
2: Mais aujourd'hui ça va. Ça va. Ça va. Parce que je suis de bonne humeur. Parce que qu'est-ce que j'ai comme souci en ce moment? Non, ben ça va.
0: Inimitable. Comment il s'appelle cet humoriste?
1: Raymond DeVos.
0: On vérifie.
2: Enfin, je suis de bonne humeur. Il y a du soleil dans les ruelles, il y a de la joie partout.
0: J'en pleure. C'est le titre de ce sketch assez emblématique.
1: Ah oui, c'était un très bon comédien et un humoriste hors pair.
0: Extraordinaire. On est d'accord. Bah c'est pour ça que c'est bien de le réécouter de temps en temps sur Ici Roussillon, quoi.
1: Absolument.
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1: Oh ben, je vous remercie infiniment. Hein. On va y aller avec mon épouse.
0: Ah parfait, une petite soirée comme ça en amoureux avec ici Roussillon.
1: Ah oui, tout à fait.
0: C'est du bonheur. Bon, eh ben, je vous sais fidèle. Alors restez bien avec nous. Quelle est la première radio locale des PO?
1: Oh, ici Roussillon. Je vous écoute tous les jours.
0: Ne changez rien. Merci infiniment. Allez, on continue.
1: Je vous remercie encore infiniment et félicitations à toute l'équipe.
0: Tout le plaisir est pour moi. À très bientôt.
1: Merci.
0: Au revoir Antoine.
1: Au revoir.
0: C'est la radio qui diffuse de la musique d'ici. Ah bah ouais, il est de Vernet-les-Bains lui, Cali. Sa nouvelle chanson Allumette à découvrir maintenant sur Ici Roussillon.

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1: Qu'est-ce que j'aime cette chanson. C'est l'une des meilleures de Kelly et c'est sa nouvelle allumette, extrait de son album qui sort dans un tout petit peu plus d'une semaine, pas ce vendredi, mais celui d'après, le 25 septembre. Il s'appelle comme lui, parce que c'est son vrai nom, Kelly Siouri, nouvel album de Kelly. Et nous, on diffuse la nouvelle chanson de Kelly parce qu'on aime Kelly sur ici aussi. Merci de nous avoir appelé pour nous signaler qu'il y a de grosses pluies au boulot. Donc attention, prudence hein, sur la route, la D900 notamment, sur la route du Val-Espire aussi, et puis sur l'autoroute A9. Hein. Grosse pluie, donc signalée au boulot actuellement. Merci pour votre appel au 04 68 35 5000 auprès d'Aïcha. Bien sûr, on s'arrête en sécurité ou alors on fait appeler la personne qui ne conduit pas hein, quand c'est comme ça. Patrimoine et télévision sur ICI Roussillon, les coulisses TV avec vous Patrice Gascoin. Et on va enfin savoir ce soir quel est le monument préféré des Français en 2026. Et pour nous en parler, Patrice, vous êtes allé voir le monumental Stéphane Bern.
2: Avec un Stéphane Bern qui tient avant toute chose à vous remercier.
3: Cette année encore, vous avez été très nombreux à voter pour choisir le représentant de votre région. Merci à vous pour votre participation. Et voici donc les 14 finalistes.
2: Alors, je ne vais pas vous énumérer ici la liste des 14 finalistes issus de nos régions pour le titre de monument préféré des Français 2026. Mais pour les découvrir et surtout savoir qui va gagner ce prestigieux titre, il suffit de regarder France 3. Ce soir, une nouvelle fois, Stéphane Bern nous guide à la découverte de l'extraordinaire richesse du patrimoine culturel, architectural et historique de notre pays. Pour le dénouement du monument préféré des Français 2026, l'animateur nous accueille au cœur du magnifique château de Chambord. J'ai demandé à Stéphane Bern si au fil des éditions, il était difficile de renouveler des monuments choisis pour représenter leur région. Stéphane Bern.
4: L'émission Le monument préféré des Français revient effectivement chaque année, mais c'est pas très difficile chaque année de renouveler les monuments. On a même que l'embarras du choix. C'est la raison pour laquelle on fait d'abord une première sélection régionale, de telle sorte qu'avec la PQR et puis ici, eh bien les Français se mobilisent pour défendre un premier monument qui va finalement représenter leur région pour le concours final et on va avoir les résultats ce mercredi.
2: Mais Stéphane Bern, vous est-il arrivé d'être en désaccord avec le vote des téléspectateurs pour choisir leur monument ?
4: Je suis rarement en désaccord avec le choix du public. D'abord parce que ce sont les Français qui se mobilisent dans chaque région et qui votent pour un monument ou pour un autre. Parfois, je suis surpris. J'étais très étonné de voir, il y a 2 ans, le circuit automobile des 24 heures du Mans qui avait été choisi par les Français, mais en même temps, il est classé monument historique. Et c'est vrai qu'on avait beaucoup entendu parler du centenaire de ce circuit automobile, si bien que je comprenais que ce monument, enfin en tout cas ce site patrimonial, avait été privilégié à toutes les autres églises, abbayes, châteaux, etc.
2: Stéphane Bern qui va vous révéler ce soir sur France 3 quel est le monument préféré des Français 2026.
1: Stéphane Bern qui nous raconte l'histoire à sa façon dans ICI Matin toute la semaine et donc demain, juste avant l'actu locale de 8h sur ICI Roussillon.

0: en solo. Et ouais, Freddie Mercury avec Living on My Own sur ici au Sillon. Vos chansons préférées, l'info trafic aussi en fin d'après-midi avec ces 8 minutes de difficulté après Casse de Peine direction Estagel sur la D117. Et puis ça coince sur la D900 juste avant le Massabol après Poyestre. On a à peu près 4 minutes de difficulté en direction du Boulou, le Boulou où vous nous signalez de fortes averses de pluie. Donc prudence au sud du département, secteur du Boulou, notamment en cette fin de journée, l'infotrafic avec ici Roussillon et puis la musique de retour dans quelques instants avec une nouveauté, Estelle te rencontrer encore. Et dans 5 minutes à 19h, l'actualité.
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0: Oh, quelle sensibilité, hein. Eh, ça donne des frissons. Elle chante tellement bien. Elle est belge. Elle s'appelle Estelle. Nouveauté, donc, te rencontrer encore. 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
0: Excellente fin de journée les amis, vous écoutez ici Roussillon, il est 19h.
2: 7 horas.
0: Je vous parle météo dans un petit instant et tout de suite on s'informe ensemble.
3: Essence, fuel, gazole, les prix ne baissent pas. Alors Sébastien Lecornu vient de demander à ses ministres de prolonger les aides ciblées sur les carburants jusqu'au 31 décembre prochain. Emmanuel Collardet, le Premier ministre, essaye de répondre à la colère de nombreux professionnels qui montent ces derniers jours dans le pays, celle des pêcheurs notamment qui n'arrêtent pas de manifester.
4: Oui, des blocages de ports à plusieurs reprises hein, ces derniers jours et notamment celui de Port-la-Nouvelle. Encore ce soir dans le département de l'Aude, les accès aux ports bloqués par des pêcheurs qui étaient décidés à y passer la nuit tant que le gouvernement n'entendrait pas leur colère. Alors, est-ce que l'annonce, effectivement, il y a quelques minutes hein, de Sébastien Lecornu va suffire à rassurer ces pêcheurs qui disent travailler à perte en ce moment? Eh bien, la réponse est loin d'être évidente. En tout cas, le Premier ministre vient d'annoncer une hausse de l'aide qui leur est destinée. Elle sera relevée de 25 à 35 centimes par litre de carburant. Pas de hausse pour les autres professions en souffrance, mais une prolongation pour les entreprises éligibles du BTP. Eh bien, le soutien sera prolongé à hauteur de 20 centimes par litre de gazole non routier, dit Sébastien Lecornu. Et pour les agriculteurs, eh bien, l'aide de 15 centimes par litre, elle sera également prolongée. L'objectif, c'est de préserver l'activité économique, l'emploi et la croissance, dit le chef du gouvernement. Il espère ainsi leur donner de la visibilité.
3: Emmanuel Collardet. Philippe Brun se défend. Le député socialiste dénonce un conflit instrumentalisé par son parti pour, je cite, « le tuer politiquement ». Philippe Brun, accusé de violence par une ancienne collaboratrice, il a été suspendu du PS, écarté de la primaire prévue le mois prochain. Lui doit être jugé pour des soupçons de viol sur l'actrice Charlotte Arnoux. L'acteur Gérard Depardieu va contester demain son renvoi en procès lors d'une audience à huis clos devant la cour d'appel de Paris. La situation est jugée très défavorable dans les Landes. 200 pompiers sont mobilisés contre un violent incendie près de Labouère, à proximité d'une voie ferrée. Le trafic est d'ailleurs coupé entre les Landes et Bordeaux. Les flammes ont débarré sur une ferme photovoltaïque de la commune de Lu et elles avancent à grande allure, Manon Clavry.
5: On en est à 150 hectares de forêt brûlée. Ce sont les dernières informations que viennent de nous donner les pompiers. Pour l'instant, ils arrivent à contenir le feu du bon côté de la ligne de TGV, c'est-à-dire à l'ouest de cette ligne. Cette ligne qui dessert la Bouère, mais aussi Dax, tout le Pays Basque, le Béarn et la Bigorre. Les pompiers disent qu'ils ne partagent pas un optimisme débordant, ce sont leurs mots, mais ils bénéficient maintenant de 10 moyens aériens, c'était 4 il y a une heure, des Air Tractor, des Dash, des Canadair. Le feu progresse toujours, donc poussé par le vent, toujours en direction du sud-est de Lu, Lu où il s'est déclenché. Heureusement, dans cette direction, il n'y a pas d'habitation, donc pas d'évacuation d'habitants de prévu pour l'instant.
3: Manon Clavry, d'ici Gascogne, un nouvel incendie après une saison des feux violentes. Un hommage national va être rendu vendredi après-midi à Bordeaux, place des Quinconces, pour les deux sapeurs-pompiers tués le 21 juillet dernier, piégés quand leur camion-citerne s'est retrouvé encerclé par les flammes à Mérignac. Léon XIV attire la foule, déjà près de 600 000 inscrits pour la messe du pape à Paris le 26 septembre prochain. C'est 80 000 fidèles de plus qu'anticipés par l'archevêque de la capitale. Le périmètre d'accès sera donc élargi autour de la place de la Concorde. Et puis Pikachu, Salamèche et toute la bande soufflent leurs 30 bougies, les Pokémon impossibles d'y échapper, surtout si vous avez des enfants, des petits-enfants ou si tout simplement vous avez grandi avec ces petits monstres japonais. La célèbre franchise fête son anniversaire avec une édition collector de cartes à collectionner qui rendent fous les passionnés. Exemple à la Fnac de Perpignan où Suzanne Chojaï s'est glissée dans la file d'attente qui s'est formée dès le petit matin.
6: Et certains s'étaient levés.
7: Beaucoup trop tôt.
8: On ne s'est pas couché du tout. Là. Pour les 30 ans, on savait qu'il allait y avoir du monde. Et voilà, on a attendu à partir de 3h du matin à Auchan. Il y a le premier qui était là à minuit.
6: Pour obtenir l'un des coffrets collector, édition 30 ans, avant de rejoindre la Fnac et d'en acheter un autre.
8: Donc moi, c'est Guillaume. Je collectionne depuis mes 6 ans, 98, les premières cartes. c'est compliqué de s'arrêter. Voilà. C'est un puits sans fin, alors, finalement. Voilà.
6: Les passionnés dépensent des centaines d'euros pour alimenter leur collection de cartes, comme Alex, un Perpignanais de 31 ans.
2: J'ai calmé là, mais je pense au moins 400 euros par mois. Encore, je gagne bien ma vie, je suis infirmier libéral, je ne vais pas me plaindre. Mais sinon, je pense que quelqu'un qui gagne 1500 euros, il ne peut pas.
6: Certains le voient aussi comme un investissement.
2: L'objet scellé, comme une ETB que vous allez acheter à 55 euros, vous allez pouvoir la revendre 100, 130 euros, comme qui rigole une heure après.
6: Et c'est ce que vous voulez faire ?
2: Non, moi je collectionne. C'est des coffrets spéciaux où dedans il y a des boosters avec 10 cartes dans chaque booster. C'est-à-dire qu'il peut y avoir des cartes plus ou moins rares. C'est comme un tableau, des œuvres d'art. Après, il y a chaque illustrateur et ça a plus ou moins une valeur financière derrière.
6: Dans la file d'attente, il y a les férus de Pokémon et ceux qui font l'effort pour leurs proches.
7: On a été missionnés par des amis très investis dans la cause. Mais très gentils, voilà.
9: Et moi, c'est pour ma nièce parce qu'elle travaille.
6: Les coffrets seront parfois revendus quelques heures plus tard, en moyenne 300 euros sur Internet.
3: Suzanne Chodjei.
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0: Un risque incendie rouge sur les Corbières et le Roussillon, orange sur le Fenouillet, les Aspres, les Albères, vigilance incendie rouge sur une grande partie de l'eau dans cette fin de journée. Demain, du soleil, de la tramontane modérée en plaine, forte sur la côte dans les PO chez nous. Pour demain matin, les températures 18 en plaine, 20 sur le littoral et 8 en montagne. Demain après-midi, les maximales, 27 à Perpignan, 27 à Canet, 26 à Céret, 26 à Prades, 24 à Bélestat, 19 à Matemal, 25 à Figuères et 27 à Narbonne pour demain après-midi.
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11: Salut à toutes, salut à tous et bienvenue dans Décibel. On est ensemble en direct jusqu'à 20h. Et la radio, c'est ici. Et est-ce que je sais encore comment je m'appelle ? Oui, c'est Émilie. Ravie de vous retrouver en cette soirée, jour 2, sans Catherine Ringer. Mais on va y arriver, les amis. Merci encore pour votre participation hier à l'émission Hommage que nous lui avons consacrée. C'était un joli moment, vraiment merci beaucoup à vous. Ce soir, on va vous gâter puisque au Blind Test tout à l'heure, on vous offre le nouvel album de mon invité, Jean Felzine. Jean Felzine, vous l'aviez peut-être découvert dans le groupe Mustang. Cinéma Permanent, son nouvel album sort vendredi.
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11: C'est vrai, y'a que lui qui bosse, Jean Felzine. Et dire qu'on pense que des artistes sont des feignasses, c'est pas le cas du tout. 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Et puis ce soir aussi, dans Décibel. On célébrera des anniversaires, on aura des coups de cœur, des chansons à vous faire découvrir. Bref, on va être bien, vous êtes au bon endroit. Je commence par un bon plan, tiens. C'est vrai qu'avec la mort de l'irremplaçable Dolly Parton, on s'est mis à parler un peu de country et on s'est rendu compte que c'était un genre musical pas très très mis en avant en France. Heureusement, la chaîne Arte a décidé de tout nous raconter avec une formidable série de documentaires en 9 épisodes qui s'appelle Country Music, une histoire populaire des États-Unis. Et dans cette série, vous allez découvrir les lieux, les époques, les histoires presque centenaires de l'Amérique profonde. Vous allez entendre les voix de Dolly Parton, évidemment, mais aussi Willie Nelson, Elvis Presley, hein, qui avait été biberonné à la country, Merle Haggard, Hank Williams, Loretta Lynn. C'est 9 épisodes, 9 heures de kiff. Ça s'appelle Country Music et c'est disponible gratuitement et sans abonnement sur arte.tv. Est-ce qu'on y entend Johnny Cash ? Bien sûr, on y entend Johnny Cash. On le voit jeune et puis un peu moins jeune. Et c'est une merveille. Voici un indispensable, si on veut commencer sa culture country. Ça s'appelle I Walk the Line.

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1: Ah là là, Johnny Cash, quel bonheur. Un grand merci à Mélodie Chaïb, la programmatrice des invités de Décibel. C'est elle qui m'a signalé ces 9 heures autour de la country à regarder gratuitement, sans abonnement sur arte.tv. 9 heures, et ben j'ai tout bouffé en un week-end. J'espère que vous aussi vous ferez ça.
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1: C'est l'heure du coup de cœur, un duo féminin très rock'n'roll. Dans le civil, elles s'appellent Apolline et Zoé, mais leur groupe s'appelle Copycat. Elles sont originaires de Nevers et après avoir sorti l'année dernière un premier EP Morning Routine, elles annoncent la suite avec cette toute nouvelle chanson qui se moque un peu de cette expression, vous savez. Non mais je fais ça, mais c'est ok. Eh ben c'est ok. Copycat.

0: Elles s'appellent Copycat. Elles ont fait la tournée des festivals d'été, mais il leur reste encore quelques dates. Elles seront le 24 septembre, autrement dit jeudi, à Mont-de-Marsan. Rendez-vous à Besançon aussi en fin de semaine. Et puis au mois d'octobre à Villefranche-sur-Saône. Enfin, le 8 novembre à Sébaza, à côté de Clermont-Ferrand. À suivre dans Décibels.
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0: Aucun problème avec Jean Felsine et son nouvel album Cinéma Permanent. Il sort après-demain. Et ben, on fait la boum dès ce soir.
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0: Et mon invité est arrivé, Jean Felsine, bonsoir.
8: Bonsoir.
0: Et bienvenue dans Décibels. Jean, pendant plus de 20 ans avec vos copains de lycée que vous avez rencontrés à Clermont, vous avez formé ensemble et vous avez tourné avec ce groupe Mustang. On avait découvert notamment avec Anne-Sophie.

Mustang, c'est 5 albums entre 2009 et 2024, dans des styles toujours différents, mais toujours ce côté écriture qu'on adore dans vos paroles. Vous vous emparez de sujets dont personne d'autre ne parle. J'ai reçu

0: 5 albums quand même.
1: Oui,
0: je me demande bien ce que je vous ai donné.
1: Oh ben, on les a fait ensemble. Hein.
0: Oui, mais quand même, ça paraît si... comment dire? Oui, ça fait rupture de quelqu'un qui s'en veut. Alors, est-ce que c'était... est-ce que c'est ça? Est-ce qu'on ressent...
1: En tout cas, c'est ce que j'ai ressenti au moment où j'ai écrit la chanson.
0: Ouais, hein.
1: Je suis pas sûr de ressentir la même chose aujourd'hui. Mais j'ai essayé d'être honnête avec ce que j'ai ressenti quand on a raccroché au téléphone et qu'on s'est dit « terminado ».
0: Ouais. Est-ce que c'était nécessaire de terminer officiellement Mustang, alors que pour le coup, vous sortez un album solo, mais c'est pas le premier. Vous aviez aussi des projets parallèles à Mustang, en duo par exemple avec Joe Wedding. Enfin, mm-hmm. vous avez fait plein de choses pendant que Mustang existait.
1: C'est
0: qu'est-ce
1: vrai.
0: Que ça change pour vous qu'aujourd'hui Mustang n'existe plus officiellement?
1: Bah, il s'agissait de brûler les vaisseaux, de se dire que si on l'officialise, on est sûr de pas pouvoir se reformer.
0: Sinon, vous n'étiez pas sûr de ça. Vous alliez retourner
1: ben oui, comme
0: avec vos
1: vieille,
0: potes. Ouais.
1: Une vieille maîtresse qu'on peut avoir.
0: Oui.
1: Non, mais oui, d'abord, la chanson est venue et elle était bonne. Donc, mm-hmm. ça justifiait sa sortie. Oui, c'était une manière d'être sûr que c'était... Ben, de pas pouvoir revenir en arrière.
0: C'est ça. Vous l'avez annoncé, vous l'avez officialisé, voilà. Vous l'avez dit devant tout le monde, vous pouvez plus revenir dessus.
1: Exactement.
0: Alors,
1: enfin, sauf pour beaucoup d'argent, évidemment.
0: Ah bah
1: c'est
0: oui, comme Abba.
1: Ça, que ça se passe. Voilà.
0: Voilà. Comme Abba, il y a une légende. Il paraît qu'on leur a proposé 1 milliard chacun, ils ont refusé. Mais je sais pas si c'est vrai. Je trouve ça fou.
1: C'est possible. Hein, ça doit être de cet ordre-là le chiffre d'affaires de ce groupe, ouais.
0: Ah oui. Hein.
1: Pas très éloigné de celui de Mustang. Hein.
0: C'est ça, quasiment. Alors, à l'époque de Mustang, notamment du dernier album, vous étiez venu ici, d'ailleurs, et à un moment, vous étiez tous en train d'ironiser un peu sur le fait que, oui, justement, la musique, il n'y avait vraiment plus beaucoup de sous, que c'était difficile, etc. Est-ce que, là, le fait d'être artiste solo, ça ne va pas accentuer ça, cette difficulté, cette solitude?
1: Certainement, maintenant, c'était... Voilà, on ne pouvait pas faire autrement, pour plein de raisons... Il y a aussi on a perdu le batteur fondateur du groupe l'année dernière. Pour nous, c'était un signe aussi que voilà, le l'âme du groupe était en quelque sorte compromise, quoi. Même s'il était plus dans le groupe, mais je sais pas tellement à quoi m'attendre. Mais c'est mon métier. Je suis obligé de faire des disques pour avancer, pour vivre aussi. Est-ce que ça va être plus facile ou plus difficile? J'en ai aucune idée.
0: En tout cas, ce qu'on peut dire, c'est que cet album qui sort vendredi, évidemment, les journalistes musicaux l'ont reçu en amont, on l'a écouté et on l'a adoré. Je dis un « on » vraiment très large, parce que pour le coup, on peut commencer à lire des articles extrêmement élogieux. Il est très très bien reçu, ce cinéma permanent. Ça, c'est quand même un petit peu réconfortant.
1: Oui, bien sûr. Oui, puis ça permet toujours de comprendre un peu des choses sur soi quand c'est des gens dont c'est le métier de les déceler, si vous voulez. Donc ça, c'est toujours intéressant. Donc ça fait plaisir, bien sûr. Puis surtout qu'à force, là j'ai fait le compte, c'est le 9e album que je fais, tout projet confondu. Et donc plus ça va, plus les malentendus se dissipent, quoi. Et ça fait c'est long. Mais ça fait plaisir quand même.
0: Elle fait le temps aussi de tester des choses. Alors c'est vrai
1: que
0: pour celles et ceux qui avaient écouté l'album solo précédent de Jean Felsine, qui était beaucoup moins guitare, beaucoup plus clavier, là on retourne à la guitare.
1: Oui, et à l'acoustique.
0: Ouais. On peut le dire, et à l'acoustique. Et pour savoir de quoi on parle, je vous propose d'écouter un extrait, c'est un des premiers d'ailleurs que vous avez dévoilé de ce disque, Jean. Ça s'appelle Je s'aime, et vous nous emmenez avec vous dans votre vie de saltimbanque.
1: C'est ça.
0: C'est parti. Jean Felsine est l'invité de Décibels.

0: Et oui, tout à l'heure, vous l'avez entendu chanter Pôle emploi. Et là, Dupont de Ligonnès, qui fait ça en France? Normalement, personne. Mais mesdames et messieurs, je vous présente Jean Felzine, qui lui fait ça très bien. Est-ce que parfois, c'est des paris, Jean, des potes qui vous disent, alors, ta nouvelle chanson, tu dois placer tel mot? Alors, Brouette ou Dupont de Ligonnès? Ou est-ce que ça vient vraiment du cœur?
1: Non, alors Dupont de Ligonnès, c'était contractuel parce que c'est un disque qui sort chez le label Vietnam.
0: Oui. Ah, il est caché.
1: Et le label Vietnam est hébergé chez Sopress. Fait partie de Sopress, et Sopress, comme vous savez, avait fait un hors-série assez, qui était un best-seller sur Dupont de Ligonnès. Non, je plaisante, mais il m'arrive de me jeter des petits défis de mots, ouais.
0: Ouais.
1: Mais parfois, il y a certains que j'ai pas réussi à relever. J'avais un pote qui m'avait demander de placer choucroute de la mer.
0: Choucroute de la mer!
1: Dans une chanson.
0: Wow.
1: Et ça, c'est impossible.
0: Je sais même pas si on peut le placer honnêtement dans
1: un
0: restaurant.
1: C'est trop mauvais, donc.
0: Oui, c'est ça, c'est trop mauvais. C'est vraiment pas ça. Mais en tout cas, voilà, quand je vous parlais tout à l'heure de la plume complètement à part de Jean Felzine, ben voilà, vous en avez eu un petit extrait avec cette chanson, Je s'aime, donc qui fait partie du nouvel album Cinéma Permanent qui sort ce vendredi. Alors, on l'a dit, hein, en 20 ans de carrière, vous avez tout vu, solo, duo, groupe, écrire aussi pour d'autres. Vous avez écrit notamment pour Camélia Jordana, encore pour Pomme. Et tout ça, ça vous amène des réflexions intéressantes, car je vous suis sur les réseaux sociaux. Jean, même je vais un peu voir tous les matins ce que vous racontez, parce que j'aime bien. Je vous stalk un peu. C'est vous et Dupont de Ligonnès, mes deux obsessions. Et alors, vous avez dit un truc super intelligent l'autre jour, sur le streaming, où vous pensez que l'industrie musicale devrait s'inspirer un petit peu du cinéma, avec une espèce de chronologie des sorties.
1: Ouais, je suis pas le seul à le penser.
0: Bah moi, c'est la première fois que j'entendais cette théorie. Vous pouvez expliquer?
1: Je trouverais pas mal, en tout cas pour des gens comme moi qui ont un assez petit public, mais de gens qui écoutent les disques en entier, de sortir les disques en physique, de faire des concerts et de rendre disponibles plus tard les morceaux en streaming et de changer un petit peu le rapport de force, parce que là on est... Moi, je me retrouve sur les plateformes de streaming en concurrence avec Taylor Swift, ce qui est pas la vocation de la musique que je fais. Donc, de récupérer un peu la main et puis de tenir quand même un peu la dragée haute aux plateformes de streaming qui ont pris un peu la confiance, quoi.
0: Oui, c'est ça.
1: Et qui font leur loi quand même.
0: Donc en fait, la sortie physique, ce serait comme au cinéma, la sortie en salle. Mmh. Et puis, 6 mois plus tard, ou même ne serait-ce que 3 mois plus tard, il y aurait en streaming sur les plateformes.
1: Voilà, comme quand j'étais petit, les films sortaient au cinéma, puis un an après, ils étaient en cassette vidéo.
0: Oui, c'est ça, voilà. On attend un peu, quoi.
1: Voilà, c'est une idée comme ça,
0: mais
1: j'y réfléchis.
0: C'est possible, ça, vous pensez?
1: J'en parlais hier avec Julien Gaulier du label qui sort ce disque de Vietnam.
0: Ouais.
1: Il n'était pas fermé à l'idée, donc je vais y réfléchir. Ouais.
0: Très bien. Et ben voilà, un petit lobby des labels indépendants qui va jeter un pavé dans la mare du streaming. Moi, j'aime bien l'idée. Et puis voilà, comme ça, les gens qui achètent les disques, ils ont un petit avantage.
1: Alors,
0: quoi.
1: Il faut qu'ils aient un lecteur. Le problème, c'est que les gens ont de moins en moins de
0: lecteurs CD.
1: Lecteurs CD ou de platine vinyle.
0: Ouais.
1: Il y a beaucoup de gens qui ont encore le lecteur CD dans la bagnole, mais bon, ça coûte. Il y en a plein les Emmaüs des lecteurs CD.
0: Des lecteurs CD,
1: qui
0: oui, c'est vrai. Eh bien, ça, c'est une très bonne idée. À méditer, les amis. Ou alors, vous êtes trop occupés, vous bossez.

0: Dernier clip en date de Jean Felsine, Il y a que moi qui travaille, tiré de l'album qui sort après-demain, Cinéma Permanent, que je vous recommande chaudement, vous l'avez compris. On continue à en parler avec Jean Felsine, qui est notre invité ce soir sur Ici.
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2: La Minute Bon Plan, sorties, loisirs et culture d'ici Roussillon avec les événements que vous organisez dans notre département, des PO, un bon plan que vous annoncez en nous laissant vos messages vocaux 04 68 35 5000 sur l'application WhatsApp.
3: Pour les journées du patrimoine, rendez-vous ce samedi 19 septembre à 9h30 à Huguetébia devant la mairie. Au programme, une randonnée à la découverte des quatre oratoires, de l'église et du moulin à Foulon. La visite sera suivie d'un repas tiré du sac partagé sous le préau de la mairie. N'oubliez pas vos chaussures de marche et votre pique-nique. Une belle opportunité d'allier grand air, histoire et convivialité en gros plan.
2: Et un rendez-vous pris donc pour les journées du patrimoine. Et vous aussi, vous nous laissez un message vocal sur l'application WhatsApp. Le numéro de téléphone 04 68 35 5000. Un message tout sourire d'une vingtaine de secondes et on le diffuse sur la première radio locale des Pyrénées-Orientales.
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0: Jean Felsine est notre invité. Après-demain sort Cinéma Permanent, son deuxième album solo. Et il y a déjà des dates de concert. Jeudi prochain, pas ce jeudi, jeudi 24 à Clermont, c'est la release partie de l'album. Le 3 octobre à Angers, au Chabada, en ouverture de la Maison Tellier, qu'on embrasse. Et puis ensuite, Paris le 15 octobre au Mama. Et ensuite, tous les mardis du mois d'octobre, au Zèbre de Belleville.
4: C'est ça.
0: Là, vous faites une résidence, alors pareil, sous plein de formes. En fait, c'est ça, vous êtes un artiste polymorphe, Jean Felsine. Solo, duo, quatuor, vous testez un peu toutes les formules.
4: Oui, c'est ça. Vu que ce disque était conçu autour du guitare-voix, et avec les musiciens qui s'ajoutaient pour faire des ornements, je voulais montrer différentes formules sur scène. Et puis c'est la première fois que je vais faire une résidence dans un lieu. J'ai toujours rêvé de faire ça.
0: Ouais.
4: J'ai l'impression que ça se fait de plus en plus. Alors je suis pas Céline Dion, je peux pas
0: à la Défense Arena.
4: Je peux pas me garder un Bercy. Mais je trouve ça cool comme idée. Parce que c'est, je pense qu'au bout d'un moment, on se sent mieux dans un lieu. Enfin, on peut prendre des libertés, essayer des trucs, c'est cool, quoi.
0: Donc, ça sera tous les mardis du mois d'octobre à Paris, au Zèbre de Belleville. Et puis, le 8 décembre, à Sébaza. Tiens, on en parlait tout à l'heure avec le groupe Copycat. Vous serez au Sémaphore. Donc, c'est à côté de Clermont. Voilà pour les dates de 2026. Et puis, on a déjà une tournée 2027 qui pointe le bout de son nez, mais on en reparlera. Pour le moment, c'est l'heure du questionnaire des choix cornélien, Jean Felsine. Il va falloir choisir. On commence tout doux. Guitare ou piano?
4: Ah, si je devais en garder qu'un?
0: Oui.
4: Bon, la guitare quand même, parce que c'est portable, mais c'est plus facile de composer des harmonies plus sophistiquées au piano. C'est plus facile, parce qu'on a tout sous les yeux.
0: Oui. Vous préférez aller au ciné ou bien regarder les films en mode canapé Netflix?
4: Alors, je regarde chez moi, je vais plus au ciné.
0: Est-ce que c'est à cause des pop-corns ou des punaises de lit?
4: Réponse B.
0: Les punaises de lit. On a tous peur des punaises de lit au cinéma.
4: C'est-à-dire que moi, j'en ai eu il y a quelques années. J'ai vraiment eu beaucoup de mal à m'en remettre.
0: Mais je vous comprends, c'est odieux. Il faut tout brûler,
4: et
0: ces
4: ça
0: affaires.
4: Je ne l'ai peut-être pas attrapé là-bas, d'ailleurs, mais...
0: Ouais.
4: Mais depuis, ou alors il faudrait que j'ai une combinaison, un truc que je puisse brûler à chaque fois en sortant du ciné, un truc jetable. Mais je peux plus aller dans une salle de ciné. C'est affreux parce que c'est ce que je préfère faire dans la vie. Donc c'est vraiment une souffrance.
0: Ah, c'est dur. Moi, c'est pas grave, je vais vous consoler. On vous propose de devenir prof à la Starac, vous acceptez?
4: Bon, prof de quoi?
0: Qu'est-ce de composition. Vous êtes un auteur-compositeur incroyable. Bah, peut-être pas danse, effectivement. Enfin, je sais pas. mais de compo, de chansons.
4: Peut-être. Mais alors, est-ce qu'on leur apprend à... Parce que c'est surtout des reprises à la Star Academy.
0: Ils font des reprises, mais très souvent, ils ont quand même des velléités d'auteur-compositeur.
4: Oui, donc, pourquoi pas? Pourquoi pas? C'est un joli château, en plus, en banlieue, là. Ça a l'air sympa, ouais.
0: À Damary-les-Lys.
4: Ouais.
0: Vous préférez faire 1 million de streams ou vendre 10 000 disques?
4: 10 000 disques, ça me rapporterait plus, hein, je pense. Faudrait que je calcule. Ce qui me rapporte le plus.
0: Voilà, tout simplement. Qu'est-ce que vous trouvez le plus choquant, ne pas voter ou ne pas trier ses déchets ? Si vous trouvez quelque chose de choquant, d'ailleurs, je ne sais pas.
4: Je crois que ne pas trier ses déchets, on a le droit de ne pas vouloir voter, on a le droit de trouver que c'est une prise d'otage, il m'arrive de le penser. Donc, je ne sais pas, ouais. Moi, je trie mes déchets autant que je peux. Enfin, je ne me sens pas particulièrement vertueux en le faisant.
0: Non, c'est ça.
4: Comme je ne me sens pas particulièrement vertueux quand je vote, généralement, pour des gens que je n'aime pas beaucoup, mais pour éviter d'autres gens que j'aime encore moins. Donc, oui, je n'ai pas grand-chose à dire là-dessus.
0: C'est une réponse d'un homme brisé par les punaises de lit. Ne lui en voulez pas. Pour ou contre, les chansons fabriquées avec l'intelligence artificielle ?
4: J'attends d'écouter un chef-d'œuvre écrit par une intelligence artificielle. Moi, j'aime bien la science-fiction, ça m'intéresse l'idée de l'émergence d'une conscience et pourquoi pas d'un réel talent artistique qui soit autonome. Mais là, pour l'instant, c'est des gens qui disent « fais-moi une chanson ».
0: Dans le style de...
4: Façon, fais-moi 40 chansons de Dua Lipa. Et puis, c'est plutôt les humains le problème dans ce cas-là. Moi, j'utilise pas l'IA. J'ai aucune application personnelle que je vois pour ça.
0: Ouais.
4: Donc, maintenant, je suis pour qu'on laisse pas cette musique au maître s'installer sur le marché et renier les parts de tous les autres gens qui font des disques avec leurs mains, avec leur cerveau. Voilà.
0: Et enfin, préférez bosser ou glander ?
4: Ah, glander.
0: Le cri du cœur, c'est vrai.
4: Mais bien sûr.
0: Mais vous êtes un bosseur, 10 albums, enfin 9 albums. Et...
4: Oui, mais enfin, c'est pas si compliqué de faire des chansons. Hein.
0: Vous considérez pas que c'est du boulot ?
4: Si, c'est du travail.
0: C'est pas de la glande.
4: Non, c'est pas de la glande, mais enfin, c'est pas un boulot. C'est pas une somme de travail extraordinaire, quand même. Par rapport à d'autres arts, moi, j'aimerais faire un film, par exemple. Je sais pas comment dorment les gens qui font des films, qui portent un scénario pendant des années, qui doivent faire des déjeuners avec des gens pour trouver du blé. Ça a l'air horrible. Moi, je prends là, ce disque-là, je l'écris en un mois. C'était très agréable. C'est un petit peu de travail, un peu de technique, mais si je pouvais prendre une année sabbatique, un an, faire le tour du monde, jouer aux jeux vidéo et regarder des films, je serais ravi. Hein.
0: Et oui, mais en attendant,
4: il faut que je bosse.
0: Il n'y a que vous qui travaillez. Jean Felsine, extrait de son nouvel album, Il n'y a que moi qui travaille.
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0: Ah là là, Jean Felsine, j'adore quand vous faites ça, le vrai jeu de rôle. Vous vous mettez dans la peau d'un personnage, plus ou moins sympathique. Je vous cache pas que le petit chef, là, il n'y a que moi qui travaille, il est un peu crispant. C'est un plaisir pour vous. Vous parliez de cinéma tout à l'heure, vous ne voulez pas faire de film, mais en même temps, là, c'est un petit film. Et là, vous nous décrivez parfaitement un personnage. Hein.
1: Oui, même plusieurs. Hein. Il y en a presque un par... je l'avais conçu comme un truc, ouais. Il y en a un par... par couplet. Ouais, c'est marrant à faire. Mais il y a un peu de moi là-dedans. Ça m'arrive de penser ça.
0: C'est vrai?
1: Oui, bien sûr. Enfin, ça nous arrive à tous d'être cons, hein, de se dire, oh, putain.
0: Oui, c'est vrai.
1: Poste, là, quelle bande de.
0: Et... Bande de tir au flanc! Voilà ce qu'on a envie de dire.
1: Voilà. Donc c'est toujours oui, je sais plus ce que je veux dire.
0: Mais en tout cas, ça vous plaît, ce côté, rentrer dans la peau d'un personnage. Et même s'il n'est pas sympa, c'est pas grave, quoi.
1: Bah, surtout, s'il n'est pas sympa, c'est plus drôle, ouais.
0: Souvent, je repense à votre discographie, vous vous donnez jamais finalement un rôle de star.
1: Non, après, j'ai fait
0: des failles.
1: Oui, bien sûr, parce que c'est intéressant d'en tirer les fils pour essayer de dire des choses sur ce qu'on est, mais je veux dire le mince, je bloque.
0: C'est les personnages que vous aimez. Non, mais les personnages que vous aimez, c'est plutôt voilà les grognons, ceux qui ratent, les cocus, ce genre de trucs quoi. C'est jamais des super héros.
1: Non. Oui, ça m'intéresse pas trop. Même si je peux aimer ça en chanson à l'avant-gardise, je veux dire il y a tout un pan de rap qui repose quasiment uniquement sur l'avant-gardise, mais qui devient une machine à écrire des punchlines qui sont très drôles.
0: Oui, du coup, voilà, c'est presque risible.
1: Oui, mais voilà. Puis c'est drôle. Moi, l'humour, c'est important en chanson. Hein, et c'est pas forcément l'humour poète-poète, quoi. J'ai toujours aimé les chansons où il y a des trucs qui me font rire. Ou qui me font pleurer. Enfin... Et j'aime bien le pathétique en musique aussi. Ouais. J'aime bien le mélodrame. J'adore. On parlait de country tout à l'heure hors antenne, mais j'adore la country parce que c'est un genre extrêmement pathétique, quoi.
0: Et très premier degré.
1: Oui, mais avec des histoires où les gens, ils ont un travail, ils ont des enfants, ils ont des problèmes, ils ont des divorces, ils ont et d'essayer de faire soit rire, soit pleurer avec ça. Je sais pas. Je trouve ça.
0: C'est le genre de musique qui vous intéresse. Ouais. Ce que j'aime aussi, et ça s'entend dans la chanson Areski, qui est dans l'album qui sort après-demain, dans Cinéma Permanent. Donc c'est un gars qui fait la manche dans le métro. Et alors la bien-pensance, évidemment, ça n'est pas un problème que vous avez.

0: Alors ce Areski, voilà, qui dit, bah, évidemment, je vais m'acheter de la drogue avec l'argent de la manche. C'est vrai que je pense que le truc le plus terrible, moi, que j'ai vu déjà dans ma vie, c'est des gens qui donnent à quelqu'un qui est en train de faire la manche en lui disant... C'est pas pour acheter à boire, hein, c'est pour acheter à manger, c'est pas pour acheter de l'alcool et tout. Et c'est atroce, en fait.
1: Bien sûr, c'est atroce. C'est le dépossédé du choix de faire ce qu'il veut de son
0: Mais
1: pognon.
0: C'est, ça.
1: Enfin, c'est horrible.
0: C'est après avoir vu un truc comme ça que vous avez écrit ce texte ?
1: Non, parce que cet Areski, il existe, il est très différent de celui de ma chanson. Je ne me serais pas permis de le rendre. De faire un portrait fidèle, parce que bon, le gars, il existe avec oui. ses emmerdes et ses trucs. Donc je l'ai transposé, je voulais qu'il soit méchant, alors que celui que je connais, que je vois parfois dans la ligne 9, il est très gentil, mais il a ce prénom magnifique, Areski. Ça m'intéressait de faire une chanson sur un mendiant qui nous engueule, qui est méchant et qui essaie pas de se faire aimer, quoi. Pourquoi il serait aimable en plus?
0: Pourquoi plus que les autres?
1: Oui, c'est ça.
0: C'est ça surtout. Tout le monde a le droit d'être une tête de con.
1: Et effectivement, je pense ce qu'il dit dans la chanson, que de certaine manière il vend une forme de salut aux gens, malgré lui.
0: Et puis je disais, Jean Felsine ne reculant devant aucun thème, les mots un peu cochons qu'on se dit au lit. On vérifie d'abord si tout le monde est d'accord. 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

0: pas peur du game, les enfants, et écoutez Cinéma Permanent, le nouvel album de Jean Felsine qui sort après-demain sur le label Vietnam Valeureux, label indépendant. Merci d'être venu nous voir.
1: Merci de l'invitation.
0: Merci beaucoup. Jeudi prochain en concert à Clermont, puis le 3 octobre à Angers au Chabada, le 15 octobre à Paris au Mama, puis tous les mardis d'octobre au Zèbre de Belleville, le 8 décembre à Sébaza à côté de Clermont. Bonne tournée Jean, à très bientôt.
1: Merci.
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2: Le blind test, c'est maintenant. Le cadeau, c'est l'album de Jean Felsine qu'on vous a présenté juste avant. Cinéma permanent. Et pour jouer avec nous, oh, ce soir je suis gâtée, deux habitués. Il y a Myriam. Bonsoir Myriam.
3: Bonsoir Émilie, ça va ?
2: Ça va bien ?
3: Oui, oui, ça va, ça va.
2: Ah, bienvenue dans Décibel, chère Myriam. Pour jouer avec nous, il y a aussi Elisabeth, salut!
4: Coucou Émilie! Comment tu vas?
2: Elisabeth, non mais je l'adore. Elisabeth, en fait, elle vit dans une comédie musicale, c'est-à-dire que toutes les phrases sont chantées.
4: Oui, j'aime.
2: C'est vrai? Je suis sûre qu'elle est dans sa petite bagnole, elle fait « Est-ce que je vais trouver une place? On ne sait pas. C'est le mystère, hein, Elisabeth? » C'est comme ça la vie.
4: Alors, tu auras la surprise que je n'ai pas de poste dans ma 306.
2: Ah bon ? Eh ben tu chantes alors, c'est bien ce que je dis. C'est toi qui fais l'animation.
4: Oui, ah, mais tu sais que je chante et je danse tous les jours, encore aujourd'hui.
2: Ah, mais ça fait du bien de chanter et de danser. Myriam, est-ce que toi aussi t'aimes bien chanter, danser à la maison ou dans la voiture ?
3: Oui, ça dépend des fois.
2: Ça dépend des chansons aussi.
3: Voilà, ça dépend des chansons.
2: C'est très important. Alors, notre thème ce soir, ce sont les chansons qui parlent d'oiseaux. Les oiseaux, le thème de ce soir. On cherche le nom des interprètes des chansons. Elisabeth et Myriam, vous n'oubliez pas, hein, vous me donnez votre prénom avant de me donner la réponse. Ok.
3: Oui.
2: Alors, une première chanson avec des oiseaux. Mesdames, si vous êtes prêtes, on y va. Dites-moi, qui chante ça ?
4: Alors, Elisabeth, la Myriam. Compagnie créole.
2: Oui, Myriam aussi, hein.

0: écureuils qui dansent, moi ça m'a toujours troublée dans cette chanson, parce qu'en plus ça ne rime pas avec arc-en-ciel. Ben, je suis pas là pour faire une critique du texte de la Compagnie Créole que j'adore, hein, mais c'est juste que les écureuils, je ne sais pas ce qu'ils font là. Parce que
1: ils doivent grignoter des petites noisettes.
0: Ben oui, c'est ça. Ils sont pas là en train de danser. Mais bon, bref, voilà. En tout cas, bravo toutes les deux. Elisabeth a été un poil plus rapide, mais Myriam l'avait aussi. C'était bien la Compagnie Créole avec Ça fait rire les oiseaux. Oh oh oh, rire les oiseaux. On continue les oiseaux. Celui-là nous a porté bonheur.
1: Elisabeth, Myriam, 1977.
0: Oh, wow!

0: là, et ça chante bien. Hein. Et oui, Marie-Myriam, l'oiseau et l'enfant, Eurovision
1: oui,
0: 1977.
1: Ah,
0: oh, c'est pas grave. C'est et notre dernière.
1: Émilie, c'est la naissance de Marcy Magali, hein.
0: Ah.
1: 5 février, 1977.
0: Et bah alors, oui. En février, on pensera à souhaiter un bon anniversaire à Magali, mais surtout, ça veut dire que ça fait près de 50 ans que la France n'a pas gagné l'Eurovision.
1: Exact, voilà.
0: Donc,
1: et c'est pas prêt, hein. Je te dis, ce n'est pas prêt.
0: Ah bon? Mais attends, gagner. On ne sait pas qui c'est les prochains.
1: J'y crois pas trop.
0: Toi, t'y crois pas.
2: L'année prochaine.
0: J'aime bien. Non, mais Elisabeth, c'est très français, ça. Je ne sais pas qui c'est, mais je suis sûre qu'il va perdre. Moi, j'aime beaucoup.
1: Non.

0: même un petit peu fan de reggae.
1: Pas forcément, mais bon, celle-là, je l'avais.
0: Ah non, et elle est trop belle. Three Little Birds, Bob Marley, et c'est Wailers. Eh bien, vous avez été parfaite, Elisabeth et Myriam. Vous avez
2: tout
0: trouvé. Oui, c'est vrai, comme d'habitude. C'est vrai, on ne se fait jamais aucun souci avec vous. Je vous envoie donc l'album de Jean Felsine, Cinéma Permanent. Et je vous propose, puisqu'on est du côté des oiseaux, d'aller retrouver une des plus jolies chansons douces des Beatles. Elle s'appelle Blackbird.

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1: Black Bird, les Beatles, quelle beauté, 1968 sur l'album Blanc. On dit, et Paul McCartney qui a écrit la chanson l'a confirmé, qu'en fait Black Bird, ce merle noir, est inspiré de Jean-Sébastien Bach. En fait, il s'amusait à essayer de faire du Bach à la guitare, une bourrée en mi mineur, et voilà, c'est en se trompant qu'il est tombé sur la mélodie de Black Bird. Et les paroles, eux, donc ce merle noir, représentent en fait le combat des Noirs américains, la lutte pour les droits civiques. Et ça rend cette chanson encore plus belle, plus profonde et plus mystérieuse. C'était les Beatles, quoi.
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1: Et c'est l'heure de l'anniversaire du jour. C'est l'anniversaire du roi du Gloubi-Boulga, Casimir, à 52 ans, les amis. Alors, il a été créé par Yves Brunier, qu'on a perdu il y a une dizaine de jours, et Christophe Izard. Et donc, Casimir, il est apparu pour la première fois à l'écran le 16 septembre 1974 sur la 3e chaîne couleur de l'ORTF. Ça ne nous rajeunit pas, dans l'émission L'île aux enfants. Et alors, la chanson, le programme L'île aux enfants, le générique, a été chanté par Anne Germain. Et Anne Germain, c'est une chanteuse absolument culte pour celles et ceux qui aiment les comédies musicales, puisque c'est de sa voix qu'on entend dans Les Demoiselles de Rochefort.
3: Nous sommes de ça.

Oui, c'est la chanteuse Anne Germain, donc, qui, avec Claude Parent, autre chanteuse, doublait les voix chantées de Catherine Deneuve et Françoise d'Orléac. Anne Germain, elle a aussi chanté le rôle principal de Peau d'Âne.

Anne Germain, c'est donc elle qu'on a choisie pour chanter le générique de L'île aux enfants. Elle qui nous a quittés il y a une dizaine d'années. Ça nous fait toujours des frissons quand on entend sa voix pour l'anniversaire de Casimir, donc Fringant Quinca, 52 ans aujourd'hui.

0: Et ben voilà, Lille aux enfants et la voix d'Anne Germain. Bon anniversaire à Casimir. Et merci à l'équipe de l'émission, à la technique Antoine Greffin, au standard Alexandra Sackberg, à la réalisation Iris Guitoni, à la délégation de la musique Thierry Boffa, Thomas Demol, à la programmation des invités et au web Mélodie Chaïb. Demain, on sera avec l'excellent Pierre Lapointe.
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4: Bonsoir, salut tout le monde et très bon début de soirée. Alors je ne sais pas si vous êtes en voiture, si vous êtes au travail, si vous êtes à la maison, où vous soyez, de toute façon, bienvenue sur ICI. On va passer une heure ensemble, une heure pour oublier un petit peu, pour décompresser, pour s'évader. Je vous invite chaque soir à voyager en France avec un invité, une invitée ce soir pour retracer sa vie et puis tracer ensemble le parcours à travers les lieux qui ont marqué son cheminement personnel. Avant de l'accueillir, nous irons faire un petit tour avec Benoît Prospero à Avignon et découvrir un mur bien particulier lié au monde du vivant. Nous irons aussi sauver des vies et donner la parole autour de l'utilisation des défibrillateurs en Normandie, sans oublier vos bonnes initiatives et vos entreprises qui marchent. C'est au menu avant 21h. Elle est auteure, compositrice, interprète. Elle est la candidate finaliste de la 4e saison de la Star Academy sur TF1. Star Academy dont elle deviendra répétitrice, coach vocal, dès la 10e saison, à partir de 2022, jusqu'à il y a encore cette année. Elle se lance dans une aventure théâtrale. Et pourtant, le théâtre, vous allez le découvrir, c'est quelque chose qui fait partie de sa vie depuis longtemps. Elle sera d'ici quelques jours, même si le spectacle a commencé, à l'affiche de Napo, une pièce d'Éric Delcourt et de Tony Zanier. C'est la Comédie de Bastille. C'est à Paris. Je reçois Lucie Bernardoni. Bonsoir Lucie.
5: Bonsoir. C'est beau, hein, quelle voix.
4: Oui, c'est pas mal.
5: Quelle voix.
4: Je vous remercie. Vous aussi. Dites-moi Lucie, oui, je dis que la pièce a déjà commencé, oui. Parce que vous allez arriver sur ce projet, comme on dit dans le métier, en alternance.
5: En alternance avec Jeanne Pajon qui, ouais. qui joue depuis deux saisons. Donc ils ont repris depuis le 10 septembre.
4: Alors on parlera de ce spectacle voilà. Avant 21h. Vous, ce sera à partir du mois d'octobre. Du 15. Ça s'appelle Napo. On peut juste dire que Napo, sans dévoiler pour l'instant, c'est quelqu'un qu'on ne l'attendait pas. On ne l'attendait pas là.
5: On ne l'attendait pas là, précisément. Disons qu'on ne l'attendait pas à cette époque.
4: Pas mal, ça voilà. C'est un très très bon teasing. Merci d'être avec nous Lucie. En plus elle est hyper pro, je vous le dis Lucie, parce qu'elle me dit mais j'ai déjà écouté l'émission, tu sais, je sais à quoi je vais être mangé. Alors, vous l'avez compris, on va se balader dans votre France Lucie. Oui. D'être du genre comme ça un peu à regarder en arrière, ça vous embête comme ça qu'on ressasse ou qu'on reparle de tout ce passé?
5: Non, je suis très nostalgique.
4: Ah bah voilà.
5: Moi, je trouve que c'est... je suis mélancolique, un peu nostalgique.
4: On guérit pas de son enfance, c'est pas moi qui l'ai dit, mais ouais, vous c'est êtes vrai, d'accord avec ça?
5: C'est vrai, ouais, mais je me rappelle, il y a une phrase quand j'étais gosse de Victor Hugo qui disait « La mélancolie, c'est le bonheur d'être triste ». Et en fait, moi, je suis un peu comme ça. Ouais. Donc, ça me plaît d'aller un peu voir les jolies choses. Hein. Les mauvaises, on les laisse de côté.
4: Vous êtes une fille du Sud, comme on dit.
5: Ah, je suis niçoise, ouais.
4: Niçoise, c'est le revendique. Ah, c'est même pas le Sud.
5: Non.
4: C'est Nice.
5: Niçoise. Ouais, c'est j'ai bien. Pas d'accent.
4: Mais c'est vrai, ça. Vous avez déjà eu un accent, c'est pas possible.
5: Quand j'étais petite, oui, mais après, j'ai fait du théâtre et on m'a gommé mon accent.
4: C'est dommage.
5: Enfin, on m'a gommé, oui. Et après, j'ai vécu plus de temps dans ma vie d'adulte à Paris qu'à Nice. Oui. Donc, mon père, est-ce que, lui, pas content.
4: Est-ce que quand vous êtes énervé, parce que généralement, les gens du Sud me disent que j'ai perdu l'accent, mais quand je suis énervé,
5: ça revient. Quand je t'ai fait, oh malheur. Ouais, ça part direct.
4: C'est important, les accents. D'ailleurs, vous, alors, on va l'évoquer, vous êtes arrivé à Paris vers vos 17-18 ans.
5: 17, ouais.
4: De découvrir toute une civilisation sans accent, c'est perturbant ou pas?
5: Bah, ça m'a perturbé au début, parce que pour moi, c'est eux qui avaient un accent.
4: Eh oui, évidemment.
5: Moi, j'en avais pas. Non. Nous, mon père, ma mère, je me suis jamais rendu compte qu'ils avaient un accent jusqu'à ce que je découvre Paris et que je me dise, bah, ils ont un accent, eux. Ouais. Ils parlent comme ça.
4: Bon, Nice, on l'a compris. Vous avez aussi, comme beaucoup de Niçois et Niçoises d'ailleurs, des origines italiennes.
5: Ouais, des deux parents, oui.
4: Les deux. Alors, ils sont nés en Italie ou c'est des origines encore qui remontent?
5: Non, c'est mes grands-parents qui sont nés en Italie. Mon père était élevé beaucoup en Italie aussi, et ma mère, toute sa famille était du côté de Venise, des Dolomites, et mon père dans le nord de l'Italie. Donc, c'est vraiment très italien tout ça.
4: Nice, première image, celle qui vous vient en tête tout de suite sans réfléchir.
5: Le magasin de glace de mon papa.
4: À côté de votre école.
5: Mais oui. Mais en plus, le pire, c'est que je suis une fille d'artisan glacier qui n'aime pas les glaces.
4: C'est moche.
5: Ah, c'est pas bien, ça. C'était un truc, quand j'étais petite, j'aimais pas ça. Je disais à mon papa, c'est trop froid.
4: Il existe toujours ce magasin ?
5: Non, le magasin non, l'usine encore. C'est devenu à d'autres personnes maintenant, mais ça a été familial depuis pendant 50 ans.
4: Ah oui.
5: 50 ans.
4: Où est-ce que vous passez votre enfance, Lucie Bernard Denis, vous souvenez ? C'était, je sais pas, la rue, c'est une maison, c'est un appartement.
5: Non, c'est un appartement, ouais. Ils y sont encore. Et c'est dans le quartier
4: Ah, ils y sont encore.
5: Ouais, ils y sont
4: ah,
5: encore.
4: Ah, génial.
5: Ouais, ouais, c'est. Je suis arrivée dans cet appartement, j'avais quoi, un an ?
4: Ouais.
5: De ce que m'a dit ma mère, évidemment, je m'en rappelle pas. Hein. Et ils y sont encore, donc ça fait 2 ans du coup qu'ils y sont.
4: Oui, c'était avant-hier.
5: Ouais.
4: Bien d'accord.
5: Dans
4: bien
5: le
4: d'accord.
5: quartier du Port à Nice, j'ai toujours été dans ce quartier-là, toujours.
4: Ouais.
5: C'est chez moi, quoi.
4: On va reparler de Nice, mais il y a l'arrière-pays niçois.
5: Oui.
4: Et je sais qu'il compte pour vous. Je vous posais une question horrible.
5: Ah ouais.
4: C'est plus joli l'arrière-pays niçois.
5: Joli,
4: que Nice.
5: Je sais pas, mais joli.
4: Ah, vous moquez toujours, Lucie. Est-ce que l'arrière-pays niçois c'est plus sympa, plus joli? Est-ce que c'est un autre décor? Oui.
5: Alors, l'arrière-pays niçois, c'est. Alors, je dirais même que c'est aussi joli, mais c'est beaucoup plus calme. Puisque moi, j'aime beaucoup la forêt. Nice, c'est très touristique. Alors, c'est joli, il y a la mer, mais moi, j'aime bien la forêt, la montagne, la mi-montagne, avec les petits coins d'eau douce.
4: Elle est où, la forêt, dans l'arrière-pays?
5: Ah ah! Petite Autriche, on appelle ça. Je vous laisse deviner pour les gens, mais c'est vraiment dans toute une vallée à 35-45 minutes de Nice. Et je vous laisse deviner, je suis sûre qu'il y en a qui vont trouver.
4: Je vous donne quelques villes comme ça de l'arrière-pays. Vous me dites si vous avez un souvenir ou l'image qui vous vient comme ça. Bon, Vence ou Saint-Paul-de-Vence?
5: Oui, mais ça c'est déjà plus près que... Oui, Vence et Saint-Paul-de-Vence, j'y allais quand j'étais petite.
4: Ça ressemble à quoi?
5: C'est si beau. Il y a des petits... C'est des petites rues, des petits villages. Et puis, il y avait... je me souviens, alors, comment ça s'appelait déjà? Une auberge, beaucoup. Alors, ça va me
4: Parce que c'est médiéval, c'est un peu.
5: Ouais, c'est très
4: médiéval là-bas.
5: Il y avait des sculpteurs, on avait l'impression d'être dans un autre temps. Et mon papa m'a amené là-bas parce qu'il avait des clients, justement, des restaurateurs qui le servaient en glace. Et donc j'allais là-bas.
4: Tourette-sur-Loup.
5: Ah, Tourette-sur-Loup. Ouais, c'est joli, mais je connais. Tourette-sur-Loup, tous les petits villages aux alentours.
4: Ça ressemble à quoi, ça, du coup, Tourette-sur-Loup?
5: Franchement, je m'en rappelle plus. J'ai dû y aller tellement.
4: Vous êtes ambassadrice de la région. Il y a plein de gens qui connaissent pas.
5: Tourette-sur-Loup. Alors, les gens de Tourette-sur-Loup, pardonnez-moi, mais je me rappelle plus du tout. Quoi.
4: C'est beau. C'est entre mer et montagne.
5: Mais de toute façon, à Nice, tout est beau. Tous les petits villages, j'en ai un qui me vient en tête qui s'appelle Gilette, qui est même un peu plus lointain. Tout est très joli. Et chaque petit village a un charme, mais un peu partout en France d'ailleurs. Oui, je suis pas chauvine. Hein.
4: Bon, un peu quand même.
5: Ouais,
4: et vous avez raison. Grâce, alors ça c'est connu, ça. Grâce.
5: Oui, Grâce.
4: La capitale mondiale du parfum.
5: Exactement. Et il y en a un aussi de très beau village, c'est Aize.
4: Aussi.
5: C'est très joli.
4: Gourdon.
5: Gourdon que je connais pas.
4: Ah oui.
5: Non.
4: C'est perché un peu au-dessus de la vallée. Il y a Lucéram, il y a Payon.
5: Lucéram, Payon, vers les Alpes. Ah, vers les Alpes.
4: J'ai l'impression que ça vous emmène quelque part là.
5: Ouais, j'ai 4 ans.
4: Bah, vous avez quand même encore des souvenirs parce que c'est jeune quand vous vous souvenez de quand vous avez 4-5 ans.
5: Oui. Et puis j'ai passé des moments pas super beaux quoi, vraiment d'enfance où à l'époque on pouvait partir balader à côté dans les villages et puis personne nous cherchait. On venait le soir.
4: Alors on va continuer de parler évidemment d'arrière-pays niçois et de Nice. Votre grand-mère en plus je crois qu'elle était dans l'arrière-pays.
5: Oui.
4: On parlera dans un instant de l'école qui vous a marqué, qui est donc juste à côté de là où votre papa tenait.
5: Exactement.
4: Voilà, un magasin de glace, c'est l'école Papon. On va y aller dans une poignée de secondes avec vous, Lucie Bernard-Denis. Il était une nouvelle fois le temps de s'émerveiller. Vous allez le faire avec nous, avec Benoît Prospero qui nous rejoint et qui nous ouvre cette revue des merveilles. On va rester dans le sud d'ailleurs, pas votre sud mais pas très loin du côté d'Avignon. Ça reste le sud. Hein,
5: oui, ça reste le sud.
4: On parle d'un mur.
6: Lorsque l'on passe devant, on n'y prête pas vraiment attention. Le mur en pierre sèche. Et pourtant, si vous saviez à quel point c'est une merveille pour la biodiversité. Avec ici Vaucluse, nous sommes avec Joseph Jacquin Porretaz, conservateur du muséum Requiens à Avignon. Et donc, pourquoi un mur en pierre sèche est si intéressant?
7: C'est vraiment des murs qui sont intéressants parce qu'ils laissent s'écouler l'eau. Justement, ils retiennent, ils retardent l'écoulement de l'eau. Et donc, puisqu'il y a de l'eau, il y a de la fraîcheur.
6: De l'eau et de la fraîcheur. Et la fraîcheur, ça permet quoi?
7: La fraîcheur qui va permettre aux plantes, par exemple, de se développer.
6: Eh ben voilà. Alors, quelles plantes?
7: On a d'abord les végétaux, avec des guillemets, hein, en termes de classification, c'est pas tout à fait ça, mais les pionniers, tels que les lichens. Vous savez que les lichens, c'est dans la majeure partie des cas, des symbioses entre une algue et un champignon, qui va permettre que ces êtres vivants vont s'implanter dans des milieux extrêmement hostiles, tels que justement une des pierres brutes. Ils vont commencer justement à se nourrir, à capter les molécules de l'atmosphère.
6: Donc ça, c'est pour les lichens. Il y a aussi d'autres végétaux.
7: Tels que les mousses, qui, elles, vont produire aussi de la matière.
6: Les lichens, les mousses, et donc tout ça mis bout tabou.
7: Ça favorise ensuite l'insertion dans ces anfractuosités des pierres de notre mur en pierre sèche, des racines, des plantes à fleurs qui vont pouvoir venir.
6: Et donc, par exemple, quelles plantes ?
7: Au début, les plantes qui réussissent à se passer d'eau, hein, parce que entre deux pluies, évidemment, un mur, il est extrêmement sec. Et donc, celles qui réussissent à se passer d'eau, c'est par exemple les fameuses plantes grasses, puisqu'elles stockent dans un mucilage, une espèce de suc, comme ça, elles stockent l'eau, ce qui leur permet d'attendre entre deux périodes de pluie avec ces stocks qu'elles ont fait un peu comme le ferait un chameau dans sa bosse, finalement.
6: Et alors, vous allez voir, on parle de plantes, mais dans un mur en pierre sèche, il n'y a pas que des végétaux.
7: Ces végétaux vont attirer des insectes. S'il y a du lierre, par exemple, qui finit par monter dans le mur, eh bien, c'est des abeilles sauvages qui vont venir polliniser ce lierre à l'automne, par exemple.
6: Et voilà. Et au-delà des plantes et des insectes,
7: par la suite, on peut avoir toute une faune qui s'implante également, qu'on trouve souvent dans les sols des forêts, mais qui, là, trouve un habitat qui va permettre de vivre une vie d'animal.
6: Et tout ça grâce à un simple mur en pierre sèche. Et oui, c'est une merveille. Merci ici Vaucluse et Joseph Jacquin Porétaz, conservateur au Muséum Requien à Avignon.
4: C'est une vraie perle, une vraie merveille de biodiversité. Vous êtes sensible à l'environnement, à la nature, Lucie Bernard-Denis.
5: Je ne savais pas, en tout cas.
4: On apprend plein de choses, c'est aussi ça, une radio de service public.
5: Tout à fait.
4: Vous êtes sur Ici, on est ensemble jusqu'à 20h avec Lucie Bernard-Denis. Elle arrive au théâtre d'ici quelques semaines à la Comédie Bastille, à Paris, mais il n'y a pas que Paris dans la vie. Il y a 10, il y a l'arrière-pays niçois, mais vous allez voir qu'on va aussi quand même quitter 10 et la région PACA, parce qu'il y a plein d'endroits qu'elle connaît en France. Restez bien avec nous, on est ensemble jusqu'à 21h. À tout de suite.
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2: Avec mon invité, c'est une voix, c'est une personnalité, c'est une chanteuse, interprète, auteure, compositrice pour Charles Doré, entre autres. Hein, parce que je parle de lui parce qu'on l'adore, on l'a beaucoup écouté ici. Lucie Bernard-Denis est avec nous, finaliste face à Grégory Lemarchal. On a une pensée pour lui, on reparlera peut-être de lui tout à l'heure. Starac, vous êtes devenue répétitrice, coach vocal et la comédie Bastille, Napo. Ça, c'est pour le théâtre et ce sera d'ici quelques semaines. On a parlé de Nice, puisque vous êtes...
3: Niçoise,
2: qu'elle le revendique. Tout petite, vous êtes dans une école. La chance que vous avez, c'est que papa est pas loin. Donc, du coup, peut-être que vous devez faire attention encore plus à votre scolarité.
3: Si je vous racontais, mon père voulait pas m'amener à l'école. Donc,
2: pourquoi ?
3: Parce qu'il aimait pas ça.
2: Voilà. Ah mince.
3: Moi, j'ai un papa qui s'est fait tout seul et qui disait, ah, ça sert à rien l'école. Voilà, les.
2: Et maman, alors, elle disait quoi ?
3: Nous amener. Heureusement qu'on avait notre mère, parce que sinon, on serait pas scolarisé. On aurait pu être scolarisé avec ma sœur.
2: Alors, il y avait le magasin de glace. On l'a dit, même si vous n'aimez pas, c'était juste à côté, donc de cette école Papon. L'école Papon, elle vous a marqué. Alors, j'ai regardé, elle marquait école de filles dessus.
3: Oui, parce que, mais même mon arrière-grand-mère y était. En fait, c'est une école maternelle et primaire. Et avant, évidemment, dans les années.
2: Garçons et filles.
3: Et les filles étaient séparées, et c'est ensuite devenu mixte, mais oui, ils ont gardé encore les criteaux devant, école de filles.
2: Exact. Vous vous souvenez de la cour d'école ? Vous vous souvenez de ces années un peu d'insouciance ?
3: Ah oui, je me souviens que j'étais très timide, surtout à la maternelle, et que j'attendais de voir ma sœur, parce qu'elle était plus âgée que moi, donc il y avait un grillage qui nous séparait, elle était en primaire, j'étais encore en maternelle, et j'attendais comme ça, ma sœur, c'est moi ! Et en fait, j'étais assez timide. J'attendais, j'ai commencé à être plus à l'aise en primaire, mais en maternelle, c'est vrai que je ne parlais pas du tout.
2: Ça va mieux aujourd'hui.
3: Malheureusement, là, maintenant, j'ai rattrapé tout le temps.
2: Je pense. Collège et lycée, c'est toujours à Nice.
3: Oui.
2: Ce sera le lycée Masséna. C'est un nom important pour Nice.
3: J'ai passé beaucoup de temps à l'extérieur des salles. Hein.
2: Encouragé par votre papa, j'ai bien compris.
3: Encouragé par mon père.
2: Vous n'avez quand même pas encouragé à sécher les cours, quand même.
3: Ah non, il n'avait pas besoin. J'avais pas besoin d'encouragement. J'ai géré ça très bien toute seule.
2: D'accord.
3: J'ai même tellement aimé ce lycée que j'ai redoublé ma seconde, d'ailleurs.
2: Vous adoriez les maths.
3: J'étais une fan absolue des maths.
2: Vous jouez très bien la comédie.
3: Oh là là, non. Je dois dire un truc, c'est que j'avais un super prof de maths parce que j'étais nulle, mais alors nulle. Et il avait compris que j'écrivais mes premières chansons et mes premiers textes en cours de maths. Et un jour, il me regarde, il me fait un effort. Je fais non mais là, je suis au max. J'avais 3 de moyenne.
2: Ouais.
3: Et il me laissait écrire mes textes en cours de maths. Et du coup, ça m'a donné envie de faire un effort et je suis arrivée à quasi la moyenne.
2: Vous traînez un peu dans le Vieux-Nice.
3: C'est quoi
2: le Vieux-Nice ? Le cours Saléa, c'est quoi pareil ?
3: Le cours Saléa et le Vieux-Nice, c'est donc la partie historique de Nice. Vous avez certainement dû voir les beaux bâtiments un peu colorés, très anciens, avec
2: plutôt
3: les petites
2: ruelles.
3: Oui, jaune, un peu orangé, jaune. Et avec des anciennes églises, etc. Et le cours Saléa, c'est là où vous avez tout le marché. Tous les matins.
2: Marché aux fleurs,
3: tout court avec les légumes, les poissonniers, etc. Et juste en face de la mer.
2: La place Rossetti.
3: Alors la place Rossetti, oui, ça je m'en souviens. Il y avait une piscine scolaire aussi à côté. Rien à voir. Il y avait une dame qui vendait son poisson place Rossetti. Et il y avait les glaces aussi de Fenocchio qui est le concurrent, mais qui était ami de mon père, en fait, dans les glaces à Nice. Et donc, j'ai passé beaucoup de temps dans le Vieux-Nice avec mes copains.
2: La cathédrale Sainte Réparate.
3: Ouais. D'ailleurs, mon père, je crois qu'il a été baptisé là. C'était avant Michel Drucker.
2: Pour sortir de livret de famille, là. Il y a la place Garibaldi.
3: Ah, ça, oui. Ça, je connais bien aussi. Parce que le magasin de glace de mon père était juste à côté. Et avenue de la République, magasin de Neige-Azur à Nice, les gens connaissent.
2: Et la colline ?
3: Et la colline.
2: On va monter au château, là, qui est un peu en ville.
3: Ah ouais, mais ils nous faisaient monter au château en cours de PS. On était moins contents. Hein.
2: Ouais, et puis il y a le café. Parce qu'à dos, on a tous eu un café où on commandait un café pour 10.
3: Mais tout à fait.
2: C'était où le vôtre ?
3: C'était le Grain de Café, c'était avenue Félix Faure, juste après le lycée Masséna.
2: Ouais.
3: Et il y avait un baby-foot.
2: Vous l'entendez ?
3: Ouais, j'entends, j'adore.
2: Le baby-foot, c'est pour ça qu'on vous l'a mis.
3: Ah non, mais vous
2: devenez fans du baby-foot.
3: Ah non, mais vous êtes trop... Et puis j'étais très mauvaise perdante, en plus je perdais à chaque fois, c'est la faute de la balle. Enfin,
2: alors on emmenait un baby-foot, on va se faire une partie, on dirait que c'était très radiophonique. Je vais vous mettre Fanny, vous allez voir.
3: Non mais c'était génial. Et évidemment, la règle absolue, c'était de toujours aller boire un café pendant les heures de cours. Hein, sinon, ça n'a pas de...
2: c'est pas drôle.
3: Ça n'a pas aucun sens.
2: Ne faites pas ce qu'on est en train de dire.
3: Absolument pas.
2: Surtout pas.
3: Sinon, regardez. Voilà.
2: Vous alliez à Villefranche-sur-Mer, c'est pas très loin.
3: Si, j'y allais. J'y allais aussi à Villefranche, à Saint-Jean-Cap-Ferrat. Bah, pareil, mon papa avait des clients qu'il servait en glace. Et puis, je regardais les belles maisons de Saint-Jean-Cap-Ferrat. C'était trop beau. Et Villefranche, il y avait des jolies plages.
2: Il y a des beaux bateaux.
3: Ah, les bateaux. bateau aussi, ouais. Mais après, j'ai peur de l'eau. Donc, moi, j'aime pas les glaces. Je suis du sud. Et je sais à peine nager, je suis niçoise. Voilà. Ouais. Bah, démerdez-vous.
2: Et compte du compte, vous êtes partie vous marier il y a longtemps en Écosse.
3: Ah oh, oui, ça, c'était beau.
2: Au pays où il fait froid.
3: Oui, mais parce que voilà, pour ça. Parce que j'aime pas la chaleur. Et non, bah, mais je suis passionnée alors. D'histoire, en fait. Et l'Écosse, j'ai trouvé ça, mais magnifique. Si vous êtes jamais allé en Écosse, Eric, allez en Écosse.
2: J'irai. Elle est où votre plage ?
3: À Nice ?
2: Oui.
3: Parce qu'en Écosse, j'ai envie de vous dire non.
2: Mais allez pas.
3: C'est la réserve.
2: La plage de la réserve.
3: Oh là là. Alors il y en a plusieurs. Parce que la réserve, c'est aussi un endroit mythique où il y a un restaurant qui est là depuis très longtemps. D'ailleurs, il est sur les cartes postales.
2: Comment
3: Nice.
2: Il s'appelle ?
3: La réserve.
2: D'accord.
3: Non, mais on ne fait pas compliqué, nous.
2: Oui, je vois, c'est simple, c'est bien. Plage de la réserve, restaurant la réserve.
3: Tout à fait. Et dans le film Bryce de Nice, là, il commence, la première scène est sur une plage. C'est l'une des plages de la réserve. Et maintenant, moi, ma petite plage où j'allais avec mon grand-père quand il essayait de m'apprendre à nager, le pauvre, il n'a jamais vraiment réussi, était sur des petits rochers un peu plus loin. Et malheureusement, avec le réchauffement climatique, la plage, elle n'existe plus vraiment.
2: Vous retournez quand même, vous retournez régulièrement à Nice, mais ces rochers, vous les retrouvez quand même?
3: Les rochers, c'est, j'ai un petit, mais mon petit rocher. De toute façon, moi, je peux aller que sur le rocher, il n'y a plus la plage. Donc,
2: C'est les lieux des premiers amours, j'imagine aussi.
3: Même pas. Non, mais vraiment, moi, j'ai.
2: Vous avez un environnement romantique extraordinaire, vous n'en profitez pas.
3: Non, parce que je suis partie trop tôt.
2: Vous êtes partie à 17 ans, il n'y a pas eu de petits flirts avant 17 ans.
3: Au grain de café, au café d'à côté.
2: En plein match de baby-foot, bien sûr.
3: C'est
2: bien
3: quand
2: sûr.
3: Même plus pratique.
2: Évidemment. Alors, il y a un autre lieu qui compte pour vous, c'est Berles-Alpes.
3: Oui, aussi, oui. Berles-Alpes, c'était mon autre grand-père, donc celui qui a créé la boîte de glace en arrivant d'Italie, que mon père a repris ensuite. Et il avait sa maison là-bas.
2: Avec des chevaux.
3: Et là, pareil, vous allez trop rire, je crois. Parce qu'en fait, j'avais peur des chevaux. Un désastre.
2: Donc il essaye de vous transmettre quelque chose et
3: il
2: vous
3: a essayé,
2: avez peur.
3: Et puis il m'a même offert une ânesse pour mes 10 ans.
2: C'est sympa, quand même. Tout le monde ne peut pas dire qu'il a...
3: Elle est encore là, elle s'appelle Poupette.
2: C'est vrai.
3: Elle est dans le Var maintenant.
2: Ouais. Ok.
3: Et Poupette et Clochette. Et il a essayé de me faire monter à cheval. J'ai tenté, Et il a compris que ce n'était pas tellement ça. Donc, du coup, il me mettait à la corvée de leur donner le foin. Et tout.
2: Lucie Bernard-Denis, on va découvrir dans un instant que ça démarre très jeune à carrière pour vous, à 12-13 ans. C'est à peu près l'âge dont on est en train de se raconter, là, d'ailleurs, puisqu'on est sur le collège et le lycée. Puis on va parler de votre arrivée à Paris avec l'aventure de la Star Academy. Et tout ce que vous allez découvrir de la France, finalement, parce que c'est la première tournée qui va aussi vous permettre d'aller un petit peu partout. Chacun ses produits de beauté, vous en avez forcément. Peau sèche, peau grasse, peau déshydratée. On va aller en France pour parler de peau et de peau à problème. Si on est plusieurs à la maison, on peut vite se retrouver débordé. Bien, Catherine Quicandon, aujourd'hui, vous nous proposez une idée qui conviendra à tous.
4: À Saint-Germain-sur-Meuse, un petit village de 200 habitants à une cinquantaine de kilomètres à l'ouest de Nancy, il y a une star.
5: Le chavon de Cléopâtre.
6: Le savon de Cléopâtre.
4: Effectivement, un savon qu'elle aurait apprécié car il est à base de lait d'ânesse. Laurence est la savonnière du Moulin. Elle produit et fabrique des cosmétiques bio.
7: Ce qu'on propose, ce sont des savons avec 50% de lait d'ânesse et de la cosmétique allant jusqu'à 76% de lait d'ânesse. Et on est les seuls en France à mettre autant de lait. Donc, vous avez de la crème pour le visage, le sérum antiride, du moussant pour la douche, de la crème pour les mains, même de la crème pour les hommes.
4: Ah bah oui, merci pour eux. Le lait d'ânesse est reconnu depuis très longtemps pour ses vertus nourrissantes, apaisantes et anti-âge. C'est la classe. Laurence utilise le lait de ses propres ânesses. Elle en a 15 car elle est avant tout une éleveuse passionnée. Et pour accompagner ces demoiselles, il y a aussi Étienne, le mâle reproducteur.
8: Étienne.
4: Laurence utilise aussi d'autres ingrédients et ils sont tous du coin.
7: Par exemple, on utilise l'huile de carthame, elle est fabriquée à Lay-Saint-Rémy, à côté de Pagny-sur-Meuse. On a un savon au safran, le safran, il vient de la vallée de la Meuse, tout en bio naturellement. On fait des boules de bain, tout le monde adore. Et ben, c'est le bicarbonate extrait des carrières de Saint-Germain-sur-Meuse.
4: Tout est en bio et Laurence y tient beaucoup.
7: Vous avez 3 contrôles par an sur le terrain, sur les ânesses, sur le lait et puis surtout... Le pourcentage de bio est important. Normalement, en bio, c'est un minimum de 25% de bio dans le produit. Nous, on monte jusqu'à 76% de bio. Ça veut dire que ce sont des ingrédients qui sont propres On sait d'où ça vient, on sait comment c'est fait et on sait qu'il n'y a pas de chimie dedans.
4: Mais comment Laurence a eu l'idée de devenir savonnière ? Eh bien tout simplement.
7: Un matin, je me suis levée et j'ai dit à mon mari, je vais faire des savons au lait d'ânesse. Et il m'a dit, t'es folle.
4: Eh bien pas tant que ça, car ça fait 16 ans et Laurence vend partout dans le monde. Bonne nouvelle, la relève est assurée par son fils qui a ouvert un laboratoire pour continuer la fabrication. Plus d'informations sur la-savonnière-du-moulin.com. Merci à Ila Malka d'Ici Lorraine pour cette idée qui fait la peau toute douce. Ici, ça entreprend à Saint-Germain-sur-Meuse avec la savonnière du Moulin et ses produits bio au lait d'ânesse.
2: Parce que Lucie, elle me dit, je veux le nom de la marque.
3: Ah oui, moi, j'étais à fond là. C'est un sujet.
2: Vous adorez le lait d'ânesse, vous l'utilisez.
3: Et puis en plus, moi, je suis une grande partisane du fabriqué en France. Donc,
2: ouais. Oui, puis on parlait des gens qui entreprennent. Vous avez entrepris avec votre sœur Magali, votre propre marque de mode. Hein,
3: exactement, aussi, la gamine au fond de la classe qu'on va relancer bientôt. Exact.
2: Je ne vois pas du tout de qui vous parlez.
3: Oui.
2: Au fond de la classe.
3: Ah mais moi, tout est lié.
2: Et votre sœur ou...
3: Non, c'est moi. C'est clair qu'elle a lavé A+. Moi, je ne savais pas que ça existait. Donc.
2: On vous a reconnu. Lucie Bernard-Denis est encore avec nous pendant une bonne demi-heure, là, jusqu'à 21h. On retrace sa vie à travers les lieux qui l'ont marqué. Et ça vous parle sans doute parce que vous connaissez peut-être les régions qu'elle a traversées. Et surtout Nice, où elle est née.
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2: Avec une chouette nouveauté, Bruno Mars, On My Soul, sur Ici.

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3: 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Et ce rendez-vous, tous les ans, à Canet, la Rose Canetoise, la course au profit des associations de lutte contre le cancer et de soutien aux patients, revient les 3 et 4 octobre prochains. Les inscriptions sont ouvertes. Et puis vous pouvez aussi, tiens, nous laisser un message vocal sur l'application WhatsApp pour vos annonces pratiques, comme Patrick.
4: L'association Petits Frères des Pauvres recherche actuellement plusieurs bénévoles pour visiter les personnes à domicile ou en EHPAD, véhiculer des personnes accompagnées, organiser ou accompagner des séjours de vacances. Envie d'en savoir plus ou de découvrir d'autres opportunités de bénévolat ? Contactez France Bénévolat Pyrénées-Orientales sur notre site internet francebénévolat.org. À très bientôt.
3: Le message vocal que vous pouvez aussi nous laisser sur WhatsApp 04 68 35 5000.
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5: Elle a fait plein de choses, elle a écrit pour les autres, elle continue de le faire. Répétitrice à la Star Academy sur TF1 depuis 2022 jusqu'à cette année. Elle s'apprête, dans un mois, à rejoindre la Comédie Bastille à Paris dans une pièce d'Éric Delcourt. On va en parler, ça s'appelle Napo. C'est déjà à l'affiche depuis quelques jours. Auteur, avec un E, on peut dire autrice aussi. Compositrice, interprète et finaliste de la Star Academy. Lucie Bernardoni est avec nous jusqu'à 21h. Ça commence très jeune.
6: Ah oui, j'ai toujours tout commencé super jeune.
5: Et à quel moment la musique arrive dans votre vie ?
6: Oh, elle arrive, je pense, au moment où je m'en rends même pas compte, mais là où je commence à vraiment me dire, tiens, c'est intéressant, je dois avoir une dizaine d'années.
5: Dizaine d'années ?
6: Ouais, peut-être un petit peu avant, je découvre avant que j'aime écrire et que chanter.
5: Vous vous souvenez qui vous écoutiez ou qui vous inspirait, dans les chanteurs français par exemple, quand vous aviez 12 ans, 13 ans ?
6: Alors déjà, mon père était un grand fan et toujours de Michel Sardou, donc j'en pouvais plus déjà. Mais par contre, ouais, dans la première cassette audio pour les plus jeunes.
5: Ça fait vieux audio. Ça.
6: Ouais, ouais.
5: Là, on prend une claque. Là.
6: Pour les plus jeunes, cassette audio, ouais. Une cassette, un crayon, ouais. Vous comprenez pas.
5: On rembobinait.
6: Voilà, on rembobinait. C'était Céline Dion, la première cassette audio.
5: C'est résolument d'actualité, elle qui est à Paris.
6: Ah
5: là.
6: Oui, j'ai trop hâte, je vais aller la voir.
5: Ouais, c'est vrai.
6: Ouais.
5: Là, vous avez de la chance.
6: Ouais.
5: À la Plénitude Arena, c'est à Nanterre. Pour cette série de concerts, elle est avec nous quelques temps. Vous avez 12 ans, et à 12 ans, c'est un peu la période où tout bascule. Hein, ça ouais. commence très jeune, on l'a dit, à 12 ans, il y a ça.
6: Ouais, je reconnais le générique.
5: C'est Graines de Star sur M6.
6: Oui.
5: Avec Laurent Boyer.
6: Exactement. Alors ça, c'était ma première télé. Oh là, j'ai encore l'image du générique avec les étoiles.
5: Ouais, exactement,
6: qui
5: toutes les couleurs et
6: ouais.
5: tout.
6: Hashtag vieille personne, je suis. Voilà.
5: Mais vous avez gardé un bon souvenir de ce moment ?
6: C'était super. C'est une super belle expérience. Et puis en plus, à l'époque, je rappelle, on envoyait nos cassettes vidéo ou audio et ils faisaient des annonces à la télé si on voulait y participer et puis moi je commençais à chanter et j'étais tellement timide que je me suis dit pourquoi pas et à mon grand étonnement on m'a rappelé et j'ai pu faire ma première télé.
5: C'est top ça. Il y aura du doublage aussi assez jeune vers 12-13-14
6: ans. Juste après c'est grâce à, alors c'est pas grâce à ça parce qu'avant j'avais déjà envoyé, vous vous rappelez de Télépoche?
5: Bah, bien sûr.
6: Ça existe encore, non?
5: Alors, je saurais pas vous dire là, si bon, ça bref. Existe toujours, mais bah, je vois très bien, t'as
6: j'avais découpé une annonce.
5: Les poches et les aides.
6: Oui, j'avais découpé une annonce, ils cherchaient la voix de la petite sirène 2. Et j'avais envoyé aussi ma cassette, et c'est grâce à ça que j'ai pu faire du doublage ensuite, puisque là, bon, on était quelques-unes, et puis finalement, ouais. J'avais pas été prise.
5: Vous voyez, vous remuez le couteau, là. Je sais que c'est quelque chose, ça vous a énervé de
6: pas. Ah, non, pas énervé, ça m'a rendu triste.
5: Bah, c'est normal, en plus, vous étiez enfant, il y a 13 ans.
6: Non, mais c'est beau, et avec mon papa, on a un truc, c'est que dans leur appartement, il y a un truc qu'on a appelé le balcon du désespoir. En fait, on y va.
5: Ça,
6: il fait exprès pour me faire rire. Depuis que je suis petite, on va là et c'est le moment où on peut tout se dire.
5: Ouais.
6: Et là, je pleurais. Je dis, bon, on va sur le balcon du désespoir, tu verras, ça va aller mieux, on va discuter. Puis on... Et donc, mais c'était ma première déception. Et c'est tant mieux, en même temps, j'ai appris plein de choses. On n'est jamais, il n'y a pas d'échec, on apprend, c'est tout.
5: Évidemment. Il y a des joies de vivre qui arrivent. Vous êtes au lycée,
6: oui.
5: On est au lycée Masséna, vous êtes en terminale, c'est le jour de la rentrée.
6: Oh là là.
5: C'est un jour très important, il se passe ça.
6: Oui.
5: C'est ce qu'on entendait dans ces années-là.
6: Tout à fait, avec le Nokia 3310.
5: Exactement, qu'est-ce qui se passe? Qui vous appelle?
6: Eh bien, ceux qui m'appellent, ce sont les producteurs de la Starac. En 2004, donc, puisque moi, j'avais fait les castings de la Starac. Et on m'avait annoncé en août que finalement, j'étais remplaçant. Puisqu'il y a toujours des remplaçants dans les...
5: Liste d'attente.
6: Non, on appelle ça les remplaçants.
5: Ah, carrément.
6: Oh, oui, il n'y a pas de gravité avec ça. Mais liste d'attente, c'est plus élégant. Bon, bref, il n'y a pas d'attente du tout.
5: C'est au cas où l'autre est mal.
6: Quelqu'un,
5: il a un rhume, il peut pas.
6: Ça peut arriver.
5: Quoi.
6: Et donc, finalement, quelqu'un s'est désisté.
5: Est-ce que ça vous met pas encore plus la niaque?
6: Ah,
5: de
6: oui.
5: Se dire, on m'appelle, on me dit que c'est pas moi,
6: mais
5: finalement, ça peut l'être.
6: Bah, ou non, parce qu'au moment où on m'a dit que c'était pas moi, je me suis dit, bon, c'est pas moi, tant pis. Et là, j'avais prévu de faire une terminale assez chaotique, hein, à base de baby-foot. Donc, voilà. Donc, finalement, c'est pas plus mal que je sois pas allée en terminale.
5: Le café dans le vieux lice, vous remercie.
6: Ah, ben, on l'embrasse, hein. Je lui ai fait perdre beaucoup d'argent, du coup, en n'y étant pas.
5: Mmh.
6: Et donc, là, oui, on m'appelle et on me dit, bon, bah, demain, la Starac débute. Et
5: non, mais demain,
6: oui,
5: vous faites les bagages le jour même.
6: Ah, ben, je pars le jour même. Donc, je suis partie 3 ou 4 heures après,
5: en avion,
6: avec mes parents.
5: À Paris.
6: À Paris. Et le soir même, on enregistrait le reportage. Parce qu'il n'existait pas, ce reportage de moi. Donc, voilà, donc on a tout. Voilà. Et le lendemain, merci, je rentre au château. Et c'est pour ça que je dis toujours que j'ai quitté ma vie en 3 heures.
5: Alors, vous laissez vos études, puisque je l'ai dit, hein, c'est le jour de la rentrée en terminale, mais je vous félicite, parce que vous étiez tellement énervé que plus tard, vous avez passé l'équivalence de votre bac, un certificat, il me semble, d'une capacité
6: c'est
5: en droit.
6: C'est une capacité en droit, c'est l'équivalence du bac avec des études de droit, j'ai adoré. Et pendant le Covid, on va pas se mentir, je m'embêtais un petit peu. Et c'est là que j'ai monté ma boîte avec ma sœur et que j'ai repris mes études parce que ça me perturbait de pas avoir mon bac. Et donc je l'ai passé et je l'ai eu. Et je suis trop contente.
5: Félicitations. Comment il est ce château de Damary-les-Lys en Seine-et-Marne?
6: Eh ben, il est plus petit que ce qu'il n'y paraît.
5: C'est le château de la Starac. Hein.
6: Voilà. Et il est, moi, c'est un peu ma petite maison de cœur, quoi. Ma petite. Alors on se comprend, hein. C'est quand même. Ça va, c'est pas un T2. Hein.
5: Non, il y a une belle hauteur sous plafond.
6: Belle hauteur sous plafond. Quelques petits travaux, hein, c'est sûr.
5: Vous avez laissé des traces, je crois que tous les élèves laissent des signatures, des pieds de bricoles comme ça dans le château.
6: Oui, dans le château, mais comme nous, notre saison 4, on ne vivait pas dans le château, on avait juste les cours dans le château. Moi, j'ai laissé une petite trace, donc comme j'écris beaucoup, j'ai écrit entièrement toute la porte des toilettes du bâtiment qui est maintenant le bâtiment de production dans lequel j'arrivais pour travailler tous les jours et qui à l'époque était l'endroit où nous on vivait. Donc j'ai encore mon mot là-bas.
5: Génial.
6: Ouais.
5: Alors la suite on la connaît, c'est cette aventure de la Star Academy qui vous pousse jusqu'à la finale face à Grégory Le Marchal. Quand on a...

0: sent votre voix de tout 17 ans, quoi.
1: Le bébé.
0: C'est trop mignon. Alors, un des duos que vous avez fait, Grégory.
1: Oui, voilà. Comment oublier?
0: Qu'est-ce qui reste de lui en vous?
1: Bah, il reste. Il est toujours là. Et puis moi, j'aime énormément ses parents, sa sœur.
0: Fondation Le Marchal Père, notamment son papa.
1: Et l'association Grégory Le Marchal, d'ailleurs, si on en parle deux secondes, ils ont besoin toujours de vous, des gens, des dons, plus petits qu'ils soient, et ils ont fait avancer énormément de choses.
0: Alors, on rappelle que c'est pour aider les gens qui sont atteints de mucoviscidose.
1: De la mucoviscidose, bien sûr.
0: Grégory nous a quitté, il avait 23 ans, il me semble, de cette maladie.
1: Exactement, et il y a des avancées maintenant, et je sais qu'il y a beaucoup de gens atteints de la mucoviscidose qui arrivent à beaucoup mieux s'en sortir. Il y a des nouveaux médicaments qui arrivent, mais bon, pour ça, la recherche avance, et ils ont besoin aussi des gens. Donc moi, je garde énormément de beaux souvenirs maintenant.
0: On en parle un, parce que Lucie Bernard-Denis, vous avez parti avec Grégory Le Marchal et quelques camarades partout en France.
1: Exactement.
0: Avec cette première tournée. Première date, c'était à Amnéville, le 2 avril 2005. Il y a plein de dates, on va les évoquer d'ici 21h sur votre radio. Ici, ça marche ici, qu'en pensez-vous? 40 000 à 50 000, c'est le nombre de personnes victimes chaque année d'une mort subite en France. Face à un arrêt cardiaque, chaque minute compte, on le sait, l'accès à un défibrillateur, on en parle beaucoup, peut aujourd'hui faire la différence. Comment faire pour que ces appareils soient accessibles pour nous, peut-être pour vous ou moi, je ne sais pas si vous maîtrisez un peu ce genre de choses. Il y a peut-être une solution, on a été faire un tour en Normandie avec Robin Bernot, aux côtés de Richard Domi.
2: C'est dans l'Orne qu'une association vous propose d'emprunter gratuitement des défibrillateurs.
3: Je pense que c'est plutôt pas mal. Oui.
2: Depuis novembre 2025, l'association Réseau Défibrillateurs Citoyens propose quelque chose de génial, et surtout d'inédit, puisque c'est tout nouveau chez nous en France. N'importe qui, vous, votre voisin ou moi, pouvons emprunter gratuitement un défibrillateur. Alors, ça marche pour des événements privés, comme un anniversaire, un mariage, mais aussi pour des rendez-vous associatifs. Christophe Pommier-Gas, qui est à l'origine du projet, explique comment ça se passe pour emprunter un défibrillateur. Il répond aux questions de Richard Domi.
4: Un prêt gratuit qu'on va contractualiser dans un contrat où on va demander une caution, forcément, pour le prix de l'appareil. On va vous demander de vous assurer que vous êtes bien assuré en responsabilité civile. Mmh. Et puis, point, c'est tout. On s'organise pour remettre le défibrillateur en main, rappeler comment on l'utilise. D'accord. Et on le récupère dans les mêmes conditions.
2: Non mais franchement, l'idée elle est géniale, en plus d'être très utile. Alors ici en Normandie ça marche, mais vous, tiens, qu'en pensez-vous? Gaëlle, par exemple, surprise par l'initiative, quand je lui montre l'article sur notre site ici.fr, elle fait oui de la tête.
5: Je trouve ça très bien parce que ça permet aux gens de se former, ça permet aux gens aussi de, en cas de problème, d'avoir ce qu'il faut sous la main.
2: Alors j'ai voulu faire un petit test, je me trouve actuellement devant la gare, j'en ai profité pour demander à Gaëlle et Frédéric s'ils savaient où se trouvait le défibrillateur le plus proche de nous.
5: Pas du tout.
3: Non, pas du tout.
2: Bon, je pense que nous aurions été très nombreux à avoir la même réponse, mais alors, quelle conclusion en tirer? Est-ce que la population est assez formée?
5: Non, on n'en parle pas suffisamment. Je veux dire, moi, mes amis ne sont pas forcément formés. Moi, je le suis, mais eux, non.
2: Comment pourrions-nous changer ça? Je pose la question à Frédéric.
3: C'est une petite formation à l'école, au plus jeune, à partir du plus jeune âge, ouais. Et un petit peu plus de... d'informations, un petit peu partout, de signalétique. Ouais.
2: Pour Gaëlle, la solution se trouve aussi dans les formations.
5: Peut-être faire des formations en dehors du PSC1, notamment.
2: Alors, petite pause, PSC signifie prévention et secours civique.
5: Pour pouvoir former les gens à l'utiliser, justement, de manière responsable et de manière... plus correct.
2: Depuis quelques mois, l'association Réseau Défibrillateurs Citoyens croule sous les demandes et a donc eu l'idée d'étendre ses services. Une antenne a par exemple tout récemment vu le jour dans le Haut-Rhin, et à terme l'association souhaiterait pouvoir se rendre utile dans toute la France.
0: Merci beaucoup Robin Bernot, avec des sources qui nous viennent du ministère de la Santé. Merci aussi à ICI Normandie. Lucie Bernard-Denis, votre invitée encore pour quelques minutes. Vous restez, Lucie?
1: Bien évidemment.
0: On a encore des choses à se dire, et encore plein d'endroits en France que l'on n'a pas évoqué. Eh bien, on va le faire dans un instant sur ICI.
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0: Ah, c'est vrai qu'on se balade dans toute la France. On y va, on ira, c'est un autre temps. Et c'est Zaz.

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2: C'est en 2002 qu'elle a signé son premier contrat. Elle avait 14-15 ans. Premier single, Je suis mes pas. Vous me le confirmez,
3: ah, oui,
2: Bernard Denis.
3: Oui, oui, tout à fait.
2: D'où on vous suit, hein, depuis, depuis 20h et depuis l'âge de 17 ans, là, moment, hein, où le public vous rencontre et vous découvre dans le château de la Star Academy. Je rappelle que vous êtes finaliste, vous allez en devenir la répétitrice. Vous travaillez 3 ans sur votre premier album, oui. Mélancosmiac.
3: Oh, bien, bravo.
2: C'est plus que ça, je me suis entraîné tout le temps.
3: Pas facile.
2: Non, mais si, vous serez choisi pour interpréter Sheila dans la comédie musicale R. Je retrace rapidement oui, la oui. carrière. Il y a même, je crois, Louise dans la comédie musicale Je vais t'aimer.
3: Ah oui, ça c'était génial aussi, il y a deux ans.
2: Et puis il y a le théâtre que vous aimez. Oui. Vous êtes à l'affiche, rappelons-le, de Napo, à Paris en ce moment. Pour vous, dès le mois d'octobre, à la comédie Bastille.
4: Comment ? Moi, Napoléon Bonaparte, ce matin, j'étais à 600 km d'ici en train de pilonner les Anglais. Et qu'une explosion plus tard, je me retrouve dans un Paris que je ne reconnais pas. Aujourd'hui, la France est dirigée par des présidents. Mais non ! Et ils sont élus, quoi ? Démocratiquement. C'est un cauchemar. La France de 2026 est en colère, elle est à genoux. Et c'est pour ça que je suis revenu. Pour sauver la révolution.
5: Voilà !
4: Récupérer mon pouvoir.
5: Oui !
4: Et anéantir les Anglais.
5: Quoi ?
4: On anéantit les Anglais !
2: Ben voilà un extrait de Napo. Alors je le dis, vous le découvrez cet extrait.
3: Oui,
2: pièce d'Éric Delcourt.
3: C'est génial. Cette pièce, alors déjà Éric, c'est Éric Delcourt. On lui doit.
2: Auteur de référence, on lui doit beaucoup de succès.
3: On lui doit beaucoup de succès au théâtre. Et en plus d'être un super auteur, un super comédien, c'est un ami et quelqu'un de vraiment génial. Et pour moi, c'est un honneur parce que je faisais partie de la lecture de cette pièce il y a plus de 2 ans. Donc ouais. Là, c'est sa reprise cette année pour la 2e saison consécutive. Et Napo, c'est une super équipe de comédiens. Et l'histoire, elle est géniale. C'est-à-dire que on n'imagine pas l'idée, il fallait la voir, Napoléon arrivé en pleine campagne présidentielle 2026-2027.
2: On entend dans l'extrait, quoi, voilà.
3: Voilà.
2: Des bars qui découvrent Paris qu'il n'a pas eu depuis longtemps.
3: Et il s'entoure d'une équipe, et là, ça va être tout un tas de catastrophes absolues avec des punchlines géniales. Je laisse aux gens découvrir le tout, mais vraiment, merci aussi aux gens de se déplacer au théâtre.
2: Ouais.
3: Parce que c'est vraiment important, et les gens sont de plus en plus nombreux à se déplacer au théâtre et à soutenir les comédiens et les pièces. Et c'est très, très, très
2: intéressant.
3: Découvrir
2: ce petit théâtre qui est juste en face des anciens locaux de Charlie Hebdo. Il y a beaucoup de sensibilité dans ce théâtre, la Comédie Bastille, un tout petit théâtre qui est très agréable. Il y a évidemment, on ne peut pas s'empêcher de penser à celui qu'on n'attendait pas. On l'a tous dit, en 2017, Emmanuel Macron, même s'il avait exercé plusieurs fonctions d'État, il est un peu cet homme qu'on n'attendait pas. C'est difficile de ne pas, c'est pas comparer, mais y penser.
3: Oui, il peut y avoir un parallélisme, c'est vrai. Donc, c'est vraiment une satire de toute la politique et puis surtout de ce qu'est devenu le monde et de ce qu'est devenu la société. Alors, Napo arrive un peu avec son côté un petit peu, dictateur quand même, hein, en disant, mais comment ça on ne peut pas trousser les gens? Non, on ne peut pas trousser les gens. Et donc, il arrive avec tout son... comment dire, ce côté un peu bourru, et il apprend petit à petit aussi, et il soulève la question de, on est quand même, il y a une évolution certes, mais sur certains points on est quand même ridicule et un peu arriéré sur certains points.
2: Je le vois avec son costume de Napoléon tenir un téléphone portable, l'anachronisme est assez drôle.
3: Et c'est ça qui est beau, c'est beau à la Jean-Yann dans ses films,
2: ouais.
3: Et c'est là où il est fort.
2: C'est facile quand même aussi à la mise en scène pour faire correspondre comme ça 2 époques finalement.
3: Oui, et c'est là où c'est intelligemment fait. Il y a un rebondissement toutes les 2 secondes. On ne s'ennuie jamais. C'est dynamique et surtout, il y a beaucoup de choses dénoncées à travers des blagues et voilà. L'humour parfois peut dire bien des choses.
2: Entre les visiteurs et The Dictator de Sacha Baron Cohen, c'est vrai qu'il y a un peu de ça.
3: C'est exactement ça.
2: Hein.
3: Cette pièce, elle est moderne, elle est profonde et elle est très très drôle puisque vraiment, il n'y a pas de limite.
2: Napo, le candidat que personne n'a pu venir à la Comédie Bastille, c'est en ce moment vous y serez à partir du mois d'octobre.
3: À partir du 15 octobre.
2: À partir du 15 octobre, mais vous pouvez aller voir Lucie, évidemment.
3: Oui, mais avant,
2: vous pouvez y aller aussi.
3: Il y a toute une équipe de comédiens qui sont en train de jouer, et Jeanne Pajon qui joue le rôle de Sarah. Et d'ailleurs, j'embrasse tous les comédiens de la pièce, et j'ai très très hâte de les retrouver.
2: Vous allez évidemment sur les moteurs de recherche pour connaître les horaires, pour réserver. C'est en ce moment, en tous les cas, Napo, Éric Delcourt, et pas tout seul, hein, il a coécrit ce texte également.
3: Avec Tony Zanier.
2: Exactement.
3: Avec
2: donc
3: Tony
2: comme ça, on a presque cité tout le monde. Lucie Bernardoni, le théâtre, c'est donc dans, environ un mois. 2 avril 2005, Amnéville. Première date de tournée de la Star Academy.
3: Ouais, alors là, on est resté un petit bout de temps en plus à Amnéville avant. Et si mes souvenirs sont bons, il y a eu un fait historique, je crois que le pape est mort pas loin après.
2: Possible.
3: Ouais, 2005, hein. Et puis on a, en sortant de scène, on avait vu que le pape était mort, ça nous avait fait quelque chose. C'est pour ça qu'on se souvient pas mal d'Amnéville. C'est là qu'on avait monté la tournée.
2: Que des salles où vous avez eu le temps un petit peu de vous arrêter dans certaines.
3: Non, on pouvait pas trop. Passages, hein. En plus, c'était une période où on était vraiment. Les gens, il n'y avait pas tous les réseaux sociaux, donc les gens étaient en masse autour de nous, c'était assez impressionnant.
2: Il y aura le Zénith de Pau, il y aura la Halle Denis Garnier, il y aura le Parc des Expos à La Rochelle, Toulon,
3: Nice.
2: Évidemment. Évidemment, on joue à la maison. Il y aura Paris.
3: Oui, Bercy, on avait joué deux fois à Bercy.
2: La Réunion,
3: Dieu. Quel souvenir.
2: C'est beau, la vie. Quand on joue à la maison, ça se passe comment ?
3: Alors, je me rappelle que j'avais très peur. Et que c'est vrai que le public niçois, alors pardon, hein, mais c'est vrai que c'est pas le plus chaleureux. En général, le public dans le Nord et les gens du Nord, c'est vrai qu'à Lille, par exemple, ça n'a rien à voir.
2: Et tout le monde parle tout le temps du public du Nord,
3: c'est
2: le plus chaleureux, le plus accueillant.
3: C'est la vérité. Ah ouais. C'est pas du tout la même chose. C'est vrai qu'on souvent on fait des captations de spectacles à Lille et pas forcément dans le Sud. Vous voyez que je suis pas si chauvine. Hein.
2: Ben, je vois ça.
3: Il y a des
2: ça.
3: Choses quand même. On est un peu plus mou des fois. On prend le temps, nous.
2: Non, puis alors il y a plein d'autres régions que vous connaissez. On pourrait se parler de la Normandie.
3: Ah, j'adore la Normandie. Et puis d'ailleurs, Mathieu Johan, qui était avec moi à la Starac à l'époque, normand. Ah ouais, bah oui. Qui s'occupe en plus de moi maintenant. Bah ouais, maintenant je travaille avec lui, le pauvre. Et il est de là-bas. Donc, puis moi j'adore. En fait, j'adore les endroits où il fait pas chaud.
2: Quel endroit en Normandie ? Il y a une ville comme ça.
3: Bah oui, je suis déjà allée. Forcément, je connais Saint-Lô parce qu'il est de Saint-Lô. Ouais. Je suis allée tellement un peu partout.

0: Et j'ai fait des plateaux radio où je chantais mes chansons à l'époque. Et j'ai toujours été super accueillie par les gens. Et je trouve les gens là-bas très gentils. Mmh. Et à chaque fois, je m'attache beaucoup voilà, les techniciens, les gens qui nous amènent, le chauffeur qui vient nous chercher à la gare, qui nous ramène les coordinateurs. Et j'ai un souvenir là-bas, je suis retournée plusieurs fois d'affilée. Et un souvenir magnifique. Et je les embrasse parce que ça n'a pas été... Ils ont tout perdu cet ouais. été. Donc je les embrasse tous chez FGL aussi.
1: Je continue ce tour de France parce que voilà, on se rend compte qu'il y a plein d'endroits que vous appréciez, comme Biarritz.
0: Mais la France est magnifique, en fait. Biarritz, alors j'en ai parlé parce qu'en fait j'aimerais y aller, c'est le seul endroit que je connais pas.
1: Toute la région même.
0: Je connais pas bien Biarritz.
1: Jean de Luz, côté Guétari.
0: Je connais pas. Et c'est vrai que ça me, j'aimerais beaucoup. On m'en a beaucoup parlé et je suis ce côté du sud m'intrigue et j'aimerais bien pouvoir y aller.
1: Et alors, vous ne connaissez pas ou peu la Corse?
0: Alors je connais la Corse parce que j'y suis allée.
1: Une copine.
0: Avec mon ami d'enfance qui est.
1: Ah, d'accord, avec un copain.
0: Ah ouais, c'est comme mon frère. Moi, j'ai gardé tous mes amis d'enfance à partir de la maternelle. Donc.
1: Mais pourquoi la Corse? Vous nous avez parlé de Corse quand on a préparé cette émission et vous ne connaissez pas tant que ça ou vous aimeriez.
0: Pas tant que ça, j'y suis allée vraiment dans le fin fond de la Corse, dans un petit village dont j'ai oublié le nom. Et j'y suis allée que deux fois, et alors que c'est une merveille et j'ai hâte d'y retourner. Mais c'est vrai que j'ai tellement travaillé beaucoup, beaucoup dans ma vie. Je n'ai pas eu le temps de partir où je voulais. Alors, j'ai aucune excuse parce que quand je descends à Nice, je pourrais aller en Corse, mais c'est vrai qu'il va falloir que je remédie à ça. Je trouve que la Corse est un endroit sublime.
1: Le Lot-et-Garonne, la Nouvelle-Aquitaine, ça c'est aussi des lieux que vous connaissez?
0: Oh, certainement, mais franchement, j'y suis allée partout. Et c'est ça qui est beau dans notre
1: pays. Vous disiez, la France est belle.
0: La France
1: est belle.
0: Qu'est-ce
1: que vous lui trouvez de beau?
0: Mais en fait, les paysages, les gens, il faut apprendre à... Je trouve quand on voyage en France, il faut essayer d'aller vraiment dans les endroits et parler aux gens. Et il y a toujours quelqu'un qui va vous raconter une histoire sur l'ancienneté de la ville, sur pourquoi ce village est comme ça. En fait, il faut parler aux gens. Et je trouve qu'elle a gardé son âme, la France. Il y a des endroits qu'on ne connaît même pas sur la carte. Il y a des endroits où je suis allée, des petits trucs. Je me dis, mais ça existe. Et en fait, vous allez là-bas, vous êtes accueillis. Et puis, vous regardez, et autour, c'est magnifique. La France, elle est diversifiée. Elle est le paysage, il y a la mer, la montagne. Mais il y a des trucs sublimes. Moi, je trouve qu'on ne parle pas assez. Et heureusement que vous êtes là, sur ici, et avec cette émission, mon cher Eric.
1: Merci, Lucie.
0: Pour en parler, parce que... vraiment, ça fait honneur à la France.
1: Lucie Bernardoni, votre invitée, merci. Parce que
0: merci beaucoup.
1: Il n'est de bonne compagnie qui ne se quitte à un moment donné. Et on va devoir...
0: C'est fort beau, cette phrase.
1: Oui, tout à fait. C'est Philippe Bouvard. Tiens, je vais lui rendre hommage. C'était une phrase de Philippe Bouvard qui nous a quittés il n'y a pas longtemps. On va refermer le carnet de voyage.
0: Oui.
1: Cet album photo qu'on a feuilleté ensemble. C'était sympa.
0: Merci beaucoup pour l'invitation. J'ai passé un super moment. Et j'ai hâte d'écouter les autres émissions.
1: Ça, c'est très gentil.
0: Eric,
1: merci
0: bravo
1: beaucoup, Lucie.
0: Pour cette émission.
1: C'est sympa. La suite. Le théâtre, je rappelle, Napo, le candidat que personne n'a vu venir en ce moment, la Comédie de Bastille, à partir de la mi-octobre, ça c'est pour vous, Lucie. Pas de Star Academy cette année,
0: vous
1: l'avez annoncé dans la presse. Et puis il y aura d'autres projets, elle écrit pour elle, elle écrit pour les autres. La musique est dans sa vie en permanence, donc je suis convaincu qu'il y aura de belles surprises dans les prochains mois. Merci Lucie encore une fois, on salue toutes les équipes d'ici Azur, les Niçois et les Niçoises et l'arrière-pays niçois qui étaient contents de vous entendre ce soir. Rendez-vous sur ici.fr pour écouter l'émission, la partager, on adore. Et puis on se retrouve. On se retrouve avec plaisir dès demain. Salut.
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1: Et pour s'ambiancer jusqu'à 21h, voici les Bee Gees.

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1: Il est quelle heure, Lucie Bernardoni?
2: Il est 21h, mon cher Eric.
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3: Bonsoir à tous, mais quel est donc le secret des tubes des années 80 pour être toujours aussi efficace? Allez, jusqu'à 22h, on va essayer de trouver la réponse. Ce soir, ça commence comme ça.

0: Dépêche Mode, Can't Get Enough.
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0: Premier succès international en 81 pour ce jeune groupe anglais sur lequel on n'aurait pas vraiment parié à l'époque. Hein. De la musique à base de synthétiseurs, bon, ça semblait pas vraiment fait pour durer. Et pourtant, Depeche Mode est devenu l'un des plus gros vendeurs de l'industrie musicale mondiale. Et ce titre est même devenu aujourd'hui un hymne dans les stades de foot anglais. Alors le secret des tubes des années 80, bah, c'est qu'ils sont faits pour durer. La suite, je vous propose un corps à corps en compagnie du groupe Images.

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1: Jimmy Cliff, c'était Reaganite. J'adore cette chanson sortie en 83 parce que c'est le soleil de la Jamaïque et le talent d'un des plus grands chanteurs de reggae. Mais c'est aussi parce qu'elle a été écrite et composée par un drôle de duo. LaToya Jackson, la grande sœur de Michael, et Amir Bayan du groupe Clone the Gang. Bon, ça c'est une anecdote, ça vaut ce que ça vaut. Tiens, à ce propos, saviez-vous que Raymond Asso, auteur de Mon Légionnaire, avait lui-même été légionnaire? Bon ben voilà, c'est fait. Allez, tout de suite, c'est la version de Serge Gainsbourg, sortie en 87, Mon Légionnaire, dans 100% années 80.

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0: Brooks, c'était It's Good to be the King. 1982, au cinéma, on découvre un film dingue, La folle histoire du monde. L'histoire du monde de l'âge de pierre à la Révolution française de Mel Brooks. Alors lui, il sait tout faire. Alors il chante même la chanson du film, It's Good to be the King. Et c'est un tube mondial. Allez, changement d'ambiance. Dans un instant, un tube sur la dissuasion nucléaire de Russian Sting. Juste après ça.
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0: Last Night de DJ Save My Life, c'était In Deep.
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0: En 1982, quand sort ce titre, les DJ ne sont pas les stars internationales qu'ils sont aujourd'hui. Ils mixent, ils enchaînent des vinyles dans des cabines sombres noyées dans la fumée de cigarettes. Bah oui, parce qu'on fumait dans les boîtes en 1980. Dans ce titre, c'est d'ailleurs un DJ de radio dont il est question, qui sauve une femme de l'ennui grâce à sa musique et sans trop parler, sans trop faire de blabla, contrairement à moi. Et là, je joue la facilité. Tout de suite, on retrouve Princesse Erika. Trop de blabla.

L'aventurier, c'était Indochine. Ici. Indochine qui nous donne rendez-vous le 20 novembre prochain pour découvrir le film Arène à Tours, enregistré lors de leur dernier concert. Mylène Farmer, elle nous donne rendez-vous aussi dans 34 salles de cinéma en France le 27 octobre pour découvrir le film de son prochain album, Égrégore. Mais tout de suite, on écoute Plus Grandir.

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1: On va refermer la boîte à tubes des années 80 pour aujourd'hui. Dans un instant, place à 100% chansons françaises. Et on se retrouve demain, même endroit, même heure. Passez une belle fin de journée avec ici votre radio. Il est 22h.
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3: Juin 2014, un jeune homme de 17 ans vient de remporter The Voice avec sa guitare sous le bras. Son nom, Kenji Girac. Mais pour devenir une star, il lui faut un hymne.
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3: Ce sera Color Gitano. L'idée, mélanger les traditions des guitares flamenca avec l'efficacité de la pop moderne. C'est la naissance de la Gypsy Pop. À travers ce texte, Kenji veut montrer sa culture, celle du voyage et de la fête, loin des clichés. Il chante la famille, le respect et surtout une irrésistible envie de danser.

0: Ce titre est un raz-de-marée qui va faire vibrer la France entière et transformer Kenji en roi des charts.
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2: Santa est la nouvelle figure de proue de la chanson française. Mais l'un de ses titres les plus marquants, La Différence, a bien failli ne jamais exister.
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2: La chanteuse a écrit ce morceau à la toute dernière minute, la veille seulement du rendu final des maquettes à son équipe. Alors qu'elle peinait à boucler son projet, ce texte sur l'altérité et la résistance est apparu comme une évidence. C'est d'ailleurs l'unique chanson de l'album où elle s'adresse directement à l'autre en utilisant le « tu », marquant une rupture avec ses textes plus solitaires. 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

0: Santa parle de ses chansons comme des œuvres impudiques et prône le droit de rester soi-même face au monde qui nous entoure.
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2: Et le cocktail américain, c'est quoi ?
3: C'est un cocktail grillé avec une sauce américaine, tomate, échalote, une pointe de cognac, du vin blanc. C'est un peu relevé.
4: Un D1
5: pâté, jambon, c'est du pain, baguette, gruyère, chantal, rosbif, jambon de pays.
6: Eh ben tout ça, ça va aller dans la blanquette.
3: Bon appétit.
7: Rien n'est meilleur qu'un bon steak frites. Rien n'est meilleur qu'un bon.
8: Moustache et les gros minets, emportés par un swing follement sympathique, chantaient « Rien n'est meilleur qu'un bon steak frites ». Un plat de bistrot qui fait l'unanimité, à condition d'un bon faux filet ou onglet de chez le boucher et des frites maison. Beaucoup trop de restaurants succombent à la facilité de la frite surgelée, ultra transformée, amidon modifié, fibre de pois, sucre, souvent trop molle, trop grasse et trop salée.
9: Oh bah moi j'ai des frites.
10: Oh oui, des frites.
8: Frites. Non, la frite, la vraie, celle de la femme et de l'homme moderne, est confectionnée uniquement de pommes de terre qu'on épluche, Binge, Mona Lisa ou Rosabelle, qu'on plonge en double cuisson, dans un bain d'huile de tournesol, colza ou graisse de bœuf pour les puristes. Un peu de sel et basta.
11: Comme ça, la maison, avec mon papa et ma maman, quand ça nous prend, on s'éclate à la frite. Oh oui, des frites, des frites.
8: Dernièrement, le journal Libération a eu la bonne idée de faire un tour opérateur de la meilleure frite à Paris.
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8: Côté street food, deux adresses pour les junkies de la pomme de terre, un néo-kebab chez Mehmet, rue Ramet dans le 18e arrondissement, et Patate dans le 6e rue Saint-André-des-Arts. Une échoppe, sa vitrine et une barricade de grosses pommes de terre, cornet de frites à 4 euros.
12: Coupez-les en fines lamelles, plongez-les dans l'huile bouillante, salez-les et vous aurez des frites. Ni Dieu, ni maître, mais des frites, bordel.
8: Autre pépite, Chantefable, 93 avenue Gambetta, du très gourmand Tom Lefebvre. Il propose des frites croustillantes qui brillent dans les miroirs de cette belle vieille brasserie 1910, avec une entrecôte de compétition et une carafe de Saint-Joseph. On n'est pas loin du paradis. Dans le peloton de tête également, les frites du Cornichon, un néo-café populaire, 2 rue des Goncourt dans le 11e arrondissement. 8 euros le cornet au comptoir avec une pinte de bière Jupiler et tout va bien. Le Paul Chêne des Frères Dufour, rue du Cherche-Midi, contrairement à leur nom, pas de frites au four, mais de l'inattaquable bien doré.
13: Eh, hey, mais maintenant on en a une friteuse sans odeur, Seb.
8: Enfin, dans l'esprit des baraques à frites des ch'tis de Roubaix ou de Tourcoing, à Vitry-sur-Seine, dans le Val-de-Marne, place Robespierre, près de la mairie, cornet de frites à 3,50 €, préparé avec amour et surtout avec de la graisse de bœuf.
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8: Les tops du journal Libération, les meilleures frites de Paris à consulter sur Internet. Toutes affaires cessantes, stop au quinoa, boulgour et autres usurpatrices de patates douces qui n'a strictement rien à voir avec le tubercule de Monsieur Parmentier. Paris la frite, Paris cornet, Paris l'enfance.

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1: Bonjour Joanne.
2: Salut Manu.
1: Avec un nouvel objet, croix, j'ai envie de dire, par rapport à cette table incroyable.
2: Croix. Écoute, cette table, j'ai eu un véritable coup de cœur. J'en ai souvent, malheureusement, c'est une maladie. Mais alors là, si tu veux, quand je l'ai vu arriver sur le plateau d'Affaires Conclues, parce que je l'ai acheté aussi dans le cadre de notre émission, je l'ai vu arriver sur le plateau, je me suis dit, elle est incroyable. Tu as vu ce piétement? Alors, il faut savoir qu'elle pèse, on dit un âne mort dans le Berry, tu sais bien. Mais le piétement est entièrement en bronze, patiné à l'antique. En plus, tu vois, là, on retrouve cette patine un petit peu verdâtre, tu vois. Et puis surtout, tu as vu, c'est un branchage avec des corneilles qui sont là, tu vois, accrochées aux branches. Et puis surtout, elle a un plateau de verre ovale. On l'a décrit un petit peu pour
1: nous.
2: Ah ben, elle est dans un état extraordinaire. Alors, cette table, elle date des années 70. On est complètement sur le design et la décoration, on va dire un petit peu néoclassique, un peu à la Giacometti, qui faisait beaucoup de mobilier très organique comme ça, avec des représentations animalières, dans le bronze, beaucoup. C'est vraiment une sculpture très brute, tu vois, très organique. Et puis le fait que ce soit devenu une table basse, qu'il ait eu l'idée finalement de que ce soit un piétement avec un plateau en verre, tu as vu, très épais, qui fait plus de 2 cm, c'est la déco que j'aime, ça, tu vois.
1: Ouais.
2: On est dans quelque chose de vraiment de pas courant. Elle est intrigante.
1: Sa valeur.
2: C'est une table qui se vend très cher. J'ai pu remarquer dans les galeries, entre 1800 et 2000 euros, je crois. Oui. C'est vraiment un objet d'exception. Et puis, c'est de la grande décoration comme je l'aime.
1: J'adore.
2: C'est beau, hein. Tu valides aussi?
1: Moi, j'ai envie de repartir avec.
2: Allez, on va la charger, mais c'est toi qui charges. Hein.
1: Alors, ça va être plus compliqué.
2: Bon.
1: Va falloir qu'on nous aide. Merci beaucoup, Joël.
2: Avec plaisir.
1: À très vite.
2: À très vite.
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3: Bonjour Daphné Michelin.
4: Bonjour.
3: Je vous ai pas fait peur quand même.
4: Non.
3: Hein non, de toi on n'en a pas à avoir peur. Hein. On est curieux en revanche. On parle de patrimoine, de curiosité en Romardèche et on vous pose des questions parce que vous avez souvent la réponse. Pourquoi Daphné, la fameuse raviole de Romans est-elle garnie de comté? Non mais c'est vrai. Est-ce qu'on aurait pu imaginer un fromage local dedans?
4: Un peu plus local. Hein.
3: Bah,
4: excellente
3: oui.
4: question Philippe. Mais attention, on parle bien de la raviole d'origine.
3: Ah, oui.
4: Parce qu'aujourd'hui on a quand même un petit peu des ravioles bigou.
3: Hein. Oh, oui, il y a tout.
4: Il y a un peu de tout. Ouais. Cela dit, au Moyen Âge, elle était aussi garnie de viande et de légumes. Mais ça, c'est il y a longtemps. Et donc, vous touchez là, en fait, à l'essence même hein, de la raviole traditionnelle. Car oui, l'ingrédient incontournable de la vraie raviole de Romans, donc la raviole du Dauphiné hein, qu'on connaît tous, eh bien, c'est le comté et pas un autre.
3: Alors, pourquoi ce choix de fromage qui vient du Jura?
4: Eh bien, tout simplement, parce que le comté était au Moyen-Âge et jusqu'au 19e siècle, eh bien, le fromage affiné qui circulait le mieux, en tout cas, grâce au commerce entre les régions. On le trouvait facilement sur les marchés de la vallée du Rhône. Sa pâte ferme, mais aussi fondante, hein, supportait bien le transport et se mariait à merveille avec la crème et le persil qui composent la farce de la raviole.
3: Donc c'est pas un hasard, c'est presque une histoire de logistique.
4: Bah, un petit peu, oui. Hein. La raviole, c'est un plat de fête à l'origine qui était servi à Pâques et aux grandes occasions. Il fallait un fromage donc, de qualité, goûteux, qui tenait en tout cas à la cuisson et qui se conservait bien. Donc le comté cochait toutes ses cases.
3: Hein.
4: Et c'est ainsi qu'il s'est imposé, on pourrait dire, hein, comme l'ingrédient incontournable au point de devenir quand même un véritable marqueur de la recette traditionnelle.
3: Ah oui, en effet, donc si demain on mettait un autre fromage dans la raviole...
4: Eh bien, on n'aurait plus une raviole de Romans,
3: ah
4: Philippe.
3: Non.
4: Et les puristes vous diraient que ce serait même... une hérésie. Hein. Le label IGP, donc indicateur géographique protégé de raviole du Dauphiné, qui a été obtenu en 2009, veille d'ailleurs à ce que la recette authentique soit respectée. Farine de blé tendre, œufs frais, comté, fromage blanc, persil et crème, et pas d'improvisation possible.
3: Ouais.

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1: Nous sommes en cœur de ville, à deux pas de l'hôtel de ville, et nous allons éveiller vos papilles aux saveurs vietnamiennes. Bonjour You.
2: Bonjour Lucie. Xin chào Lucie.
1: Ça veut dire bonjour.
2: Ouais, c'est ça. Xin chào.
1: Il y a un seul bonjour ou il y a plusieurs bonjours quand c'est l'après-midi ou quand c'est...
2: Le vietnamien, on dit xin chào, c'est un mot politesse. N'importe à quelle heure, on dit xin chào. Aussi bien le soir, aussi bien du matin.
1: Xin chào.
2: C'est ça.
1: Alors, You, vous êtes arrivé en France, vous étiez un jeune adolescent, vous aviez 15 ans seulement.
2: C'est ça, en 1975.
1: Vos grands-parents étaient issus d'un petit village du sud.
2: Du sud, dans le delta de Mekong. C'est 200 km de Saigon.
1: Comment s'appelle ce village?
2: Alors, ce village, on l'appelle de Cao Nguyen.
1: Pourquoi est-ce que vos parents ont quitté le pays, ont venir s'installer en France?
2: Oui, parce que nous sommes nationales françaises et quand le Vietnam devient un pays indépendant, nous ne sommes plus les bienvenus et l'ambassade de France nous a demandé rapatriement.
1: Donc vous n'avez pas eu le choix, on vous a imposé de quitter le Vietnam.
2: C'est ça.
1: Et pourquoi l'Auvergne? Qui a décidé de la région?
2: On avait à Paris, dans les Monts-Dieu de Sorcelles, une vingtaine de familles, vietnamiennes comme nous d'ailleurs, rapatriement. Il y a une institution sociale qui s'occupe de notre groupe en question pour vous voir installer dans les villes.
1: Vous n'aviez pas l'idée d'ouvrir un restaurant au départ?
2: Non. Ils ont trouvé qu'à Clermont-Ferrand, il y avait Michelin qui embauchait, je suis sûr, des étrangers sans parler un mot français pour faire le manutention.
1: Mais vous aviez 15 ans, You. À 15 ans, évidemment, on ne va pas commencer à travailler. Vous avez été un petit peu à l'école tout de même?
2: Que je n'avais pas le choix. Il faut que j'aille trouver le travail pour pouvoir aider la famille. Car mon père, il est très âgé. Et comme je suis l'aîné de la famille, il fallait trouver un travail, aider les parents,
1: nourrir la famille,
2: aider les parents.
1: La pression reposait sur vous. Vous avez été travailler dans quoi, dans quel domaine?
2: Oui, j'ai travaillé dans des restaurations, alors, au Buffet La Gare. C'était sous direction de M. Gors.
1: Quartier des Salins, ancienne gare routière.
2: C'est ça.
1: Ça va parler à pas mal de Clermontois, ça.
2: Oui, c'est ça. J'avais fait aussi travailler dans des wagons, le tram, ça s'appelle le tram Corail.
1: Votre travail, c'était de servir à manger aux gens?
2: C'est ça. Alors, comme j'avais 15 ans, je ne savais pas parler un mot français, et j'étais le plongeur. J'ai fait les vaisselles, aidé le cuisinier pour la salade, tout ça.
1: Oui.
2: Mais sinon, je n'étais pas cuisinier.
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3: Bonjour Élodie Fonce.
4: Bonjour Angélique.
3: Oui. L'engagement associatif, pour vous, c'est une vraie vocation. Vous êtes tombée dans la marmite de l'associatif très très jeune.
4: Oui, c'est ça. Je suis arrivée en tant que stagiaire il y a 17 ans dans l'association et j'en suis jamais partie. J'étais administratrice depuis plus de 11 ans et du coup là, je suis nouvelle directrice depuis le 1er janvier.
3: Le collectif Manifeste à Montbéliard, on le connaît bien. On connaît aussi forcément le Festival des Mômes à la fin de l'été, juste avant la rentrée scolaire.
4: Alors oui, comme vous l'avez dit, notre grosse manifestation, donc c'est le Festival des Mômes qui a lieu fin août. Ensuite, on co-organise avec la ville de Montbéliard et l'Office de Tourisme du Pays de Montbéliard les Journées Gourmandes en septembre. Et on est présent sur le marché de Noël, donc c'est une grosse partie de notre activité également, avec nos 3 chalets de vente de boissons et notamment notre célèbre vin chaud.
3: Qu'est-ce qui fait que cet engagement associatif est présent aussi pour les jeunes aujourd'hui? Alors, pas forcément pour adhérer à l'association ou faire partie du bureau, mais pour venir vous donner un coup de main sur les manifestations.
4: Alors, c'est vrai qu'on a pas mal de jeunes, on en a plus d'une centaine qui nous rejoignent sur les manifestations. Alors après, nous, comme on leur dit, c'est toujours un petit plus dans le CV. Ça fait des connaissances, des relations, on rencontre du monde, on rencontre d'autres jeunes. On peut rencontrer aussi des professionnels, selon aussi le secteur. Si, par exemple, sur le Festival des Mômes, si c'est quelqu'un qui veut partir dans la petite enfance ou autre, il peut se faire aussi des relations. Donc voilà, ça apporte aussi un petit plus et c'est toujours une expérience sympa à vivre.
3: Mais oui, c'est vrai que c'est une expérience sympa. Vous êtes nombreux? Combien vous êtes dans l'association?
4: Alors nous, on a plus de 150 bénévoles adhérents à l'année et donc une centaine de jeunes qui nous rejoignent sur nos manifestations.
3: Qu'est-ce que vous diriez à quelqu'un qui n'oserait peut-être pas encore franchir le pas, quel que soit son âge, pour venir rejoindre le collectif Manifeste?
4: L'essayer, c'est l'adopter. Non,
3: Excellent.
4: Non, il faut venir essayer. Après, voilà, chacun fait, tous les savoir-faire sont les bienvenus. Chacun fait comme il veut, comme il peut. Après, voilà, ça reste des bénévoles. On essaye de toujours prendre en compte leurs désirs, ce qu'ils aiment faire, leur hobby, par exemple, s'ils aiment la peinture ou autre. Voilà, les mettre sur des choses qu'ils aiment faire. Et puis voilà, venir essayer. Après, ça coûte rien d'essayer de venir nous rejoindre sur une manif et puis de voir si on veut revenir par la suite ou pas.
3: Bien sûr, et quand l'ambiance est bonne, hein, forcément, ça motive davantage. Les grandes lignes directrices pour 2026, vous les avez déjà ?
4: Alors là, on va rester principalement sur nos manifestations, donc le Festival des Mômes, Journée Gourmande et Marché Noël. Après, on apporte notre concours à la ville de Montbéliard et à de nombreuses associations locales sur leurs organisations de manifestations, telles que le Carnaval des Enfants, là, le 17 février, Ma Ville en Terrasse en juin, et aussi le Semi-Marathon du Lyon en septembre. Donc voilà, on a planning assez chargé. Pour l'instant, on se tient à ce planning-là, mais on a des projets peut-être pour la suite.
3: Et ça, c'est positif aussi.
4: Oui.
3: Merci beaucoup, Élodie France.
4: Merci beaucoup, Angélique.
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5: Avant d'être une figure de la politique nationale, François Mitterrand était un enfant de Jarnac, qui aimait contempler les paysages et liser tout ce qui lui tombait sous la main. Une enfance simple qu'il qualifiait lui-même de lumineuse. François Mitterrand est né le 26 octobre 1916 au numéro 22 de la rue Abel-Guy, à Jarnac. Donc, la famille compte déjà 4 enfants et il y en aura 3 autres après lui. Donc au total, Joseph et Yvonne Mitterrand, ses parents, auront 8 enfants. Son père travaille alors au chemin de fer et il dirige la gare d'Angoulême. Mais en 1919, changement de vie. Joseph reprend la vinaigrerie familiale et les Mitterrand s'installent définitivement à Jarnac. À ce moment-là, notre jeune François passe beaucoup de temps chez ses grands-parents maternels, les Lorrains, dans leur maison de Touvent. Là, on est situé dans le sud de Charente, on est tout proche d'Opterre, sur Drône. Et cette période, eh bien, elle joue un rôle considérable dans son parcours, puisque c'est là qu'il va développer ce besoin, comment dirais-je, presque instinctif d'un contact avec la nature, hein, et puis ce goût prononcé pour la marche, qu'il conservera d'ailleurs tout au long de sa vie. Côté éducation, le futur président grandit dans une famille catholique, bourgeoise, plutôt conservatrice. Par contre, on lit beaucoup chez les Mitterrand, François y compris. Il restera d'ailleurs un lecteur boulimique toute sa vie. Vers 10 ans, il entre en pension à Angoulême, au collège Saint-Paul, où le quotidien est plutôt rude là, avec pas mal de disciplines. Alors, c'est un élève studieux, mais sans plus. Par contre, on commence à remarquer son éloquence. Et puis arrive 1929. La maison de Touvent est vendue. Alors pour lui, c'est la fin là des séjours heureux dans la campagne charentaise, d'autant plus que sa grand-mère adorée décède quelques temps après. Arrive 1934. Là, il part à Paris pour poursuivre ses études. Et 2 ans plus tard, un événement terrible survient, la perte de sa mère. Il a alors 20 ans, et cette dernière épreuve marque en quelque sorte la fin de sa vie charentaise. Alors bien sûr, hein, François Mitterrand y reviendra très souvent, à Jarnac, mais il ne s'y réinstallera jamais, sauf dans la mort, hein, en 1996, il y a 30 ans donc, lorsqu'il choisit d'être enterré dans sa ville natale.
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2: Connaissez toutes et tous la place Stanislas de Nancy, mais connaissez-vous vraiment le personnage? Jérôme Prodhomme nous propose de le découvrir sous un autre jour ce matin.
3: Je me demande souvent ce que savent les passants de ce bonhomme de bronze qui se dresse au milieu de la place qu'on lui doit et qui porte son nom. À vrai dire, souvent peu de choses. Et pourtant, il y aurait tant à dire sur Stanislas. Tenez, voici cinq infos sur le bon Stan que tout le monde ne sait pas. La première, c'est qu'à un peu plus de 20 ans, Stanislas, c'était un sportif accompli, musclé, très cultivé, doué pour les discours. Et c'est parce qu'il était sportif et qu'il parlait bien qu'il a tapé dans l'œil de Charles XII, roi de Suède, qui, ayant conquis la Pologne, a décidé de mettre ce garçon qui lui avait fait bonne impression sur le trône. À propos de trône, Stanislas n'a pas été une seule fois sur le trône de Pologne, mais deux. Et deux fois, les Russes l'ont chassé parce qu'il ne leur était pas favorable. La troisième, c'est que Stanislas avait l'esprit large. Ben oui, alors qu'il savait que Madame de Boufflers, sa maîtresse, ne dédaignait pas aller voir ailleurs, notamment avec Pampan de Vaux, le poète de Lunéville, le Saint Lambert, le beau gosse, ou même le chancelier de la Galésière, eh bien Stanislas fermait les yeux. Peut-être parce qu'il était conscient qu'il avait 30 ans de plus qu'elle. On dit même qu'un soir qu'ils commençaient tous les deux leur petite affaire, Stanislas se serait interrompu et serait sorti du lit. La marquise, ébouriffée, aurait dit « Mais alors, sire, est-ce là tout ?» Et Stanislas lui aurait répondu « Non, madame, mais comme souvent, c'est mon chancelier qui vous dira la suite. » La quatrième chose, c'est qu'il était tolérant. Très chrétien, hein, d'une piété qui épatait les Lorrains, il recevait à Lunéville les esprits les plus libres par rapport à la religion. Voltaire, souvent en guerre contre l'intolérance de l'église de son temps, mais aussi, par exemple, Maupertuis, un athée véritable. Et tout ce monde-là discutait à table à Lunéville sans jamais s'engueuler. Et puis, la cinquième et dernière chose, c'est que c'était un bon bonhomme. Ben oui, les Lorrains ont fini par l'aimer parce qu'il a fait ce qu'il pouvait pour adoucir la rude poigne du royaume de France sur l'ancien duché de Lorraine. Bon bonhomme, il l'était aussi avec le personnel, si j'ose dire, puisqu'on sait qu'à Lunéville, on faisait tout pour lui faire plaisir. Les valets allaient même jusqu'à plonger dans la Vesouse pour accrocher des poissons à la canne à pêche de Stanislas et lui faire croire qu'il était bon pêcheur au soir de sa vie, quand il n'y voyait plus assez pour distinguer qu'un nageur avait accroché sa truite à l'hameçon. Quand vous passerez devant la statue qu'on connaît tous, souvenez-vous de ça et rappelez-vous peut-être qu'on ne peut pas résumer une vie en une image, aussi belle et bronzée, si j'ose dire, soit-elle.
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4: On fait une petite pause à la poste.
5: Belle vie.
6: Vous êtes de la télévision?
4: Non, c'est la radio.
6: Parle un peu plus fort, parce que j'ai un petit problème.
4: Problème d'audition?
6: Oui.
1: Virginie et vous?
7: Avec Salomé, la technicienne du son, nous sommes devant le bureau de poste Béziers-Clémenceau. La double porte vitrée s'ouvre sur une grande pièce style loft. 250 mètres carrés avec du parquet neuf en bois clair et des espaces délimités par service. Tout est fait pour que les gens se sentent bien. Et c'est le cas. À 9h, il y a déjà du monde. Aujourd'hui, la poste est multi-activité. Courrier, mais aussi banque, forfait téléphone, assurance, service à la personne et achats en tout genre. Les gens font la queue pour un rendez-vous avec leur conseiller bancaire et passent devant des téléphones à vendre ou des paquets de bonbons. L'organisation des équipes et des locaux a donc beaucoup évolué. Ici, par exemple, on accueille le public qui veut poster du courrier, mais on ne fait plus le tri du courrier. Malgré les explications de Jean-Michel Thomas, le directeur du bureau, j'avoue que j'ai eu du mal à comprendre.
8: On est ce qu'on appelle grand public, c'est-à-dire qu'on reçoit des clients toute la journée pour des opérations bancaires, des opérations courrier-colis et plein de nouveaux services.
4: C'est long parce que je viens de poser une question, vous m'avez répondu, j'ai toujours pas compris, donc c'est vrai, ça va être long.
8: Oups.
4: Donc nous, on arrive ici, on peut poster notre lettre ici quand même, avenue Clémenceau.
8: Donc on va vous montrer des boîtes aux lettres à l'intérieur et des petits chariots.
4: Ouais.
8: Et ça part à midi une première fois ou plusieurs fois dans la matinée et dans la journée, d'accord, de l'autre côté. Et après, on ne s'occupe plus de rien.
4: D'accord, vous faites juste là, on vous le donne.
8: Voilà.
4: Ok, excusez-moi.
8: Et le matin, on a des structures pleines qui arrivent, je vais vous montrer où ça arrive. Allez, venez.
4: Ok. Donc là, on a un couloir avec à gauche plein de placards.
8: Salle de pause.
4: salle de pause ou qu'une petite table avec le petit frigo.
9: Voilà,
4: on doit avoir le petit micro. C'est très bien. Donc, ouais. Oui, mais c'est bien de se dire que effectivement, c'est pareil chez vous.
9: Je vous emmène dans le.
4: Et là, on ouvre la porte, c'est comme une porte avec un hublot, ça, avec un. Hop,
9: c'est pour éviter, comme la porte est ouverte tout le temps, c'est comme dans les cuisines en fin de compte. C'est une zone de passage, on faut absolument qu'on puisse voir s'il y a quelqu'un derrière.
4: Ah oui, bien d'accord. Sûr.
9: Ensuite, dans l'espace co, il y a 4 zones. Une zone pour les pros, une zone pour les courriers-colis, les gens qui viennent faire des affranchissements ou venir chercher une lettre, etc.
4: Et ça, c'est pour le coup, on est vraiment dans l'entrée. Là, les gens, ils font la queue et hop, c'est le premier poste. Les gens, ils vont tout droit et il y a une dame qui est là pour affranchissement, etc.
9: Ouais.
4: Ok.
9: Ensuite, ici, vous avez un relais pick-up. On flash sur cet automate et on peut retirer des colis, en fin de compte.
4: Parce pour le coup, là, c'est comme devant tous les grandes surfaces.
9: Exactement.
4: Mais il y en a un aussi spécial poste.
9: Ouais.
4: Ça fait partie des questions que je me posais. Aujourd'hui, il y a la poste pour recevoir des colis, mais il y a Amazon, FedEx, machin. Est-ce que ça passe aussi par la poste? C'est des réseaux de vous ou c'est des réseaux parallèles?
9: FedEx et puis Amazon, comme vous l'avez cité à l'instant, c'est des sociétés externes. Enfin, ça n'a rien à voir avec le groupe La Poste. Okay. Alors, on a des partenariats avec UPS, avec DHL.
10: C'est la particularité d'Amazon.
7: Guillaume Ancerat de la communication.
10: C'est notre premier client. Puisqu'aujourd'hui, les flux de colis passent par la poste.
4: Ah, d'accord.
10: Mais c'est aussi notre premier concurrent parce qu'ils développent eux-mêmes leur propre ligne logistique.
4: Ah, ok. Ouais.
10: Donc, ça se passe très bien avec eux. Hein. Mais est-ce que demain, avec les flux Amazon, est-ce qu'ils passeront toujours par la poste?
4: Pick-up, c'est la poste.
10: Voilà. Nous, on veut développer les consignes pick-up.
4: Ah, bien sûr.
9: On va continuer la visite.
4: Mm-hmm. Allez. Bonne journée à
1: vous. 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
11: Jules Levert, Courant Éclair.

seulement 20 ans, Jules Laverte, originaire des déserts près de La Fécla dans les Bauges en Savoie, sort son premier single, Courant éclair. Étudiant en triple diplôme et sportif de haut niveau, Jules a aussi participé à The Voice Kids il y a quelques années.

0: Jules Levert, Courant Éclair. 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
2: Comme ils sont susceptibles d'entendre ce petit cours, je vais faire attention, je vais être sympa avec nos chers petits anges aujourd'hui.
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2: Pote Péplard, garçon ou fille, c'est la question que tous les futurs parents entendent évidemment. Bah, dans tous les pays du monde, quand on attend un heureux événement, l'entourage demande souvent « Anéhé, alors, pote Péplard, hein, garçon ou fille ?» Ça permet de choisir, de bien choisir le cadeau de naissance évidemment. Pote, c'est un gars, leur pote. En breton, ça fonctionne à tout âge. Leur pote, un gars ou un garçon. Et plard, leur plard, c'est une fille ou une femme d'ailleurs. Pote, péplard, gars ou fille. Mais on peut préciser, si on veut être sûr, pour les jeunes enfants, leur potric, un petit gars, un jeune garçon, potredigou au pluriel, un peu plus dur à retenir. Hein. Potredigou. Et plaric, c'est pour une jeune fille, une petite fille, plarigou au pluriel. Voilà, c'est simple, mais comme toujours, c'est simple quand on connaît. C'est sûr, c'est plus facile après. Donc, pour les gars, pote, potric, potredigou. Pour les filles, plard, plaric, plarigou, au pluriel.
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2: Et maintenant, un nom de bateau. Ça change et on en voit souvent dans les ports avec le mot avel, en mot composé. Avel, c'est le vent. Bon, c'est sûr que du vent, ça aide quand on est en mer. Donc les marins choisissent souvent des noms en rapport avec le vent. Avelvour, par exemple, du vent de mer. Avelvour, mais on entend aussi, on peut lire Aveldro, le tourbillon, ça c'est le vent qui tourne, Aveldro. Autre possibilité toujours, Avelpen ou Avelaben, expression moins appréciée car ça indique où ça parle du vent de tête, Avelaben, le vent de face qui n'aide pas beaucoup en mer, et sinon Aveldré ou Aveladré, ben là, c'est pour ceux qui veulent du vent arrière. Mais voilà, ce sont de très beaux noms qu'il faut préserver, évidemment, comme les noms lieux, comme les noms de famille, comme notre belle langue, en fait. Mais ça se fera que si l'on fait tous un petit effort. Je vous laisse et je vous dis à demain. Même heure, d'Ahenta et bon vent.
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1: J'irai à l'époque des mammouths et ça veut dire l'époque la préhistoire.
2: À l'époque où il y avait les dragons et la guerre. Parce que j'aime bien la guerre. Comme ça, je me bats.
3: Quand je serai à l'époque de Jurassic World, je m'en ferai pour pas me faire manger.
4: Bah moi, j'irai en 3060, comme ça, moi, je verrai le monde après, comment il sera, si ça évolue ou pas, si ça n'a pas évolué. Évoluer, je reviens à la maison.
5: Bah moi, j'aimerais bien aller dans le futur, parce que dans le futur, j'aimerais voir le monde quand on sera ado ou mamie.
6: Moi, je voudrais retourner à l'époque là où on était des singes et s'amuser, on serait encore jeunes. Ce serait trop bien.
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7: On est au Halles, Vauban.
8: Et on est dans votre bar, Muriel.
7: Le bar des Halles, exactement.
8: Bon, qu'est-ce qui s'y passe dans ce bar qui est ouvert sur les Halles, mais aussi sur la terrasse extérieure?
7: Les gens peuvent aller chercher à manger et boire et se mettre où ils veulent dans les Halles. C'est libre.
8: Et vous avez le bar et juste en face, l'approvisionnement.
7: Oui, et là on a la cave à vin, donc ce qui permet aux gens qui ne veulent pas boire le vin des Halles de choisir une bouteille, que ce soit blanc, rouge, rosé, et de se faire plaisir sur les tarifs en fonction de chacun.
8: Et vous travaillez avec différents producteurs?
7: On a des vignerons en direct, après on a d'autres fournisseurs, et c'est surtout des vins de la région.
8: Ah, c'est votre spécificité.
7: Oui, on va en avoir un petit Morgon ou un petit Chablis, mais sinon c'est que des vins de la région, en priorité. Des vins du Roussillon, de Maury, de Collioure, on a déjà un très bon choix.
8: Qu'est-ce qui est très demandé ici?
7: Il y a quand même beaucoup de gens maintenant qui se rabattent sur le blanc. C'est vrai qu'avant, on était vraiment sur du rouge. Et là, le blanc a presque dépassé le rouge. Après, best-seller, ça dépend de chacun, de son palais, de son choix, de son budget. Beaucoup de gens apprécient le fait d'aller chercher à manger à droite, à gauche, de se prendre une bonne bouteille s'ils en ont envie, ou de boire un vin qui est bien aussi, mais qui est un peu plus abordable.
8: En tout cas, il y a une ambiance très festive. Hein.
7: Oui, oui, oui. Et c'est vrai que c'est super. Il y a tous les âges. On se régale.
8: Merci Muriel.
7: Merci, enchantée.
8: Allez, on va se diriger à présent vers le restaurant libanais. Ça a l'air bon ce que vous mangez.
9: Très bon.
8: Qu'est-ce que vous avez choisi?
9: C'est du mezze. Donc il y a du poulet, il y a de la viande hachée, donc du kefta, taboulet libanais, tambal.
8: C'est bon?
10: Oui, très bon. On se régale. Il faut venir ici, hein, honnêtement, c'est un délice.
8: Vous connaissiez cet endroit?
10: Oui, oui, oui, parce que mon papa est syrien, donc voilà, on vient rechercher ce qu'on a l'habitude de manger. Et c'est excellent, honnêtement.
8: Et alors, ça ressemble vraiment à ce qu'on mange en Syrie, du coup?
11: Tout à fait, ressemble exactement la même chose. Même le goût, il ressemble énormément, quoi.
8: On voyage ici dans les Halles Vauban. Merci, messieurs, dames, bon appétit.
10: Merci.
8: Alors, vous régalez ces messieurs, dames.
12: Hein, merci beaucoup. Donc, on essaye de faire au mieux, donc avec notre belle cuisine libanaise et syrienne.
8: Qu'est-ce que vous avez sur la plancha?
12: Shawarma à la viande de bœuf avec un assaisonnement avec de l'oignon rouge, avec du persil, coriandre et du sumac. Et bien sûr, évidemment, donc là, l'hummus et le tahiné.
8: Évidemment servi sur le pain libanais.
12: Absolument. D'ailleurs, qu'on va les griller encore un petit peu pour le rendre encore plus croustillant. Excellent repas donc pour nos clients.
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13: Vous passez sans doute devant pour aller faire les emplettes à Bourganeuf, le pôle des énergies. Ce musée raconte comment l'électricité est arrivée ici en 1886. Mais c'était quoi avant ?
14: Lucie de Royer-Dupré. Avant le pôle des énergies, ce bâtiment, il accueillait le musée de l'électrification de Bourganeuf, qui était un musée très technique, voilà, sur l'électricité, sur l'électrification vraiment de Bourganeuf, comment l'électricité est arrivée, sous quelle technique, les rebondissements, etc. Et puis, je crois qu'il y avait aussi toute une partie sur l'hydroélectricité, le fonctionnement des barrages. Je sais qu'il y a eu une manufacture dans le bâtiment juste là à côté. Donc, il y avait des tapisseries d'Aubusson faites à Bourganeuf. C'est vraiment intéressant, en fait. Même si, voilà, en général, l'histoire industrielle, on peut trouver ça un peu barbant. Et en fait, c'est vraiment intéressant de voir comment l'histoire du pays s'imbrique dedans. Et voilà.
15: Marie-Hélène Pougé-Chauva. Le pôle des énergies a été inauguré en 2022. Vous voyez, il est tout neuf.
13: Sur cette photo en noir et blanc là que vous nous montrez, cette photo qui date de
15: 79 exactement.
13: Manufacture
15: de tapisserie coupée. Ça a été une très grande manufacture de tapisserie d'Aubusson, hein, de la Savonnerie, qui a été créée en 1909. Bien sûr, on était estampillé Aubusson ici, mais il y avait une vraie entreprise de tapisserie internationalement connue, coupée, puisque c'est eux qui ont fait les tapis du Normandie, le grand paquebot, y compris une tapisserie dans l'Empire State Building à New York.
13: Pourquoi pas un musée aussi de la tapisserie ?
15: On ne peut pas parler à la place des élus de l'époque, mais vraisemblablement, on s'est mis à reparler. Ces événements fabuleux pour Bourganeuf sont ressortis. Et donc, les élus de l'époque ont dû se dire, c'est le moment de faire un musée de l'électrification. Tout a été refait, on a gardé les quatre murs et le toit, c'est tout.
13: Donc, on ne voit pas, il n'y a pas de tapisserie cachée sous nos pattes.
15: Et non, et puis les tapisseries, elles avaient toutes été vendues et une grosse partie des cartons ont été donnés à la Cité internationale de la tapisserie.
13: Comme nous l'indique Marie-Hélène, rendez-vous à Bourganeuf pour en savoir plus sur l'histoire de l'électricité et rendez-vous à Aubusson pour connaître l'histoire de la tapisserie.

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1: Alors là, on est dans la montagne vosgienne, au-dessus de Gerbépal. Toc, toc, toc, bonjour.
2: Comme d'Orflinger.
3: Un haut des Frémois.
1: Un haut des Frémois ?
2: Oui, voilà.
1: C'est quoi ça ?
2: Voilà, c'est au-dessus de Gerbépal.
3: Perché.
1: Bon, enchanté. Je viens vous voir parce qu'on m'a dit qu'il y a double vie dans deux pays, en fait, la France et les montagnes vosgiennes, et la Mongolie et la steppe.
2: Mongol. Oui, bah c'est une longue histoire, c'est il y a très longtemps d'ailleurs. Ouais. Il va falloir s'asseoir.
1: On est chez vous là donc, c'est ça ? On se met où alors ?
2: On est plutôt chez mes parents.
1: Quoi. D'accord, oui, parce que vous êtes de passage en fait à Gérardmer, c'est ça ?
2: Je suis à cheval entre la France et la Mongolie.
1: C'est ça, et en ce moment vous êtes en France ?
2: En ce moment, comme c'est l'hiver en Mongolie, il n'y a pas trop de tourisme. D'accord. Et donc je prépare la saison pour l'été prochain en Mongolie.
1: Je peux vous demander quel âge vous avez ?
2: J'ai 55 ans.
1: D'accord, ok. Bon, s'assois, montrez-moi un peu alors votre quotidien. Rien d'extraordinaire.
2: Un PC, un site internet, et puis les emails, les agences, et puis voilà quoi.
1: Comment ça a commencé?
2: Oh là là. Ça a commencé très simplement, j'étais trapéziste.
1: Je vois pas le rapport, mais bon.
2: Ouais, mais il faut bien commencer par quelque chose.
1: C'est ça, voilà.
2: Donc le point de départ est là, c'est-à-dire que j'étais trapéziste, voltigeur. On tournait en Asie, j'ai fait une chute de 12 mètres.
1: Ah oui.
2: Je suis passé à côté du filet, puis je m'en suis très bien sorti, fracture du bassin, enfin bref. 5 mois de convalescence. Et du coup, en fait, pour la saison suivante, pour les tournées de cirque, j'avais dit non, moi je fais un break, j'ai pris une claque. Je me suis amusé pendant ma convalescence à faire un projet qui a été proposé à la mairie de Paris, qui était la guide européenne du raid à l'époque, pour aller voir les écoles de cirque en Asie. Et donc du coup, j'ai réussi à avoir des financements et je suis parti en Asie pour justement aller voir les centres de formation aux arts du cirque. Et mon premier pays a été la Mongolie. J'ai été pris au Cirque d'État de Mongolie pour faire la formation de 6 étudiants au trapèze volant.
1: D'accord.
2: Et c'est à partir de là que j'ai commencé à acheter des chevaux, que j'ai croisé la mère de mes enfants et qu'on a commencé à partir à droite, à gauche, et de plus en plus loin, et de plus en plus longtemps. Et de fil en aiguille, on a fait une société et depuis 20 ans, nous baladons les gens dans la steppe mongole.
1: La Mongolie, Oulan-Bator, la capitale ?
2: Oulan-Bator, la capitale.
1: Ah, ouais. Donc vous atterrissez là-bas d'abord ?
2: Alors on atterrit là-bas.
1: Ouais. Et après, je sais pas, c'est un pays qui est grand comment ?
2: Alors après, la Mongolie, c'est 3 fois la France. C'est 3 millions d'habitants, 60 millions de têtes de bétail. Et en gros, il y a un peu tout sauf l'océan, quoi. Il y a de la steppe, de la taïga, les paysages alpins, le désert, les grands lacs, et puis voilà.
1: Vous avez tout exploré et puis finalement vous vous êtes arrêté quelque part ?
2: On a fait un camp de base qui était proche de la capitale où là j'ai ramené énormément de matériel de France. Donc dont des canoës, de la sellerie pour les chevaux. Donc à partir de là, on explorait le pays.
1: C'est ça, avec les gens qui venaient.
2: Venaient. Alors au départ, souvent, c'était moi qui proposais, parce que à l'époque, ça commence à dater d'ailleurs, cette histoire. Ça a une vingtaine d'années quand même.
1: C'est ça, début des années 2000.
2: Voilà, tout à fait. Donc à partir de là, il n'y avait pas grand-chose, et donc je proposais d'aller à droite, à gauche, et les gens se greffaient, et puis on y allait. Quoi.
1: Les Français, les Vosgiens, quoi, les copains d'ici, comment vous avez démarré ?
2: Voilà, les copains d'ici, les parents, les familles, et puis après, avec le site internet, les gens qui nous trouvaient sur les moteurs de recherche classiques.
1: Il y a beaucoup de gens qui font ça, du tourisme en Mongolie depuis la France ?
2: Ouais, il y en avait beaucoup.
1: Ah, à l'époque ?
2: Ouais, à l'époque. En fait, le Covid a mis une petite claque.
1: Tout le monde me parle du Covid. Il y a un avant et il y a un après, hein, c'est clair.
2: Le Covid, ça y est, un truc.
1: Ouais, ouais. Ouais. Donc là, tout s'est arrêté. Vous étiez là-bas, vous étiez ici, vous étiez au moment.
2: Alors
1: c'était au mois de mars qu'on a été confinés, oui.
2: C'était une histoire. Oui. J'étais en France avec mon fils pour changer d'orientation. En fait, précédemment, on faisait énormément de cheval.
1: Donc votre fils est mongol ? Franco-mongol ?
2: Il est frangol. Tout simplement. Et j'en ai deux.
1: D'accord.
2: Précédemment, on faisait énormément de cheval. On faisait des caravanes et on partait sur 3 mois à cheval. Et les gens, ils se greffaient avec nous, quoi. On avait notre troupeau, notre équipement, les cuisinières, les tentes, etc., quoi. Et du coup, on voulait un peu changer de... J'ai découvert en fait le vélo électrique.
1: Ah oui, comme beaucoup de gens.
2: Comme beaucoup de gens. Ouais. Tout à fait par hasard, ma maman avait acheté un vélo électrique. Je suis monté dessus. J'ai dit ah, mais bingo, c'est ça qu'il faut. Quoi. Et donc du coup, on était parti là-dessus. Donc on voulait remplacer les chevaux par du VTT électrique. À l'époque, j'étais avec mon fils en France pour acheter ces vélos qu'on a exportés vers la Mongolie. Les VTT électriques sont passés, mais nous, on est restés confinés. Ils sont partis en camion, ils ont passé toutes les frontières, mais nous, on n'a pas pu décoller de la France.
1: Vous êtes resté un an et demi, 2 ans.
2: Ah ouais, moi je suis resté 1 an quoi. Bah voilà, un an, il a fallu se remettre de tout ça. Et donc maintenant, on est 5 ans après. Et donc cet été, on a réussi à faire effectivement la première sortie avec ces vélos-là, donc 4 ans après, quoi, avec tout le système de recharge électrique, parce que de toute manière, on part dans des... Dans, on va

0: On est parti, donc nous, on est parti dans le Zafran. Et donc, on a fait de l'itinérance en VTT avec des personnes. Ça a fonctionné super bien, quoi.
1: D'accord. Faut être sportif pour le faire?
0: Pas du tout. Vu que c'était des VTT électriques, ça marche. Pour anecdote, ma maman a 75 ans, quoi.
1: Et elle l'a fait.
0: Elle l'a fait, quoi. Mais c'est des bons vélos. D'accord. On a des VTT tout suspendus, 500 watts. Enfin, ça marche bien, quoi.
1: Donc, vous vivez entre les deux pays tout le temps?
0: Et du coup, je suis un peu à cheval entre les deux, quoi.
1: Mais ça se vit bien?
0: Bah écoutez, pour l'instant, je me porte pas trop mal. Quand même pas énorme, non plus. Hein. J'ai la Mongolie et j'ai la France, quoi. Dans ces deux pays-là, on peut bouger. J'ai un van, donc je peux bouger à droite à gauche. En Mongolie, j'ai un autre van et des VTT électriques, et je peux bouger à droite à gauche aussi.
1: C'est ça, vous avez la bougeotte, quoi, en fait.
0: J'ai la bougeotte et j'aime bien quand il y a beaucoup d'espace.
1: Vous l'aviez imaginé, ça, quand vous étiez petit?
0: Non, pas du tout, pas du tout, pas du tout. Mais j'avais pas non plus imaginé d'être trapéziste.
1: Et la Mongolie, c'était un rêve d'enfant ou non? C'est vraiment le hasard, hein, on est d'accord. Hein.
0: C'est le hasard, c'est la convalescence. Je regardais des bouquins, j'avais entendu parler légèrement comme beaucoup de gens. Ouais, les photos, la steppe, c'est phénoménal. Les grands espaces. C'est surtout les grands espaces, quoi. Et c'est que je pense que c'est un des rares pays là où c'est vraiment libre.
1: C'est-à-dire, oui, il y a pas de contraintes encore, il y a pas.
0: On peut dormir n'importe où, c'est pas dangereux. Et puis il y a beaucoup d'animaux, il y a beaucoup de nomades, les nomades sont accueillants, c'est des bouddhistes, enfin c'est voilà quoi.
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1: 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Wikizef, petit guide à l'usage des étrangers du sud du péage d'Arras en vacances dans notre belle région.
2: De retour dans la famille, aujourd'hui, vous allez fêter un anniversaire. Donc, préparation de la journée avec une de vos matantes, la table est mise à 8h alors que les invités ils arrivent à midi. Vous savez que vous allez passer la matinée au garde à vous parce que, évidemment, c'est interdit de s'asseoir sur les chaises, ça va bousculer son organisation. J'ai déjà dit que la matante était souvent affectueuse, mais j'ai jamais dit que c'était pas une emmerdeuse. Alors qu'elle veille à la finition de sa table, elle pousse un cri « Ah !» Un gros minou collé sous un pied de chaise. Pas un gros chat, hein, un mouton. Elle se baisse pour le ramasser, elle se relève et elle dit « Eh, biche, berloque, mi, j'ai encore rien bu !» Ne paniquez pas, Wikizef est là pour vous aider. Je berloque, vous avez la définition dans ce merveilleux livre, le Wikizef illustré, toujours en vente pour la somme modique de 18 euros au profit d'une association. La mienne. Berloque, c'est vaciller. Le stade au-dessus, c'est balocher. Et le stade encore au-dessus, c'est avoir du vent dans les voiles. Tout dépend de la taille de la canette. Et la phrase complète, c'est « Eh ben, je berloque, mi, et j'ai encore rien bu !»
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2: C'est une manière imagée de demander un peu de soutien parce que ça tourne, elle voit des étoiles. Et aussi, vous laisse présager une bonne journée d'anniversaire parce qu'elle précise bien « J'ai encore rien bu !» Ça signifie que ça va venir. Et que tout vient à qui sait déboucher une bouteille. Et c'est aussi pour vous dire qu'il est 8h du matin et que ceux qui berloquent à ce temps-là, parce qu'ils ont déjà entamé les hostilités, ben, je sais que des buvrolles. Par contre, elle sait qu'à un moment dans la journée, si elle reberloque, elle saura pourquoi. Et elle dira, je crois que je suis un peu carvé. Je vais arrêter les bulles. Le sien, tu peux pas m'amener une bière? Ça fait foncer. Que voulez-vous? Comme dit l'adage, qui a bu, buvra.
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3: Bonjour à toutes et tous, bienvenue dans Affaires classées, le podcast. Pour le second numéro de cette saison, je vous propose de nous rendre en juin 1996 dans la cité balnéaire de Biarritz. Jean-Gabriel Beda, un enseignant retraité, disparaît subitement. Sa villa est sans dessus-dessous et pour les policiers comme pour ses proches, une seule question. Que lui est-il arrivé? Réponse dans un instant.
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3: Michel est morte d'inquiétude. Cela fait maintenant 5 jours que Jean-Gabriel, son cousin, ne donne plus signe de vie. Enseignant à la retraite, le sexagénaire vit seul dans sa confortable maison du 26 rue Marie Duprat à Biarritz. Michel a bien tenté de le joindre, à moult reprises, le téléphone sonne dans le vide. Elle est passée devant l'habitation, les volets demeurent désespérément clos, les stores sont baissés. Comme s'il s'était soudain absenté. Bizarre. Jean-Gabriel n'a évoqué aucun projet de voyage à ses proches. Quant au bistrot du coin où il a ses habitudes, le midi, le patron ne l'a pas vu davantage. Redoutant un malaise fatal, Michel se résout le 25 juin 96 au matin à composer le 18 et faire appel aux sapeurs-pompiers. Un équipage démarre de la caserne d'Anglette. Quand ils arrivent sur place, les hommes du feu font le même constat. Le maître des lieux semble absent. On appelle une patrouille de police, un serrurier, afin de forcer la porte. Et là, c'est la surprise. L'habitation est en désordre absolu. Les placards ont été vidés. Plusieurs meubles sont renversés, comme si des cambrioleurs avaient passé la maison au peigne fin. Plus inquiétant, de nombreuses traces de sang et des cheveux arrachés jonchent le sol de la pièce qui servait de bureau à Jean-Gabriel. La moquette a été arrachée, le dosseret de son fauteuil découpé au ciseau. Bizarrement, plusieurs objets comme le téléphone ou le rasoir électrique ont été nettoyés. Aurait-on tenté d'effacer des empreintes digitales ? Autre détail qui a de quoi inquiéter, sa voiture, une Citroën ZX immatriculée 2214 VJ64, a disparu, elle aussi. Pour les policiers biarrois, l'affaire ne sent pas bon. Les premières constatations les inclinent à privilégier l'hypothèse d'un cambriolage précédé ou suivi de violences sur le maître des lieux. Sa disparition et celle de sa voiture esquissent une probable issue fatale. Les lignées de la PJ bayonnaise arrivent à leur tour. Il n'y a hélas aucune trace du corps du retraité à l'intérieur et autour de son habitation.
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3: L'enquête débute par la perquisition de la villa et visiblement, de nombreux objets de valeur manquent à l'appel. Les cartes bancaires du retraité, ses documents d'identité, le magnétoscope ou le micro-ordinateur qu'il avait acquis récemment. Étonnamment, des rideaux ainsi qu'un grand morceau de moquette ont disparu. Aurait-il servi à transporter le corps du retraité ? Les policiers bayonnais mettent la main sur plusieurs lettres écrites par Jean-Gabriel Beda à un certain Jean-Charles Briteau, un jeune biarrot connu pour se livrer à la prostitution. Ces lettres confirment l'homosexualité du disparu qui recevait de jeunes hommes à son domicile. Est-ce la bonne piste ? Par chance, le jeune homme est rapidement localisé. Il purge une peine de prison à la Villa Chagrin à Bayonne. On l'interroge. Jean-Gabriel, dit-il, fréquentait ces derniers temps un certain Cédric Sélaï, un toxicomane biarrot âgé d'une vingtaine d'années, auquel il prêtait de petites sommes d'argent. Cédric est connu de la police et on a sa photo. Visage fin, cheveux blonds, le jeune homme affiche un visage d'ange. Dans le même temps, Sandrine, une voisine du disparu, contacte les officiers de la PJ. Dans la nuit du 21 au 22 juin 96, elle a été tirée de son sommeil par des bruits suspects sur la voie publique. Il devait être 3h30 du matin. Derrière les persiennes, elle a assisté à un curieux manège. Deux jeunes garçons sortaient du domicile de M. Beda. L'un d'eux portait un sac plastique à la main, un sac copieusement garni, semble-t-il. La jeune femme n'a certes pas vu le retraité, mais elle est formelle. Les deux hommes se sont enfuis à bord de la Citroën ZX du disparu. Voilà un témoignage de premier choix. Les enquêteurs s'empressent de lui présenter l'album photographique contenant le visage du jeune prostitué biarrot. Et là, coup de chance, la voisine le reconnaît formellement comme étant l'un des deux visiteurs de cette nuit de solstice d'été 96. L'étau se resserre. Il faut maintenant mettre la main sur ce Cédric qui passe pour le suspect numéro 1.
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3: Selon leurs informations, Cédric Sélaï est né à Bayonne en mai 1976. Ses parents ont divorcé quand il avait 12 ans. Connu des services de police pour conduite sans permis ou trafic de produits stupéfiants, il habite depuis longtemps la cité Pétricot à Biarritz, où les enquêteurs l'interpellent en douceur le 10 juillet suivant. Indice supplémentaire, c'est au pied de son immeuble que les policiers vont localiser la ZX du retraité disparu. Les clés du moteur sont, comme par hasard, dans la poche du pantalon de Cédric. L'heure a sonné pour lui de s'expliquer en garde à vue. Premier interrogatoire, Cédric botte en touche. Il nie être mêlé à la disparition, voire au meurtre de Jean-Gabriel Beda. À l'écouter, le véhicule du disparu lui a été confié par un pote, un certain Christian Prieto. Sur ce point, Cédric dit vrai, car Prieto ressemble trait pour trait au visage du jeune homme qui a tenté de retirer du cash au matin du 22 juin en usant de la carte bancaire du retraité. Difficile de nier, sa photo a été capturée par la caméra du distributeur de billets de l'agence. Fort de ces révélations capitales, les policiers s'empressent de localiser celui qui passe maintenant pour le second suspect. Par chance, Prieto est encore dans le secteur. Il suit une formation en plâtrerie dans un centre d'apprentissage à Anglette. Placé en garde à vue, le jeune homme né à Bayonne en juin 75 est un familier de Cédric. Il habite, lui aussi, la cité biarrotte de Pétricot. Avisé des charges pesant sur lui, Prieto ne se fait pas prier. Il qualifie Jean-Gabriel Beda de pédale qu'il fallait buter, dit-il. La PJ part perquisitionner son domicile où les instruments du meurtre ont été soigneusement rangés dans un placard. Il y a un gros câble électrique, une hachette, un rasoir. Et surtout, les policiers mettent la main sur un feuillet dactylographié dans lequel Prieto a consigné chaque détail de son crime. Sa lecture est insoutenable. En voici les premiers mots. C'est affreux. J'ai tué un homme et j'y ai pris plaisir. Interrogé, Prieto confirme qu'il a tué le retraité par dégoût des PD et pour lui faire cracher son fric.
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3: En recoupant les auditions des deux suspects gardés à vue, les enquêteurs de la PJ commencent à esquisser le scénario du drame. Le matin du 21 juin 1996, Christian Prieto s'est d'abord rendu vers 8h30 au siège des compagnons du Tour de France à Anglette. Son passage sera bref. Pour avoir frappé un enseignant qui lui a fait une petite réflexion, il est expulsé sur le champ. Le jeune apprenti regagne donc à pied la cité Pétricot où il trouve son pote, Cédric Sélaï, qui tue le temps en fumant quelques joints au pied de l'immeuble. La discussion s'engage, les deux garçons sont en galère d'argent. L'idée germe alors de rendre visite à Jean-Gabriel Beda. Christian Prieto sait que le sexagénaire vit aisément. Il s'offre de temps en temps les charmes de son copain Cédric. Il a sans doute du cash dans les tiroirs, se dit-il. Déterminés à faire un sale coup, les deux garçons ne vont pourtant pas partir les mains vides. Christian récupère du câble qui lui servira de matraque, tandis que Cédric emporte un appareil livrant des décharges électriques, au cas où. Que prépare-t-il exactement? Le savent-ils eux-mêmes? Selon Cédric, le projet était de voler les économies du retraité, au besoin, en le séquestrant, mais pas davantage. Son acolyte, en revanche, n'y va pas par quatre chemins. Il le dit haut et fort, il déteste les homosexuels et donc Beda méritait la mort à ses yeux, car il abuse de jeunes garçons. Il va donc le tuer, même s'il ne sait pas exactement comment. Vers 16h30, les deux larrons franchissent le portail du 26 rue du Prat. Christian en monte à l'étage, il agresse le sexagénaire à coups de matraque, de pied, le frappant si fort, si violemment, qu'il lui fracasse le crâne. Pendant ce temps, Cédric fouille les moindres recoins de l'habitation et le butin sera dérisoire. 200 francs en petite monnaie, des pesetas, un chéquier, des cartes bancaires que le distributeur avalera faute de connaître le code. Les derniers instants de l'enseignant seront un calvaire que la décence interdit de décrire ici. En fait, qu'ont-il fait de la dépouille martyrisée? Pour les policiers, la retrouver est maintenant une priorité absolue.
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3: Prieto, suspecté d'avoir donné la mort à Jean-Gabriel, raconte. Avec Cédric, ils ont enveloppé le corps avec des rideaux et de la moquette. Ils l'ont chargé ensemble dans la ZX avant de partir pour l'Espagne via Béobi. C'est dans une petite clairière, à l'écart de tout, près d'Astigarraga, qu'ils sont ensuite venus à s'en débarrasser. Avant de l'asperger d'essence, Prieto tente de décapiter la dépouille avec une hachette pour éviter qu'on ne le reconnaisse. De retour à Biarritz, les deux loupards vont revenir sur les lieux du crime afin de nettoyer les poignées de porte et effacer leurs empreintes. Ils vont aussi dérober l'ordinateur et le magnétoscope. Pas de petit profit. Mais cette visite leur coûtera cher. Une voisine a tout vu du manège. Son témoignage aidera à l'identification des deux tueurs. Jusqu'à leur arrestation, Prieto et Selaï ont mené la grande vie, dilapidant l'échiquier volé, vendant le matériel dérobé sur le marché noir, histoire d'acheter de la drogue. C'est en prison qu'ils atterrissent deux semaines plus tard, au terme d'une enquête de police ficelée. Les restes calcinés du retraité seront découverts par la police basque, permettant ainsi son autopsie. Selon le médecin légiste, Jean-Gabriel est mort des suites d'actes de torture et de barbarie. Question, Prieto, le tueur, était-il saint d'esprit? Quatre professeurs en psychiatrie vont l'examiner en prison et leur diagnostic est unanime. Psychose dissociative. Comprenez, l'abolition de son discernement le rend pénalement irresponsable. Il ne sera donc jamais jugé pour le meurtre barbare de celui que l'on surnommait dans son quartier « Papy Cool ». Cédric Selaï, le complice, comparaît donc seul aux assises à Pau le 25 mai 2000. Après une scolarité ratée, la plongée dans la toxicomanie, la prostitution conduit ce jeune homme à la marginalité. Un proche dira de lui, c'est une gueule d'ange dissimulée dans la gueule du diable. Ce 21 juin 1996, Cédric a certes volé tout ce qu'il y avait de valeur chez Papy Cool, mais il n'a pas de sang sur les mains. Une nuance de taille qui conduit la cour d'assises à faire preuve d'une certaine indulgence. Verdict, 8 ans de prison.
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3: Gueule d'ange et gueule de diable, c'était ce nouveau numéro du podcast des affaires classées. Rendez-vous la semaine prochaine pour une affaire qui nous ramènera un quart de siècle en arrière. Nous sommes au début des années 2000, à Pau. Un curé, celui de l'église Saint-Jacques, est mis en cause dans une étonnante affaire, une affaire de pédophilie. Que cache l'affaire du père Spina? Réponse dans notre prochain numéro. À bientôt.
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5: Ici Picardie propose du lundi au vendredi de retrouver la romancière picarde Karen Ponte qui vient s'éparpiller et nous donner son billet d'humeur tous les jours. Bonjour Karen.
6: Bonjour. Est-ce que ça vous est déjà arrivé d'acheter un appareil électronique, un téléphone portable par exemple, de le brancher pour le charger une fois rentré chez vous, et là, au moment du démarrage, bim, mise à jour requise.
5: Ah oui.
6: Comment ça, mise à jour? Mais je viens de l'acheter, il est tout neuf. Et oui, après l'enfer des mots de passe, voici venu le purgatoire des mises à jour, qui sont censées corriger des bugs qu'on n'a même pas remarqués, et améliorer la fluidité d'utilisation de l'appareil, alors qu'on en est toujours réduit à tendre le bras en l'air dans nos jardins à la recherche d'une barre de réseau. Oui. Je suis sûre que vous avez tous au moins une fois vécu ce moment où, alors que vous êtes pressé, que vous avez besoin de vous servir d'une application, vous l'ouvrez et là, bim, de nouveau, mise à jour de l'application requise. À croire qu'il y a un algorithme à l'intérieur qui guette le moment où ça nous cassera le plus les pieds. Alors bien sûr, on peut ignorer ce chiffre des mises à jour disponibles, mais si on le fait, arrive ce jour funeste où plus rien ne fonctionne et on est bon pour retourner à l'âge de pierre, c'est-à-dire à l'époque des téléphones filaires. C'était facile au moins à l'époque, on pouvait rien faire d'autre que téléphoner avec nos téléphones, mais au moins ça fonctionnait toujours. Enfin, si on occulte les téléphones à cadran, Ou et leur manie de nous échapper des doigts au moment du dernier chiffre.
5: Ah,
6: est-ce que ça
5: oui,
6: vous dit quelque chose,
5: vrai.
6: Ça et donc ça nous obligeait évidemment à tout recommencer. Je rappelle que la petite boule en plastique au bout des bics de quatre couleurs servait à ça.
5: Ah mais oui.
6: À tourner les numéros des cadrans.
5: Exact.
6: Je vous dis à demain et d'ici là rappelez-vous qu'être focus c'est bien mais qu'être éparpillé c'est encore mieux.
5: Karen Ponte, autrice picarde qu'on retrouve évidemment avec ses billets d'humeur sur notre site ici.fr.
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1: Je suis en train de pêcher.
2: Vous faites ça souvent, aller à la pêche?
1: Relativement souvent, oui. C'est une tranquillité, c'est un besoin de compenser de la semaine du boulot. C'est un mode de relaxation, d'être en contact avec la nature.
2: Parce que si vous restez chez vous, il y a des gens qui vous laissent pas tranquille?
1: Non, c'est pas ça du tout, mais au moins on est dans la nature et ça change un peu du travail, quoi. Ça permet de décompresser.
2: Vous appelez comment?
1: Michael.
2: Et alors, vous habitez dans cette commune, ici, ou vous venez d'un petit peu plus loin?
1: On est proche de Mayenne.
2: Et alors, pourquoi vous venez ici, au plan d'eau de la Chênée?
1: C'est un étang fédéral. On a besoin juste du permis de pêche. C'est un étang qui est assez sympathique. On vient assez souvent en camping aussi. Et on en profite pour pêcher, du coup.
2: Vous êtes avec qui?
1: Là, je suis avec mon beau-fils.
2: Qui s'appelle comment?
1: Benoît.
2: Et je vois que le coffre de la voiture, il est bien chargé. Hein. Vous en avez du matos, vous, hein?
1: Un petit peu, ouais, il faut. On n'attrape pas les mouches avec du vinaigre, comme on dit.
2: Mais vous avez combien de cannes à pêche?
1: Quatre cannes à pêche.
2: Et puis le réchaud, tout ce qu'il faut.
1: Exactement, là, le café est en train de chauffer.
2: Donc vous êtes là jusqu'à ce soir, à la tombée de la nuit?
1: Exactement.
2: Vous dormez sur place parfois?
1: Oui, ça nous arrive.
2: Là, c'est prévu?
1: Non, pas ce soir.
2: Pas ce soir.
1: Non.
2: Profitez bien.
1: Merci bien, bonne journée à vous.
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1: On sait qu'on est Lorrain. Pourquoi, Nicolas Turon,
2: quand on est persuadé qu'il n'y a pas de sous-métier?
3: C'est vrai, il n'y a pas de sous-métier.
2: Bon, on aurait tort de l'affirmer tous les deux. Derrière notre micro, chaque matin. Non, mais quand vous étiez petit, vous imaginiez pas qu'il existait des métiers un peu farfelus? Moi, quand j'étais petit, je croyais qu'il existait vraiment des petits bonhommes dans les feux tricolores. Dont le métier était d'allumer successivement le vert, l'orange et le rouge à l'aide de lanternes.
3: Vous êtes un poète, vous êtes un rêveur.
2: Un poète. Je m'inquiétais de leur quotidien. Et qui les nourrit, ces petits bons hommes? Et est-ce qu'ils ont un bon salaire? Est-ce qu'ils ont des échelles pour grimper d'un feu à l'autre? Et puis où est-ce qu'ils partent en vacances? Quand j'étais petit, je pensais que la lune était une veilleuse et que quelqu'un dans le ciel oubliait exprès d'éteindre la lumière avant de dormir pour les gamins.
3: C'est tellement mignon.
2: J'imaginais que les nuages étaient rangés le soir dans un immense hangar. Tu sais qu'ils étaient pliés un peu vite par des employés pressés, que c'est pour ça que parfois ils étaient tout froissés le matin. Ouais. Je croyais que les ombres avaient leur propre vie quand on les regardait pas. Et je me demandais si la mienne m'imitait par politesse ou si elle se moquait de moi. Et puis souvent, j'ai essayé de la prendre de vitesse, en me retournant d'un coup. Ça fonctionnait pas, Lucky Luke qui veut.
3: Non.
2: Quand j'étais petit, je pensais que les ascenseurs se souvenaient des gens qu'ils transportaient. Je me demandais s'ils préféraient ceux qui disent bonjour à ceux qui regardent le bout de leurs souliers. Je me demandais continuellement, qui souffle le vent? Quel sadique imagine les menus des cantines? Et quel lutin actionne la sonnerie de l'école à la récré? Eh bien, dans ce dernier cas, Frédéric, je le sais. Vous pensez que le carillon de l'école Charles Péguy d'Amnéville est réglé par ordinateur, que la seconde de la libération des élèves est la responsabilité d'une horloge astronomique? Eh bien, moi, j'ai rencontré Naïla. Naïla, elle travaille à côté du bureau de la directrice, qu'elle assiste, elle fait des dossiers, des plannings, et chaque jour à 10h pile,
3: elle sonne la cloche.
2: Elle appuie sur le bouton qui déclenche la sonnerie de la récréation. Eh ben, ça n'a l'air de rien, mais moi, à 44 ans, j'ai pris un syndrome de Stendhal, j'ai pris un gros choc en voyant que cette chose que je pensais régler comme un métronome était activée par quelqu'un d'humain.
3: Ah.
2: Au bout de son doigt de Naïla, rendez-vous compte, il y a la liberté. Comme quoi, CQFD, il n'y a pas de sous-métier.
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5: Timéo, le chasseur.
6: Il était 5h du matin, on avançait dans les marais, couvert de brume.
5: Révélé par The Voice Kids, Timéo Béas est un jeune chanteur originaire de Cran. L'interprète de Canaillou a aussi su séduire les studios Disney en prêtant sa voix au personnage de Mufasa, le roi lion.
6: Marchait devant dans les roseaux.
5: Pour l'un de ses enregistrements, il rend hommage à Michel Delpech.

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1: Imaginez grimper les murs, sauter les trottoirs à tous âges et en tout temps. Eh bien, du rêve à la promesse, il n'y a qu'un pas, le Hangar Cool Kids Club au Mans, un nouveau lieu qui va vous permettre de vous remettre en forme sans pression. Alors qu'est-ce que ça vaut? Eh bien aujourd'hui, j'ai testé pour vous le Hangar. Nous sommes à quelques pas de la salle Oasis, dans une rue où parmi les maisons se trouve un bâtiment blanc qui passe presque inaperçu. Lorsqu'on lève la tête, une pancarte indique le Hangar. Nous sommes au bon endroit.
2: Bonjour, bienvenue au Hangar.
1: Clément Usine est le coach de la salle. C'est lui qui nous accueille dans ce lieu associatif et atypique.
2: C'est une asso qui développe le mouvement, la santé, le sport, qui s'adresse à tous les publics, à toutes les corpulences, à toutes les capacités physiques ou non.
1: Et quand on dit tous les âges, c'est vraiment tous les âges, dès la naissance jusqu'au senior.
2: Il y a plein d'exemples de personnes qui ont commencé très tardivement dans leur vie et qui, bon après, avec leur niveau et leurs limites aussi, vont apprendre à se déplacer en sécurité et à franchir ces obstacles.
1: Parce que c'est tout le principe de cette pratique qu'est le parcours, autrement appelé art du déplacement urbain.
2: Le parcours, c'est se déplacer d'un point A à un point B franchissant les obstacles qui sont sur notre passage. Donc on a reproduit des obstacles comme on peut trouver à l'extérieur, des barrières, des murets, des rampes. On a aussi des matelas pour apprendre en sécurité ici avant de se retrouver à l'extérieur.
1: Une discipline que Clément Usine, le coach sportif, connaît par cœur puisque ça fait, tenez-vous bien, 17 ans qu'il la pratique. Alors, est-ce que Clément est un bon coach? Eh bien, je me suis sacrifié et j'ai testé pour vous quelques figures qui sont normalement accessibles à tous. On démarre par le saut du voleur.
2: Du coup, l'étape 1, sans élan comme ça, on va venir poser sa main forte. Donc moi, c'est ma main gauche et le pied opposé, le pied droit. Je passe ma jambe gauche entre les deux et je viens derrière.
1: Ah, ça a l'air simple, mais maladroit comme je suis, j'ai un peu failli glisser. Heureusement, tout s'est bien passé. On a d'ailleurs enchaîné avec un saut de précision. Des exercices tout bêtes, mais qui peuvent vous permettre de reprendre une activité physique. Et ce qui est génial, c'est que Clément prend le temps de vous aider à remettre en marche votre corps petit à petit. Alors, il y en a pour tout le monde. Inscription à l'année, si vous voulez être dans la durée. Il y a également des séances libres, une fois par semaine ou ponctuellement. Des événements le week-end. Et même un espace enfant avec des ateliers pour les 0 à 5 ans, un samedi par mois. Si vous voulez vous-même essayer avant de vous inscrire, il y a des portes ouvertes ce samedi et le samedi 13 septembre de 14h à 18h. Alors ce qu'on peut dire, c'est que le Hangar Cool Kids Club, pour se remettre en forme, eh bien franchement, c'est testé et approuvé par Isimen.
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1: Pose la marmite dans la bassie, oh, je la lave tantôt.
2: En Berrichon dans le texte.
1: La bassie, c'est l'ancêtre de l'évier. Bassin en ciment ou en pierre, fixé au mur, avec juste un trou pour que les eaux usées s'écoulent dans le fossé ou dans le trou devant la maison. Des fois, ça sentait mauvais. Ah, c'est qu'il n'y avait pas le tout à l'égout, ni même ben souvent l'eau courante. Hein. Sauf, je tchoc chanceux, qu'avait un puits en qu'une pompe qu'elle amenait l'eau sur la pierre à évier, comme disait ma grand-mère Lucienne. Ah, dans ce temps-là, point de litchi de vaisselle. Hein. On essuie la poêle noire en qu'un journal, en veillant à ce qu'elle reste grasse pour pas rouiller. On rince les marmites, mais on jetait pas l'eau. Ça faisait les eaux grasses qu'on donnait aux cochons, en que les épluchures et puis les restes du goûter. Ah, ça t'est pas le confort d'aujourd'hui. Mais on y vivait pas si mal dans nos masures du vieux Berry. Personne n'en a jamais aussi bien décrit l'intérieur que Georges Blanchard dans le poêle à deux marmites. Une meille, une ormoyée en brisier, un plot en côté de la bassie, une table, un fauteuil en ousier, un lit coiffé d'un baldaquin, ou idiot mangé par les limites, et tantôt noir, tantôt routien, un tout petit poêle à deux marmites. Avec deux chaises, un banc boiteux, une pièce en bois près de la cheminée. Oh, bah ça t'est le mobilier, pas coûteux, qu'on pouvait voir chez ma grand-mère. Chacun est faro de ce qu'il a, et les besoins ont des limites, mais c'était un luxe en ce temps-là d'avoir un poêle à deux marmites. Les mois, les années ont passé, la maison s'est ratatinée. Le petit poêle, un bouchon cassé, a suivi le train de la destinée. Ma grand-mère est morte un matin sous les ridiots mangés des mites. C'est depuis ce temps-là que c'est éteint, le pourvieux petit poêle à deux marmites.
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3: Voici une carte postale. Nous sommes à Sainte-Eulalie, dans l'atelier de Mathieu. Il représente sans doute le dernier artisan losier-couvreur de la montagne ardéchoise. Son travail capte notre attention lorsque nous croisons une maison traditionnelle dont le toit est recouvert de lauzes naturelles. C'est un métier physique avec un savoir-faire peu commun, un engagement pour la conservation d'un patrimoine exceptionnel. Et pour lui, c'était un peu écrit dans son arbre généalogique.
4: J'étais dans une famille de couvreurs. Mes oncles, en gros, j'ai eu 7 oncles qui étaient couvreurs. Et du coup, mon père, mais depuis tout petit, j'ai appris à poser la loze de schiste et l'ardoise de Corrèze. Et c'est pour ça, du coup, je suis venu m'installer après en Ardèche. Chez nous, ça, voilà, cette bleue claire, elle vient du côté de Boré. Et chaque lieu avait leur loze. Alors après, il y a plein de toitures, ils sont mélangés, ils ont mis de la bleue qui avait rien à voir chez nous. Ils trouvaient les lozes là où ils pouvaient les trouver, quoi. Ah ouais, c'est voilà, ça. C'est tout. Donc ça, en fait, le plus gros du travail, c'est la taille. Après, on est lié au climat. Hein. Quand il fait trop froid, c'est pareil. On peut pas la tailler parce qu'elle est gelée, la pierre. Alors, du coup, elle explose. Quand il fait des grosses canicules, ben, la lozes bleue, on la tient pas dans les mains. C'est particulier, quoi.
3: Et les avantages?
4: Ben, après, ça dure très, très, très longtemps. On a des toitures, là. Ben, j'en ai une énorme à refaire. Elle date de 1000. La grange date de 1648. Et la loze est d'origine dessus. Après, il peut griller, il peut faire du vent, tout ce qu'on veut. Ça bouge pas.
3: Vous savez à quel moment vous vous êtes dit, tiens, je vais devenir artisan, loseur?
4: Je sais pas, je crois que j'ai pas trop eu le choix. Je sais pas, c'est vrai que ça se pose pas trop, parce que vu que je suis né là-dedans, avec mon père, et mon père les taillait, et avec ma mère, on les calibrait par taille, et j'ai toujours été là-dedans, quoi.
3: Très tôt, vous avez des outils dans les mains?
4: Les premiers outils, je devais les avoir, ouais, c'est 7-8 ans. Pour ça, il y en a, ils me disent, mais t'es jeune encore, tu peux en faire. J'ai dit oui, mais j'ai attaqué très très jeune, alors tant que le dos suit, c'est bon, mais faut s'économiser, quoi.
3: Pourtant, vous avez vu votre papa faire ce métier qui est quand même très dur, très physique, et ça vous a pas arrêté?
4: Oh non. Surtout qu'à l'époque, il fallait les monter à l'échelle. On n'avait pas d'élévateur, tout ça. Et c'est que la dureté du métier, je pense, c'est ce qui nous forme. Alors après, c'est vrai que si j'aurais pas aimé ce métier, je pense que je dois abandonner de suite.
3: Alors, depuis une paire d'années, Mathieu s'implique dans l'ALC, une association nationale pour former de jeunes losiers. Je vous mets le lien sur notre site internet.
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5: La place du village, c'est notre rendez-vous quotidien avec les frères Jean-Noël et Philippe de Paris à la rencontre des Savoyards et Hauts Savoyards. Et aujourd'hui, c'est Philippe qui est avec nous. Philippe, vous nous racontez une très étonnante visite sous terre à Ugine.
6: Ah oui, on est à Ugine, en Savoie, et c'est une rencontre absolument étonnante. Et ce jour-là, on est accompagné par Rudy Lauberton, qui nous fait pénétrer, Laurent, carrément sous la montagne. En fait, nous sommes dans des tunnels de la guerre. Il nous conduit dans des abris anti-aériens de la Seconde Guerre mondiale. Des abris construits juste avant la guerre. Et comme il nous dit, comme on avait des usines sidérurgiques juste à côté, les avions pouvaient les bombarder. Voilà pourquoi il y a des tunnels. Et là, il nous conduit dans un tube qui lui appartient, 90 mètres de long, 2,50 mètres de diamètre. Et il nous dit là, on est juste au-dessous du centre-ville d'Ugine. Juste au-dessus de nous, on a même le musée du Crécherel. Et c'est là que Rudy nous explique qu'il a un jour décidé d'occuper ces tunnels. Il avait pourtant déjà entendu que ces tunnels avaient déjà servi de cave à affinage pour les bons fromages de chez nous.
5: Bon, le suspense a assez duré, Philippe. Qu'est-ce qu'il y fait exactement ?
6: Eh oui, qu'est-ce qu'il y fait ? Et c'est là qu'il nous fait découvrir une étonnante ferme, l'Aubricole. Tenez-vous bien, l'Aubricole.
5: Ah oui.
6: Et oui, Rudy élève des vers. Il y cultive aussi des endives et des champignons. Et là, il nous raconte comment il a découvert la lombriculture. C'est l'élevage des vers de terre, hein, pour mettre dans les lombris composteurs. Vous avez peut-être ça chez vous.
5: À la différence de vous, vous voulez descendre les vers.
6: Vous voulez descendre. Et il s'agit donc de ces déchets organiques, le compost, vous savez tout ce que c'est. Oui. Et donc, il va récupérer le terreau, mais aussi, tenez-vous bien, le jus fait par les vers, qui dit-il, c'est le meilleur engrais naturel, le jus de vers. Nous, on ne savait pas trop ce que c'était. Et bien, ce sont ces vers de terre que vous mettez justement dans votre compost. Il y a aussi le jus, il ne faut pas l'oublier. Et Rudy nous explique que le vers l'occupe surtout l'été, parce que l'hiver, qu'est-ce qu'on en fait des vers ? On n'en fait rien. Et pendant l'hiver, il s'est donc mis à cultiver des endives. Et puis, donc, du mi-novembre jusqu'au mois de mars. C'est vrai que pour que l'endive soit bien blanche, nous dit-il, pour qu'elle n'ait pas d'amertume, elle doit rester totalement dans le noir. Et là, c'est l'endroit idéal.
5: Alors, les vers, l'endive, mais il y a aussi les champignons.
6: Eh oui, les champignons, des amis du noir aussi. Ils cultivent les fameux rosés des prés, mais aussi la pleurote. L'endroit est parfait, nous dit-il, 15 degrés, 85% d'humidité. Et là, il nous fait quelques confidences. Le champignon de Paris pousse sur du fumier de cheval, la pleurote sur du peuplier broyé, et le fameux shiitake, ce champignon étonnant, sur du chêne broyé. Le shiitake, vous savez qu'il a des vertus magiques, il fait pousser les dents, pousser les cheveux, et empêche de vieillir.
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1: Bah oui, tiens, ça veut dire quoi la turballe ? Bah figurez-vous que peut-être que ça veut dire buvette. Je vous explique. Pile poil entre Guérande et Piriac-sur-Mer, la turballe est aujourd'hui connue et reconnue comme port de pêche. Et c'est avec la pêche que la ville s'est développée.
2: Ouais, ok, d'accord, très bien. Merci beaucoup Lucie pour ce petit point. Mais ça répond pas vraiment à notre question qui était, ça veut dire quoi la turballe ?
1: Alors j'ai trouvé pas moins de 5 suppositions sur l'origine de ce nom. Le plus vieil écrit qui parle de la turballe date de 1450. 52, sans explication aucune sur son origine. Ça pourrait être du Scandinave qui serait arrivé avec les Vikings au Moyen-Âge et ça pourrait vouloir dire la cour du dieu Thor. Bof. Ou alors ça pourrait venir du latin turis qui voulait dire la tour. Bof. Ou alors du grec qui signifierait limite de la mer agitée. Bof. Ou alors simplement du français avec un mot qui s'en rapproche un petit peu. La tourbe. Mais la version qui est la plus relayée et la plus probable est celle qui est aussi la plus sympa. La turballe, en gros, ce serait un troquet.
2: Ah ouais ?
1: Bah oui, bon, j'exagère un petit peu, je vous l'accorde. Tribal, ça viendrait du latin et ça aurait pu vouloir dire auberge ou buvette. En gros, cette hypothèse, qui comme je vous le disais est la plus commune, nous dit qu'avant que la turballe ne devienne un village, c'était un territoire qui appartenait à Guérande et sur lequel il y aurait eu une auberge isolée et que le village se serait construit à la fin du Moyen-Âge autour de cette buvette. C'est cool, non ? Allez, à la vôtre.
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3: Et on retrouve Patrick Citeau qui nous emmène chaque week-end découvrir les communes de notre Poitou. Ce matin, Patrick, vous évoquez l'histoire de Mellerand, une commune des Deux-Sèvres qui a vu naître la femme de lettres Claire Sainte-Soline.
4: Intéressons-nous dans un premier temps aux origines du nom de cette commune située près de Mel. C'est le mot latin mel, qui veut dire miel, qui donne le point de départ de la dénomination de la commune. Une production de ce mets sucré devait ainsi exister aux origines de la bourgade. Le préfixe « rang » proviendrait pour sa part du mot « ranque » qui signifie « boiteux ». On ne sait comment les deux particules se sont trouvées unies pour venir former le nom de la commune. Toujours est-il que cette partie du territoire de Sévrien a vu naître la femme de lettres Claire Sainte-Soline. De son vrai nom, Nelly Eva Fouillet, elle y voit le jour le 18 septembre 1891. Son père, Pierre Fouillet, qui sera maire de Niort de 1932 à 1935, et sa mère, Henriette Léontine Barbeau, sont instituteurs. Jeune fille, Nelly Fouillet fait des études brillantes à Niort. Elle poursuit son parcours scolaire à l'école normale supérieure de Sèvres à Paris. Elle y obtient une double agrégation de sciences physiques et naturelles et de physique-chimie. Suivant les traces de ses parents, Nelly Fouillet devient professeure. Elle enseigne successivement à La Châtre, Blois, Grenoble, Auxerre et Paris.
3: C'est en 1934 qu'elle publie son premier roman sous le pseudonyme de Claire Sainte-Soline, Patrick.
4: Intitulé « Journée », le roman évoque la vie d'un village des Deux-Sèvres. Une des communes du département, Sainte-Soline, située près de son lieu de naissance, lui a d'ailleurs inspiré son nom d'auteur. Tout au long de sa carrière d'écrivaine, elle expérimente de nombreuses formes. Romans, nouvelles, essais, recueils de témoignages, récits de voyages et vulgarisations scientifiques sont ainsi au cœur de ses travaux littéraires. Au total, elle publie une vingtaine d'œuvres dont certaines ont marqué l'époque. Le Dimanche des Rameaux, publié en 1952, est notamment une belle réussite. La parution du recueil de nouvelles Mademoiselle Olga en 1954 reçoit également les éloges des critiques littéraires. En 1957, son écriture précise et rigoureuse, héritée de sa formation scientifique, fait mouche. Avec son roman intitulé « La mort de Benjamin », elle connaît une belle renommée. Le livre manque en effet d'une voix le prix Fémina. Dès l'année suivante, elle entre au jury de ce prix. Elle est également membre du jury du prix du roman populiste. Claire Sainte-Soline s'éteint le 14 octobre 1967 à Paris. Elle est inhumée le 17 octobre suivant au cimetière des Sablières à Niort, où elle repose avec ses parents.
3: Merci Patrick Citeau pour cette découverte de la commune de Mellerand.
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5: Dauphinoise, Dauphinois, bien le bonjour. Aujourd'hui, Saint-Martin-du-Riage. On m'a conseillé de dire que c'est le plus beau village du Dauphiné. Je le dis donc, Saint-Martin-d'Uriage, plus beau village du Dauphiné. Ça n'est pas forcément certain, mais comme mon vénéré adoré, responsable des programmes, y habite, il m'a semblé judicieux de suivre son conseil, voilà, d'autant que j'ai eu le plaisir de manger chez lui les plus belles saucisses du Dauphiné et le meilleur flan pâtissier du monde. J'exagère à peine. Bon, donc, bref. Saint-Martin-d'Uriage, village idéal, c'est marqué sur le net. Je rajouterai, comme une île au milieu d'un archipel, dans le coin, tout se touche. En tout bien, tout honneur, bien évidemment. Non, mais calmez-vous. Il y a Uriage, Saint-Martin-d'Uriage, Saint-Nizier-d'Uriage, le Pinet-d'Uriage, Villeneuve-d'Uriage, le Sonnant-d'Uriage, j'aurais presque envie d'ajouter le Casino-d'Uriage, les Termes-d'Uriage, bref, restons à Saint-Martin.

et polaire se transforme en colère. Ça n'est pas bon, ça n'est pas bon. Cette association Saint-Martinoise est nationale, attention, hein, a pour but, je vous lis la phrase, hein, je vous la lis, hein, de promouvoir et favoriser l'usage des deux roues avec un moteur au milieu. Effectivement, quand on aime la moto, autant avoir un moteur entre les jambes. Ça aide, ça aide. La moto à Saint-Martin-d'Auriage est presque une religion. Il y a même une sainte vénérée. Oui, oui, c'est sainte Jacqueline. Alors, je dis, l'histoire raconte qu'à 2 mois, sa famille lui aurait acheté un tricycle dont elle aurait immédiatement scié une roue. Et qu'à 12 mois, elle aurait adapté un moteur de machine à coudre sur son engin. Ah oui, oui, oui. Malheureusement, elle aurait oublié que la longueur du fil électrique limiterait sérieusement ses déplacements. Ah ben oui, ça se passe à Saint-Martin-d'Auriage, tout ça. Ben oui, ben oui, hein. Belle ambiance à Saint-Martin-d'Auriage. Pas mal de gens sympathiques, mais un peu marteau tout de même, hein. Dauphinois, en quelque sorte. Et puisque vous le savez tout. En fait, vous le savez tout. Je le répète, mais vous le savez tous depuis le temps que je vous le répète et que je vous le dis. En Dauphiné, on n'est pas des quand même.

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2: Bonsoir à tous et bienvenue sur ICI. Je suis très heureux de ce rendez-vous chaque soir qui nous lie ensemble depuis maintenant quelques jours entre 20h et 21h. Une heure pour voyager et surtout pour mettre en avant le patrimoine de notre pays. Une heure pour